0: épousé Eva Tescoun, on va te cacher. On joue aussi à la poupée, la titeille, dans son ousta ou des titeilles, sa maison de poupée, ou bien avec une poupoune pour Djouga à la mama, là non plus je ferai du pain. Quand j'étais minot, j'adorais jouer avec les taraillettes, la dinette, mais aussi à la marchande. J'avais d'ailleurs un bel établi de marchande et je vendais à ma mère, à ma grand-mère, plein de beaux fruits et légumes en plastique, ou du poulet, ou en plastique, ou du fromage en plastoc. Avant, la malbouffe, vous voyez, il y avait déjà tout prévu. Tous ces jeux d'enfants d'hier ou d'avant-hier sont présentés à l'exposition Joe et Jougué d'antan à Pertuis jusqu'au 14 mars pour ce... Et samedi, donc demain, il y aura en plus un grand jeu de piste sur le double thème du parler provençal et des jeux d'enfants dans les rues de Pertuis, mais aussi du Motus. Tous les t-shirts, toute l'après-midi, nous serons sur place avec mon collègue Blas pour vous faire jouer à Motus en mode démo ou initiation. Mais il y aura aussi un Motus en live, en public, avec les meilleurs joueurs de Motus à défier. Alors, de mon temps, on jouait à cache-cache, et celui qui comptait, on disait qu'il pégait. On disait, allez, c'est toi qui pègue. Ouais. Et on joue aussi à faire des moulons dans la cour. Et pour signaler l'attroupement, on crie moulons. Donc ce samedi, moulons à Pertuis.
1: Allez, moulons.
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1: Adi Oubalen et Adicias à toutes. Est-ce que vous connaissez le mot fenestrou? Ben, une fenestrou est une fenestre. Pitchot, c'est une petite fenêtre. Peut-être une couple obésie m'a bien contat qu'a bien pas spougu d'intra d'in l'oustal. Un jour, mon voisin m'avait raconté qu'il n'avait pu rentrer chez lui. J'avais expliqué, vous savez pourquoi? Ben, sa femme avait clavé la porte d'entrée. Clavé, qui vient de l'occitan claba. Alors, à votre avis, qu'est-ce que ça veut dire?
3: Eh ben, je dirais fermé à clé, verrouillé.
1: Et en effet, je m'explique, mon voisin était sans clé et sa femme, eh bien, elle était parti faire une course en ville. Comme il n'avait pas les clés, eh ben, Charbel Zekefaguet, vous savez ce qu'il a fait? Eh ben, t'es passé par le fenestro del garage. Il est donc passé par le fenestro du garage. Le fenestro est lingo nostro. C'est la lucarne, le vasistas, une précisionnette. Je papla, je pèse l'oubégier, et steugne, et je magre. Mon voisin est maigre. C'est bien pour ça qu'il a pu passer par le fenestro du garage.
3: Et le fenestro, ça peut être autre chose?
1: Eh bien oui. Le fenestro bremonde est stabé l'autre mot pour parler de la télévision. Ce mot fenestro s'utilise également pour parler de la télévision. Bon, c'est tout une copère, surtout autrefois, car les téléviseurs étaient pitchous. Ils étaient petits. D'ailleurs, quand les premiers postes sont arrivés, certaines personnes appelaient cet objet, ben, le fenestro. Mais depuis, eh bien, les choses ont bien changé avec ces grands écrans de télévision.
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4: Bah, ça me fait toujours rire parce que les gens, à la rigueur, j'ai pu les faire sourire seulement en mettant des arrosoirs contre une maison. Essayez de faire sourire maintenant, vous pouvez toujours y attendre et rigoler.
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6: Nous sommes à Rougemont-le-Château, devant une façade incroyable, ornée de plus de 1000 arrosoirs. J'ai rencontré le créateur de ce lieu, Bruno. Bruno, 1000 arrosoirs sur une maison. Est-ce que c'est un défi un peu fou que vous vous êtes lancé?
4: Ah non, même pas du tout. Là, c'est quand j'allais au puits, je voyais un petit arrosoir abandonné là, à 5 francs. Je dis, viens vite à la maison. Alors, 1, 2, 3, 4, c'est pas du tout le but, en fait.
6: Parce qu'il y a une histoire particulière avec l'arrosoir, l'objet en lui-même, ou c'était un objet qui était arrivé à ce moment-là et vous êtes rentré dedans?
4: Non, je pense que de toute façon, c'est une histoire. Si je vends des fleurs et je cultive des fleurs, il faut quand même leur donner à boire. Donc, par logique, il fallait quand même un arrosoir. Donc, c'est un compliment de ce que je fais, en fait.
6: Quand on voit votre façade, vous l'avez dit, plus de 1000 arrosoirs qui sont disséminés sur la façade, autour également de votre belle boutique. Est-ce que des clients, est-ce que des proches, du coup, ça devient quelque part un cadeau, ça devient un présent qu'on reçoit à force?
4: Oui, c'est vrai que sur les 1000, il y en a peut-être 100 ou 200 que des gens m'ont amené parce qu'ils vidaient la maison de leurs grands-parents ou autres. Donc, automatiquement, j'en ai eu des quantités qui me laissent devant la porte. Je peux même pas leur dire merci puisqu'il n'y a pas de mots, mais merci à ceux qui m'ont donné des arrosoirs.
6: C'est vrai que vous mettez ces arrosoirs sur votre façade. À l'intérieur, quand on rentre dans votre boutique, les fleurs, on a l'impression de rentrer dans un conte de fées. C'est ça, en fait, vous avez envie de partager du positif, quelque part un peu de rêve quand on passe la porte de votre boutique?
4: Moi, je pense qu'à la rigueur, déjà, les fleurs, ça donne la couleur, donc de l'énergie et compagnie. Et je pense que de se promener dans les plusieurs pièces du magasin, ça fait du bien. C'est pas moi qui le dis, c'est aussi les clients qui viennent à la rigueur aussi bien à Noël, à Pâques et autres. Ils me disent quand on passe chez vous, ça nous, on a de nouveau de l'énergie et compagnie. Moi, je répète.
6: Et vous-même, quand vous voyez tous les jours cette façade, quand vous rentrez dans votre boutique avec toutes ces fleurs, toutes ces couleurs, ça vous procure quoi?
4: En fait, j'ai fait plus ou moins l'univers, donc ces couleurs correspondent à ce que j'ai bien voulu faire, mais le résultat, c'est surtout le brillant des gens qui me racontent et qui sont contents de venir. C'est surtout ça qui est le résultat de tout ce que j'ai fait.
6: J'ai cru comprendre aussi que les gens s'arrêtent aussi, notamment pour prendre en photo votre façade. On peut la retrouver sur les réseaux pour partager aussi ce lieu quelque part insolite. Ça vous fait quoi quand vous voyez que votre façade est prise en photo avec tous ces arrosoirs?
4: Ça me fait toujours rire parce que les gens, à la rigueur, j'ai pu les faire sourire seulement en mettant des arrosoirs contre une maison. Essayez de faire sourire maintenant, vous pouvez toujours rire et attendre. Et rigoler. Donc ça, je suis déjà arrivé sans sortir, sans que les personnes rentrent dans le magasin. Donc c'est déjà un bon point, en fait.
6: Un immense merci à Bruno pour son accueil, cette énergie communicative à Rougemont-le-Château. Et si vous avez besoin d'une dose de merveilleux pour attaquer 2026, levez les yeux juste devant sa façade et le sourire est garanti.
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1: Patrick Citeau nous emmène chaque week-end dans des communes de notre Poitou. Nous allons dans les Deux-Sèvres aujourd'hui, où Patrick Citeau se promène dans la rue Léonce Perret. On est à Niort, l'occasion d'évoquer le parcours artistique de cet homme de théâtre et également de cinéma.
2: La rue qui porte son nom rend ainsi hommage à cet artiste né à Niort le 14 mars 1880. Son goût pour l'art prend ses racines dès son enfance, passée rue Hiver à Niort, où ses parents possèdent un atelier de menuiserie. Les quelques mois de convalescence qu'il passe dans un Paris en pleine ébullition artistique confirment le choix du jeune homme. De retour à Niort, il obtient l'accord de ses parents pour tenter sa chance à Paris. Il s'inscrit dans une école musicale de Montparnasse et se révèle notamment bon chanteur. En parallèle, Léonce Perret prend des cours de théâtre. Il affiche rapidement une forte expérience théâtrale. En 1900, il obtient son premier contrat comme jeune premier au théâtre de l'Athénée. C'est un peu le hasard qui le pousse jusqu'au 7e art. En 1909, après un contrat de quelques mois dans un théâtre de Saint-Pétersbourg, il joue Cyrano de Bergerac à Berlin. Il fait alors la rencontre du directeur de la filiale allemande de la Société française cinématographique, Gaumont. Léonce Perret découvre le cinématographe. De retour à Paris, il travaille pour Gaumont sous la direction artistique de Louis Feuillade.
1: Et il y débute comme acteur, mais très vite, Patrick, il passe derrière la caméra.
2: Léonce Perret réalise ainsi de plus en plus de films en dehors des studios et teste de nouvelles techniques en plein air. En 1913, il connaît la consécration. Son film « L'enfant de Paris » le propulse définitivement au rang des meilleurs réalisateurs français de l'époque. Quand la guerre éclate, Léonce Perret est mobilisé. Mais il ne tarde pas à revenir derrière la caméra pour réaliser quelques films patriotiques. Fin 1916, à la fin de son contrat, il part exercer son art aux États-Unis. Le film intitulé « N'oublions jamais » est son premier gros succès en France et outre-Atlantique. Quand la situation économique commence à se dégrader aux États-Unis, la récession n'épargne pas le cinéma. À la fin de l'été 1921, Léonce Perret rentre en France avec dans ses bagages les méthodes de travail de l'industrie cinématographique américaine. Avec Königsmark, qui sort en France en mars 1924, Léonce Perret va ensuite définitivement entrer dans la légende du 7e art. Le film est en effet considéré comme une œuvre majeure du cinéma des années 20. Quelques années plus tard, alors que Léonce Perret entame une nouvelle version de Königsmark, parlante et bilingue, il tombe malade. Il meurt finalement le 12 août 1935. Léonce Perret repose depuis lors au cimetière Cadet à Niort. La rue qui porte son nom à Niort lui rend un hommage bien mérité.
1: Quel hommage que vous lui rendez aussi, vous, Patrick Citeau. 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
3: 6h20, c'est votre rendez-vous légende ici. Tous les jours, nous mettons en lumière une personnalité qui fait briller notre région. Elle se confie au micro de Romain Bruno et aujourd'hui, à direction la Tour Eiffel, à la rencontre d'une guide qui propose une visite immersive avec l'aide d'un casque de réalité virtuelle pour redécouvrir l'histoire de la Dame de Fer. Et depuis cette semaine, cette visite a été réactualisée pour plus de surprises. Romain, vous êtes bien devant la Tour Eiffel, elle est belle, hein?
4: Oh, qu'est-ce qu'elle est belle. En plus, je la regarde, cette Tour Eiffel, face à moi, en effet. Et j'ai à mes côtés, c'est Vladina, les cofondatrices et guide chez Viality Tour, qui propose... Ah, j'en dis pas plus, tiens. Elle va nous expliquer. Bonjour, Vladina.
5: Bonjour, Romain.
4: Vous nous proposez une expérience immersive.
5: Absolument, puisqu'on propose une expérience au pied de la Tour Eiffel, mais à une autre époque. On la connaît, la Tour Eiffel du 21e siècle, mais est-ce qu'on connaît la Tour Eiffel du 19e siècle? Eh ben non, c'est ce qu'on vous propose de voir avec nos casques de réalité virtuelle.
4: Donc, on est avec vous, on enfile un casque, on s'arrête de temps en temps et on découvre quoi dans ce casque?
5: Alors d'abord, on découvre le chantier, la construction, et après on découvre l'exposition universelle et la Tour Eiffel dans son écrin d'origine, au cœur de cette exposition qui a marqué les esprits à l'époque.
4: Alors, si nous sommes aujourd'hui ensemble, c'est qu'il y a de la nouveauté.
5: Absolument, puisque c'est une visite qu'on a créée il y a déjà quelques temps et qu'on met à jour à chaque fois au fur et à mesure des remarques et des évolutions technologiques. Et là, c'est encore plus immersif avec des meilleures qualités d'image, avec plein de petits détails aussi qu'on rajoute au fur et à mesure. Pour les petits, pour les grands, pour les goûts de tous.
4: Et ce qui est intéressant, c'est que vous êtes à nos côtés, vous, en tant que guide, pour nous expliquer ce que l'on voit à travers le casque.
5: Tout à fait. Je vous explique un petit peu ce que vous voyez autour de vous, à quoi correspondent les différents bâtiments, ce que sont en train de faire tous ces personnages, qui forcément ont des réactions très différentes de celles que nous, on a au XXIe siècle. Et les gens posent des questions, réagissent, interagissent. Donc c'est vraiment une visite interactive aussi avec le guide et avec les autres participants du groupe.
4: Vladina, elle vous est venue comment cette idée de visite immersive avec un casque de réalité virtuelle?
5: C'est une idée qu'on a eue donc avec Michel, le cofondateur, parce que moi je suis guide à la base conférencière, je fais des visites plutôt traditionnelles, et lui est une personne qui a toujours beaucoup de mal à se projeter. Comme il est plutôt à l'aise avec toutes les nouvelles technologies, on s'est dit qu'on allait combiner nos compétences. Moi, la guide, lui, voilà, la réalité virtuelle. Et ça a donné Reality Tour.
4: C'est officiel, on peut voyager dans le temps grâce à vous et grâce à la technologie que vous avez mise comme ça à la portée de tous. Et je sens qu'on se reverra parce qu'au-delà de la Tour Eiffel, vous proposez une autre destination, ça s'appelle le Louvre.
5: C'est une autre aventure, voilà, c'est une autre histoire qu'on découvrira ensemble plus tard.
4: Merci beaucoup, Vladina.
5: Mais de rien, avec grand plaisir, et je vous attends sur le Champ de Mars.
4: Voilà, venez tous, franchement, visiter et découvrir, redécouvrir la Tour Eiffel autrement.
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6: Chaque année, près de 800 000 personnes montent sur un bateau à Strasbourg, soit plus de la population entière de Marseille qui ferait la queue pour voir la petite France. Aujourd'hui, je teste pour vous les coulisses de Batorama. On est bien évidemment à Strasbourg, embarcadère du Palais Rohan. Et il est tôt, il est très tôt. Hein. La ville s'éveille tout doucement et je monte à bord d'une navette Batorama avec Dylan et les capitaines. Autour de nous, l'île est particulièrement silencieuse et on entend juste les clapotis de l'eau contre la coque. Pendant que les premiers touristes dorment encore, l'équipage lui prépare déjà la journée. J'ai comme l'impression que je vais prendre part au spectacle que je vois défiler tous les jours devant les fenêtres des studios d'Ici Alsace. Et une fois à bord de la navette, direction le port du Rhin, dans les locaux techniques de Batorama. Avant même qu'un touriste monte à bord, les bateaux passent par une vérification technique complète. Et Dylan m'explique que chaque navette est contrôlée quotidiennement. Hein. Les niveaux, la sécurité, les systèmes électroniques. Normal, on peut transporter jusqu'à 135 passagers par bateau. En fait, Batorama appartient au port autonome de Strasbourg. C'est le deuxième port fluvial français. Et à l'origine, les visites servaient surtout à montrer la puissance industrielle du port aux investisseurs. C'était pas vraiment pour les touristes. Aujourd'hui, la visite dure environ 1h10. Et on traverse la petite France, la Neustadt et le quartier européen. Et selon le capitaine, la difficulté principale, c'est de réussir à anticiper d'une part le courant, mais aussi les écluses et les autres embarcations. Hein, dans un espace, il faut le dire, relativement petit. Et ça prend pas mal d'entraînement pour réussir à passer un aussi long bateau sous les ponts de Strasbourg. Et moi, je me fais trimballer et je dois avouer que depuis l'avant du bateau, la ville est encore plus belle. On voit les rues et les façades des bâtiments complètement autrement. J'ai adoré ça. Aujourd'hui, la flotte compte une dizaine de bateaux. Parce que oui, il y a du monde. Et pour gérer l'afflux des visiteurs, j'ai rencontré Lucie. Lucie, elle est agent de quai. Et elle m'explique que ce sont plusieurs centaines de personnes par heure qui montent et descendent des navettes en haute saison. Et le timing est super précis, parce qu'un bateau part environ toutes les 30 minutes. Alors moi, pour montrer ma bonne volonté, j'ai tenté d'aider à amarrer le bateau. C'était une mauvaise idée. J'ai tiré la corde, mais dans le mauvais sens. Bref, le bateau ne bougeait absolument pas, mais ça a eu le mérite quand même de lancer un fou rire général. Bon, le capitaine m'a même dit que ça arrivait aussi aux marins. Bon, je me dis qu'à travers ça, je viens d'être officiellement adopté par la marine alsacienne. Youhou ! En tout cas, je réalise que derrière l'image romantique des bateaux qui défilent tranquillement le long de l'île, se cache surtout une organisation quasi aéronautique. Car finalement, Strasbourg, vu d'en haut, c'est sûr, c'est beau, mais vu d'en bas, depuis l'eau, c'est encore plus beau.
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2: Bonjour Olivier, vous nous racontez une expérience professionnelle aujourd'hui.
1: Oui, linguistico-professionnelle. Méblet. Aujourd'hui, je vais vous raconter l'histoire d'une jeune kiné qui s'est installée à Saint-Étienne, toute fraîche diplômée et persuadée que chez nous, tout le monde parlait comme dans les manuels de l'école de kiné. Le travail, pas de souci, elle en a d'abord, comme tous les kinés. Mais ce qu'elle n'avait pas prévu, c'était une aide pour les séances de traduction simultanée en gaga. Premier cas, un patient vient pour une rééducation à une prothèse de hanche. Il s'assied, soupire et déclare « Mon problème principal, c'est que j'arrive plus à m'acacasser. » « À vous quoi ?» qu'elle lui rebique, perplexe. « Ben, à me mettre acacassant, pardi. » Et là, notre kiné reste planté, croyant qu'il parlait d'un nouveau mouvement de yoga. Alors qu'en fait, bien sûr, il voulait juste s'accroupir. Deuxième séance de la matinée, deuxième quiproquo. Une patiente entre en se tenant le dos et lui dit « Ma sciatique, elle m'a fait kiné !» La jeune praticienne la regarde, ébahie. « Ah, vous vous êtes découvert une vocation ?» Mais la patiente ne voulait pas dire « kiné » au sens de kinésithérapeute, mais bien « kiné », Q-U-I-N-E-R, qui veut dire « gémir, pleurer, couiner ». La jeune femme s'imaginait qu'à peine arrivée, la patiente voulait lui faire de la concurrence. Troisième épisode, un monsieur arrive, pas très en forme, et déclare « J'ai du mal à me concentrer sur les exercices, j'ai le bas beau depuis quelques jours ». Et la kiné de rebiquer « Mais si vous avez le bas du corps qui est beau, c'est plutôt positif, non ?»« Mais non, kiné ma blette, avoir le bas beau, c'est ne pas avoir le moral ». Et pour finir, la palme de la consultation la plus confuse, une dame entre et lui dit « J'ai une consulte ». 5 minutes d'incompréhension plus tard, la jeune kiné découvre que « consulte », ici, ça veut dire « ordonnance ». La tatin, elle est allée la voir, la jeune kiné. Elle m'a dit qu'elle avait bien progressé parce que, après 2 mois à Saint-Étienne, la kiné lui a dit « Allez, on s'acacasse doucement, tâchez moyen d'y aller doucement pour pas kiné ». Moi, je suis été la voir, la kiné, pour lui remettre le diplôme du Goya Lauréat.
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3: Enchantée.
4: Ah, vous inquiétez pas, j'ai un gros chien, mais il est très peureux.
3: D'accord. C'est quelle race?
4: C'est un bosseron.
3: Ah oui.
4: Oui, c'est un gros morceau. Chien, oui.
3: Allez-y. Allez-y. On peut lui dire bonjour quand même?
4: Mais je pense pas.
3: Comment s'appelle-t-il?
4: Bokis. Il a lui aussi un prénom arménien. Ah,
3: même le chien a un prénom arménien.
4: Ouais.
3: C'est rigolo.
4: Ouais. Asseyez-vous.
3: Claudine Katcha-Dorian, merci de nous accueillir chez vous. Vous êtes totalement imprégnée par l'histoire de vos grands-parents qui ont fui le génocide.
4: Oui, tout à fait. On a vécu à Marseille et j'ai vécu avec mes grands-parents. Donc je les ai vus et j'ai vu leur souffrance aussi. Ils sont arrivés à Marseille, on les a mis dans les quartiers nord. Et donc mon grand-père avait construit sa maison. Et je voyais ces gens qui ne parlaient pas français.

0: Français, bien sûr, puisqu'ils venaient d'arriver, qui étaient toujours malheureux et qui parlaient entre eux et qui étaient tristes et qui pleuraient. Je me disais, mais qu'est-ce qu'ils ont, tous ces vieux, à pleurer tout le temps comme ça? Et c'est vrai que quand on m'a expliqué, beaucoup plus tard, j'ai compris qu'il y avait eu un problème. Et je me suis effectivement imprégnée de ce génocide qui est devenu mon génocide, en fait, comme tous les Arméniens de la diaspora, je pense.
1: Ça vous a marqué? Vous étiez gamine?
0: Oui, j'étais gamine parce que j'étais à Marseille et dans les premières années... nous, gamins, on s'amusait, mais on les voyait quand même. Il y avait le prêtre arménien qui venait régulièrement. On nous a pas expliqué, comme si on avait un peu honte de ce qui s'était passé. Un peu comme les Juifs, quand ils sont revenus des camps, ils voulaient pas en parler. Les grands-parents, notamment, qui l'avaient subi, ne voulaient pas en parler.
1: Comment s'appelaient vos grands-parents?
0: Alors, mon grand-père s'appelait Stéphane et ma grand-mère Vartouille.
1: Et donc, ils sont arrivés en France en quelle année?
0: Alors, ils sont partis en 1915, mais ils sont passés par Constantinople. Et ils ont atterri en Bulgarie. D'où là, j'ai eu deux oncles qui sont nés en Bulgarie. Et comme j'avais de la famille qui était partie à New York, on leur a donné un peu d'argent pour qu'ils viennent en France. Ils sont arrivés en 23-24 en France, à Marseille, en fait.
1: Ils ont vécu donc plusieurs mois dans des camps, peut-être?
0: Oui, il y avait le camp Odo à Marseille. Et le camp Odo à Marseille, c'était le camp vraiment où on mettait les Arméniens. Et après, on leur a donné une terre à Marseille, dans les quartiers nord. Et là, mon grand-père a construit la maison.
1: Ils avaient donc un statut de réfugiés?
0: Oui, tout à fait. Ils sont passés par l'OFPRA. Mes grands-parents, ils n'ont jamais obtenu la nationalité française, même s'ils l'avaient demandé.
1: Il y a un titre de Charles Aznavour qui vous plaît particulièrement. Qu'est-ce que vous aimez dans ce titre?
0: C'est toute cette tristesse qui est décrite et que moi, je ressens à chaque fois que j'écoute cette chanson. Et c'est pour ça que tous les 24 avril, sur la place d'Arménie, on écoute cette chanson, parce que je pense qu'elle est le reflet de ce qu'a vécu tout le peuple arménien en 1915, en fait.
1: Vous la connaissez? Vous connaissez les paroles?
0: Je la connais par cœur, mais je ne vais pas vous la chanter.
1: quelques mots?
0: Je vais vous laisser écouter la chanson, je préfère.

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1: Franchement, c'est mignon, Cormeille. Si vous cherchez du typiquement normand, vous êtes au bon endroit. Et puis, on est à la campagne, tout en étant qu'à 20 minutes de la mer et à 15 km de Pont-l'Évêque. Cyril, lui, vous le trouverez en plein cœur du village, sur la place du Mont-Mirel. Il m'aurait plu son métier à Cyril, si j'avais pas eu de main gauche.
2: Trop bien ça. Comment ça va?
3: Ça va, oui, impeccable.
2: Tu viens de rentrer?
3: Eh ben à l'instant, on vient de rentrer de chantier.
2: T'étais dans une église?
3: Oui, on était dans une église à une vingtaine de kilomètres d'ici, à Saint-Pierre de Salerne.
1: Son métier, c'est de donner vie à la lumière.
3: Nous, la lumière, on la redonne dans les édifices et puis on la reprend, mais colorée, la lumière.
2: Mais tu fais pas que les églises?
3: Non, on fait les manoirs, on fait les particuliers, on fait tout plein d'édifices, que ce soit particulier ou monument historique.
1: Cyril, il est comme ton père, il est pas vitrier.
3: Non, je suis pas miroitier ni vitrier. Moi, je suis maître verrier, restaurateur, créateur de vitraux.
1: Je pensais qu'on disait vitrailliste.
3: Ah oui, vitrailliste. Vitrailliste, c'est pour ceux qui ont moins de 10 ans d'expérience.
1: Ah.
3: Voilà. Et au-dessus de 10 ans d'expérience, quand on a travaillé dans des monuments historiques et autres classés, eh bien, on devient maître verrier.
1: J'entends du monde à la cave.
3: En bas, ils sont en train de faire du montage au plomb. Donc, on les entend un peu taper avec des clous, des marteaux. Ouais. Et ils remontent des vitraux en plomb.
1: Bah oui, c'est du plomb entre les bouts de verre.
3: Après, il y en a d'autres qui peuvent utiliser une technique au Tiffany, mais c'est pas la technique traditionnelle. Nous, on fait la technique traditionnelle plomb, verre et étain, comme au Moyen-Âge.
2: Ah, le Tiffany, c'est la même technique que celle qu'on utilise pour les lampes qui portent le même nom?
3: Exactement, c'est ça. C'est la technique qui s'appelle Louis Comfort Tiffany, qui a fait les lampes aux États-Unis.
2: Ah, mais je croyais que c'était du plomb,
3: hein. Ah non, c'est du Tiffany.
2: D'où le nom de la lampe.
3: D'où le nom de la lampe, puisque c'est le nom du créateur, Louis Comfort Tiffany.
2: Je vais me coucher moins con ce soir.
1: Pour ça, il y a encore du boulot.
3: Et d'autres aussi peut-être, du coup.
1: Il a pas l'air si vieux à la louche.
3: À la louche, le mois prochain, 44.
2: Quand t'avais 15 ans, tu voulais être...
3: Un an après. Moi, j'ai commencé à l'âge de 16 ans mon métier, à l'apprendre, bien évidemment. Et puis, je suis ressorti d'une école sur Paris à l'âge de 20 ans.
2: Et ça devient d'où cette envie de travailler le verre comme ça?
3: Eh ben, on parlait tout à l'heure, la lumière le matin. Bon, ouais. Ben, moi, c'était la lumière, tout simplement, qui se décolorait sur les murs par rapport à des vitraux avec le soleil qui passe à travers. Ça m'a tout de suite attiré et j'ai voulu savoir comment ça se passait. J'ai découvert une école, l'école de Paris, et je suis rentré dedans.
1: Le maître verrier, il travaille pas que le verre.
3: On travaille le bois, le métal, la pierre et le verre.
2: La pierre aussi?
3: Eh oui, quand là, on vient de sortir de chantier, on vient de taper dans la pierre pour retirer les vitraux. Et puis pour les reposer, bah, il faut savoir faire du mortier avec la pierre.
2: Donc tu casses et tu refais, quoi.
3: Exactement, on casse et on refait.
1: Si vous voulez un vitrail chez vous, il peut vous le faire?
3: On peut le faire. Par contre, nous, on a une chance assez extraordinaire et je touche du bois. On a à peu près un an et demi d'attente avant de pouvoir le réaliser.
1: Ah bah oui, mais non, j'en avais besoin pour ce week-end, moi.
3: Donc Fred, t'auras ton vitrail dans un an et demi, pas avant.
1: Il a fait des beaux chantiers, le copain.
3: Moi, celui qui me vient tout de suite en tête, c'est le Petit Palais à Paris, de refaire les quatre rosaces du Petit Palais à Paris.
1: Bon, il était pas tout seul, hein.
3: Je les ai restaurés avec des compagnons. Mais j'étais dessus, j'étais chef de mon équipe à cette époque.
1: Pour voir le travail de Cyril, vous tapez ateliergouty.com avec un Y à Gouty.
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1: Parfois dès l'enfance, on connaît son destin. Lionel Terray est à Grenoble le 25 juillet 1921. Sa famille, aisée, envisage pour lui un futur bourgeois, alors que lui n'a déjà que la montagne en tête. À 3 ans, il chausse les skis. À 5 ans, il cherche à escalader tout ce qu'il croise. Durant sa jeunesse, le grenoblois sèche régulièrement l'école pour aller crapahuter en montagne.
2: Du coup,
1: son déménagement à Chamonix pour accompagner son père malade ne va pas arranger les choses. À seulement 12 ans, il devient chef de cordée pour la première fois. Parallèlement, il se lance dans les sports de glisse et se taille en grandissant un petit palmarès, notamment en combiné des centres slalom.
3: Ça c'est mes skis, ils ont fait deuxième à Grand Montana, ces skis-là. Moi j'ai une pêche les gars, wouh !
1: Nous sommes alors en 1941, la future légende de l'alpinisme rentre à la formation Jeunesse et Montagne, ancêtre de l'UCPA. En plus de vivre pleinement sa passion, c'est là qu'il va rencontrer l'un de ses futurs grands amis, Gaston Rébuffat. C'est une nouvelle conception de la montagne que Lionel Terray découvre. Rébuffat, en avance sur son temps, anticipe déjà les ascensions de grands sommets. Pendant plusieurs années, les deux hommes alterneront expéditions en montagne et travaillent dans la ferme de Lionel. Leur coopération prendra une pause à la fin de la guerre. Lionel Terray entre dans la résistance où il intègre la mythique compagnie Stéphane.
4: Et bonjour !
1: Un groupe spécialisé dans le combat en montagne, encadré par les meilleurs alpinistes du moment. Leurs actions durant le conflit deviendront d'ailleurs une référence dans le domaine de la guérilla.
5: C'est le genre de type qui boirait un bidon d'essence pour pouvoir pisser sur ton feu de camp.
1: Après la guerre, la libération pour Lionel Terray, elle est autant politique que professionnelle. Il se lance définitivement et complètement dans l'alpinisme. Instructeur à l'école de haute montagne, moniteur de ski, puis guide de haute montagne, il aspire à protéger ce qu'il y a de plus important pour lui, sa liberté.
6: Belle activité, beau projet.
1: Il s'associe à cette époque à celui qu'il découvre lors d'une ascension et qui ne le lâchera plus, Louis Lachenal. Alliance de l'audace de Lachenal et de la réflexion de Terray, le duo démarre une des plus grandes épopées de l'ascension des Alpes.
7: Je vais faire le maximum, je me lance, je suis prêt.
1: Cette corde mythique enchaîne les performances et les records. La face nord des Grandes Jorasses, l'éperon nord des droites, la terrible face nord de Lager en Suisse qui leur prend seulement 2 jours.
8: Plus que quelques kilomètres et bientôt nous serons dans une bonne auberge.
1: Après ce dernier exploit, il est alors temps pour le duo de fusées alpines de se tourner vers un autre défi, direction l'Himalaya. Il participe à la seconde expédition pour tenter de monter au sommet de l'Annapurna, soit la première fois qu'un homme marcherait au-dessus de 8000 mètres. L'expédition est un succès. Si Herzog et Lachenal sont les seuls à atteindre le sommet, Lionel Terray jouera un rôle considérable de soutien, notamment en portant son ami qui avait les pieds gelés pendant la descente du sommet. Les Français rentrent à Orly et sont accueillis en héros.
9: J'avais des papillons dans le ventre, c'est comme ça.
1: Pendant les 14 années qui suivront, Lionel Terray continuera de réaliser des exploits. Que les sommets impossibles soient dans les Andes ou dans l'Himalaya, il laissera sa marque dans l'histoire de l'alpinisme.
10: Ce Lascar est une légende comme le grand Manitou.
1: Mais quelle que soit l'altitude ou l'expérience, le danger est toujours là. Le 19 septembre 1965, dans le Vercors, Lionel Terray chute avec un ami lors de l'ascension des arêtes du Gerbier. Leurs corps sont retrouvés quelques jours plus tard. Le monde de l'alpinisme se rendra à Chamonix, où le grenoblois sera inhumé pour lui rendre hommage. Lionel Terray, l'un des plus grands alpinistes de l'histoire, est un Isérois, illustre Isérois.
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11: Les petits bonheurs, ce sont des rencontres au petit bonheur. Donc, au hasard, sans rendez-vous, sans se présenter, avec juste un tout petit et discret micro ici. Et en voici un de petit bonheur que je vous ai trouvé en Haute-Savoie, dans la commune de Rumilly, où pendant près d'une dizaine de minutes, j'ai suivi en voiture une monoplace qui circulait dans la ville. Alors maintenant qu'elle est arrêtée et que je m'en approche, je m'aperçois de mon erreur.
12: Bonjour.
11: Bonjour, c'est pas une monoplace, il y a deux places quand même.
12: Oui.
11: Et c'est quoi cet engin ?
12: Une Arrelatome.
11: Alors, je vais attendre qu'il enlève son casque parce que là, on comprend pas trop bien. Voilà.
12: C'est une Arrelatome.
11: Ça veut dire quoi ?
12: Arrelatome, c'est un moteur... Enfin, une voiture entière anglaise, donc avec un moteur Honda compresseur, 310 chevaux, pour un poids total de 500 kg.
11: Quand je l'ai vu arriver tout à l'heure, parce que je vous ai croisé, vraiment, ça fait un petit moment là que je vous ai suivi, de loin, on a l'impression de voir arriver une monoplace.
12: Ouais, c'est atypique, ouais.
11: Ça, c'est autorisé à rouler ici, sur la voie publique ?
12: Il n'y en a que 27 en France homologués, sur route, et autrement, toutes les autres, elles sont sur piste.
11: Donc là, ça veut dire rouler avec un casque obligatoire ?
12: Ouais. C'est conseillé, parce que si vous avez un accrochage, un accident...
11: En même temps, quand on a une voiture comme ça, on n'a pas trop envie d'avoir un accrochage.
12: Ouais, faut faire attention avec ça sur la route. Il peut vite arriver des accidents.
2: Et alors là, c'était quoi, un petit tour pour le plaisir?
12: Ah non, c'était juste pour poser chez Anthony. Il doit faire un petit check sur la voiture.
2: C'est qui Anthony? C'est un mécano?
12: Ouais, Anthony.
2: Et ça, c'est votre voiture?
12: Non, c'est la voiture à mon papa. Là, il est au travail et vu que j'ai un petit trou entre les cours, je l'ai ramené.
2: Mais oui, puis ça doit plutôt faire plaisir de ramener cette voiture-là, surtout.
12: Ouais, c'est cool, ouais, c'est fun. Ça fait plaisir.
2: Du coup, le papa, il roule beaucoup avec?
12: Ouais, il roule plutôt pas mal, ouais. On l'a eu il y a un petit peu moins de 2 ans et on a roulé sur piste, ça va plutôt pas mal, ouais.
2: Et ici, dans l'agglo, à Rumilly?
12: Pas trop, sur la route, on évite un petit peu de rouler.
2: Parce que là, je vous ai suivi 3-4 km, je sais pas, on était vers Moy là-haut, là. Oui. Et vous avez bien vu le regard de tout le monde, quoi. Tout le monde vous mate.
12: Ouais, c'est vrai que c'est pas tous les jours qu'on voit une voiture comme ça, donc c'est drôle.
2: Vous, c'est une passion, la voiture?
12: Bah, moi, à côté de ça, je fais du karting de compétition.
2: Et... Ah oui, les chiens font pas des chats, quoi.
12: Ouais, ouais, t'as le père, t'as le fils, ouais, on peut dire ça, ouais.
2: Vous avez quel âge?
12: J'ai 17 ans.
2: Bon, en général, les jeunes qui se lancent dans le kart et puis qui ont un petit peu des capacités, l'objectif, c'est pas le kart, c'est quoi derrière?
12: Après, peut-être monter les échelons, mais ça coûte très très cher, donc pour l'instant, je suis bien dans le kart.
2: Bon, papa, il a les moyens de s'acheter une belle voiture quand même.
12: Oui, mais bon, une saison de monoplace, c'est 3 fois le prix de cette voiture, donc. Puis j'ai 2 grandes sœurs, donc il faut que ça soit équitable.
2: En 17 ans, peut-être que vous commencez à avoir des perspectives professionnelles?
12: Oui, moi, j'aimerais bien être horloger.
2: Ah oui, rien à voir, je m'attendais à un truc, voiture.
12: Ah non, du tout, c'est vraiment un loisir.
2: Et votre prénom?
12: Alexis.
2: C'est quoi le dernier petit bonheur d'Alexis?
12: Dernier petit bonheur, je sais pas, manger.
2: Conduire la voiture à papa, c'est pas un petit bonheur?
12: Si, c'est un grand bonheur, ça. C'est un grand bonheur. C'est pas pareil. Mais ouais, je suis fier que mon père me fasse confiance, quoi. C'est incroyable de pouvoir conduire ça à 17 ans, j'ai beaucoup de chance.
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1: Salut Thomas Aubry.
2: Salut Quentin, bonjour à tous.
1: Ouvrons une nouvelle page de
2: c'est
1: ton livre.
2: C'est parti.
1: Les mille raisons.
2: La raison 616, la plaine du Var. Alors c'est un terme que l'on utilise pour désigner l'immense vallée creusée par le fleuve Var, juste avant qu'il ne se jette dans la Méditerranée. Et vous allez voir que ce fleuve est fascinant. En fait, il prend sa source au nord-ouest du département, à Estaing, à 1800 mètres d'altitude. Pour arriver jusqu'à la mer, il traverse une centaine de communes, dont 87 dans les Alpes-Maritimes.
1: Mais alors Tom, je pense pas être le seul à m'être posé la question. Pourquoi est-ce qu'on a un fleuve entre Saint-Laurent-du-Var et Nice qui porte le nom d'un département voisin?
2: Alors tout d'abord, on doit le nom de ce fleuve à l'astronome antique Ptolémée. L'ouvrage des hommes et un fleuve nous dit que ce cours d'eau est capricieux et qu'il peut vite sortir de son lit, pas comme moi le matin tout. Alors c'est pour ça qu'il tire son nom du verbe latin var iare, qui veut dire changer.
1: Voilà, et pendant des siècles, le Var était en fait une frontière.
2: Et oui, ce fleuve était une barrière naturelle entre le royaume de France et le comté de Nice. Mais en 1790, lorsque l'on crée les départements français, on va assembler dans le sud-est de la France des villes comme Toulon, Grasse, Cannes et Saint-Laurent-du-Var. Mais Nice n'en fait pas partie. Et ce nouveau département, on va lui donner le nom du fleuve qui marque la limite du territoire national, le Var.
1: Bon, jusque-là, ça a l'air logique, c'est normal.
2: Oui, mais sauf que lorsque Nice devient française, définitivement française en 1860, le comté est rattaché à l'arrondissement de Grasse pour former les Alpes-Maritimes. Le Var ne borde plus le département auquel il a donné son nom, ce qui en fait un cas unique en France.
1: Ah, et donc ce fleuve va rythmer quand même la vie des habitants locaux pendant des siècles.
2: Ah, alors pas vraiment. Jusqu'au XVIIe siècle, la plaine du Var, c'était surtout un endroit où l'on promenait son troupeau. Et pendant très longtemps, si l'on voulait traverser le fleuve, eh bien on devait le faire à pied. En 1792, on construit le premier pont en bois, mais comme le fleuve est capricieux, les structures sont souvent endommagées.
1: Est-ce que le Var a souvent été en crue ?
2: Et oui, au cours de son histoire, ce fleuve a débordé un bon nombre de fois. En 1857, une digue est emportée au niveau du vallon de Saint-Isidore. En 1930, le quartier Saint-Augustin et la promenade des Anglais sont sous l'eau. Et plus proche de nous, on se rappelle de la violente crue de 1994. L'aéroport de Nice et la préfecture des Alpes-Maritimes étaient complètement inondés. Cette crue, elle avait causé des dégâts estimés à 1 milliard de francs, soit 187 millions d'euros aujourd'hui.
1: Et on pense aujourd'hui aux dernières tempêtes hein, aussi, qui ont frappé le département.
2: Et oui, le Var et sa plaine sont donc des lieux que l'on doit aborder avec une grande humilité. Si pendant des siècles, personne ne construisait ici, c'est bien pour une raison. Alors gardons en tête que l'homme ne fait pas ce qu'il veut avec la nature et ce fleuve capricieux, millénaire et parfois féroce nous le rappelle.
1: Et c'est aussi une bonne raison d'aimer la Côte d'Azur.
2: En plein dans le mille.
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3: Gérard, c'est quoi votre métier ?
4: Moi, mon métier, c'est conducteur de tram et conducteur de bus. Je fais les deux. Je conduis les deux et c'est un vrai plaisir de conduire les deux.
3: Ouais.
4: Mais le tram, c'est vrai que j'ai ma préférence pour le tram. Quoi.
3: Alors là, je suis assis à votre place ?
4: Oui, vous avez de la chance parce que c'est faut être privilégié parce que c'est une zone où normalement il n'y a que moi qui ai le droit d'accès là-dedans.
3: Vous me dites ce qu'il y a autour de nous là ?
4: Plein de boutons, des gongs, c'est pour annoncer aux gens qu'on arrive ou qu'on repart pour attirer leur attention.
3: Ouh là là, ça il faut pas. On l'entend souvent
4: non,
3: ça.
4: Non, ça on évite. Ça c'est ouh là, ça c'est quand il y a un danger qui s'approche pour éviter justement pour faire partir des gens qui sont pas très attentifs.
3: Et vous avez toujours fait ça, conducteur de bus et de tram?
4: Ah non, je livrais du carburant pour une société sur Toulouse. Et ça, c'était beaucoup la région. Et le tram, ça a permis de découvrir Toulouse et les gens, les Toulousains. Et du coup, je me régale, je m'éclate.
3: Et oui, alors surtout que quand vous étiez petit, que faisait votre grand-père avec vous ?
4: Oh, mon grand-père était sur Toulouse, il m'a adoré quand je venais. Il m'a mené voir les chauffeurs de bus, on montait dans un bus, il me faisait traverser Toulouse. On allait jusqu'à Matabio, on parcourait la ville. Et mon grand-père me disait, peut-être un jour tu seras chauffeur de bus. Et je pense que c'est resté un peu tout ça, ouais.
3: Et Gérard, on sent bien que vous avez un cœur gros comme ça. Parlez-moi de la relation que vous avez avec les passagers.
4: Ils nous connaissent, ils viennent frapper contre la vitre,
3: ah ouais.
4: Ils viennent nous voir et ils tapent.
3: Ah ouais.
4: Ils nous font un petit coucou. On fait partie de leur vie, on les accompagne.
3: Il y a un endroit devant lequel vous passez qui vous marque plus que notre, c'est Purpan. Dites-nous pourquoi.
4: Il y a l'hôpital des enfants, là, juste à côté. Il y a beaucoup de malades qui sortent, qui prennent l'air avec les beaux jours. Là, ils vont arriver les beaux jours. Ils sont sur les pelouses et ils sont fascinés par le tram. Donc, quand j'arrive, et j'abuse un peu plus du gong, du fameux gong, et ça les attire. Ils sont contents, ils font de grands signes. Alors, après, je fais très attention parce qu'ils viendraient vers moi, mais du coup, il faut éviter qu'ils galopent tous vers moi. Mais c'est un petit moment magique qui les sort un peu de leur quotidien difficile, quoi.
3: Alors, vous faites quelle ligne?
4: C'est la ligne de tram qui va jusqu'au palais de justice. Et aussi, moi, je suis sur une ligne de bus. Je suis un chauffeur mixte, hein. Donc je peux faire les deux à la fois. Je peux faire du bus et du tram. Et la ligne du bus, c'est la ligne 70 qui passe dans Blagnac, dans tous les arrêts de Blagnac, Marly, tout ça.
3: Merci Gérard.
4: Avec plaisir, c'est une joie.

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0: Avec ses compositions, la chanson française rencontre les musiques électroniques et les délires pop. Adorable puceau. Oscar les vacances et MPL avec Les Puceaux. Extrait de l'album Ceci n'est pas mon corps. Adorable puceau. Un coup de cœur, ici de Romardèche.
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0: Après avoir illuminé la 12e saison de la Starac d'octobre 2024 à janvier 2025 et gagné devant près de 4 millions de téléspectateurs, Marine a tracé sa route et savouré le succès de son premier album, disque de platine, cœur maladroit. Ce soir, Décibel vous offre une heure avec Marine entre interview et concert privé. Oui, une performance enregistrée il y a quelques jours au Louvre Lens. Rien que pour vous, les auditeurs d'ici.
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0: Salut à toutes, salut à tous et bienvenue dans Décibel. On est ensemble jusqu'à 21h, un jeudi soir un peu spécial donc, puisque Marine, qui est avec nous, va partager ce concert qu'elle a donné pour les auditeurs d'ici au Louvre Lens. Et puis, on écoutera donc des extraits de ce concert, on écoutera aussi des extraits de son album. Et puis, on a envie de savoir, évidemment, comment elle va, où elle va, à quelle vitesse elle y va. Bref, c'est parti, je pense à toute vitesse, avec Marine. Bienvenue Marine.
3: Merci.
0: Bonsoir. Bonsoir. Alors, ma première question, elle est basique, mais à la fois je vais t'expliquer pourquoi je te la pose. Comment ça va ?
3: Ça va.
0: Je te la pose parce qu'il y a un peu plus d'un an, on s'est rencontrés pour la première fois, je pense que tu t'en souviens absolument pas, et c'est ok. Parce que...
3: Si, je m'en souviens très bien.
0: Tu t'en souviens ? Ouais. Sortie de Starac, t'étais assise à cette place-là,
3: oui.
0: En face, à côté de toi, il y avait Ebony.
3: Ouais.
0: Et parce que nous, on était la radio partenaire du programme, et donc évidemment, on recevait après la finale les deux finalistes, oui. La gagnante, et donc Ebony était là avec toi. Et alors, il y avait une espèce de tempête émotionnelle, médiatique, etc., qui était dingue. Et en fait, ça c'est mon côté daronne, je me suis fait du souci pour toi, je me suis dit, oh,
3: oui.
0: Oh là là, ma petite star, comment ça va se passer ? Et là, je te vois aujourd'hui. Archi rayonnante.
3: Oui.
0: Donc,
3: j'allais dire moins fatiguée, pas forcément, mais ouais. À force, on s'habitue. Non, en fait, c'est.
0: Je fais toujours pas de nuit complète.
3: Si, ça va, je dors très bien.
0: Bon.
3: C'est juste que, oui, c'est intense, forcément, parce que c'est un métier qui veut ça, mais en même temps, c'est le rêve, donc c'est trop bien.
0: Ouais.
3: C'est une bonne fatigue.
0: C'est vrai. Mais ce moment-là, qui était complètement zinzin, est-ce que tu te souviens, alors c'était il y a plus d'un an maintenant, et beaucoup d'eau a coulé sous les ponts, et beaucoup de disques d'or aussi, mais comment tu es sortie de cet état? Parce qu'en fait, c'est un état psychologique, physique, hyper étrange, de sortir d'une énorme émission de télé et de se dire, ok, maintenant c'est à moi de jouer, quoi.
3: Oui et non. En fait, il y a beaucoup de personnes qui me disent ça, qui me plaignent un peu entre guillemets, qui me disent ah mais ça devait être horrible, etc. Et pas tant.
0: Ah bon.
3: Je sais pas si c'est parce que c'est dans l'inconscient et je m'en suis pas rendu compte peut-être, mais en fait moi j'aime dire que j'ai attendu ça tellement longtemps de pouvoir partager avec les gens ma musique, d'être pas forcément connue mais en tout cas entendue pour ce que je fais. Que c'était un peu naturel, quoi. C'est comme si je vivais ça au jour le jour. Alors, je dis pas que tout était facile, mais je le vivais plutôt bien à ce moment-là, à part la fatigue et forcément la découverte de tout ce qui s'est passé en 4 mois, puisque nous, on n'avait pas trop de nouvelles de l'extérieur.
0: Et non, quand t'étais dans le programme télé, oui, bien sûr.
3: Mais non, trop bien.
0: Bon.
3: Faut vivre ça comme. Comme je l'ai vécu, je crois, assez normalement, c'était trop bien.
0: En tout cas, un peu plus d'un an plus tard, on peut le dire, oui, voilà, là, tout va bien. Ce soir, tu joues au Zénith de Paris.
3: Oui.
0: Ça, c'est magnifique. Et alors, cette idée géniale, donc, d'aller jouer dans un lieu pas comme les autres, le Louvre Lens. On va découvrir ce soir ce concert que tu nous as offert. Quand on te l'a proposé, en fait, au départ, c'était selon la météo, c'était soit le Louvre-Lens, soit en haut d'un terril.
3: Alors, ouais.
0: La météo du Nord a décidé que ce serait le musée.
3: Étonnamment.
0: Ouais.
3: Enfin non, je savais qu'on pourrait jamais le faire en extérieur. Normalement, ça devait être entre deux terrils.
0: Ouais.
3: Et c'est super, c'est assez typique du Nord, c'est trop bien. C'est des montagnes de charbon, en fait. Et on m'a dit, s'il fait beau, dans ma tête, je me suis dit, bon. Ben, on va le faire à l'intérieur. Hein,
0: c'est rare. Aucune illusion sur la
3: météo. C'est rare qu'il fasse beau, quoi, dans le Nord. Quoique, c'était un moment où il faisait plutôt beau, mais du coup, on l'a fait dans le Louvre-Lens, qui est un lieu que j'ai toujours voulu visiter, mais j'ai jamais eu l'occasion de le faire.
0: Et donc là, la première fois que tu y entrais, ouais. C'était pour jouer.
3: Bon, du coup, j'ai pas pu visiter le musée réellement, mais l'endroit où on l'a fait, c'était très beau.
0: Ouais. T'as déjà, là, depuis un petit peu plus d'un an, joué dans des lieux atypiques.
3: Je crois pas, je voudrais pas dire de bêtises en même temps. Atypique, non, pas plus que ça.
0: Ouais. Par exemple, il y a un festival très drôle, s'appelle Rock the Piste. Tu joues en haut des pistes de ski.
3: Ah, c'est trop bien.
0: Ça, c'est drôle.
3: Okay.
0: Tu vois, il peut y avoir comme ça des trucs.
3: Non, je crois pas. Je crois qu'il n'y a jamais eu d'endroit vraiment atypique.
0: Mais le musée, en tout cas, ça te faisait pas peur. C'était plutôt rigolo.
3: Moi, je suis toujours un peu stressée avant chaque fois où je dois chanter, mais non, je trouvais ça cool, ça change, c'était vachement beau, tout était vitré, enfin, on pouvait voir l'extérieur, c'était très lumineux. Et non, je crois la chose la plus atypique que j'ai faite, peut-être, c'est dans un bus.
0: Ah bah c'est pas mal, dit.
3: Mais parce que c'est avec Clinique, la marque de laquelle je suis ambassadrice maintenant, c'est une marque de cosmétiques, de beauté, etc. Et du coup, pour le lancement de cette collaboration, je suis allée dans le Glowbus, c'est genre un bus qui est aménagé, il y avait des produits, et j'ai fait un petit showcase de quelques titres.
0: Ah oui, c'est pas mal. Bon, après le bus, le musée, les amis, on va démarrer, vous avez envie d'entendre les premiers titres de Marine au Louvre-Lens. On va commencer avec la chanson-titre de ton album, Cœur maladroit. 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

0: enregistré au Louvre Lens, ici par en live avec Marine. Marine et les auditeurs d'ici qui étaient ravis, il y avait une soixantaine de privilégiés qui étaient là. Mais voilà, ce soir on partage avec tout le monde ces chansons. Marine, j'avais envie de te parler de ta tournée, parce que c'est quand même dingue. Je pense que tu as fait tous les formats de concerts qui existent depuis qu'on te connaît.
1: Ah, je sais pas.
0: Bah écoute, on t'a vu...
1: Oui, il y a eu la télé.
0: Voilà, on t'a vu à la télé devant des millions de personnes. Après, on t'a vu dans les Zéniths. T'as fait aussi la tournée des clubs en 2026, mais aussi les Zéniths.
1: Les théâtres.
0: À nouveau, ouais, les théâtres. Là, tu joues voilà, devant une soixantaine de personnes,
1: oui.
0: Tout dans un musée. T'as goûté à tous ces formats de concerts finalement assez rapidement. Est-ce qu'il y en a un qui a ta préférence?
1: En fait, c'est assez différent parce qu'on peut se dire qu'une soixantaine de personnes, ça va être plus intimiste, donc plus facile pour communiquer avec les gens, pour prendre plus de temps pour leur parler. Et en même temps, ça peut être plus difficile de les regarder dans les yeux, c'est parfois plus intimidant.
0: Oui, parce que tu les vois directement. Si quelqu'un, genre tous, tu t'en rends compte.
1: C'est vrai.
0: Dans un zénith.
1: Non. Alors qu'un zénith qui va être, je sais pas, rempli à 5000 personnes, il y a ce côté trop bien parce que d'entendre autant de gens chanter, crier, danser, c'est super. En même temps, c'est moins intimiste, même si j'essaye de garder un show qui, de toute façon, me fait interagir avec eux. Mais c'est aussi moins intimidant parce que je peux pas les regarder un par un dans les yeux. Je sais pas, il y a des avantages et des inconvénients à tous les formats. Je crois que c'est quand même sympa les zéniths.
0: Hein. C'est pas mal. Hein.
1: Le théâtre, c'est beau aussi.
0: Ouais.
1: Franchement, c'est dur. Et parfois, avec une vingtaine de personnes, une soixantaine comme ici, c'est aussi bien de pouvoir être au plus proche, de pouvoir avoir une relation privilégiée. Franchement, j'aime tout, en fait.
0: Ça, c'est merveilleux. Les artistes qui montent sur les scènes, alors notamment des zéniths, des festivals aussi, parlent d'un truc assez physique, je voulais savoir si tu le ressentais aussi, il parle d'un souffle. En fait, quand tu montes sur scène, les 5 premières secondes, tu sens le souffle de la foule.
1: Ouais.
0: Et ça procure, paraît-il, des sensations incroyables dans le corps. Est-ce que tu confirmes ?
1: Oui, mais je crois que c'est même avant.
0: Ah ouais.
1: Parce que parfois, je suis pas encore sur scène, je suis derrière le rideau, ou je suis même encore dans les loges, et je les entends applaudir, ou crier, ou même parfois taper des pieds, j'ai l'impression que c'est en train de trembler, et je me dis, ok. C'est aussi comme ça qu'on jauge un peu s'ils sont plus ou moins chauds, même si j'ai de la chance, ils le sont toujours. Mais... Et puis oui, après, quand on entre et que d'un seul coup, déjà, on voit tout le monde, et qu'on les entend crier, il y a quelque chose, c'est pas réellement du vent, mais c'est vrai qu'il y a une sensation assez impressionnante et super.
0: Tu te souviens la première fois que t'es montée sur scène de ta vie?
1: De ma vie, oui. Après, moi, mes toutes premières scènes, c'était pas forcément au chant, c'était au piano.
0: Ouais.
1: Parce que j'ai commencé le piano quand j'avais 6 ans et je jouais beaucoup de classiques. Et donc chaque année, il y avait on appelait ça des auditions de fin d'année. Enfin, c'était comme une fête de fin d'année où chaque élève jouait de son instrument un morceau. Et je jouais du piano d'abord devant les gens. C'était toujours un stress parce que j'avais peur de faire une fausse note ou que mon doigt tape à côté. Ça n'a pas changé d'ailleurs.
0: Parce qu'il y a les parents, il y a les profs de piano aussi.
1: Il y a tout le monde, c'est que des familles. Mais c'était mes premières scènes vraiment au piano. Puis après j'ai chanté la première fois, il me semble que c'était dans une église. Et puis après, oui, il y a eu The Voice Kids, il y a eu la Starac, il y a eu quelques scènes, quelques concours régionaux, locaux. Ici et là, mais le mieux, c'était vraiment... c'est ce que je vis actuellement, quoi.
0: Bien sûr. Mais je me demandais si ton rapport avec la scène, il avait déjà évolué.
1: Ah, complètement.
0: Ah ouais, c'est vrai?
1: Moi, si je dois dire la vérité, la scène, avant, c'était pas un endroit sur lequel je me sentais bien.
0: Ah ouais?
1: Parce que je pense qu'il y a une question de légitimité, d'estime de soi, de confiance, etc. Mais en fait, j'avais aucune aisance. Je bougeais pas. J'avais la tête en bas, j'étais figée, j'avais la main devant le ventre. Enfin, c'était vraiment... On aurait dit que j'étais pas faite pour ça, quoi. Moi, je préférais le studio et les moments de création.
0: Oui.
1: Et puis, en fait, au fur et à mesure, je sais pas, ça a évolué avec peut-être l'amour des gens, la prise de confiance, le fait que maintenant, j'écrive mes propres chansons et que donc, je puisse plus les ressentir. Et maintenant, c'est complètement différent. Je dirais pas que je fais le show à 100% comme, je sais pas, Beyoncé, mais... mais il y a quelque chose où maintenant, je me sens bien et même mieux que n'importe où ailleurs.
0: Ah, donc c'est devenu ton lieu préféré.
1: C'est complètement changé, ouais. On est passé de pas du tout à l'aise à c'est trop bien. Enfin, c'est pas encore, il faut que j'apprivoise encore le public et la scène, je peux pas encore arriver, mais ça va être de mieux en mieux en tout cas.
0: Tu dis que tu fais ce que tu peux pour que ces concerts, ces gros concerts dans les Zéniths soient le plus intimes possible, notamment en gardant un dialogue avec la foule. Comment tu le travailles ? Ça, t'es toute seule ou bien comme le reste, ça peut se travailler en équipe ?
1: J'imagine que ça peut se travailler en équipe, mais là, j'ai voulu le faire seul parce que c'est même pas tant travaillé que ça. Alors, bien sûr, je sais ce que je veux raconter, oui. à quel moment, etc. Mais j'aime que ce soit une interaction spontanée, être à l'écoute d'eux, parfois répondre à leurs questions ou parler avec eux. C'est plutôt improviser, même si j'ai des choses à raconter, j'ai envie de leur raconter. Mais le tout, c'est que ça reste naturel, quoi, et qu'on puisse s'amuser aussi.
2: Évidemment. Alors, Marine sur scène, c'est les festivals cet été. Je vous donnerai les dates tout à l'heure également de sa tournée de Zénith. Mais pour le moment, on va écouter un extrait de l'album Cœur maladroit, je le disais, disque de platine, bravo. C'est une chanson qui s'appelle Dalida.
1: Oui.
2: Ouais. C'est une de tes préférées. Dalida, la chanteuse.
1: Ouais. La chanteuse ou le
2: oui,
1: titre
2: oui. Les deux. Mais je me demandais Dalida si c'était une de tes chanteuses préférées.
1: Ben, c'est plus celle de ma grand-mère que de moi, mais bien sûr, j'adore ses chansons.
2: Ouais.
1: Et le titre, c'est un peu tous un de mes préférés, en fait. C'est dur de choisir, ils sont tous différents.
2: On va pas faire ça, alors on va pas demander à Marine de choisir ses petits préférés dans son premier album, mais on va écouter Dalida, donc tirée de Cœur maladroit.

0: moi c'est une de mes préférées sur le premier album de Marine, la chanson Dalida à l'instant dans Décibel. Et Marine qui est avec nous, merci de passer la soirée ensemble. Plaisir.
1: Merci à vous de m'accueillir.
0: Alors, je le disais, ce soir, c'est le Zénith de Paris, suivi de la Cité internationale de Lyon. Ça sera dimanche soir. Et puis la semaine prochaine, Zénith de Lille, Arena.
1: Oui.
0: Alors là, est-ce que ça a une saveur particulière de jouer dans sa région ?
1: Oui, c'est vrai. Mais déjà, pour n'importe quel artiste, je crois que... Enfin, j'entends beaucoup d'artistes dire que c'est un public chaud, dans tous les cas, le public du Nord.
0: Oui.
1: Et moi, comme c'est en plus l'endroit d'où je viens, oui, c'est encore mieux.
0: Surtout qu'en plus, toi, tu le revendiques, le côté nordiste. Il y a des artistes qu'on ne parle pas forcément.
1: Oui, bah, après, j'ai pas trop le choix, ça s'entend, quoi. Donc, vraiment, même si je voulais pas le revendiquer, les gens le devineraient, je pense. Mais ouais, non, j'ai pas de honte. Comme je dis souvent, le seul défaut pour moi, c'est la météo. Oui. Si on avait la même région, mais au soleil, ce serait mieux. Mais non, bien sûr, bah, c'est mes origines, donc.
0: Marine présidente, elle va retourner la carte de France.
1: Peut-être, mais c'est ce que serait.

0: je les considère toujours un peu comme des gens du Nord aussi, quoi. C'est juste à côté de chez moi.
1: Bah oui, évidemment. Et puis ensuite, ça continue donc en novembre avec Laval, Quimper, en décembre Aurillac ou encore le summum de Grenoble. Et il y a comme ça une alternance de grandes salles, les Zénith de Paris qui sera en mars 2027 cette fois-ci. Oui. Bref, il y a un carnet de balles rempli sur plus d'un an. Est-ce que ça donne un peu le vertige de se dire ah mais je sais parfaitement où je serai dans un an, en fait c'est déjà booké.
0: Non, je trouve ça super de se dire que ça va continuer et que je vais encore avoir plein d'occasions de rencontrer les gens, de faire de ma musique, de jouer, de chanter. C'est trop cool, au contraire, moi je préfère quand il se passe plein de choses que quand il se passe rien, quoi.
1: Et là, il s'en passe plein des choses. Revenons quelques jours en arrière au Louvre Lens. Ce concert, ici, live, Marine était là, vous vous en doutez, Pascal Todd d'Issinor également, et il a passé son micro à plein de gens sympas dans le public, et il est tombé sur Rose.
2: J'ai Rose de Saint-Nicolas-les-Arras, ça vous parle ? Ah, c'est chez vous, ça ?
0: Moi, oui.
3: Bonjour Marine.
0: Bonjour.
3: Alors nous, on a la chance avec ma mère de te voir pour la deuxième fois aujourd'hui. La première fois qu'on t'a vu, c'était il y a 10 ans à Saint-Nicolas, quand t'étais venue chanter...
0: Oui, pour la fête de la musique ou je ne sais plus.
3: C'est ça. Et c'est d'ailleurs là qu'on avait eu ton tout premier album que t'avais sorti.
0: Oh my God. Vite cacher ça, il faut que personne en ait le connaissance.
2: On savait pas ça. Ça, on savait
0: ah,
2: pas.
0: Ah si, si. Ben, ouais, je peux raconter. Hein, mais
3: Et aujourd'hui, je voulais te demander ce que tu voulais dire à la Marine qui avait enregistré cet album
0: à
3: l'époque.
0: C'est trop drôle. Bah, en fait, du coup, comme tout le monde sait, quand j'ai commencé à faire un peu de musique, mon père, il a dans ma chambre cassé 2-3 murs ou même rajouté des murs, je sais pas trop. Il a créé une genre de mini cabine de studio. Je crois que le micro, il tient sur une barre de douche et tout. C'est vraiment un truc. Bah c'est bien, mais c'est voilà, c'est basique quoi. Et en fait, on s'est dit bah tiens, je commençais à faire un petit peu des concours. Il y a eu The Voice Kids. Après, j'ai fait quelques concours régionaux. Bah tiens, si les gens ça les intéresse, tu pourrais faire des reprises. Et donc j'avais fait un petit disque comme ça. Je crois qu'il y a quelques reprises. Je sais pas combien, 6 reprises. Et en fait, bon bah j'avais 14 ans, donc c'est j'aimerais bien le réentendre par curiosité.
2: Je connaissais pas.
0: Et en fait, à chaque fois que je faisais une scène, genre soit un concours, soit une scène comme ça, la fête de la musique, bah on en ramenait quelques-uns et on les, je crois qu'on les vendait en plus, mais pas cher, hein, 4 euros. Non, c'est combien ? 5 euros.
2: Ah bah oui.
0: Le business. Et avec donc c'est avec mon père qu'on a fait ça, des petites musiques comme ça. Et c'est bon, c'était que des reprises parce que j'écrivais pas encore à l'époque. Et après j'ai écrit ma faute, mais elle est pas dedans. Hein, je trouve que c'est bien après.
1: Tellement jeune et déjà tellement d'histoires.
0: Ça a pas de sens. Ça me fait trop rire. Je l'avais oublié. Enfin non, je l'avais pas oublié. Mais oui, c'est vrai que quand j'ai commencé à faire de la musique un peu plus sérieusement, on va dire, et que mon père m'a créé cette petite cabine dans ma chambre, je faisais que des reprises encore à l'époque, et beaucoup de gens me demandaient d'en avoir une trace, en fait. Quand ils venaient me voir sur des fêtes de la musique comme ça, sur des petites scènes que je faisais vraiment locales. Et donc, on a enregistré ça dans ma cabine, 6 reprises. Je sais plus trop ce qu'il y avait.
1: Est-ce peut-être... que tu l'as récupéré, le disque que Rose a apporté?
0: Ben, elle me l'a fait voir. J'avais déjà un autographe à l'époque, mais miteux.
1: Le toit de 14 ans avait
0: signé mon nom de famille avec un D, je sais pas quoi. Et en fait, il y a 6 reprises dessus qui sont donc enregistrées dans ma cabine avec ma voix de 14 ans. Je les ai pas réentendues, mais j'espère que personne n'aura jamais cet album, enfin ce topé de reprise les mains.
1: Ça va
0: c'est drôle, et oui, on le vendait genre 5 euros. Il y a, franchement, on en a vendu pas mal, peut-être 1000.
1: Tu vas recroiser des gens qui l'auront à la main.
0: Je sais pas, mais oui, les gens demandaient ça parce que c'était pas une période où j'avais forcément les réseaux, où je postais sur les réseaux, etc. Et avec mon père, on s'était, c'est vrai, déterminé à graver un CD en plusieurs exemplaires et on l'avait vendu.
1: Et quand le vrai CD arrive, celui de ton premier album, Cœur maladroit, alors évidemment, j'imagine qu'à l'intérieur de toi, la toi de 14 ans est en furie de joie, etc. Est-ce que c'est comme tu l'imaginais?
0: Mais en fait, j'imaginais rien. C'est ça le problème. Enfin, j'aime souvent dire que pour moi, c'était tellement impossible et ça n'allait jamais arriver que je me suis jamais posé la question de comment c'est. Enfin, si on a tous un peu des pensées, des clichés, des grandes idées sur comment est le milieu d'artiste, le milieu de star, comment ça se passe, etc. J'en avais comme tout le monde, mais en fait, c'est pas si dingue. On vit comme tout le monde. Enfin, c'est trop bien, mais je veux dire, il n'y a pas de truc de fou. C'est pas si rock, en tout cas pas pour moi. Voilà, j'aime souvent dire que quand je finis un concert avec mes musiciens, on va dans le tourbus, on boit une tisane nuit tranquille et on va se coucher. En fait,
1: c'est très calme.
0: Là, après, je vais rentrer chez moi, je sais pas, je vais ranger, faire ma vaisselle. Malheureusement ou heureusement, je sais pas, ça fait peut-être pas star, mais en fait, je suis quelqu'un de normal, quoi, qui est de la...

0: chance de faire sa musique et de la partager avec les gens. Mais après, quand je rentre chez moi, je suis pas exceptionnelle.
1: Ouais, et puis je pense aussi qu'il y a ce rapport avec le public qui est tellement proche que de toute façon, même si tu avais des envies de diva, oui, tu pourrais pas parce que... Écoutez, ce qui se passe quand Marine et les auditeurs d'ici se lâchent un petit peu.

0: Et ça s'applaudit, ça.
1: Ah oui, oui, à quel beau moment.
2: Oui, toujours, quand je viens dans le Nord, ça part. Je sais pas comment, est-ce que c'est quelqu'un qui le lance, est-ce que c'est moi qui en parle. On finit toujours par revenir au coron.
1: C'est ça, la base. Des gens bien, du coup, on va l'écouter maintenant. En live au Louvre-Lens. Tu veux me dire quelques mots de cette chanson avant qu'on l'écoute ? Imagine quelqu'un l'a jamais entendue.
2: C'était une envie que j'avais de parler de ma région. Forcément, le Nord, c'est de là d'où je viens. Et des gens, et de l'ambiance, et des images, et des origines. Ouais, c'était important pour moi d'en parler, d'en faire une sorte d'hymne, et de jouer aussi un peu sur les clichés qu'on peut entendre souvent, quoi.
1: Marine est dans Décibels, qui part en live.

0: live au Louvre Lens. Merci aux moyens techniques de Ici Nord et merci à Marine d'être notre invitée
1: merci.
0: Ce soir. Merci. Oh là là, quel beau concert. On n'a pas fini de l'écouter, on n'a pas non plus fini de discuter avec Marine. On va parler de ses nombreuses collaborations, de ses dossiers sur le feu. Et puis on lui a réservé un petit blind test aussi à venir sur les chanteurs du Nord. Évidemment. À tout de suite.
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0: Alors, il s'est passé un truc génial, c'est que j'ai prononcé le mot blind test. Et là, Marine, j'ai vu, c'est pas un sourire, j'ai vu un énorme sourire et l'œil du tigre.
1: Ça fait partie des mots et qu'il faut pas prononcer.
0: C'est
1: comme quand tu dis le mot promener à ton chien et qu'il se réveille d'un coup.
0: Là, j'ai dit blind test. Non, mais vraiment, t'as l'œil qui est parti, quoi. En l'air.
1: Je suis pas forcément quelqu'un de compétiteur, j'ai envie d'écraser personne, etc. Mais le blind test, c'est autre chose.
0: Je sais, mais tu t'as... Ça se voit
1: dans ses yeux. Il y a le blind test et il y a le reste. Okay. En fait, je sais pas. J'avais une application quand j'étais plus jeune sur mon portable qui s'appelait Waza Sound. Et ouais. En fait, c'était le principe. C'était un blind test. On était confrontés à des joueurs du monde entier en ligne. Et ils buzzaient, mais je te jure, il y en a qui buzzaient en 0,1 seconde. Parce qu'en fait, ils entendent ne serait-ce qu'une note, ils buzzent. Ensuite, ils réfléchissent et ils sortent, parfois au hasard, parfois non, et long. Et en fait, ça m'a forgé, ça m'a entraîné. Et puis, bah, forcément, j'écoute énormément de musique. Et donc, je suis assez forte normalement au blind test. Mon année de prédilection étant 2015.
0: Ok. Alors, je te cache pas que mon année de naissance est en 1980. J'ai pas mis beaucoup de 2015.
1: C'est okay.
0: J'espère que ça va aller, Marine.
1: Non, mais normalement, ça va. Mais après, là, je fais la maligne et ça se trouve, je vais perdre.
0: On va voir. Mais non, mais en tout cas, ça me fait plaisir de voir que tu prends avec.
1: Ah, mais j'adore.
0: Voilà. Avec envie ce blind test.
1: J'adore le blind test.
0: Ok, blind test des artistes du Nord. On commence. Marine, qui veut buzzer.
1: Je suis concentrée.
0: Une seconde.
1: Je suis concentrée. Pas les corons, mais ça c'était facile.
0: Voilà, les corons direct. Une seconde.
1: Pierre okay. Bachelet.
0: Très bien, Pierre Bachelet.
5: Au Nord, c'était les corons.
0: Premier point pour Marine. On reste dans le Nord.
1: Non, c'est le seul que j'aurais, je pense.
0: Mais non. Allez, on continue. Deuxième extrait.
1: Je vais voir quand ça va commencer. Ah, c'est Louane.
0: C'est Louane, bravo.
1: Oui, la pluie. J'avais pas l'intro.
0: C'est pour le moment un sans faute. Alors après Pierre Bachelet et Louane... Là, c'est un classique.
1: Je donne tout.
0: Un méga classique. Une artiste que tout le Nord aime de tout son cœur. Ah, c'est un peu ancien, comme tu peux l'entendre. Tu vas entendre sa voix. C'est une chanteuse.
1: Ah, mince.
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1: Non, je
6: l'ai
1: pas.
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1: Je l'avais pas.
0: Son prénom, c'est Lynn. Lynn Renaud.
1: Ah ouais?
0: Mais il y a quelques décennies, hein.
1: Ah, waouh. Non, mais évidemment, je connais très bien Lynn Renaud, évidemment, mais je la connaissais plus en tant qu'actrice que chanteuse, pour le coup. Je crois que j'ignorais même.
0: Cette chanson-là, Ma cabane au Canada.
1: Ok. Oh,
0: c'est trop joli. Alors là, c'était une découverte pour moi. Je ne savais pas qu'il était nordiste, ce garçon.
1: D'accord.
0: Si je te mets dans l'univers du Club Dorothée, tout ça, t'étais pas née, mais tu... Ouais, je suis trop vieille pour
1: non,
0: jouer au blind test avec Marine.
1: Non, mais ça va pas du tout, là. Ce blind test, c'est pas top. Bon, c'est pas grave. Je vais essayer.
0: Allez.
1: Ne me donnez pas d'indice.
0: Ok, promis.
5: Oh
1: mais c'est qui, ça? C'est Jérôme?
0: Ah, ça pourrait. Je sais quoi. Il a la même voix, c'est Bernard Minet.
1: Mais j'en peux plus.
0: Attends, on va revenir. On va revenir au 21e siècle.
1: Ça, c'est abusé.
0: Bah, je sais, c'est gonflé parce que.
1: J'ai un prénom pif qui datait un peu.
0: J'étais enfant quand c'est sorti. Et donc, Bernard Minet est nordiste pour celles et ceux qui ne savaient pas, comme moi. Bah, voilà. Là, c'est plus récent.
1: Time is running. Ah, c'était Brioze, là. J'adore ce groupe. Ghost. Time is running.
0: The Used. Ça, d'ailleurs, ils sont de retour et en tournée.
1: Ils sont de Lille, ouais, c'est vrai. Matt Bastard, c'est le chanteur.
0: Ouais. Et tu sais tout.
1: Oui,
0: le
1: oui.
0: nom du groupe, le nom du chanteur, le nom de la chanson.
1: Le nom du bassiste, carrément. Mais enfin, à l'époque, ça a beaucoup changé entre deux.
0: Oui, c'est vrai.
1: Maintenant, il y a des nouveaux musiciens, mais Matt Bastard, c'est toujours le chanteur. Ouais, c'est un des premiers groupes que j'ai écouté. J'écoutais beaucoup tous leurs albums quand j'étais plus jeune, autour de 15 ans, je crois.
0: Ouais.
1: Et je les ai vus au Men's Square Festival à Arras. C'était trop bien. Ouais,
0: ils
1: j'adore.
0: Sont trop forts. Alors, Pierre Bachelet, Louane et Skip The Used, ça nous fait trois beaux points, Marine. Est-ce que tu veux tenter le banco?
1: Ça veut dire quoi?
0: Ça veut dire un dernier extrait. Si tu l'as, c'est comme si tu avais eu tout bon.
1: Ok, allez. Et si je l'ai pas, c'est comme si je
0: perdais. Si tu
1: tout.
0: L'as pas, je dirais qu'il y a eu un problème technique. Tu sais comment on est avec les stars. On y va.
1: Oh non, c'est quoi ça? Attendez.
0: Oui, attends, on te laisse la voix quand même.
1: Non, mais je sais tout de suite si je vais la voir ou pas.

0: l'aurais pas.
1: C'est Enrico Macias. Mais on fait pas le Super Banco alors. On l'enlève. On l'enlève le Super Banco.
0: Non, c'est trop vieux. Désolé. Hein.
1: Bah non, mais t'inquiète pas.
0: Mais on va croire que j'ai aucune culture, mais c'est faux. Non, ok.
1: Mais non, mais attends, mais c'est intéressant aussi de se dire quel genre de musique t'écoutes.
0: Ben de tout pourtant, en fait j'ai une formation classique à la base, donc j'ai quand même commencé par ça.
1: Beaucoup de piano, de musique classique.
0: Ouais, après j'ai écouté de tout, de la musique américaine, francophone, du rap, du rock.
1: Oui, Skip the Use pour le coup, c'était, c'est même, ouais, ça flirte avec le punk.
0: Et bon, voilà, je sais pas. Mais il y a quelques petits trucs que j'ai pas quoi.
1: Et ben voilà, moi je vais faire une cassette à Marine, qui n'a pas de Walkman de vieille personne, mais j'en ai deux, je vais lui en prêter un. Et je ferai une cassette avec Lynn Renaud et Enrico Macias. Ne vous moquez pas de moi à la maison. Vous savez, mes marottes pour les artistes qui ont plus de 80 ans.
0: Je connais.
1: C'est comme ça, Marine.
0: Mais il y a Lucky Love qui vient du Nord aussi.
1: Oui, j'aime beaucoup.
0: Camilou.
1: Ouais,
0: mais
1: exact.
0: Mais elle fait les deux.
1: Chanteuse et actrice.
0: Ouais. Danny Boone, bon voilà.
1: Il a chanté dans La Reine des Neiges.
0: La voix française de Olaf.
1: Ouais.
0: C'est Danny Boone.
1: Et donc il chante les chansons d'Olaf.
0: Il chante, il parle et ça lui va trop bien. J'adore ce personnage.
1: Une fille ordinaire. On va l'écouter en version live, enregistrée au Louvre, Lens. C'est notre Marine qui est avec nous jusqu'à 21h sur votre radio ici.

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0: Suite, ici live, Marine a enregistré cette version il y a quelques jours devant une soixantaine d'auditrices et d'auditeurs au Louvre Lens, voilà pour ici. Elle est particulière, cette chanson, c'est ton premier tube hein.
1: C'est mon premier titre tout court.
0: Oui, oui. C'est aussi ton premier tube,
1: c'est
0: la
1: vrai,
0: chanson
1: c'est
0: que...
1: tube, c'est marrant ah, de dire ça.
0: Oui. T'entretiens quel rapport avec cette chanson-là? Alors, je sais, tout à l'heure, tu m'as dit, tu ne veux pas choisir de chanson préférée sur ton premier
1: non,
0: album.
1: Bah oui,
0: mais,
1: ben forcément.
0: Mais celle-ci.
1: Forcément, c'est différent parce que, comme tu dis, c'est le premier que j'ai écrit vraiment et composé seul dans ma chambre. À la base, je pensais pas que ça allait plaire. C'était, je l'ai sorti en version un peu maquette, faite maison pour mes amis, pour mes proches parce qu'ils l'aimaient bien. Mais on peut jamais savoir le potentiel vraiment. Et après, les gens l'ont découvert pendant l'aventure Star Academy et en ont fait ce qu'elle est aujourd'hui. Donc, c'est assez dingue.
0: Et c'est ton acte de naissance d'autrice et de compositrice. Tu chantais avant cette chanson, t'as chanté après.
1: Oui.
0: Mais c'est à partir de là que t'écris.
1: Ouais.
0: Donc, ouais.
1: C'est vrai,
0: elle
1: ça a débloqué ça.
0: Ouais. Oui. Et puis alors, là, par contre, on n'est plus bloqué du tout. tu écris, on me dit, en permanence, en fait. Et pas forcément toute seule. Ça, c'est intéressant. T'as collaboré avec Eddie De Pretto, tu en as déjà parlé. Écrire avec quelqu'un d'autre. Est-ce que tu peux m'expliquer l'expérience que c'est pour toi?
1: C'est super, j'imagine que c'est un défi à la fois parce qu'il faut s'ouvrir. Moi j'aime bien raconter que des choses vraies. Je veux pas être dans un point de vue fictif. Enfin, j'aime raconter des choses que j'ai vécues qui sont vraies, je les ressens mieux. Donc il faut accepter de se livrer à la personne avec laquelle on va travailler. Mais avec Eddie ça n'a pas été un problème parce que je me suis sentie en confiance. Et puis... c'est de l'expérience, forcément. Ce sont des artistes, notamment Eddie, qui sont là depuis longtemps, qui ont vécu beaucoup de choses, qui ont écrit aussi des choses très intimes, très personnelles. Et moi, c'est un artiste que j'adore. J'ai écouté ses albums, j'adore sa plume, sa musique. Donc, c'était super de pouvoir faire ça avec lui.
0: T'es montée sur scène avec Julien Doré.
1: Oui.
0: T'as rejoint aussi les Enfoirés, là, on va t'entendre. Donc, au dernier spectacle, hein, 2026, La balade des Enfoirés. T'es sur scène avec Lara Fabian, Amel Bent, Vita, Zaz, Elena, Mentissa, Sophia et Saïdi. Non, mais le gang de badass. Mmh.

0: Hommage à Nicole Croisy, une femme avec toi dans la balade des Enfoirés. Alors être sur scène avec cette bande de filles, avec Julien Doré et plein d'autres artistes, ça c'est quelque chose qui t'apporte du plaisir?
1: Oui, en fait c'est fou parce que c'est des gens que je connaissais moi avant parce que j'écoutais leur musique ou parce que je les voyais à la télé, c'était des stars pour moi et aujourd'hui c'est presque des collègues, enfin c'est eux, ils me connaissent également et ils m'accueillent et ils m'aident et ils me portent et me soutiennent, donc c'est trop bien.
0: Il y en a qui te sollicitent aussi pour faire des apparitions sur leurs albums. Mon petit doigt me dit qu'on va t'entendre dans quelques jours sur la réédition de l'album de Yoa, par exemple.
1: C'est vrai, c'est une artiste que j'adore et son titre, Princesse K.O. en particulier, qui est, je trouve, un titre qui me représente beaucoup. Voilà, parce que c'est le chaos, même si c'est génial et je confonds maintenant mes rêves et la réalité. Enfin, il y a quelque chose de super dans ce titre. Je l'ai beaucoup écouté, je l'ai beaucoup ressenti et donc elle m'a proposé d'en faire une version un peu à nous, sur sa réédition. C'est trop bien.
0: Donc à découvrir d'ici quelques jours. Et puis il y a en revanche alors une collaboration qui là est bel et bien sortie. C'est une chanson qui s'appelle On m'avait dit, avec un certain Félix Radou. Alors il faut me raconter.
1: Eh ben Félix, c'est un auteur super et surtout un déclameur de textes. C'est énorme en fait ce qu'il fait. Il fait des chroniques parfois, enfin il en faisait. Où en fait, il récitait des textes avec une certaine ferveur. Il écrit très bien, il parle très bien et il en a fait un album d'histoires qu'il raconte. Et on s'est rencontrés à la base pour un concept qui était de faire un titre en une heure et de le poster sur les réseaux sociaux.
0: C'est ça.
1: Mais finalement, les gens ont adoré le refrain qui était plutôt efficace, je crois. Et du coup, on en a fait un titre complet. On l'a fini en studio, on s'est retrouvés, on l'a sorti. Et on le fait sur scène maintenant, on l'a fait sur sa tournée, on le fait sur ma tournée, il a aussi accepté de venir faire quelques-unes de mes premières parties, donc c'est trop cool.
0: C'est difficile ça, de choisir qui va venir faire tes premières parties?
1: C'est difficile. Oui, il y a tellement d'artistes que j'aime, et en même temps c'est toujours délicat de poser la question, mais c'est trop bien, c'est trop cool de pouvoir partager ça avec d'autres artistes.
0: Donc les premières parties, les concerts, je vous les ai donnés tout à l'heure, je vous ai pas fait un récap des festivals sur lesquels vous pourrez voir Marine. Il y a le Caribana Festival, le Festival des Sables, il y a l'Avoine Zone Groove, le Pavillon Grignan, ou encore, ça j'en ai parlé mais c'est vraiment cool, les Francopholies de Spa. Franchement, si vous avez moyen d'aller en Belgique, les Franco de Spa, c'est dingue. Le Théâtre Antique de Vaison-la-Romaine, le Festival Attrape-Son, ou encore, là aussi très très cool, ce festival le 4 septembre, le Pelliculive à Tuir. C'est un tout petit bled, mais c'est le bled de François-Xavier de Maison et de sa femme. Et en fait, c'est lui qui organise ce festival. Et donc, l'idée, c'est de voir des bons films, d'écouter des bons concerts et de très bien manger. Il y a des chefs tous les ans.
1: Ah, super. Bah, ça réunit mes trois passions en un seul art.
0: Ciné, musique et bouffe.
1: Manger, le cinéma et la musique.
0: Ah, mais trop bien. D'ailleurs, oui, c'est pas trop galère, ça, quand on est en tournée, justement, et qu'on aime bien manger, prendre son temps, etc. Quand il faut manger un sandwich triangle sur autoroute.
1: Non, mais c'est pas vraiment ça, parce qu'on a la chance d'avoir un catering qui nous accompagne, soit dans les salles, soit qui nous suit. C'est des gens, en fait, qui nous font à manger, quoi. On a une cantine, en fait, donc, et qui est assez équilibrée, en plus, pour le coup, des entrées, de salades, des plats chauds. Donc, on essaye, même si les heures, c'est pas toujours ça. Moi, je mange pas avant le concert, je mange après, parfois à 23h. Mais non, ça va, on essaye quand même. De bien manger.
0: Donc la vie est belle sur la route.
1: Super, génial.
0: Et ça t'inspire? T'écris aussi quand t'es sur la route?
1: Oh non, pas trop.
0: Non.
1: Ben parfois ça peut venir par fulgurance parce qu'il y a pas vraiment un moment. Je peux être de retour dans un taxi et avoir une idée d'un coup. Mais j'aime bien que le live soit le live, quoi. Et les moments de création, c'est d'autres moments.
0: Très bien. Alors vivement la suite, ma chère Marine. Je te souhaite un très bel été de festival, un très bon Zénith de Paris ce soir, le premier, en attendant le suivant, le 7 mars 2027. J'annonce également le Zénith de Toulouse, le 14 mars prochain, ou encore le Liberté à Rennes, le Zénith de Nantes, le 21 mars, le Zénith de Lille, le 26 mars 2027. Bonne route, chère Marine.
1: Merci.
0: On écoute cette chanson avec Félix Radou qui s'appelle « On m'avait dit ». Et à la prochaine.
1: Merci, à bientôt.

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0: Queen avec Félix Radou. Alors, ceci dit, en quittant le studio, elle m'a glissé à l'oreille. Je pense que ça se prononce Félix Radou. Eh ben, peut-être. Écoutez, choisissez votre camp. Radou, Radou. En tout cas, la chanson, elle s'appelle bien. On m'avait dit. Et elle est disponible absolument partout. Merci, les amis, d'avoir écouté Décibel. Un merci spécial aux équipes d'ici Nord qui ont rendu possible ce concert de Marine. C'était vraiment un joli moment. Et merci au Louvre-Lens pour un accueil absolument magnifique. Bisous les terrils, désolé, tant qu'il y aura beaucoup de vent sur les terrils ou au pied des terrils, on ne pourra pas y faire de concert, mais on reviendra, c'est promis. Merci enfin à l'équipe de ce soir pour Décibel. Il y avait Iris Guitoni, Emma Quenardel, Iki, Elodie Biancamaria et Franck Moilier. À demain 20h avec les Negmarons.
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3: Bonjour la France, j'espère que tu vas bien la France. Nous sommes jeudi, bientôt le week-end. C'est la dernière manche aujourd'hui pour savoir qui sera en finale. Évidemment, la petite personne à mes côtés trépigne.
4: Ah, je suis comme un zébulon là, vous voyez.
3: Ah, là,
4: je suis content.
3: Il a deux candidats, bonjour, j'en ai 15, ce qui veut dire qu'aujourd'hui, mon candidat a une lourde responsabilité.
4: Non, mais il ne passera pas la frontière, de toute façon.
3: Non, mais peut-être qu'il sera accueilli au Damidoland. Ouais. 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
4: Bien sûr.
3: 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C'est Noël avant Noël.
4: Ah oui.
3: Ça, c'est ici, c'est
4: Noël. C'est Noël, c'est les températures en France hein, en même temps, c'est Noël.
3: Exactement. Hein. Alors, le deuxième cadeau pour le finaliste, c'est quoi ?
4: Toute l'année, je vous ai parlé des différentes nationalités
3: oui,
4: de Joe Malongo.
3: Oh là,
4: la branche russe, la branche oui. sicilienne. Joe Malongo m'a écrit.
3: Ah.
4: Ses 32 dosettes l'ont accompagné dans son écriture avec ses 6 verres en verre. Joe Malongo m'a dit, je veux la nationalité d'Amidoise.
3: Ah, Damidoland
4: oui.
3: a fait... Ah, bah merci,
4: il
3: merci Malongo.
4: Il veut intégrer le Damidoland, Joe Malongo.
3: Joe, tu auras ta carte d'identité du Damidoland et tu, comme ça, nous pourrons tous boire des cafés.
4: Ça veut dire que la machine sera non plus française, mais Damidoise.
3: Elle sera Damidoise, génial. Exactement. Bah, c'est magnifique.
4: Hâte.
3: Allez, on accueille nos deux candidats, Nicolas et Sylvie.
4: Peut-être expliquer quand même, c'est qu'il y a un candidat qui a cru que le Damidoland était un véritable pays à deux jours.
3: Mais évidemment, voilà. Je reçois des messages. Alors, j'ai reçu des messages sur Instagram, j'ai reçu des messages sur Facebook. Je vais je vais te les imprimer. Allez. Les gens demandent la nationalité du Damidoland. Grâce à Guy. De ici Mayenne, je te remercie infiniment parce que vraiment, depuis 3 jours, je reçois des demandes.
4: On va l'appeler demain pour la finale.
3: Ouais, Guy, on t'appelle demain pour la finale pour te remercier. Le Damidoland, maintenant, on commence être très nombreux. Hein.
4: Oui, c'est vrai.
3: Ça va être beaucoup. Alors, comment ça va Nicolas ? Comment ça va Sylvie ?
4: Bonjour.
5: Bonjour.
3: Alors, Nicolas.
5: Oh là
3: là, j'adore les candidats qui se disent bonjour.
4: Vous c'est la politesse du Damidoland.
3: C'est la politesse, ouais. Nicolas, tu veux faire partie du Damidoland, toi aussi ?
6: Je pense demander la Doumé Nationalité.
3: Tu sais quoi ? Tu l'obtiendras.
6: Surtout que. J'espère bien.
3: Mais oui, t'es mon candidat aujourd'hui. Je te dis pas là.
6: En plus.
3: Tu vois ce que je veux dire.
4: En tant que ministre des Finances, j'offre 1000 euros à tous les candidats, bien sûr. Hein. C'est normal.
3: Alors, Nicolas, il joue avec ICI Normandie. Bientôt, il jouera avec ICI Damidoland. Tu as 43 ans, tu habites à Condé. En Normandie, et tu as 3 chiens. Comment s'appellent-ils et quels sont les modèles ?
6: Alors, j'ai 3 chiens. Donc, effectivement, j'ai Suna, qui est un modèle charpais, c'est-à-dire légèrement fripé, qu'il faudrait pas se faire passer, mais qui est magnifique et qui est bleu. C'est un chien bleu.
3: Ouais.
6: J'ai Oumi, qui est un chouchou. C'est des chiens tout poilus. Là.
3: Bah, oui, c'est trop mignon. Eux, ils ont la langue bleue.
4: Ah bon ?
6: Exact. Les deux ont la langue bleue. Et sinon, j'ai Nox, qui est un cornio pure race, qui garde la maison tous les jours.
3: Voilà. Oh là là là là. Et tout ça, il y a aussi un chat qui s'appelle Pouette.
6: C'est ça, exactement, qui est l'ancienne de la maison, en fait, et qui commande un petit peu tout le monde là-dedans.
3: Et voilà.
6: Qui passe 10 fois leur poids, à peu près, voire 15 fois leur poids.
3: Ah, mais de toute façon, c'est toujours le chat, hein, le maître de la maison. Pouette.
6: Exactement.
3: Ben oui, Pouette, c'est la chef, c'était sûr. Alors, il paraît que tu as des oies et des moutons aussi.
6: Oui, c'est un petit peu la ferme chez moi, effectivement. Donc là, en ce moment, il y a effectivement des oies, des moutons qui entretiennent la prairie. J'ai un voisin d'ailleurs qui dit en rigolant, c'est presque une petite affaire. Hein, mon voisin fermier me dit ça, c'est presque une petite affaire chez toi. Effectivement, beaucoup d'animaux, j'aime beaucoup ça.
3: Eh ben oui, ça tombe bien parce que Damidoland, on le sait, les animaux sont les bienvenus.
4: Oui, puis on aime les Français qui investissent, qui ont une belle entreprise. C'est ça le Damidoland.
3: Ah là, oui, d'accord. Voilà. Alors tu vas te détendre parce que le Damidoland, c'est pas un pays capitaliste. Hein, c'est un pays de.
4: Oui, enfin, il en faut un peu. Quand
3: ah
4: même.
3: Oui, non, mais nous, on est des gros babacous là.
4: Ah d'accord.
3: Okay. Oui, oh là là, pop.
4: Oula.
3: Alors, il paraît que tu es prof de cuisine dans un lycée professionnel.
6: Oui, tout à fait.
3: Dis donc, tu dois bien cuisiner, toi. On va en reparler pendant l'émission, mais je suis sûre que tu cuisines bien. Alors.
6: Bah, ouais, un petit peu.
3: Voilà, on adore les hommes qui cuisinent aux Damidoland. Alors, on va tout de suite marquer le premier point, mon petit chat, avec la première question, vrai ou faux. Tiens, une ambiance. Voilà, ça, c'est Éric Bastien qui se réveille le matin.
4: Ah oui.
3: Et voilà.
4: Alors, je ronronne de plaisir.
3: Non, c'est un buffle, hein, le dos.
4: Ah, excusez-moi.
3: Voilà. Alors. Au Bangladesh.
4: C'est quand je vous écoute imiter des dauphins, je ne sais plus où on est. Hein, donc,
6: Bangladesh.
3: Voilà. Au Bangladesh, il y a un buffle qui est devenu la star des réseaux sociaux parce qu'il ressemble à Donald Trump. Alors, est-ce que c'est vrai qu'un buffle est devenu la star des réseaux sociaux parce qu'il ressemble à Donald Trump? Vrai ou faux, top chrono, 5 secondes.
6: Il me semble avoir vu l'informatique. Je dirais vrai.
3: Eh oui, c'est vrai, évidemment. Le buffle albinos, il a été nommé Donald Trump parce que il a une très grande mèche sur son petit front, façon brushing trumpien. Donc voilà, tu as un point, mon petit Nicolas.
4: Sylvie est à Issy-Poitou. Bonjour Sylvie, bienvenue.
5: Bonjour Bastien, bonjour Valérie et bonjour Nicolas.
4: Bon, appelez-moi Eric, c'est mon prénom, je préfère. Eh ben oui, parce que Bastien c'est un nom de famille,
5: je
4: vous en prie, c'est pas grave, c'est juste, je mets moins deux dès le début. Sylvie, tu habites à Hervaux, c'est où Hervaux?
5: Hervaux, c'est dans les Deux-Sèvres,
4: ouais.
5: La région Aquitaine, Nouvelle-Aquitaine,
4: okay.
5: À mi-chemin entre Poitiers, Cholet,
4: Rochelle. Voilà. Je vois très bien. On salue les équipes d'ici Poitou, d'ailleurs, qui nous écoutent. Sylvie, mariée à Jean-Paul, ça fait combien de temps avec Jean-Paul? Pas mal, hein, je crois.
5: Oui. 41 ans.
3: Oh la vache.
4: Oh là là là. Alors, on parlera de cette rencontre avec Jean-Paul à l'occasion d'un mariage. Vous avez ensemble, j'imagine, deux enfants. C'est ensemble que vous les avez eus.
5: Oui.
4: Oh, ils sont grands, hein, déjà, les enfants. Quel âge?
5: Oui, 47 semaines d'ailleurs.
4: Ah,
5: okay. Ma fille et puis Héloïse, voilà, et Baptiste, 38.
4: 38. Alors, c'est aussi une animalerie à la maison. Combien y a de chats? Combien?
5: 6 chats.
4: Ah ouais, quand même. 6 chats.
5: Ah oui.
4: 3 à la maison et 3 qui se baladent. Et puis, il y a des petites poules aussi chez toi.
5: Des poules, des poissons. On a eu aussi des moutons et des oies, mais bon, voilà.
4: Très bien.
5: Les oies ont été croquées par un renard.
4: Chenapan, des fripouilles, sacré bon rien. Sylvie, nous allons jouer. Je rappelle que je suis très content car nous avons une institutrice à la retraite. Institutrice, le savoir, la légende, la culture.
3: Bien sûr.
4: Je le sens bien, Sylvie. Bienvenue. Voici une première question et un extrait de Jean Marais. Écoutez.
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4: Sacré voix.
3: Jean Marais, très belle voix.
4: Ah ouais. La France est 25e au classement mondial 2026 de la liberté de la presse. Voilà mon affirmation, Sylvie. La France, 25e au classement mondial cette année de la liberté de la presse. Vrai ou faux, top chrono, 5 secondes.
5: Vrai.
4: Je vois que Sylvie est déterminée. C'est vrai, tu as totalement raison. La France est bien 25e au classement de la liberté de la presse établi par l'ONG Reporters sans frontières. C'est la Norvège qui conserve la première place pour la 10e année consécutive. Les États-Unis pour la liberté de la presse, vous savez combien ils sont? 64e.
3: Ça fait plaisir.
4: Voilà.
3: Allez, Nicolas, un point, Sylvie, un point. Et là, tout de suite, Beau Malheur, Emmanuel Moir, vous écoutez ici, à tout de suite. Ne passe.

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0: Mais non, que du bonheur en écoutant ici tous les jours Emmanuel Moir, Beau Malheur et du bonheur. Ah, pour Sylvie qui va être ma candidate gagnante aujourd'hui.
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1: Alors, ici nous jouons avec Nicolas qui joue avec ici Normandie. Nicolas, on le sait, est prof de cuisine. Et alors, il paraît qu'on a des spécialités magnifiques. Pot-au-feu, blanquette, lasagne, que sais-je.
3: Mais oui, ouais, effectivement, on a toutes ces spécialités-là. On a aussi même un dessert normand. Le fameux dessert normand, vous connaissez quand même.
1: Bah, ça
3: la
1: doit
3: turgoule.
1: Être
0: la tarte.
1: Bah, ça doit être une tarte aux pommes, un truc comme ça, non ?
3: Mais non, même pas la turgoule. Alors, la turgoule, vous savez pas ce que c'est la turgoule.
1: Bah, bon. Non, je suis désolée, pardon.
0: Tu te fais engueuler, là. Hein.
1: Je te demande pardon, tu nous feras de la turgoule au Dami d'Hollande, mais qu'est-ce que c'est la turgoule, alors ?
0: Excuse-moi, je voudrais rappeler quand même qu'elle est présidente du Dami d'Hollande, donc on lui parle autrement.
1: Non, on parle comme on veut.
0: Okay, attention. Okay.
1: Non, chérie, tu peux me parler comme tu veux, c'est l'autre, là. Il a un ego de la taille de l'Arkansas.
3: Ouais, il est, c'est vrai, franchement, il est pas sympa.
0: Ouais, bah, c'est vrai.
1: Voilà, merci. Allez, dis-moi tout, c'est quoi la.
3: Alors c'est une sorte de riz au lait en fait, mais qui est une spécialité normande qui est faite dans un plat spécifique. C'est une cuisson en fait qui se passe pendant 4 heures au four. Donc c'est très simple, il y a du riz rond, du sucre, du lait entier que je vais chercher chez mon voisin, donc plus qu'entier, parce qu'il a des vaches, de la cannelle. Et on laisse cuire comme ça pendant 4 heures au four, 160 degrés, tranquillement. Ça fait une magnifique croûte sur le dessus. Et quand on retire la croûte, on se retrouve avec un riz fondant et crémeux avec de la cannelle.
1: Oh, mais qu'est-ce
3: c'est
1: que...
3: magnifique.
1: Je vais faire cette turgoule dès ce soir. La turgoule sera le plat officiel du Dami d'Hollande. Voilà. Eh ben alors, écoute, c'est magnifique. Alors, il paraît que tu es pas très très fort en bricolage.
0: Non, ça m'étonne pas.
1: Et que tu poses du placo pas droit. Ça veut dire quoi ? Parce que quand même, le placo sur les rails, c'est fastoche.
3: En fait, je suis une grosse quiche en bricolage.
1: Ah.
3: Donc là, c'est vrai que je suis pas bon du tout. C'est pas mon fort. Et à chaque fois que j'essaie, alors par exemple, le truc typique, effectivement, c'est le placo pas droit. Ou quand je vais mettre une cheville pour mettre quelque chose dans le mur, il y a des chevilles différentes en fonction de la structure du mur. Évidemment, j'y comprends rien du tout. Donc je mets n'importe quoi. Et évidemment, ça ne tient pas. Il y a tout qui tombe.
0: Bah ouais, c'est ça, d'être une quiche normande. Hein.
3: Et ben voilà. Ah. Ou une tarte aussi. Une tarte
1: il n'est pas normand, il est damidolien. Ouais. Alors, mon petit chat, tu vas marquer tout de suite le deuxième point avec la deuxième question, vrai ou faux.
3: Oui.
1: Écoute bien cette question, tiens une petite ambiance. Oh, let me be your dog. La BO de Didier avec Alain Chabat. Alors.
3: Ah oui, Didier.
1: Oh, Didier. On ne sent pas le cul des gens, Didier. Alors. À Lyon, bah oui, à Lyon, il existe un restaurant gastronomique entièrement réservé aux chiens. À Lyon, il existe un restaurant gastronomique réservé aux chiens. Vrai ou faux, top chrono, 5 secondes.
3: Ouais, c'est tellement absurde que je dirais oui.
1: Et bah, t'as bien raison parce que c'est vrai. Figure-toi que le restaurant s'appelle le Dogstronomy et c'est une expérience gastronomique pour nos petits camarades à quatre pattes. Menu adapté, etc. C'est magnifique. 2 points pour Nico.
0: Sylvie est avec nous dans les Deux-Sèvres à Hervaux. Elle est mariée à Jean-Paul. On pense bien fort à Jean-Paul. On l'a dit tout à l'heure, t'es retraitée, t'étais institutrice toute ta carrière. T'avais des enfants de quel âge ? Tu faisais quelle classe, toi, Sylvie ?
4: De 2 à 4 ans.
0: Ah oui, c'est tout petit, petit, maternel.
4: Petit, petit, oui.
0: Oh là là, petite section, grande section, tout ça, c'est des belles années.
4: Toute petite section, oui.
0: Et ado, tu voulais être traductrice. Alors du coup, bon, t'as préféré aller dans autre chose, mais c'est pas grave.
4: Voilà.
1: Enfin, quand t'es institutrice en maternelle, tu fais de la traduction, parce que...
0: Il faut arriver à comprendre quand même.
4: Il y a du yaourt.
0: Elle fait du sport, notre Sylvie, elle fait de la marche et du yoga.
4: Oui.
1: Ah, ça c'est bien.
0: Du yoga sur chaise, c'est-à-dire ?
4: Bah,
0: c'est
4: exactement.
0: C'est quoi ?
4: Eh bien, ça part de la position assise, avec des mouvements des bras et des jambes, tout en respirant comme le yoga.
0: Pour s'entretenir, c'est très bien. Et alors, j'ai découvert, Sylvie, que tu es très, très, très manuelle. Tu fais du cartonnage. C'est quoi du cartonnage ?
4: Oui.
0: Tu fabriques quoi ?
4: Nous fabriquons des boîtes en carton sur mesure elles sont recouvertes en simili-cuir ou en tissu ou en papier.
0: Tu fais également de la couture et tu donnes des cours à des adultes et des enfants par le biais d'une association.
4: Voilà, je transmets.
1: Eh bien, ça, c'est bien.
4: C'est génial. Mon savoir.
0: Écoutez, comme Emmanuelle, elle confectionne de la broderie de perles, de la broderie traditionnelle, du patchwork, et elle prend des cours d'anglais. On en revient à la traductrice. Eh bien, t'as tous les talents, Sylvie, hein.
4: Oh là là.
0: Ah si. Ah si. Ah non, écoute, moi je suis très très heureux d'être avec toi aujourd'hui. Franchement.
4: Oh, c'est gentil.
0: Ah non, parce que
4: Nicolas... Mais bon, il m'est arrivé une petite tuile quand même en cousant tranquillement à la maison.
0: Ouais.
4: La pédale de la machine à coudre a glissé. J'ai voulu la rattraper avec mon pied sans lâcher mon ouvrage. Et hop, l'aiguille a traversé le bois.
0: Ah, ah oui. Ah oui. Appelez le docteur Kierzek, s'il vous plaît. Ça fait mal, ça fait mal.
4: Eh ben oui.
0: Sylvie, n'oublie pas que je suis un peu le médecin aujourd'hui. Et tout le temps d'ailleurs. Et que je vais te soigner correctement le Nicolas qui a dit que j'étais pas sympa.
1: Tu laisses Nicolas.
0: Non, mais il a dit que j'étais pas sympa.
1: Tranquille.
0: On va voir ce qu'il va voir. Sylvie, question. Extrait. Ça sent le souffle, un cœur quand ça brûle. C'est le jeu dans le jeu. Hein. Si vous avez reconnu Elisa Tovati, je vous offre un verre. Le gaz de ville a naturellement une odeur de soufre. Est-ce que selon toi c'est vrai ou faux? 5 secondes, on réfléchit bien. Le gaz de ville, ça sent le soufre, naturellement.
4: Oui.
0: Non, c'est faux. Le gaz distribué dans nos logements, c'est inodore. Il sent rien, ni le soufre, ni l'œuf pourri. L'odeur caractéristique est plutôt ajoutée artificiellement avec des composants. Ah, je suis désolé, Sylvie.
1: Allez, deux Nico, un Sylvie. Et là, tout de suite. First I was afraid, I was petrified. 1998, la France championne du monde. Gloria Gaynor, vous écoutez ici. À tout de suite.

0: Eh ouais, ça date des années 60, mais bon, bien sûr, tu l'as dit Valérie, 1998, deux buts de Zinedine Zidane, et à la 92e minute, Emmanuel Petit pour le troisième but.
1: Et 1 et 2 et 3-0. La la la la la la la la la la la la la la la la la la.
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0: Les matchs des Bleus à suivre sur ici, bien sûr, dans quelques jours, hein, pour le Mondial.
3: Bien sûr. Alors Nicolas, tu as 2, Sylvie, tu as 1. Nicolas, avant de faire le quiz musical, je veux juste dire ce petit rituel que tu as, parce que c'est trop mignon. J'ai le même, hein, de toute façon, moi, ils dorment dans mon lit. Tu dis bonne nuit à tes petits chiens.
4: Ah bah oui, évidemment, mes petites bibis.
3: Oui,
4: donc je vais leur faire un petit câlin à chaque fois, un petit bisou, et je leur souhaite une bonne vie.
3: Oh, quel citoyen d'honneur du Dami d'Hollande. Ah, alors,
4: elles sont tout le temps contentes.
3: Bah oui, moi aussi, ils dorment avec moi. Alors, comment te dire que là, maintenant, il va falloir bien reconnaître, nous allons écouter une chanson d'Ophélie Winter. Ça va s'arrêter à 2 reprises. Le mot manquant, à la place, il y aura le poète, et il va falloir que tu tentes de trouver les 2 mots manquants. Alors, écoute bien, c'est Ophélie Winter, c'est un tube, concentre-toi.

0: points pour Nicolas, il a 4.
1: Ah, bravo. Il est fort. Sylvie, Sylvie collectionne les grenouilles. Eh oui, notre Sylvie, les dés à coudre aussi. Et quoi d'autre?
2: Les petits verres à liqueur.
1: Oui, des bavoirs. Des bavoirs brodés. Oh là là, tu parcours les vides greniers, t'es comme Valérie, t'aimes les brocantes et tout ça, toi.
2: Exactement.
1: C'est pour ça qu'on écoute Louis la Brocante. Allez, j'espère que c'est petit. C'est vrai, c'est le générique de Louis la Brocante. Allez, les petites grenouilles. Généralement, ça porte chance, les petites grenouilles. Voici ton quiz. On est sur des artistes qui ont cartonné à la fin des années 90. Il y avait Ophélie Winter, il y avait aussi Larousseau avec ce tube.
0: Ah là là.
1: Tu m'oublieras, deux mots manquants, on y va.

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1: De mon cou.
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2: Je vous le rappelle, c'est le dernier jour pour se qualifier. Nicolas à 4, Sylvie à 3. Ils jouent pour la finale de demain. Le premier prix, c'est un week-end exceptionnel au Festival Off d'Avignon. Un séjour pour 4 adultes.

0: Adultes, deux chambres doubles à l'hôtel Le Chardonnay, les petits-déj sont compris. 100 euros de carburant pour rejoindre la Cité des Papes. Il y aura deux spectacles par jour, soit quatre spectacles au total. Il y aura pour le deuxième une machine expresso EO fabriquée par Malongo, 32 dosettes, 6 verres en verre. Et pour tous les participants cette semaine, pour fêter les 100 ans des guides de voyage Michelin, chaque participant, qu'il gagne ou qu'il perd, gagne un guide de voyage Michelin. Voilà, on reprend la compétition immédiatement. Alors,
1: quel beau discours de la présidente du Dami d'Hollande, je trouve.
0: Merci. Chers concitoyens, chères concitoyennes, demain, c'est vendredi, c'est la finale et Nicolas va gagner. Alors, tu joues avec ici Normandie, mon petit Nicolas, on sait que tu cuisines comme un dieu. Tu as aussi une petite passion, c'est les bonsaïs. D'ailleurs, tu fais partie d'une asso, ça veut dire quoi? Explique-nous.
2: Oui, alors je fais partie d'une association, en fait, d'un club de bonsaï qui se situe à Bagnoles-de-l'Orne, donc c'est dans le 61, et c'est un club de bonsaï, en fait, on se rejoint, on est à peu près une cinquantaine, on se rejoint souvent un samedi par mois pour entretenir, créer des bonsaïs, et les mettre en forme, ligaturer, tailler, etc. Voilà, parce que c'est des techniques bien particulières et on se rend beaucoup service entre nous par rapport à ça.
0: Alors d'ailleurs, tu as 30 bonsaïs à peu près chez toi et tu as créé une forêt de 7 mélèzes sur une pierre.
2: C'est ça.
0: C'est magnifique.
2: Ouais. Donc oui, parce que du coup, en fait, on est donc les mélèzes, on en trouve. Donc le mélèze, c'est un sapin qui perd ses aiguilles. On en trouve dans la forêt d'Andenne à Bagnoles-de-l'Orne. C'est une espèce en fait qui est endémique, qui pousse là-bas, pardon. Et on a une autorisation de prélèvement par l'ONF. Notre association a une autorisation de prélèvement, et donc du coup, on prélève des sujets qui sont assez jeunes à différents endroits dans la forêt, et ensuite on les met en culture, et puis à la fin, on crée une forêt sur une lose, une pierre plate, une lose, ce qui fait que voilà, c'est une des pièces les plus belles que j'ai effectivement et que j'ai créée moi-même.
0: Je veux une photo sur le mail de Maître Coupez. Alors, nous allons tout de suite marquer 3 points de plus grâce à la question à choix multiples. Je vais te poser une question, je vais te proposer des réponses. Tu auras 10 secondes pour me répondre. Tiens, une petite ambiance.
3: Allô, c'est moi. Comment tu vas? 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
0: Alors, allô, comment tu vas? Écoute bien la question. Quel pourcentage de Français se dit dépendant de son smartphone?
2: Oh là là.
0: Alors, écoute bien, c'est assez logique. 18%, 42%, 65%. Au Dami d'Hollande, il n'y a pas de portable. Voilà, alors, 18, 42, 65 ou pas de portable. Top chrono,
2: ah, ou
0: 10 secondes. Non, ou c'est le Dami d'Hollande, c'est une connerie.
2: Zéro quoi.
0: Ouais, 18, 42, 65.
2: La logique, je voudrais que ce soit 65.
0: C'est 65%, c'est quand même, c'est énormément. Hein, c'est 2 Français sur 3 sont totalement dépendants de leur smartphone. Voilà, 89% chez les 18-24, c'est magnifique.
1: Ouais. Sylvie, tu as un téléphone évidemment,
4: oui.
1: Toi aussi, hein, tu as un smartphone, on en a tous un.
4: Oui.
1: Bah oui. Sylvie qui habite Hervaux dans les Deux-Sèvres, pour ceux qui la découvrent à cette heure-ci, elle a 2 enfants qui sont grands, pense à Jean-Paul qui a des petits soucis en ce moment. Hein. Des gros bisous à ton mari, on fait Sylvie, on est d'accord?
4: Ok, merci.
1: Ancienne institutrice à la retraite, très manuelle, tu disais, tu fabriques des boîtes en carton, tu bosses pour une association, tu donnes des cours, tu donnes des conseils, t'aimes les fleurs, les grenouilles, enfin voilà, t'es top. Et alors, t'as été figurante dans un film chez toi, dans ta commune. C'était quoi ce film? S'agissait de quoi?
4: Alors, ce film a été tourné en 2022 sur notre commune parce que Hervaux est une petite cité de caractère,
1: ouais,
4: avec un château médiéval et un cadre prestigieux. Et donc, un film avec des Chinonnais et puis des organisateurs, oui, de Saumur. Le Dîner aux Chandelles.
1: Dîner aux Chandelles.
4: C'est un film historique et policier.
1: Et tu faisais quoi? C'était quoi ton rôle?
4: J'étais religieuse.
0: Sœur
1: et alors
0: Sylvie.
1: T'as mis le costume, enfin le traditionnel habit des voilà. religieuses et tout. Bah, ça devait être sympa. C'est une bonne expérience quand même, les tournages de films. C'est sympa, ça.
4: Ah, mais, le cadre et puis, la mise en scène.
1: Bah, bien sûr.
4: Voilà, il y avait des carrioles, des chevaux.
1: De l'époque.
4: Ouais. Très intéressant.
1: Ça s'appelle le dîner aux chandelles. Alors, tu as beaucoup voyagé, tu as visité les grandes villes européennes, Venise, Rome, Lisbonne, Barcelone, mais tu as un petit rêve. Ton prochain voyage, il est prévu pour aller où cet été ?
4: À Montréal, Québec, voilà.
1: Jamais vu ? Première fois ?
4: Non, la première fois, oui, c'est ça, avec une amie.
1: Bah, ça va être sympa, vous partez combien de temps ? Tu prends un petit moment quand même pour découvrir. Oh,
4: ben
1: 15
4: jours. Trois semaines.
1: Oh, c'est bien ça.
4: Oui.
1: Ah oui, c'est suffisant et c'est top. Donc ce sera cet été au Québec. Et puis pour te faire plaisir avant de jouer, il y a un chanteur que tu adores. Et d'ailleurs, si tu pouvais déjeuner avec lui à 13h, ce serait
4: Gérard Lenormand.
3: Je viens te chanter la balade des gens heureux.
1: Ah, je t'entends chanter, Sylvie. Tu l'as vu plein de fois en concert et t'es fan de Gérard Lenormand.
4: J'étais surtout, maintenant un peu moins parce que on le voit moins,
1: c'est
4: mais oui, les anciens titres me rappellent plein de souvenirs et donc j'adorais.
1: Bah, tout le monde sait de toute façon que la fameuse chanson Si j'étais président, il l'a écrite pour Valérie Damido. Hein.
0: Évidemment.
1: Si j'étais présidente du Damidoland,
0: on serait vachement heureux.
1: Évidemment. Sylvie, joint avec cette question à choix multiple côté réponse. Tu connais les magasins Fnac. Évidemment, la FNAC, c'est
4: oui.
1: Mais que signifient les lettres du mot FNAC ? Voici les propositions. La FNAC, ça veut dire Fédération Nationale d'Achat des Cadres. Ou bien France Numérique Audioculture. Ou alors Fédération Nationale des Arts et de la Culture. Ou bien Fédération Nationale des Amis du Damidoland. Top chrono, 10 secondes.
4: Je dirais Fédération Nationale des Arts et de la Culture.
1: Fédération nationale, c'est bon. Tu dis des arts et de la culture, et c'était d'achat des cadres. Eh oui, la FNAC. C'est né en 1954. C'est une coopérative qui permettait aux cadres d'acheter des produits à prix réduit. Voilà l'idée de la FNAC à la base, et c'est resté. Donc c'est bien Fédération nationale d'achat des cadres. On apprend des choses.
0: Alors, Nicolas, 7, Sylvie, 3. Et là, tout de suite, on va partir avec Alain Souchon. Quand je serai KO.
1: Non, c'est pour Nicolas, ça. On va être KO bientôt.
0: Chut. Nico, j'ai confiance en toi, mon petit chat.

0: Alain Souchon quand je serai KO à 12h42. Bonne journée, bienvenue sur ICI.
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1: Alors, nous sommes avec Nicolas qui joue avec ICI Normandie contre Sylvie qui joue avec ICI Poitou. Nicolas à 7, Sylvie à 3. Ah Nicolas, notre prof de cuisine qu'on adore, qui aime les animaux et à qui il arrive des petites aventures dignes de Pierre Richard. Eh oui. Ah oui, un jour, il est en formation avec des collègues dans un hôtel. Il se lève un petit peu tôt et il se dit « Tiens, si je me faisais mon petit déj tranquille, là ?» Il se met des tartines à griller, puis tu vas te faire un café. Qu'est-ce qui s'est passé après ?
3: Eh ben, j'ai mis des tartines à griller tranquillement, mais j'ai oublié la pince en bois en même temps que les tartines grillées. Et le problème, c'est que je ne regardais pas le grille-pain.
1: Et donc, ça a pris feu. Donc, tout l'hôtel a été réveillé par l'alarme incendie. Hein, voilà.
3: Oui, réveillé, évacué. Et je me suis vraiment fait disputer par la directrice de l'hôtel qui n'était pas très, très contente de venir à ce moment-là pour désactiver l'alarme. Mais voilà,
1: Et comme, après un coup d'extincteur, tout a été remis en place. Et tes collègues, qu'est-ce qu'ils ont fait ?
3: Alors après, effectivement, moi je suis retourné un petit peu penaud dans ma chambre et mes collègues sont venus déjeuner après, une vingtaine de minutes plus tard, et ils ont négocié avec la personne de l'accueil pour récupérer le morceau de la pince en bois qui restait, qui n'avait pas totalement brûlé mais qui est à moitié carbonisé, et ils me l'ont offert à Noël l'année dernière dans un énorme paquet.
1: Ça, voilà j'aime beaucoup cette anecdote. Ça me fait beaucoup rire. Alors, c'est magnifique. Bien, alors, il y a cette. Tiens, je vais te faire écouter ça. On va voir si tu comprends l'allusion. C'est la fouine qui chante. Tu sais pourquoi j'ai mis la fouine ? Parce que si t'étais un animal, tu veux être une fouine.
3: Oui, c'est ça, oui. Si j'étais un animal, en fait, oui, je serais une fouine parce que je suis quelqu'un qui fouine beaucoup, cherche beaucoup, qui pose beaucoup de questions, qui cherche tout le temps, et effectivement, je me comparerais à une fouine.
1: Voilà. Fouine. Eh ben, écoute, tu es mon petit détective. Je te nommerai directeur des enquêtes.
4: Ministre de l'Intérieur.
1: Mais peut-être ministre de l'Intérieur du Dami d'Hollande, on verra. Alors, magnifique. Le Dami d'Hollande, il y a toujours du soleil et des animaux en liberté. C'est la base de ce pays. Alors, tu as 7. Je te propose de marquer 5 points de plus. Tiens, une ambiance.
5: Avec mes grandes oreilles, moi j'entends les abeilles et tous les.
1: Avec ses grandes oreilles, il entend les abeilles, c'est M. Nous, on va parler d'oreilles et de peinture. Nicolas, quel célèbre peintre s'est coupé lui-même une oreille ? Quel célèbre peintre s'est coupé lui-même une oreille ? Top chrono, 10 secondes.
3: Vincent Van Gogh.
1: Et c'est un sans faute pour Nicolas qui a 5, ça fait 12. Et oui, Van Gogh en 1888, il fait une petite crise de psychotique. Hein. Et puis du coup, il a coupé son oreille. Magnifique, tu as 12, bravo.
4: Sylvie est avec nous. Oui. Sylvie qui, pour l'instant, c'est pas que t'es à la traîne, mais enfin voilà, c'est vrai que Valérie l'a dit, il a fait un sans faute, il est à 12, t'es à 3, mais tout est possible avec le bingo qui arrive avant 13h. Sylvie, écoute générique. Voilà. Vous êtes 3 millions tous les mardis soirs à suivre la nouvelle saison de Koh-Lanta, sans parler du replay. Et la semaine prochaine, pour les fans, c'est l'épreuve de l'orientation. Et pourquoi je parle de l'orientation, Sylvie ?
6: Oh, parce que je me perds régulièrement.
4: Non,
6: je perds ma voiture.
4: Non, excuse-moi. Non, tu es nul. On va dire les choses franchement. Parce que... Oui. Alors effectivement, déjà la voiture, t'arrives, tu cliques sur ta clé en espérant que ça va s'allumer. T'arrives sur un parking. Alors un jour, voilà, elle arrive sur un parking qui est vide. Elle pose sa voiture est noire. Elle va au cinéma. Elle sort, il fait nuit. Le parking est sombre. Et là, il y a 60 voitures. Elle clique sur toutes les voitures. Car elle ne sait plus où est sa voiture.
6: Mais non.
1: Ah oui, ça c'est...
6: Perdu.
1: Ça arrive.
6: Régulièrement,
1: hein.
6: Je la perds.
4: Oui, mais enfin, c'est quoi cette histoire de rendez-vous en clinique où t'es arrivé très en avance ? Qu'est-ce qui s'est encore passé ? Encore une histoire de voiture, d'ailleurs.
6: Eh bien sûr. J'avais énormément de temps devant moi. J'avais pris des précautions. Et puis, je vois une grande enseigne que je ne visite pas souvent, parce que je ne vais jamais en grande ville. pour ne pas la nommer, c'est bleu et jaune.
4: Oui, c'est Ikea, c'est suédois.
6: Et voilà, je me stationne, parking souterrain, je suis mon GPS, et puis voilà, je me balade. Et quand j'ai voulu récupérer ma voiture, impossible, je savais, je prends des repères, je savais qu'elle était devant le pilier
4: ben oui. K. Ben bien sûr.
6: K. Alors je prends l'ordre alphabétique et je vais au pilier K.
4: Oh, c'est tout à
6: ma voiture.
1: Oh là, mais oui, parce qu'il y en a 10 des piliers K.
6: Mais j'en sais rien, moi.
1: Eh oui.
4: Retrouvez Sylvie mardi dans l'épreuve de l'orientation dans Koh-Lanta. Sylvie qui va aller jusqu'au poteau, bien sûr.
6: Oui. Ma voiture.
4: Oui, alors tu feras attention pour les poteaux, parce que j'ai découvert, on n'aura pas le temps d'en parler, mais que bon, tu trébuches tout le temps, tu te fais des fractures, voilà. Tu te fais mal aux doigts. Bon, arrête le sport, oui. Arrête la voiture, arrête l'orientation.
1: Allez, ouais, oui, viens au Dami.
6: Il y a les vigiles pour m'aider.
1: Bah, merci, viens au Dami d'Hollande, il n'y a pas de boutique, il n'y a rien.
4: Il n'y a rien.
1: Il n'y a que des animaux et de la musique avec des gens dans la rue.
4: Tout le monde se trimballe tout nu. On n'a même pas de vêtements.
1: Non,
4: c'est
1: on n'est pas
4: fête.
1: Tout nu. T'es fou, toi.
6: Ça m'est même arrivé de monter dans une voiture, de m'asseoir, croyant que c'était mon amie, ma copine qui était encore au volant.
4: Oui.
6: Elle avait changé de place entre-temps. J'avais un autre chauffeur à côté de moi.
4: Allez, rendez-vous mardi, encore une fois. L'épreuve de l'orientation avec Sylvie. Elle ne sait pas du tout où elle habite. Elle ne sait plus où elle est. Si vous trouvez Sylvie seule, comme ça, dans une rue...
1: Ramenez-la à Jean-Paul.
4: Voilà, n'hésitez pas à lui dire que sa maison est au bout du couloir.
1: Appelez ici Poitou.
4: Voici la question et un extrait de Gaël Faye.
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4: On parle de pays. Il évoque un des pays, Gaël Faye. Alors, pour l'ancienne institutrice que tu es, peut-être que cette question est simple. Combien de pays composent le fameux Benelux? Combien de pays composent le Benelux? 10 secondes, top chrono.
6: Je dirais 11.
4: Je suis sous le choc. Le Benelux, Belgique,
6: oui.
4: Néerlande, Luxembourg, Pays-Bas, quoi. Le Benelux, Belgique, les Pays-Bas. Le
6: oui,
4: Benelux, au moment de l'Europe,
1: bon,
4: le Benelux.
1: Pas, c'est pas la peine de lui parler sur ce ton.
4: Ah oh non, Sylvie.
1: Allez, Sylvie.
6: J'ai tout perdu.
4: Alors, mais Sylvie, non. Je rappelle que tu as aussi perdu les bonnes réponses et allez. Que tu ne sais pas où est-ce qu'ils sont.
1: Bien, allez, je ne remémorerai pas les scores et tout de suite on part. Vous écoutez ici, on écoute Auria, Soirée mondaine. Et puis on se retrouve après, mes petits chéris. À tout de suite.

0: Mais elle nous vient du sud de la France, elle cartonne sur les réseaux sociaux, soirée mondaine, Oria, elle sera d'ailleurs à la Scala de Paris le 10 novembre.
1: Magnifique.
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1: Nous sommes au taquet avec Nicolas et Sylvie. Nicolas, une petite anecdote avant de t'encourager pour le bingo. Il paraît que si tu devais déjeuner avec une célébrité, tu déjeunerais avec la femme en rouge, avec Anne Roumanoff.
3: Oui, ah ouais, j'aime beaucoup Anne Roumanoff. J'aime beaucoup son humour, la façon dont elle est. Je suis allé à un spectacle à l'Alhambra à Paris. Je suis allé à plusieurs d'ailleurs. Et elle m'a fait monter sur scène. Et c'est vrai que j'accroche beaucoup. J'aime beaucoup.
1: Eh ben, c'est bien. Allez, on va t'encourager et on va surtout te dire de relax.
3: Relax, ouais.
1: Take it easy.
0: Exactement.
1: Allez, relax, take it easy, t'es en tête. Mais le bingo, ça peut tout remettre en jeu. Écoute bien ton petit bingo, chérie. À mon top chrono, tu auras 10 secondes pour me donner un maximum de villes américaines. C'est-à-dire toutes les villes qui sont aux États-Unis de l'Amérique. Donc, un maximum de villes américaines. Top chrono, 10 secondes. Hop.
3: Alors, New York, Chicago, Los Angeles, San Diego, San Antonio, Philadelphie, Dallas, Austin, Jacksonville, Columbus.
1: Eh ben, ça fait... Moi, j'en ai 9. Maître Coupez, vous me confirmerez. 9, voilà.
0: Bah, dis donc, pas mal. Alors, la situation est très claire. Sylvie, il a été en tête, il a même fait un sans faute. Je reconnais le talent de Nicolas.
1: J'espère bien.
0: Bon, au cœur du bingo. Le bingo, il vaut 10 points. Mais pour encaisser ces 10 points, ce qui te permettrait de prendre la tête, il faut que tu fasses plus de réponses qu'il n'en a fait. Il en a donné 9, je t'en demanderai donc 10. Et tu auras 10 secondes, soit une par seconde. Donc il va falloir être très perspicace et efficace. Allez, un dernier petit mot pour dire que lorsque t'as voyagé à Londres, t'as dit tout à l'heure que t'habitais un petit village, t'es tombé nez à nez en sortant de l'abbaye de Westminster avec quelqu'un de chez toi, petit village de 600 habitants, c'est dingue la rencontre.
4: Eh oui. C'est rare, secrétaire de la mairie de mon village.
0: Ma petite commune. Se balader dans le monde entier et hop, d'un coup, tomber, ça t'est arrivé, ça, Valérie?
1: Tu te balades dans le monde
0: et tu tombes sur quelqu'un que tu connais?
1: Oui, à Barcelone. Ah voilà, ouais. Ça m'est arrivé.
0: D'accord.
1: Exactement.
0: Sylvie, on te détend avec ta musique, c'est Nougaro.
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0: Cécile, tu adores Nougaro, j'espère.
1: Quelle belle chanson.
0: Ça te fait plaisir?
4: Oui. Ah oui. Moi, je suis contente de l'entendre. Et c'était en l'honneur de ma fille.
0: Alors,
4: Donc, c'était l'anniversaire.
0: Ok.
1: Joyeux anniversaire, Héloïse.
4: Voilà.
0: Allons-y. Voici pour toi 10 secondes. On reste sur de la géographie. Je vais te demander... C'est pas anodin, l'anecdote sur laquelle je t'ai lancé avant. Maximum de villes en Angleterre. En Angleterre. Top chrono, au Royaume-Uni. Top chrono, 10 secondes.
4: Londres, Manchester. Ben oui.
0: Liverpool, Birmingham, Glasgow, Édimbourg, puisque c'est le Royaume-Uni, Bristol, on aurait même pu dire la Barbade, je crois, parce que c'est les Antilles britanniques.
1: Belfast, Aberdeen, enfin bref.
0: Les Leicester.
1: Bien, alors, Sylvie, tu ne pars pas les mains vides, puisque je le rappelle, tu repars avec un guide Michelin pour fêter les 100 ans des guides de voyage Michelin.
0: Ah, désolé, Sylvie.
1: Nico, eh ben, demain, tu seras dans ma team, la team d'Amidoland, chérie. Tu pourras essayer de gagner le week-end exceptionnel au Festival Off d'Avignon avec le séjour pour 4 adultes dans 2 chambres doubles à l'hôtel Le Chardonnay, 100 euros de carburant, 2 spectacles par jour, 4 spectacles ou...
0: La machine à café, un espresso, Malongo, EO,
1: éco-responsable, 32 dosettes
0: et cyber en verre, bien évidemment.
1: Voilà. Allez, je remercie notre ami Christophe à la technique, Céline à la Réal, Maître Coupez au savoir, Alex au standard, Eric Bastien.
0: Oui. Pourquoi vous riez comme ça?
1: Je sais même plus à quoi je peux dire, je sais pas.
0: Mais tout ne dites plus rien, enchaînez.
1: Il y a plein à dire sur moi. Je vous embrasse tous un par un très très fort et on se retrouve bien évidemment demain pour la finale.
0: Merci Victoire
1: Bonneau. Tu vas prendre des heures de colle, toi tu vas voir.
0: Ah, oui.
1: Et à demain pour la finale, mes petits chéris. dis donc, il n'est pas un peu l'heure d'aller se coucher ?
0: Oui, parce que là, on vient de passer un bon moment avec le best-of d'Otaquet. Faut quand même qu'on récupère pour tout à l'heure, là.
1: Et puis surtout, c'est l'heure que Johan Guérin nous informe.
0: Il est là, Johan Guérin ?
1: Mais oui !
0: Le grand Johan Guérin ?
1: Bien sûr !
0: Il arrive tout de suite avec Ici, dès 5h.

0: by Yellow Brick Road, Elton John. Et nous, ce matin, on va plutôt vous dire hello.
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0: Bonjour, heureux de vous accompagner au Saut du Lion. On pense à vous qui êtes déjà sur la route, au travail, l'équipe des Leftos ce jeudi, Saveria, Diana, Mélodie, Fabien et Aude Razo. Bonjour Aude.
3: Bonjour Johan Guérin, bonjour à tous. Je vous donne l'info sympatoche de la nuit.
0: Merci.
3: Les Bleus, ça y est, ont atterri à Boston. Ils sont arrivés au camp de base, à leur camp de base pour ce mondial de foot.
0: On va en parler évidemment ce matin. On parle aussi dans Par ici des économies. Tiens, des aides pour les étudiants qui partent à l'étranger. Il y a des bons plans pour vos enfants, petits-enfants. Rendez-vous dans 5 minutes. 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
0: Jeudi 11 juin, merci de démarrer la journée avec nous. Il est 5h. À la une, Patrick Bruel échappe à la prison.
3: Le chanteur est mis en examen pour viol, tentative de viol, agression sexuelle, harcèlement sexuel. Mais le juge des libertés et de la détention décide finalement de le placer sous contrôle judiciaire. Autrement dit, pas de détention provisoire, Margot Steve. Patrick Bruel a pu rentrer chez lui cette nuit.
4: Oui, 48 heures de garde à vue, une longue journée d'attente au dépôt du tribunal, 3 heures d'interrogatoire par les juges d'instruction, puis cette audience devant le juge des libertés et de la détention, où Patrick Bruel est apparu tard hier soir, les traits tirés, très pâle, visiblement épuisé. Et c'est à minuit que la décision est tombée, pas de détention provisoire donc. Il faut dire que les juges d'instruction ont mis en examen Patrick Bruel sur 4 faits seulement, sur les 9 qui lui étaient reprochés. Pour le reste, notamment 2 viols et une tentative de viol, les magistrats ont estimé qu'il n'existait pas assez d'éléments pour le mettre en examen. Ils ont donc placé Patrick Bruel sous le statut de témoin assisté. Le chanteur devra quand même répondre à plusieurs obligations, verser une caution de 500 000 euros, rester sur le territoire français, suivre des soins psychologiques, des interdictions aussi, contacter les victimes et fréquenter les salons de massage. On sait que plusieurs de ces accusatrices sont des masseuses. Aucune interdiction d'exercice. En revanche, Patrick Bruel pourra donc en théorie se produire sur scène, lui qui a déjà annoncé l'annulation de sa prochaine tournée.
3: Les explications de Margot Steve, merci. Le ministre de la Justice, Gérald Darmanin, renonce aux plaidés coupables dans les affaires criminelles. Mesure phare pourtant de son projet de loi pour la justice, pour désengorger les tribunaux. Gérald Darmanin proposait des procédures simplifiées et des peines négociées. Le texte est donc retiré faute de consensus, dit le ministre. Il avait été rejeté quelques heures plus tôt en commission à l'Assemblée.
0: L'équipe de France de foot est arrivée en Amérique.
3: L'avion des Bleus a atterri sans encombre cette nuit à Boston. Premier bain de foule, selfie autographe. C'est le jour J, le coup d'envoi du mondial de foot avec un premier match Mexique-Afrique du Sud ce soir. Thomas Vinclair, quid de la sécurité ici en France pour cette Coupe du Monde? La Direction nationale de la sécurité publique lance une alerte.
5: Il y a 23 matchs à risque durant la phase de poule et tous nécessitent une vigilance particulière sur tout le territoire pour la Direction nationale de la sécurité publique. On retrouve toutes les rencontres de l'équipe de France, mais aussi celles du Portugal, du Sénégal, de l'Algérie, du Maroc, de la Tunisie ou encore de la Turquie, des pays disposant d'une communauté importante sur le territoire français. Pour les autorités, les scènes de liesse pourraient se transformer en cortèges bruyants avec de possibles rodéos urbains, des tirs de mortier ou encore des attaque contre les forces de l'ordre. De quoi rappeler les événements survenus après la victoire du Paris Saint-Germain fin mai en Ligue des Champions. Près de 900 personnes avaient été interpellées. Enfin, dans sa note, la Direction nationale de la sécurité publique met aussi l'accent sur les matchs de la sélection iranienne, car ils pourraient donner lieu à des manifestations à caractère politique en raison de la guerre au Moyen-Orient.
3: La guerre au Moyen-Orient qui risque effectivement de marquer ce mondial de foot. Les États-Unis ont annoncé cette nuit avoir repris les frappes frappe sur l'Iran. Les médias iraniens évoquent des explosions dans le sud du pays. Côté sport, côté foot, on suivra nos Bleus, bien sûr, à ce mondial. Ils ont rejoint, donc ça y est, leur camp de base à Boston. Premier match mardi contre le Sénégal, près de New York, et qu'on vivra tous ensemble oui. sur notre radio ici, avec 100% bleu, notre rendez-vous tout au long de ce mondial.
0: Et ce mondial tombe en plein pendant les épreuves du bac.
3: Eh bien oui, après Roland-Garros pendant les révisions, voilà le foot pendant les épreuves. C'est le jour J pour les premières et le bac de français. Demain, ce sera mathématiques, toujours pour les premières. Et du stress, forcément, pour nos ados, on leur tend le micro.
6: T'as quand même révisé, hein?
7: Un petit peu.
6: Oui, pour le commentaire.
7: En vrai, les révisions de français, on l'a fait ensemble, toi et moi, un petit peu. Moi, en seconde, j'ai pas eu de français, donc j'ai dû rattraper en première.
6: Les terminales, les CL, ils nous ont lâché, ils ont dit bonne chance.
7: Personnellement, moi, je le vis assez mal, le stress. Je stresse très vite par rapport aux examens. Même si je sais que je suis prête et tout ça, c'est assez stressant, oui. Je sais que tout réviser la dernière semaine, pour moi, c'est impossible. J'ai pas une mémoire comme ça, donc j'ai essayé peu à peu d'emmagasiner des petites tactiques de révision.
8: En plus, le programme est très chargé, donc il y a beaucoup de choses à revoir, et surtout pour les mathématiques, parce que nous, il y a des notions qu'on n'a pas eu le temps de voir, alors que c'est au programme, et c'est encore plus stressant, quoi.
7: Ça va le faire, je pense, j'espère.
3: Allez, ça va le faire, ça va le faire. Courage, courage aux élèves de première, on pense à vous. Coup d'envoi 8h ce matin pour cette épreuve de français.
0: Ça rappelle des souvenirs, on est passé par là.
3: Moi, j'essaye de ne pas y penser, vous voyez, parce que ça me stressait beaucoup trop.
0: Oui, je comprends.
3: Yoann Guérin, on se calme. Ce sera plus couvert au nord aujourd'hui.
0: Oui, alors au nord de la Loire jusqu'à la frontière belge, le ciel se couvre progressivement. Des pluies envahissent peu à peu la Normandie, les Hauts-de-France, puis l'Île-de-France dans l'après-midi. Du centre du pays jusqu'au nord-est, les passages nuageux sont plus fréquents que les éclaircies, notamment le matin, mais sous un temps sec avant l'arrivée de la pluie en soirée. Du quart sud-ouest jusqu'à l'Auvergne-Rhône-Alpes, là, les éclaircies deviennent belles à la mi-journée. Puis sur les régions méditerranéennes, c'est vraiment le soleil qui domine toute la journée, avec Mistral et Tramontane qui soufflent en rafale jusqu'à 80 km/h en basse vallée du Rhône. Les températures ce matin à Rennes, 8 degrés à Paris, Lille, Caen, Nantes, Limoges et Besançon, 9. On a 10 à Strasbourg, 11 à Bordeaux, Chambéry et Châteauroux, 14 à Toulouse, 17 à Montpellier, 18 à Marseille et 21 degrés à Bastia. Pour cet après-midi, les maximales entre 16 et 20 sur le tiers nord. Elles sont en légère hausse ailleurs, entre 21 et 24 degrés en général, et puis toujours jusqu'à 26 voire 31 degrés sur le pourtour méditerranéen.
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0: 5h06, excellent réveil. On espère que la nuit a été bonne, que vous êtes en forme ce matin. Journée de travail ou plus tranquille à la maison. Peut-être aussi, pourquoi pas aller passer le bac. On vous accompagne. Et histoire de lancer ce jeudi de la meilleure des façons, on a ce qu'il vous faut. Info, musique, bonne humeur. Et pour la musique, c'est au son d'Alain Chamfort. La fièvre dans le sang. Bienvenue.

0: La fièvre dans le sang, Alain Chamfort, 5h10, très bon réveil.
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0: Aude, est-ce que vous êtes un petit peu tête en l'air parfois?
3: Deux fois, ça m'arrive, j'oublie souvent mes clés.
0: Ah bah très bien, ça va vous concerner alors cette info. Uber vient de publier son palmarès 2026 des objets oubliés dans ses véhicules.
3: Ah, c'est rigolo ça.
0: Si les clés justement et les téléphones restent des classiques, les usagers ont placé la barre très haut cette année. En tête des bizarreries, il y a une prothèse de jambe.
3: Ah d'accord.
0: Prothèse de jambe, vous avez bien entendu. Quelqu'un est reparti visiblement à cloche-pied. On trouve aussi une boîte de laxatif, un faux billet de $100 de Donald Trump et même 15 claviers d'ordinateur oubliés d'un coup dans la même course. Ah. Mystère total. Mention spéciale aux habitants de Grenoble. Pourquoi? Parce qu'ils sont sacrés pour la deuxième année consécutive les champions de France de l'étourderie. Alors rassurez-vous, tout a été restitué. Un petit conseil quand même avant de claquer la portière. Jetez un petit coup d'œil derrière, ça peut vous aider.
3: Des fois le chauffeur nous aide un peu. Ouais, il dit vous avez rien oublié. Hein, parce que lui, sympa. Il n'a pas envie de revenir, faire demi-tour et tout.
0: Bon, on attend dans 5h11 dans l'actualité ce jeudi, Aude.
3: Et si on faisait un petit concours de pronostics pendant le mondial de foot?
0: Allons-y.
3: Exemple, Johan, qui de l'Ouzbékistan ou de la Colombie l'emportera jeudi prochain?
0: Très beau match.
3: Les pronos, c'est la tendance du moment. Reportage dans quelques minutes.
0: Côté musique, on se fait plaisir de bon matin. All Queen arrive dans 5 minutes, mais avant, c'est votre rendez-vous par ici les économies.
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0: Bonjour Valère Coréard.
5: Bonjour Johan, bonjour Aude.
3: Bonjour.
0: Chaque jour avec vous, un bon plan pour notre pouvoir d'achat aujourd'hui. Vous vouliez nous parler d'une question que vous avez reçue d'une auditrice.
5: Une fidèle auditrice, Mireille, m'a écrit, je la lis, « Ma petite fille étudiante va faire dans le cadre de sa scolarité un stage de 6 mois en entreprise à Bruxelles et 6 mois en école à Madrid. Aurait-elle droit à des aides, ne serait-ce que pour le logement ?» Merci pour votre question, en tout cas Mireille, parce que c'est vrai que si les voyages forment la jeunesse, c'est un investissement pour les parents, les grands-parents. Pas toujours facile d'y faire face. Sachez donc qu'il existe l'aide à la mobilité internationale d'un étudiant qui ne fonctionne que dans le cadre d'un programme d'échange ou d'un stage international. Et il faut alors remplir 2 conditions. D'abord, bénéficier d'une bourse sur critères sociaux ou d'une aide spécifique annuelle. Et puis, préparer un diplôme national correspondant à la compétence du ministère de l'Enseignement supérieur.
3: Et si on n'entre pas dans les conditions, Valère, est-ce qu'il y a d'autres aides possibles ?
5: Oui, mais il faut creuser. Pour le logement, il faut se tourner vers les résidences universitaires du pays d'accueil, par exemple, se renseigner aussi sur les aides locales au logement qui peuvent parfois concerner des étudiants étrangers. Vérifier aussi si le séjour entre dans le programme Erasmus+. Il peut être intéressant de vérifier auprès des collectivités territoriales qui proposent parfois des aides à la mobilité étudiante, notamment les régions. Enfin, une autre piste à creuser. Il n'est pas impossible qu'il existe des systèmes de bourses dans l'université de départ ou celle qui accueillera votre petite fille. En tout cas, vous avez là quelques pistes que vous retrouvez sur ici.fr avec tous les liens que je vous mets sur la page par ici, les économies. Et puis si vous avez des pistes d'ailleurs pour aider Mireille, pensez à m'écrire, moi je lui transmettrai après vos messages. Mon mail, parici.les.economies@radiofrance.com.
0: Mais oui, parce qu'on compte aussi sur vos conseils. Merci beaucoup Valère Coréard et à demain.
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0: 5h14. Allez Aude, on joue au pronostic ce matin.
3: Oui, Mexique-Afrique du Sud, c'est le tout premier match du mondial de foot ce soir. Quel score, Yohan? Vous dites combien?
0: 2-1.
3: 2-1, moi j'ai... Pour qui?
0: Alors, 2-1 pour le Mexique.
3: Ouais, moi, j'ai mis 3-0 pour le Mexique.
0: Ah ouais?
3: Bah oui, qui dit mondial de foot dit le grand retour de Mon Petit Prono.
0: Ah oui.
3: C'est une appli, c'est gratuit. Vous lancez un concours, une ligue, c'est comme ça qu'on l'appelle, avec vos amis, avec vos collègues. Chacun prédit son score. Donc, Corée du Sud, Tchéquie, Canada, Bosnie. Et généralement, c'est votre collègue de la compta qui l'emporte, alors qu'elle n'y connaît strictement rien.
0: Ça, c'est vrai.
3: Il y a même des clubs de foot qui se prêtent au jeu. Notre reporter ici, Chloé Lavoisard, est allée voir le FC Giraud-le-Puy, petit club au nord de Belfort.
2: 45 inscrits, parmi eux Subra, joueur et dirigeant du club. Il est à fond.
8: Premier match, équipe de France Sénégal, j'ai mis match nul, un partout. Après les deux autres, logiquement, on devrait s'en sortir avec deux victoires.
2: Si on vous demande qui va gagner la Coupe du Monde, vous répondez quoi ?
8: Bien évidemment, c'est les Bleus.
2: Et si je vous demande de pronostiquer qui va gagner la Ligue, mon petit prono ?
8: Ben, la Ligue, c'est moi. Pour les scores, pour les meilleurs buteurs, je pense que ça va être moi.
2: D'autres, par contre, sont beaucoup moins confiants. C'est le cas d'Eloi, au club depuis 2006.
9: L'année dernière, j'avais participé, je m'étais inscrit un peu tard, puis ça s'était pas très bien passé, parce que j'étais dans les derniers.
2: Et il est même un peu mauvais joueur.
9: Souvent, il y en a qui sont à des places, on sait pas pourquoi, notamment ma copine Chloé. L'année dernière, elle s'est retrouvée à une très bonne place, je sais pas comment. Elle a pas fait exprès, à mon avis.
10: Je m'appelle Chloé. Niveau foot, des fois, je mettais un peu du hasard et ça marchait. C'est pas comme les vrais pronos où on perd de l'argent, etc. Ça permet à tout le monde de participer. Ouais, c'est cool d'être comme ça, tous réunis, tous les joueurs du club pour s'affronter.
2: À la clé pour les trois meilleurs, quelques cadeaux prévus par le président du club, Sébastien Demezy.
11: Faire quelque chose qui tourne autour du foot, on verra, un maillot, des ballons. On peut aussi prévoir un petit coup à la buvette pour le gagnant.
2: Une motivation supplémentaire pour suivre tous les matchs de la Coupe du Monde.
3: Bon, on vous livre un petit secret. Nous, même nous ici, on a lancé une ligue entre nous sur mon petit prono. Mondial au Qatar en 2022, il y a 4 ans, près de 2 millions de joueurs s'étaient inscrits. Ah ouais. C'est énorme. Donc, à vos pronos, même si vous n'y connaissez rien, ça marche aussi. Généralement, même ça marche mieux.
0: Ça, c'est vrai. On verra ce soir d'ailleurs si notre premier prono est le bon. Donc, 3-0 pour le Mexique. Pour vous, moi 2-1. On verra. Rendez-vous à 21h pour le match d'ouverture de ce mondial de foot. 5h16. Tiens, que regarder ce soir à la télé ? Retour aux origines d'un doc de France Télévisions qui interroge les nouveaux darons. On en parle dans les coulisses télé. Et après les darons, place au patron de la musique avec Queen.

0: I want it all, Queen, 5h21, l'éphéméride de ce 11 juin. On souhaite un bon anniversaire aujourd'hui. Tiens, 34 ans pour le coureur cycliste Julien Alaphilippe, 40 ans pour Sébastien Lecornu, notre premier ministre, et puis 62 ans pour l'ancien pilote de F1, Jean Alési. Le 11 juin, tiens, c'est un jour fétiche pour Steven Spielberg. Pourquoi? Parce que c'est à cette date, à quelques années d'écart, qu'ont débarqué deux monstres sacrés du 7e art aux États-Unis. Si je vous mets cette BO, est-ce que vous allez la reconnaître?
1: C'est E.T.
0: Oui, exactement.
1: Ça, je connais bien.
0: E.T. l'extraterrestre qui est sorti le 11 juin 1982. Film de science-fiction familiale par excellence. Film qui a battu tous les records de recettes de l'époque. Et ce, pendant 11 ans. Et puis, il y a aussi ce film.
1: C'est Jurassic Park.
0: Ben oui, Jurassic Park aussi. Qui est sorti le 11 juin 1993, pile 11 ans après E.T. Spielberg qui récidive et qui lâche ses dinosaures dans les salles américaines. Film qui révolutionne à jamais l'industrie du cinéma avec les effets spéciaux numériques. C'est vrai que c'est toujours un bonheur de s'y replonger dans ces films de Spielberg. Et c'est ce film qui est venu détrôner donc E.T. Au sommet du box-office mondial.
1: E.T. que j'ai revu très récemment et franchement, c'est génial en fait.
0: Ah, mais il y a toujours autant d'émotions.
1: C'est un magnifique film.
0: Ah ouais. Vraiment, allez vous y plonger en famille parce que c'est vraiment très très chouette. En tout cas, on adore.
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0: On retrouve Patrice Gascoigne avec ses coulisses télé. Aujourd'hui, Patrice, vous nous parlez des nouveaux papas, ceux qu'on appelle les darons. Gros plan sur un documentaire à voir sur France Télévisions.
3: À l'origine du documentaire que je vous recommande aujourd'hui, il y a la blessure intime d'un homme.
4: Le déclencheur de tout ça, moi, je pense sincèrement que c'est le moment où la justice estime que je ne mérite pas, entre guillemets, une garde alternée et donne une garde exclusive à la mère de mes enfants. Moi, je l'ai vraiment pris comme une forme de constat, je ne suis pas un bon père. Et je me suis remis en cause en me disant qu'est-ce que je fais de bien, qu'est-ce que je fais de pas bien. Et comment essayer de m'améliorer tant que faire se peut?
3: Et voilà pourquoi Olivier Daube s'est lancé dans cette aventure, écrire ce documentaire avec le réalisateur Yann Sita. Que vous ayez été, que vous soyez père, papa, le vieux ou le daron, vous allez forcément vous y retrouver dans cette quête filmée intitulée « Les nouveaux darons ou pas ?» Un doc disponible gratuitement sur la plateforme de France Télévisions, France.tv. Ce Olivier, père de deux enfants qui s'interroge, et nous avec, sur le sens du mot « père » aujourd'hui, je lui ai demandé, étant donné qu'il se montre à nu sur une question qui implique ses enfants, est-ce qu'il a demandé l'autorisation aux principaux intéressés avant de se lancer? Et puis, je serais curieux de savoir ce qu'en ont pensé ses enfants de cette introspection aux yeux de tous devant la caméra. Écoutez la réponse de Olivier Daube, l'auteur de ce documentaire « Les nouveaux darons ou pas ?»
5: Bien évidemment, j'ai dû demander l'autorisation non seulement aux principaux intéressés, mais également en ce qui concerne mes enfants et leur maman, dont je suis séparé. Et je pense qu'elle était assez réticente. Et en fait, c'est ma fille qui a fini par la convaincre que c'était important pour elle et que c'était important pour moi et qu'elle voulait le faire, que c'était aussi une forme de transmission, même si ça, elle met pas les mots là-dessus, mais en tout cas qu'il y avait un côté patrimonial et que c'était un objet important pour notre famille. Et donc voilà comment ça s'est fait. Après, je crois que ma fille est très fière de moi. Elle me l'a déjà dit. On a fait un visionnage familial quand j'ai reçu la version finale. Et pour le coup, je l'ai sentie vraiment assez bouleversée. Elle pleurait. Et elle m'a remercié. Donc j'ai été très très touché. Pour mon fils, c'est un petit peu plus compliqué. Il a 12 ans. Je pense qu'il n'a pas cette maturité qu'a désormais ma fille.
3: Olivier Daube, auteur du documentaire Les Nouveaux Darons ou pas, à découvrir sur la plateforme de France Télévisions, France.tv. Un doc qui va vous parler, que vous soyez daron ou pas. Quant à moi, daron en questionnement perpétuel, je vous dis à demain pour de nouvelles coulisses télé.
0: Merci Patrice Gascoigne, 5h25. Saviez-vous que le calendrier

0: Les Enfoirés, l'île au trésor, 5h28, un peu d'histoire avant l'actu. Stéphane Bern, ce matin, on voyage au temps où la France a décidé de remettre les pendules à l'heure.
1: 1793, on coupe la tête du roi et l'année en morceaux bien républicains. Même les agendas passent à la guillotine. Octobre 1793, la République est proclamée depuis un an. À la Convention, on veut rompre avec l'ancien régime jusque dans les agendas. Un poète devenu député, Fabre d'Églantine, monte à la tribune. Il propose de rebaptiser les mois. Fini janvier, mars ou août. Place à vendémiaire, brumaire, frimaire. Des noms liés aux saisons, aux vendanges, aux brouillards. Et surtout, chaque jour ne porte plus le nom d'un saint. Désormais, chaque jour est dédié à une plante, un animal ou un outil agricole. Marteau, hippocampe et ficus à table. L'idée est simple, célébrer le travail et la terre plutôt que les figures chrétiennes. La Convention adopte le nouveau calendrier le 24 octobre 1793. L'an 1 commence au 22 septembre 1792, jour de la République. Et à la place de la semaine, une décade de 10 jours, un jour de repos sur 10. On dirait bien que les petits week-ends à la mer vont devoir attendre. L'objectif est clair, déchristianiser le temps, le rendre rationnel, scientifique, politique, mais beaucoup trop long. Travailler 9 jours avant de se reposer, même les révolutionnaires ont trouvé ça un peu rude. Et en 1806, Napoléon Bonaparte rétablit l'ancien calendrier. Il a peut-être perdu Waterloo, mais il a sauvé le dimanche. En 1793, on impose la semaine de 10 jours. Aujourd'hui, on rêve d'en travailler 4. Deux siècles plus tard, la révolution continue et l'ennemi numéro 1 reste toujours le lundi matin.
0: Merci Stéphane Bern. Direction Calais, déjà dans votre calendrier, date de vos prochaines vacances. On aime, évidemment. 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Nous sommes le jeudi 11 juin. Les Bleus de l'équipe de France de foot sont arrivés aux États-Unis pour le Mondial. On sera à leur camp de base dans l'info du jour dans moins de 2 minutes. Mais avant 5h30, toute l'actualité en France et dans le monde, c'est le 90 secondes avec vous, Drazo.

0: Patrick Bruel est mis en examen pour viol, tentative de viol, agression sexuelle et harcèlement sexuel, mais pas de détention provisoire. Le chanteur est ressorti libre dans la nuit, placé sous contrôle judiciaire. Il est mis en examen dans 4 dossiers. L'image de la nuit, c'est l'arrivée des Bleus. Effectivement, à Boston, l'équipe de France de foot a rejoint, ça y est, son camp de base pour la Coupe du Monde. C'est le jour J. Coup d'envoi du Mondial ce soir avec le match Mexique-Afrique du Sud. Le président de la FIFA, Gianni Infantino, espère une grâce présidentielle pour Christophe Glaise, le journaliste français détenu en Algérie. Il est le seul journaliste sportif emprisonné dans le monde et j'espère qu'il pourra nous rejoindre pendant la Coupe du Monde. L'armée américaine annonce avoir lancé cette nuit de nouvelles frappes contre l'Iran. Des explosions ont retenti sur la côte sud du pays, selon les médias iraniens. L'Iran riposte, annonce avoir frappé des bases américaines à Bahreïn et au Koweït et deux bateaux qui tentaient de franchir le détroit d'Ormuz. Sortez les stylos et gare aux fautes d'orthographe. Plus de 500 000 élèves de première plancheront ce matin 8h sur le bac de français, dissertation, essai ou commentaire de texte. Et demain, nouveauté avec une épreuve anticipée de mathématiques. 5 départements du Sud sont en alerte orange au feu de forêt. Risque élevé d'incendie dans l'Aude, les Pyrénées-Orientales, le Vaucluse, les Bouches-du-Rhône et le Var. C'est la première fois depuis le début de la météo des forêts que le niveau de risque est aussi élevé aussi tôt dans l'année.
1: L'info du jour, c'est donc le premier bain de foule pour nos Bleus en terre américaine.
0: Selfie, autographe, très bel accueil cette nuit pour Kylian Mbappé et notre équipe de France de foot. Des centaines de supporters les attendaient à Boston pour leur arrivée à leur camp de base. Julien Fromont y était.
2: Quand les portes du car des Bleus s'ouvrent à quelques mètres de l'entrée de l'hôtel, la foule devient extatique à la vue de Kylian Mbappé. Malgré les 7 heures de vol, des petits yeux cachés derrière les lunettes ou les capuches comme Ousmane Dembélé, les autographes et selfies sont nombreux. Pour le plus grand bonheur des supporters, Jordan et Luca, bientôt 11 ans, des étoiles plein les yeux.
3: Barcola, Cherki, Didier Deschamps.
4: On a fait signer que Barcola.
5: Allez les Bleus !
6: Allez les Bleus !
2: Hugo, accompagné de son père, lui a obtenu le Graal, ce que tout le monde recherchait.
7: J'avais Mbappé.
8: Il a fait signer ses deux maillots, Konaté et Mbappé. Donc.
7: Et sans mon ballon aussi, j'ai des signatures. Maintenant, je vais ramener ça à l'école, je vais montrer tous mes copains.
2: Des supporters ravis et des joueurs pas mécontents d'être accueillis dans une joyeuse cacophonie, le milieu de terrain Aurélien Tchouaméni.
9: Ça fait plaisir, on sait qu'il y aura du monde qui va nous supporter. De voir toutes ces personnes-là qui sont là pour nous accueillir dès le premier jour, ça nous fait chaud au cœur, évidemment.
2: Après une bonne nuit de sommeil, des activités sponsors au programme ce matin et puis un premier entraînement en milieu d'après-midi pour des Bleus déjà dans le grand bain américain.
0: Sacrée ambiance, ça effectivement, plaisir. Ça fait pas ça, nous, qu'on arrive en studio le matin, personne ne crie comme ça.
1: Enfin, oui.
0: Notre radio ici se met aussi, bien sûr, dans l'ambiance. On va suivre nos Bleus, promis, ils s'entraîneront sur les terrains du campus de l'université de Bentley, c'est pas très loin de Boston. Et mardi soir, ne ratez pas 100% Bleu, notre rendez-vous pour vibrer sur les matchs de l'équipe de France tout au long de ce mondial. Mardi, ce sera le choc, France-Sénégal.
1: Et on prendra l'antenne dès 20h30. En tout cas, moi, je vous applaudis pour votre travail.
0: On va crier.
1: Exactement, la météo 5h34 au nord de la Loire jusqu'à la frontière belge, le ciel se couvre progressivement, il y a des pluies qui envahissent peu à peu la Normandie, les Hauts-de-France, puis l'Île-de-France cet après-midi. Du centre du pays jusqu'au nord-est, les passages nuageux sont plus fréquents que les éclaircies, notamment le matin, mais sous un temps sec avant l'arrivée de la pluie en soirée. Et puis à noter du quart sud-ouest à l'Auvergne-Rhône-Alpes, là les éclaircies deviennent belles à la mi-journée. Sur les régions méditerranéennes, c'est vraiment le soleil qui domine toute la journée, au prix du Mistral et de la Tramontane qui souffle en rafale jusqu'à 80 km/h en basse vallée du Rhône. Les températures ce matin à Rennes, 8 degrés à Paris, à Lille, à Nantes, Limoges et Besançon, 9. On a 11 degrés à Bordeaux, Chambéry et Châteauroux, 14 à Toulouse, 17 à Montpellier, 18 à Marseille, 21 à Bastia. Vos messages sur la page Facebook ici. En Seine-et-Marne, c'est Nadine qui a relevé 8 degrés, même température en Alsace du Nord, nous dit Ludo. On a 9 degrés à Falampin, c'est dans le département du Nord. On salue Annie. Même température dans le Calvados, à Aulnay-sur-Odon. Merci Frédéric. Maya, on l'embrasse, elle est à Guéret, 10 degrés. Et puis 19, ça c'est dans le département du Var, à Lagarde. On salue Denise. Pour cet après-midi, les maximales entre 16 et 20 degrés sur le tiers nord. Elles sont en légère hausse ailleurs entre 21 et 24 en général sur le pays. Puis toujours 26 à 31 sur le pourtour méditerranéen.
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1: Excellent réveil. On l'évoquait, la Coupe du Monde qui débute. Et bon, on va se mettre dans l'ambiance. Tous les matchs des Bleus sont à suivre sur votre radio ici, ici.fr et l'application Radio France. Premier match de l'équipe de France, donc la semaine prochaine face au Sénégal. Et histoire, bah oui, de vous mettre dans l'ambiance ce matin. Petit souvenir musical, ça vous dit quelque chose?
0: Oh oui. Oh oui.

0: Hermès House Band, I Will Survive. Ça rappellerait pas un petit 3-0, ça, non?
1: Mais oui.
0: Ça vous dit quelque chose, non?
1: D'ailleurs, j'ai pronostiqué un 3-0 pour ce soir. Je le rappelle, hein, le Mexique, match, Afrique du Sud.
0: L'ouverture du mondial. Ben oui, ça rappelle évidemment France 98. On espère aussi un 3-0 en finale avec l'équipe de France encore pour cette Coupe du Monde 2026.
1: Peu importe l'adversaire.
0: C'est ça, exactement.
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0: Info, musique et bonne humeur pour accompagner le petit déjeuner et une mise en garde dans votre rendez-vous, c'est pas vrai?
1: Attention, si vous recevez un mail urgent de votre hôtel pour cet été, c'est peut-être un piège, je vous explique.
0: Côté musique, Laura Veil se partage le son de Julien Lib. On arrive dans 5 minutes avec Julien Lib, le temps d'accueillir Jean-Pierre qui est à Moulins, c'est dans l'Allier. Bonjour Jean-Pierre.
4: Bonjour, c'est Johan.
0: Oui, exactement, c'est Johan. Et vous êtes bien sûr ici dès 5h. Comment ça va Jean-Pierre ce matin?
4: Ça va.
0: Ouais.
4: Le temps n'est pas trop beau fixe, il y a des nuages, le jour peine à se lever.
0: Ouais.
4: Mais enfin, oui.
0: Bah, vous savez quoi, normalement, j'ai regardé la météo, ça devrait aller mieux à partir de ce week-end, retour du soleil sur le pays à partir de samedi, dimanche et pour une bonne partie de la semaine prochaine. Voilà une bonne nouvelle.
4: Ouais, oui.
0: Ça fait plaisir. Jean-Pierre, on parlait du mondial. Est-ce que vous allez suivre, vous, le mondial, la Coupe du Monde de foot?
4: Oui, un petit peu, mais de loin. Moi, je ne suis pas acharné sur le foot. Mais oui, bien sûr que je vais le suivre. Oui.
0: Est-ce que, Jean-Pierre, la France, l'équipe de France, va aller jusqu'en finale, selon vous? On y croit?
4: Je ne sais pas.
0: Ah, un petit doute.
4: Il y a quand même des sacrés clients. Il y a, je pense à l'Angleterre, l'Argentine.
0: Ouais, c'est vrai. Oui. Mais c'est vrai que l'Argentine nous avait fait du mal à la dernière Coupe du Monde, on s'en souvient. Oui. Bon, en tout cas, nous, Jean-Pierre, ce matin, je découvre que vous aimez aussi beaucoup voyager partout en France. Ça, c'est une passion.
4: Oui, plutôt la France, oui.
0: Eh ben, franchement, vous avez bien fait de nous appeler, puisque ce matin, on vous offre un exemplaire du guide de voyage Michelin qui fête cette année ses 100 ans. Comme ça, vous aurez plein de belles adresses, tout. Pour tout savoir aussi sur l'histoire des destinations que vous allez pouvoir justement découvrir. Jean-Pierre, on vous souhaite une très très bonne journée.
4: Écoutez, je vous remercie beaucoup.
0: Et merci de votre fidélité. À bientôt.
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0: C'est pas vrai, le rendez-vous anti-arnaque. Aude, les vacances d'été approchent et vous nous alertez sur un fléau.
1: J'ai nommé le détournement de réservation. Je vous plante le décor, Johan, vous avez déjà réservé vos vacances, avion, train, hôtel, camping. Et voilà que vous recevez un mail, un texto ou un message WhatsApp. Il vous dit qu'il y a un problème avec le paiement et que vous devez re-rentrer votre numéro de carte bleue. Sauf que vous êtes en train de donner ces infos très précieuses à des escroc. Philippe, un auditeur, m'a contacté. On lui demande de payer, sinon tout est annulé. Et pas facile de flairer le piège parce qu'il y a tout dans le message qu'il a reçu. Son nom, son prénom, ses dates de séjour, les bonnes, les coordonnées de l'hôtel, les bonnes aussi, et le numéro de réservation.
0: Mais Aude, comment c'est possible? Comment les escrocs savent tout ça?
1: Alors, explication possible, l'hôtel de Philippe s'est peut-être fait pirater et les pirates informatiques ont récupéré très tranquillement les infos sur les clients et leurs réservations. Je vous parle souvent des conséquences des cyberattaques. Là, on est en plein dedans. Pierre et Vacances, Center Parks, Bellambra et ses clubs de vacances, Gîte de France, ils ont tous été victimes de piratage dernièrement. Ça veut dire que les données des clients, vos données peut-être, sont entre les mains d'escrocs. sachez que potentiellement, ils savent quand vous partez, où, combien vous êtes, jusqu'à quand et combien vous avez payé. Si vous faites partie des victimes, je le précise, normalement, vous avez été prévenu. Donc si vous recevez un message d'un hôtel, d'un club vacances, d'un camping, qu'il vous parle d'un problème de paiement ou qu'il veut des informations personnelles complémentaires, mon conseil, vous contactez directement l'établissement pour vérifier, vous appelez, c'est plus sûr, et ça vous évitera de dire peut-être adieu à votre budget vacances avant même qu'elles aient commencé.
0: Précieux conseil que vous nous livrez ce matin, et comme chaque matin d'ailleurs, chronique C'est pas vrai, à retrouver sur ici.fr. Vous savez quoi en fait, je crois que je vais pas partir en vacances, ça,
1: si,
0: ça solutionne la chose. Bon, en tout cas, pour nous alerter, vous aussi, il y a une adresse mail ici.arnaque avec un S @radiofrance.com. 5h44, voici Julien Lib et le titre Autrement sur votre radio ici, et c'est sans arnaque, c'est promis.
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0: Julien Lib et son titre Autrement sur votre radio ici. Tiens, ce matin, on s'intéresse à votre ville, à votre village. Dans quelle commune souhaitez-vous vivre? Qu'est-ce qui est le plus important pour vous? Est-ce que c'est l'accès aux soins, au numérique? Est-ce que c'est l'entraide? On va voir ça très précisément avec le magazine Notre Temps et une enquête qu'il publie. Rendez-vous dans moins de 2 minutes. 5h48, retrouvons l'équipe d'ici matin pour un point sur l'actualité qui va marquer votre journée. L'info près de chez vous, c'est ici. Bonjour.
1: Bonjour Johan, bonjour à tous. Louis de Bergevin n'est pas là ce matin, vous allez comprendre pourquoi. Bonjour Marie-Astrid Guégan.
2: Bonjour Benoît, bonjour à tous.
1: Dans l'actualité ce matin, ici Périgord organise sa reconnaissance du Tour de France.
2: À un mois pile de l'étape entre Périgueux et Bergerac le 11 juillet, votre radio a constitué un petit peloton qui va parcourir les 182 km aujourd'hui. Et il y a dans ce peloton notre journaliste Louis de Bergevin. C'est donc pour ça qu'il n'est pas là en studio ce matin. Il y a aussi des anciens coureurs, des amateurs et des auditeurs d'ici Périgord. Le départ, c'est à 7h30 des allers-tournis à Périgueux et ça sera à vivre évidemment en direct dans Ici Matin.
1: Un rendez-vous tout à l'heure et justement à 7h20 dans l'écho d'ici, on sera en direct avec un de nos partenaires pour cet événement, les cycles Mazo. On lui demandera comment se porte le marché du vélo, si le passage du Tour en Dordogne a un effet sur les ventes et surtout si grâce au vélo de course iconique qu'ils ont prêté à notre journaliste Louis, il va pouvoir finir les 180 km facilement sans faire d'efforts. Rendez-vous tout à l'heure à 7h20. Dans le reste de l'actualité ce matin, Marie-Astrid, ce témoignage très fort.
2: Celui de parents d'une jeune femme handicapée mentale, victime d'agression sexuelle dans son foyer du Périgord noir. Karine, la maman, est démunie.
3: Il y a quelque chose de cassé, c'était une gamine qui avait la joie de vivre tout le temps, à rigoler, et elle est éteinte. Elle est éteinte et nous, on n'a pas les mots pour la rassurer.
2: Le veilleur de nuit accusé par sa fille a été jugé hier en appel à Bordeaux.
1: On revient sur cette histoire tout à l'heure avec toute l'actualité près de chez vous. Rendez-vous dès 6h à la radio, dès 6h30 à la télé pour Ici Matin, l'émission de votre réveil en Dordogne. À tout de suite.
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2: Et vous, dans votre commune, que désirez-vous? C'est la question posée dans le dernier numéro du magazine Notre Temps.
0: Et pour y répondre, nous sommes avec le chef de service, société et actualité de Notre Temps. Bonjour Guillaume Lenagar.
4: Bonjour Johan Guérin, merci de votre invitation.
0: Un plaisir de vous accueillir ce matin. Déjà en quelques mots, mais comment a été effectué ce baromètre?
4: Alors oui, effectivement, dans Notre Temps, on a donné la primeur à un réseau qui s'appelle le réseau francophone des villes amies des aînés. Et en fait, sa nature explique un petit peu comment ils ont fonctionné. C'est un réseau qui fédère des communes agissant en faveur du bien-vivre des plus âgés sur les territoires. Et il compte 152 communes adhérentes. Voilà, c'est un réseau dont nous relayons d'ailleurs de temps en temps les initiatives des membres. Et la méthodologie donc a consisté à rassembler un petit peu une grande partie de ces villes dans des ateliers, les seniors de ces habitants dans ces villes dans des ateliers. Ça représentait à peu près 600 ateliers dans 130 villes pour 11 000 habitants consultés. Ces ateliers ont été animés et ensuite les souhaits qui ont été exprimés ont été organisés en grand thème. Mais voilà, c'est donc un échantillon assez robuste et une méthodologie intéressante.
0: Et justement, qu'est-ce qui en ressort? Quelles sont les trois premières actions qui pourraient vraiment changer le quotidien?
4: Alors, vous allez voir que beaucoup sont très simples. Mmh. Les trois premières actions, ce sont d'abord des trottoirs élargis et accessibles, 51% des souhaits exprimés. Ensuite, des commerces de proximité accessibles et adaptés aux seniors. Et puis, en troisième, pratiquement à la moitié des souhaits exprimés également, un accès à la culture à domicile. Voilà, donc on voit là la volonté toute simple de continuer à occuper l'espace public en sécurité, à interagir avec les autres et à vivre en autonomie. On retrouve d'ailleurs ces thèmes-là dans d'autres exprimés par d'autres items. Et puis rester intellectuellement stimulé, ne pas perdre son ouverture au monde.
0: Ce qu'on retrouve dans Notre Temps, c'est aussi une volonté de ne pas se retrouver isolé. Ça, c'est un point crucial.
4: Oui. Alors ça passe en particulier par le thème de l'information et de l'accès au numérique qui est bien identifié, y compris par des gens âgés, voire très âgés, comme un élément de maintien dans la ville, dans la cité. Et dans la société en général. Et donc, parmi les demandes qui sont exprimées, il y a des ateliers de formation au numérique. Voilà, ça c'est pour rester connecté, si je puis dire. Et puis, sur des méthodes plus traditionnelles, il y a l'idée d'une maison des aînés où ils pourraient être aidés spécifiquement, justement dans leur accès aux informations, et puis une là encore très simple à mettre en œuvre, une rubrique dédiée dans le magazine d'info local dédié aux seniors.
0: Ça aussi, c'est vrai que c'est un point crucial que vous mettez en avant. Guillaume Lenagar, merci beaucoup de votre présence. On vous lit dans le magazine Notre Temps qu'elle a à la une des kiosques. À très bientôt. 5h53, parlons de notre alimentation avec un super aliment qui a le vent en poupe, la sardine.
2: J'adore la sardine.
0: Vous en avez à la maison ?
2: Oui, toujours.
0: Parfait, c'est bien. On pousse les caddies ce matin avec Muriel Jordan. Mais avant, c'est Jeanne Masse. Sauvez-moi, bon réveil.

0: Jamas, sauvez-moi à 5h56. Chaque jour, Muriel Jourdan nous parle d'un phénomène de société, d'une tendance qui raconte notre monde. Et Muriel, ce matin, on s'intéresse à une nouvelle star des réseaux sociaux.
1: Oui, et qui plaît particulièrement aux jeunes. Je suis une star emblématique de la mer Méditerranée. On me voit partout sur les réseaux sociaux, sur TikTok et compagnie. Je suis une star qui, à ce jour, n'a participé à aucune télé-réalité. Mais il ne faut jamais dire jamais. Je suis un petit poisson bleu dont le nom provient de la Sardaigne parce que les Grecs avaient remarqué qu'il y en avait beaucoup dans ces eaux côtières. Je suis la sardine. Et oui, un dingue qui aurait cru que la petite boîte de sardines qu'on garde au fond du placard pour ces soirs, vous savez, où on ne sait pas quoi faire à bouffer, qui aurait cru que cette petite boîte deviendrait le nouveau truc à montrer sur les réseaux? Vous allez voir qu'en ajoutant une anse à la boîte de sardines, ça fera le nouveau sac tendance de la Fashion Week. Des dizaines de milliers de publications sont consacrées à ce petit poisson.
2: Et cette sardine, Muriel, est plébiscitée à la fois par les créateurs de contenu cuisine, mais aussi beauté.
1: Beauté, oui, parce qu'apparemment, la sardine serait aussi excellente pour la peau et nous devrions l'intégrer dans notre skincare, autrement dit, notre routine beauté. Si vous scrollez sur TikTok et Instagram, vous allez vite comprendre l'engouement.
3: Quand il s'agit de sardines en boîte, les arêtes deviennent consommables.
4: Si vous ne vivez pas dans une grotte, vous avez forcément vu passer cette traîne sur les réseaux sociaux. Je sais pas trop comment on appelle ça, c'est les sardines façon barbecue qu'on fait cuire directement là-dedans.
5: Cette vidéo, c'est ton signe de manger des sardines. Alors bizarrement, mais pour mon plus grand bonheur, les sardines redeviennent à la mode. J'en mange énormément.
1: Pourquoi les influenceurs la découvrent-ils tout à coup en 2026? Cette sardine, on en parle tout simplement parce qu'elle est riche en nutriments, en calcium, en oméga-3, en protéines, en antioxydants. Et il y a une tendance sur les réseaux sociaux, vous savez, hein, à tout à coup désigner comme ça un produit, en faire quelque chose de miraculeux et hop, bah ça marche. Cela dit, que la sardine puisse plaire, ça se comprend. Elle est moins exposée aux métaux lourds, elle est pleine de phosphore et ses arêtes sont comestibles. Donc oui, c'est vrai, elle a plus d'un atout santé. Résultat, les ventes ont explosé, plus 11% en 2025 et les prix aussi, hein, évidemment. Ceux qui aiment se faire des marges sont comme un poisson dans l'eau. D'habitude, la boîte coûte 2 euros. Les prix ont maintenant doublé, voire triplé si vous achetez une boîte de sardines un peu luxe dans une jolie boîte avec des dessins dessus, des éditions limitées. Ça peut aller jusqu'à 7, 8, 10 euros. En tout cas, la consommation de sardines va parfois un peu loin.
6: Je mange des sardines le matin. Pas tous les matins, mais bien 2 à 3 fois par semaine. Je fais ça depuis quasiment août 2025.
1: Bref, la sardine, c'est tendance. À force de la voir partout, sur Instagram, sur TikTok, vous allez voir que l'année prochaine, la sardine finira sur le tapis rouge à Cannes, comme tous les influenceurs.
0: Merci beaucoup, j'entends, j'ai hâte de voir ça. Des sardines, en même temps, à l'heure du petit-déj, comme ça, ça se tente?
2: Ouais, je sais pas. Bah, j'attendrai un peu, personnellement.
0: Bon, est-ce que l'équipe d'ici matin est tentée par une petite boîte de sardines ce matin? En tout cas, on vous souhaite un bon jeudi.
7: Bah non, merci, hein, parce qu'on en profite. Notre collègue Guido Bergevin, exceptionnellement, n'est pas là, puisqu'il va reconnaître l'étape du Tour de France.
2: Donc c'est on dommage, va s'épargner les sardines. Une boîte de sardines pour vous faire plaisir.
7: Ah non, non, non, ça me dégoûte. Bonjour Marie-Astrid Guégan.
2: Bonjour Benoît Chaumont.
7: Ravi de vous retrouver pour cette émission ce matin, un petit peu spéciale sur la route du Tour de France. Un mois avant le passage officiel de l'étape, il y a un peloton ici Périgord qui aujourd'hui va reconnaître cette étape. On vous en reparle dans quelques instants. Il y a Aurélien qui réalise cette émission. C'est grâce à Yousra que vous allez nous retrouver à la télé tout à l'heure à partir de 6h30. Et pour vous accueillir ce matin, c'est Eve qui sera là à partir de 6h45.
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7: Vous écoutez Ici Périgord, il est 6h, bon réveil. Les infos, Marie-Astrid Guégan.
2: Ici Périgord, sur la route du Tour de France. Votre radio fait aujourd'hui sa reconnaissance du parcours qu'emprunteront les coureurs pro dans pile un mois, le 11 juillet. 182 kilomètres entre Périgueux et Bergerac, avec des anciens cyclistes périgourdins, des amateurs, des auditeurs d'ici Périgord. Et bien sûr, notre collègue journaliste Louis de Bergevin. Tout ça à vivre tout au long de la journée sur Ici Périgord, Valentin Plat.
9: On va tout vous raconter de cette reconnaissance du Tour de France et de ce petit peloton ici Périgord. À la radio, évidemment, le départ, les communes traversées, les paysages, la ligne d'arrivée à Bergerac, les moments difficiles également, notamment pour notre collègue Louis de Bergevin. Des images exclusives aussi à voir sur notre site internet ici.fr et l'application ici via un article où vous pourrez suivre en temps réel l'avancée des coureurs. On précise qu'aucune route ne sera fermée, aucun ralentissement ralentissements à prévoir. En revanche, si vous voulez encourager les coureurs d'ici Périgord, on vous attend nombreux sur le bord de la route avec des pancartes ou des drapeaux. On vous donne aussi rendez-vous à la Roque Gajac, lieu de la pause déjeuner un peu avant midi, ou à l'arrivée à Bergerac pour féliciter les cyclistes, probablement sur les coups de 16h. Évidemment, on vous tiendra au courant en direct à la radio, mais aussi sur notre site internet.
2: Le top départ de la reconnaissance ici Périgord du Tour de France, c'est dans 1h30 aux Allées Tournies à Périgueux. Si vous encouragez le peloton au bord des routes, on attend vos photos et vos vidéos. Vous pouvez taguer les comptes d'ici Périgord. Notre footballeur périgordin Maxence Lacroix est bien arrivé aux États-Unis avec toute l'équipe de France de football pour la Coupe du Monde. Ça commence aujourd'hui. La France ne joue que mardi, mais on sera nombreux à suivre la compétition ici en Dordogne dès le match d'ouverture ce soir, Mexique-Afrique du Sud. Il sera notamment diffusé à la boutique multiservice de la Bachellerie. On sera en direct avec le patron dans une petite demi-heure dans l'info d'ici de 6h30. L'actualité ce matin, c'est aussi la mise en examen de Patrick Bruel pour viol et agression sexuelle. Mais le chanteur n'a pas passé la nuit en prison. Les juges ont décidé de le placer sous contrôle judiciaire. Le parquet avait demandé la détention provisoire. Patrick Bruel conteste toutes les accusations. En Dordogne, un ancien veilleur de nuit à nouveau au tribunal pour des agressions sexuelles sur des personnes handicapées dans des foyers du Périgord noir. Un homme de 68 ans a été condamné au début de l'année à Bergerac. Il était jugé à nouveau hier en appel à Bordeaux. Baptiste Roux, vous avez assisté au procès. Le Périgourdin nie tout.
10: En visioconférence depuis la maison d'arrêt de Périgueux, le prévenu secoue la tête quand les avocats des victimes prennent la parole. 5 victimes dans 2 établissements pour personnes handicapées du Périgord noir qui se sont manifestées après une première condamnation du veilleur de nuit. Les faits datent de 2020 à 2025. Dans leur témoignage, les victimes racontent le même mode opératoire. Il rentrait dans les chambres la nuit pendant qu'il faisait ses rondes quand il n'y avait plus d'éducateurs dans le bâtiment. Il les a déshabillés avant de leur toucher le sexe, les fesses ou les seins. Les réponses du sexagénaire sont confuses. On l'entend souffler fort dans les haut-parleurs du tribunal, mais il affirme « Je n'ai pas commis d'agression sexuelle ». Son avocat demande la relaxe. Selon lui, l'étude psychiatrique a été faite par-dessus la jambe. Il remet également en cause le témoignage d'une des victimes handicapées mentales.
2: L'avocate générale a demandé une peine de 4 ans de prison, dont 1 an avec sursis. On connaîtra la décision dans 2 semaines. Le sexologue de Périgueux, à nouveau condamné à 12 ans de réclusion criminelle, Lionel Agulot est reconnu coupable pour la 3e fois de viol sur une cliente et de détention d'images pédopornographiques. Il était jugé depuis le début de la semaine par la cour d'appel d'assises de Bordeaux.
7: La proposition du SMD3 fait réagir les opposants.
2: On vous en a parlé hier sur votre radio ici, Périgord. Le syndicat des déchets de la Dordogne envisage de faire payer les usagers via une taxe incitative parce qu'il y a trop de fraudeurs. Sinon, le SMD3 dit qu'il faudrait énormément augmenter la redevance incitative. L'association citoyenne de lutte Déchets 24 parle de constat d'échec. Si le passage à la taxe incitative est voté, elle demande qu'elle soit calculée sur la production de déchets de chaque usager. C'est le début des épreuves du bac aujourd'hui. Les élèves de première commencent avec le français. Et attention pour ceux qui prennent le train pour se rendre aux épreuves. La SNCF prévient qu'il peut encore y avoir des perturbations sur les TER. Ce matin, des résidus de la grève d'hier. 80 cheminots se sont rassemblés devant la gare de Périgueux pour demander plus de moyens. Il faut appeler le 15 avant d'aller aux urgences de Sarlat. L'accueil est fermé aujourd'hui toute la journée de 8h30 à 20h30 parce qu'il manque un médecin. En cas de problème, c'est le SAMU qui nous oriente au 15 et ce sera pareil demain. Deux Périgourdins participent au championnat d'Europe de canoë-kayak à partir d'aujourd'hui au Portugal. Maxence Barou et Manon Ostens concourent en équipe à 2 ou à 4 par bateau. Ça commence aujourd'hui par les séries.
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2: On a un beau lever de soleil ce matin, Benoît, en Dordogne.
7: Ouais, mais pas mal de nuages qui vont arriver.
2: Aïe, aïe, aïe.
7: Quand même pour la suite de la journée, même si ça devrait devrait rester sec pour nos cyclistes aujourd'hui entre Périgueux et Bergerac, avec le soleil qui va s'imposer, mais plutôt en fin d'après-midi. Pour les températures, elles remontent un tout petit peu par rapport à hier, et en même temps, c'est pas mal qu'ils vont déjà avoir chaud sur les vélos. Faudrait
2: oui,
7: pas en rajouter trop.
2: C'est pas mal.
7: Ça va être bien. 21 degrés à Nontron, 21 à Sarlat, 22 à Périgueux, à Ribérac et à Bergerac pour la maximale. Sur les routes, vous êtes prudents, notamment quand vous allez croiser le peloton ici Périgord entre Périgueux et Bergerac. Le départ, c'est à 7h30 ce matin depuis les allées Tourny. Et puis un petit coup de klaxon quand
2: c'est
7: même
2: ça.
7: Pour les encourager.
2: Bah oui. Mais les routes ne sont pas bloquées, hein. Ça, c'est
7: oui,
2: bien de le préciser.
7: C'est ça. Et crier Louis de Bergerac, notre journaliste, qui du coup n'est pas avec nous ce matin, mais on a imprimé sa photo, on est en train de mettre sa photo un peu partout. Mm. Quand même, parce que moi, je suis pas rassuré sur le fait qu'il participe à cette étape. J'ai peur de pas le récupérer à la fin.
2: Oh.
7: Ou à moitié, quoi. Enfin, voilà.
2: Non, mais il est fort, il est très sportif.
7: Oui, mais il avait pas l'air confiant. Donc moi, je suis pas confiant pour lui. Donc on a mis sa photo un peu partout sur nos réseaux sociaux aussi, vous pouvez aller le voir. On a pris vraiment une photo qui lui rend hommage, avec son maillot de cycliste un petit peu ouvert sur son torse. Voilà, parce que c'était pour faire du clic sur la vidéo.
2: Ça,
7: il est pas bête, oui. Vous pouvez aller voir ça sur les réseaux sociaux d'ici Périgord.
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7: Jean-Jacques Goldman, Michael Jones sur votre radio ici Périgord pour les classiques du début de journée. Merci de nous avoir choisis pour commencer ce jeudi ensemble.

0: Jean-Jacques Goldman sur votre radio, ici Périgord, il est 6h11.
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0: 6h11, dans moins de 10 minutes, c'est l'heure de rencontrer des gens d'ici sur votre radio ici Périgord, comme tous les matins. Avec aujourd'hui Philippe et Vincent, ça fait plus de 10 ans qu'ils ont choisi de poser leur valise en Dordogne. Ils sont originaires de Belgique. Le premier vit dans le Ribéracois, le second tout près de Brantôme. Et les deux hommes originaires de Verviers en Belgique s'emploient à partager un bout de la culture belge chaque été pendant le Festi Belge, un festival itinérant qui reviendra en juillet prochain en Périgord Vert. Portrait de ces deux Belges en Dordogne à suivre ce matin. Mais d'abord, vous le savez, aujourd'hui, c'est la reconnaissance de l'étape du Tour de France par ici Périgord. Et à cette occasion, je voulais qu'on mette en avant un métier ce matin, un métier insolite du Tour de France. C'est un monsieur qui s'appelle Patrick Danquan, qui est employé de l'entreprise Doublé, qui s'occupe de la signalétique, de la pose des panneaux publicitaires sur le Tour, mais pas que. Il a aussi pour mission d'effacer les tags sur les routes, et notamment les zizi qui sont dessinés sur les routes par des petits malins avant le Tour de France pour éviter que des zizi apparaissent à la télévision ensuite.
3: C'est formidable.
0: Pendant les belles images du Tour. On l'appelle donc l'effaceur de zizi.
3: Évidemment.
0: Reportage pour rencontrer Patrick.
4: J'efface tout ce qui est sexe. Ouais. Parce que sur la course, surtout en montagne, comme les coureurs vont moins vite, on voit des gros zizi. Alors, je suis un peu populaire, même beaucoup. Merci aux zizi, façon de parler. Mais bon, après, des fois, on en voit trop quand on est populaire. Alors, je fais des dessins dedans. Je fais des papillons, des hiboux, qu'est-ce qui me vient par la tête. Ça dépend de mon imagination et ça dépend. Des fois, non, quand il y en a beaucoup, on se dépêche quand même. Hein. Bah, je suis pas un artiste repeintre. Hein. Bon, ça a mis comme ça qu'une fois, je faisais un hibou dans un zizi et puis que la télé, elle passait, qu'elle a filmé. Après, j'ai eu des reportages des Allemands, j'ai plein de reportages étrangers. Et même Joe Star a fait un petit film sur moi. Là. C'est lui qui a joué mon rôle. Hein. Ouais, ça passait à la télé. Ouais, ouais.
0: Et ouais, Joe Star s'est inspiré de Patrick, l'effaceur de zizi du
3: merci
0: Tour de France.
3: Merci aux zizi.
0: Pour... Mais oui, c'est quand même rare de pouvoir dire dans un reportage merci aux zizi. Il n'y a que Patrick qui peut dire ça.
3: Il est sur la reconnaissance du Tour de France d'ici Périgord aujourd'hui?
0: Alors non, il n'est pas là aujourd'hui. À mon avis, il se prépare, il se repose là avant le vrai Tour de France. Mais j'espère qu'on le rencontrera en Dordogne. J'espère qu'on aura quelques zizi effacés sur les routes de Dordogne le 11 juillet prochain.
3: De là, encourager les Périgordins.
0: Rencontrer Patrick. Non, je ne m'y engagerai pas. Vous restez avec nous, on va vous faire vivre cette reconnaissance de l'étape périgordine du Tour de France aujourd'hui. Le départ, c'est à 7h30 des allées Tourny à Périgueux.
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0: 6h15 tous les matins sur votre radio ici Périgord, vous retrouvez les meilleurs conseils de Jean-Louis le jardinier qui répond à Michel d'Anassé Beaulieu qui a planté il y a 2 ans un mûrier. La première année, il a pris sa place avec de belles branches et de belles feuilles, mais aujourd'hui, il donne l'impression de végéter. Il a été planté à côté d'une souche d'acacia. N'y aurait-il pas une incompatibilité, Jean-Louis ?
8: Michel, vous me spécifiez sur le mail avec les photos que pas loin, il y avait une souche d'acacia. Combien de distance ?
9: Eh ben, elle est très très proche, même dirais que le pied est dans les racines de l'acacia.
8: Ouais, d'accord. Alors là, on joue vraiment à la roulette russe, hein, parce qu'une souche, alors qu'elle soit d'acacia ou autre chose, hein, évidemment, elle va être détruite par les champignons du sol. Et à un moment, le danger, c'est qu'il y ait un champignon qui s'appelle le pourridier ou l'armillaire, qui se mette dedans et qui, lui, attaque tout ce qui est racine autour, que ce soit sain ou pas sain. Donc, pour l'instant, ça n'a pas l'air d'être ça, mais je vous le spécifie, parce que dans l'avenir, on aura peut-être d'autres problèmes. Là, les photos, c'est très bien, vous m'avez envoyé des photos qui sont très nettes. Bon, évidemment, il y a une énorme blessure à la base du plant, qui doit correspondre à une tonte, peut-être là, il y a un an ou deux. Et là, cette blessure, elle est très grave. Alors, il va falloir la gratter. il va falloir la brosser, il va falloir mettre de la bouillie bordelaise. Alors là, vous vous cassez pas la tête en pulvérisation, hein. Vous en mettez une cuillerée dans un vieux contenant, un petit peu d'eau, vous faites un badigeon, vous savez, grosso modo, avec un gros pinceau, vous laissez sécher, vous refaites ça le lendemain, vous laissez sécher et vous mettez du mastic. Ça, c'est pour éviter que la misère rentre dedans, mais il y a quand même déjà des signes, j'aime pas ce que je vois sur la photo. Donc il va falloir gratter un petit peu. Ensuite, il y a quelque chose qui ne va pas. Au pied de cet arbre, vous avez mis trois poteaux pour le tenir droit, hein, c'est très bien fait, hein, la structure, là, vous avez bien fait, c'est comme ça qu'on devrait faire. Mais au pied, il faudrait absolument que toutes ces mauvaises herbes soient enlevées et qu'il y ait un apport d'engrais massif ou un apport de compost massif, ou les deux. C'est-à-dire que moi, j'hésiterais pas, là, la terre est encore humide, à jouer un petit peu de la binette sur la surface représentée par le triangle de vos poteaux, là, mettre allez, 5-6 belles poignées d'engrais, alors organique ou bleu, ce que vous voulez, avec un bon coup de griffe, et puis éventuellement pailler, et surtout, alors une fois par semaine, un vrai arrosage, c'est-à-dire mais de maintenant jusqu'au mois d'octobre, hein, pour que la plante se réinstalle, et un vrai arrosage, c'est 30 ou 40 litres pour un arbre.
0: Et voilà pour les conseils de Jean-Louis Jardinier, ami Michel, Danès et Beaulieu. Si comme Michel, vous avez une question à poser à Jean-Louis, n'hésitez pas dimanche entre 9h et 10h, il vous répondra en direct au 05 53 53 82 82. Il est 6h17, je vous souhaite un très très bon réveil à l'écoute d'ici matin. Bon courage aux cyclistes qui sont en train de se préparer pour la reconnaissance de l'étape du Tour, un mois avant l'étape officielle du Tour de France. On a des cyclistes, dont notre journaliste Louis de Bergevin, qui vont faire l'étape périgourdine, 180 km entre Périgueux et Bergerac. Départ à 7h30 ce matin des Allées-Tourny. On va les suivre, évidemment, et aller les soutenir au bord des routes.

0: Nick Kershaw à 6h20 sur votre radio ici Périgord. C'est l'heure de rencontrer des gens d'ici.
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0: Avec des Belges aujourd'hui dans les gens d'ici.
2: Non,
0: on le garde pas.
2: Non,
0: on le garde pas. Qu'est-ce que la Belgitude ? Réponse aux côtés de deux vrais Belges installés en Dordogne depuis plus de 10 ans, Philippe et Vincent. Ils font partie de l'équipe du Festi Belge et Julien Pellet les a rencontrés.
3: Bonjour Philippe et bonjour Vincent.
4: Bonjour.
5: Bonjour Julien.
3: Je vous pose la question à tous les deux, est-ce que l'intégration dans le Périgord a été facile ? Philippe d'abord.
4: En ce qui me concerne, j'habite Ribérac, l'intégration est impeccable. Je viens d'une région qui s'appelle la région de Liège, où tout le monde se dit bonjour quand on rentre dans un café. Et j'étais donc très très étonné quand je suis arrivé à Ribérac. Moi j'ai l'habitude de dire bonjour quand je croise quelqu'un et on m'a répondu.
3: Et vous Vincent, quand vous entrez dans un bar, est-ce qu'on vous répond quand vous dites bonjour ?
5: Alors je ne vais pas dans les bars, c'est une autre époque. Peut-être je fais la différence avec Philippe, en milieu rural le contact est différent. Le monde rural est beaucoup plus farouche, beaucoup plus timide.
3: Le Festi Belge, l'ADN, c'est de faire la promotion ou du moins de partager un petit bout de la culture audiovisuelle belge au Périgourdin l'été.
5: Le partage et l'ouverture à la culture, oui, audiovisuelle, pas que. C'est une proposition culturelle. On peut très bien partir de la BD, on peut partir de la bière, des frites, mais ce sera le cinéma, ce sera la musique, etc.
3: Ouais. C'est quoi la Belgitude ?
5: Alors, on avait fait une table ronde à la fin du Festi Belge de l'année passée. Comme l'a dit Philippe une fois, on est un petit pays et il y a une forme d'humilité en fond. On est petit, on sait qu'on est petit, mais c'est pas pour autant qu'on n'est pas ambitieux.
4: Mes amis français pensent que, d'abord, on parle belge, ce qui n'existe pas, évidemment, puisqu'il y a des flamands qui parlent flamand et il y a des francophones qui parlent français. Ils croient que c'est moitié-moitié, mais c'est pas ça. Bon, alors, je vais le dire une bonne fois pour toutes, en Belgique, on est 11 millions et demi. Enlever 1,5 million de Bruxellois, reste 10 millions. Sur les 10 millions d'habitants, il y a 6,5 millions de Flamands et 3,5 millions de Wallons francophones. On fait partie d'un petit pays, mais on fait partie d'une petite communauté en plus. Alors, bon, on ne la ramène pas.
3: D'accord.
4: Les Français, c'est nos frères. On vous a quand même donné Clovis et Charlemagne. Clovis de Tournai et Charlemagne de Liège. Louis XIV, ça nous parle. Napoléon, on est fan.
3: Vous nous avez donné Johnny Hallyday aussi, je crois.
4: On a, oui, bah,
5: commençant.
4: Et Gaston Lagaffe. On a tout en commun. On a tout en commun. Bien davantage que les Québécois, par exemple. Et je ne sais pas si vous le savez, mais Liège est la seule ville en Belgique où on fête le 14 juillet avec un feu d'artifice tiré sur la Meuse. Et il y a 100 000 personnes. Et le 21 juillet, qui est la fête nationale belge, on n'en parle pas beaucoup.
3: Qu'est-ce qui vous manque le plus de la Belgique dans votre vie à tous les deux en Périgord vert ?
4: Les boulets frites.
3: C'est quoi les boulets frites ? Alors les frites, je vois ce que c'est, mais les boulets, c'est quoi ?
4: Les boulets, c'est de la viande.
3: Ah, des boulettes, d'accord,
4: oui.
3: Ok.
5: On va appeler ça le boulet sauce lapin avec les frites.
4: Si je vous dis ça, justement, quelque chose aussi infime que des boulets frites, c'est parce qu'il me manque
3: pas grand-chose au final.
4: Je suis belge, mais ici, je suis chez moi.
5: Exactement. Vraiment. Exactement de la même façon. Il n'y a pas de manque. Il y a des différences, mais ça, elles existeront toujours.
4: C'est à moi de vous poser une question, là. Est-ce que vous êtes bien conscient d'habiter une belle région ?
3: On va terminer sur cette question à laquelle je ne répondrai pas. Merci beaucoup Philippe et Vincent.
5: Avec plaisir. Merci Julien.
0: La seconde édition du Festi Belge.
2: On avait dit que vous arrêtiez Benoît.
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2: Ah oui,
0: c'est
2: je
0: vraiment
2: comprends.
0: Mes
2: oui.
0: Deux accents coup de cœur. On écoute Louane ce matin sur votre radio Super Rigor à 6h24.
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0: C'était Louane sur votre radio ici Périgord à 6h26. Dans un instant, c'est l'horoscope de Catherine Viguier. À tout de suite sur votre radio locale en Dordogne.
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0: Vous écoutez ici Périgord à 6h27 lors de l'horoscope de Catherine Viguier. Bonjour Catherine.
6: Bonjour Benoît.
0: Deux tendances aujourd'hui.
6: Exactement. Et la plupart des natifs du zodiaque vont respirer. Bélier, une journée toujours aussi tonique et surtout qui vous fait la part belle, alors allez-y. Taureau, vous aurez sans doute quelques inquiétudes, mais vite dissipées. Gémeaux, avec enthousiasme, vous vous affirmez au grand jour, que cela plaise ou pas. Cancer, vous êtes en attente d'une réponse. Sachez-le, si c'est non, d'autres issues existent. Lion, vous avez envie de voyage, envie de vous changer les idées, et vous y parviendrez. Vierge, vous êtes obligé d'être attentif à votre santé et à un travail qui vous plaît d'ailleurs. Balance, avec joie, vous relevez un défi, peut-être dire oui à un être aimé. Scorpion, attendez demain pour bouger, ce n'est pas une question pour subir en attendant. Sagittaire, excellente journée. Si vous n'aviez pas le moral, eh bien ça va beaucoup mieux. Capricorne, dans le monde du travail, en société, et vous vous faites remarquer. Verseau, ce qu'il y a de bien, c'est que vous ne vous faites plus d'illusions, mais c'est parfois un peu pesant. Poisson, il y a de la douceur dans votre vie, y compris aujourd'hui avec tout de même l'argent en actualité. Et pour nous tous, se faire une place de roi, de reine, n'importe où.
0: On fait comme ça. Merci beaucoup, Catherine Viguier. 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
0: Merci d'avoir choisi ici Périgord pour commencer votre journée. Bonjour aux téléspectateurs qui nous rejoignent ce matin. Bonjour Marie-Astrid Guégan.
7: Bonjour Benoît, bonjour à tous.
0: On jouera dans une heure sur votre radio ici Périgord pour vous offrir des places pour les plus beaux festivals de l'été. Ce matin, vous allez gagner des places pour aller pas très loin d'ici, en Charente-Maritime. Je vous en dis plus dans les prochaines minutes. Et puis c'est aussi le grand jour pour la reconnaissance de l'étape périgordine du Tour de France avec le peloton ici Périgord qui va partir dans 1h20 des allées Tourny à Périgueux. Vous allez pouvoir les encourager. On y revient évidemment aussi dans les prochaines minutes. Mais d'abord, à la une de l'info d'ici ce matin, Marie-Astrid.
7: La Coupe du Monde de football commence aujourd'hui. C'est parti pour 6 semaines de matchs tous les soirs à la télé. Il faudra attendre mardi pour voir les Bleus jouer. Mais ce soir, match d'ouverture Mexique-Afrique du Sud.
0: On y revient dans quelques instants après l'essentiel de l'actu en France et dans le monde. C'est le 90 secondes de 6h30 présenté par Audrazo.
8: Patrick Bruel échappe à la détention provisoire. Mis en examen pour viol, tentative de viol, agression sexuelle et harcèlement sexuel dans 4 dossiers. Le chanteur est ressorti libre dans la nuit sous contrôle judiciaire. Il a interdiction de contacter les plaignantes et de fréquenter les salons de massage. L'image de la nuit, ce sont ces centaines de supporters qui attendaient l'équipe de France de foot à leur camp de base à Boston. Les Bleus sont arrivés, ça y est, selfie, autographe, c'est le jour J. Coup d'envoi du mondial ce soir avec le match Mexique-Afrique du Sud. En France, la DNSP, la Direction de la Sécurité Publique, alerte sur des risques de débordement pendant ce mondial. 23 matchs sont considérés comme à risque, ceux de la France, du Portugal, du Sénégal, de l'Algérie, du Maroc, de la Tunisie et de la Turquie. Les États-Unis reprennent leur frappe sur l'Iran. Des explosions ont retenti dans le pays cette nuit. L'Iran riposte. Téhéran annonce avoir frappé des bases américaines à Bahreïn et au Koweït et prévient que tout navire qui passera par le détroit d'Ormuz sera, je cite, pris pour cible. C'est une victoire. La voix des avocats a été entendue. Réaction de la conférence.

0: défense des bâtonniers après le retrait de la mesure de plaider coupable. Gérald Darmanin renonce, la mesure est retirée de son projet de loi sur la justice criminelle. Elle proposait des procédures simplifiées et des peines négociées. Une pensée ce matin pour les 500 000 élèves de première qui se préparent à plancher sur le bac de français. L'épreuve commence à 8h avec au programme dissertation, essai ou commentaire de texte.
1: L'info d'ici ce matin, c'est le début de la Coupe du Monde de foot. On va tous soutenir l'équipe de France et notre footballeur Dadja Maxence Lacroix. Premier match des Bleus mardi prochain. Et ce soir, le Mondial commence par Mexique, Afrique du Sud. Bonjour Erwan Thévenin.
2: Bonjour.
1: Vous êtes le patron de la boutique multiservice de la Bachellerie et vous diffusez le match ce soir. Vous allez tous les diffuser pendant la Coupe du Monde ?
2: On va tous les rediffuser, ça c'est sûr. On en a choisi 9 qu'on pouvait faire en direct, dont le match d'ouverture et 2 matchs de la France, celui contre le Sénégal et contre la Norvège.
1: Parce qu'il y en a qui sont tard le soir, voire la nuit, c'est ça ? Ceux-là, vous ne pouvez pas les diffuser, ça, c'est pas ouvert.
2: Non, c'est trop, ça fait trop à force. Mais oui, il y a beaucoup de matchs à minuit, 2h, 4h du matin. Et donc du coup, ceux-là, on les rediffuse le lendemain dans le magasin en permanence toute la journée.
1: Et qu'est-ce que vous organisez autour de ces matchs au-delà de la diffusion ? On pourra manger, boire quelque chose ?
2: Exactement, il va y avoir, on fait bar, donc il y a déjà tout ce qu'il faut, mais c'est l'occasion de mettre en place certaines boissons un peu plus originales, c'est l'occasion de faire des planches apéritives, c'est l'occasion de discuter, de faire des pronostics, de voir ce que chacun pense de toutes les équipes.
1: Alors qu'est-ce qui fait
2: c'est un moment un peu familial.
1: Qu'est-ce qui fait que vous avez décidé de diffuser ces matchs ? C'était une demande des habitants ?
2: C'est déjà une demande, oui, d'une partie de tous mes clients. Et puis c'est quelque chose qu'on fait tout le temps. On rediffuse du sport en permanence. Il y a eu Roland Garros il n'y a pas longtemps, les finales des différents sports au niveau européen. Et il y a 4 ans, on faisait déjà la Coupe du Monde de football.
1: Parce que la Coupe du Monde, c'est vraiment l'événement immanquable. Hein.
2: C'est l'événement foot, le même peut-être probablement sportif le plus regardé. Donc oui, c'est immanquable.
1: Vous êtes à la Bachellerie, c'est près de Thenon, où Maxence Lacroix, le défenseur de l'équipe de France, a fait ses débuts. Il y aura un soutien particulier pour lui l'épicentre à la Bachellerie ?
2: Il y a un soutien particulier permanent depuis qu'il a été appelé, parce que c'est vrai qu'on en entend parler tout le temps. Les gens suivent tout ce qui se passe et tout ce qu'il fait.
1: Merci beaucoup Erwan Thévenin, vous êtes gérant de l'épicentre à la Bachellerie, la boutique multiservice. Et vous allez donc diffuser le match d'ouverture de la Coupe du Monde ce soir et les matchs des Bleus. Mexique, Afrique du Sud pour commencer ce soir, c'est à 21h. Et les matchs de l'équipe de France seront aussi diffusés en direct sur votre radio ici Périgord.
3: Dans le reste de l'actualité, Marie-Astrid.
1: L'autre événement sportif du jour, la reconnaissance par ici Périgord de l'étape du Tour de France Périgueux-Bergerac. Notre petit peloton part des allées tournées dans une heure avec Louis de Bergevin, notre collègue journaliste qui en fait partie. Et on suivra évidemment tout ça tout au long de la matinale. À 7h dans le journal, on entendra aussi la culpabilité et la colère des parents d'une des victimes dans le procès en appel hier d'un veilleur de nuit d'un foyer pour personnes handicapées jugé pour agression sexuelle. On aura encore un temps couvert aujourd'hui, Benoît.
3: Ouais, pas mal de nuages. Ça devrait rester sec, a priori, selon les prévisions de Météo France, avec un petit peu plus d'éclaircies en fin de journée et des températures qui ne montent pas encore bien haut. On attend le meilleur de la journée. 21 degrés à Nontron et Sarlat, 22 à Périgueux, à Ribérac ou encore à Bergerac.
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3: Prudence sur la route aujourd'hui, notamment si vous croisez le peloton ici Périgord qui va partir de Périgueux ce matin à 7h30 pour rejoindre Bergerac en empruntant le tracé du Tour de France. Les routes ne sont pas coupées, donc prudence si vous croisez le peloton, encouragez-les, notamment notre journaliste Louis de Bergevin. Pour ceux qui nous regardent à la télé, j'ai imprimé sa photo pour qu'il soit un peu avec nous quand même ce matin en studio. Louis, on compte sur toi pour aller au bout de ces 180 km entre Périgueux et Bergerac. Si vous rencontrez un événement particulier sur la route, n'hésitez pas à nous appeler 05 53 53 82 82.
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3: Et allez, pendant l'échauffement de nos sportifs, ce matin, on écoute de la musique. France Gall, Hong Kong Star à 6h36. C'est ici Périgord, la première radio en Dordogne.

0: France Gall, Hong Kong Star sur votre radio ici Périgord à 6h40.
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0: Tous les matins, on joue ensemble sur votre radio ici Périgord et je vous offre des places pour un festival ce matin pour aller en Charente-Maritime. Ce sera dans une heure. Vous allez voir notamment le phénomène de l'été dernier, Louisa, vous allez voir Bigaranx, vous allez voir Soumti et toute une programmation éclectique pour le Free Music Festival au lac de Montendre, c'est à 40 minutes de La Roche-Chalais. On joue dans une heure. Et j'ai une autre info à vous donner ce matin. Vous voulez une bonne nouvelle? Bonne nouvelle musicale?
3: Ah oui, je prends.
0: J'ai découvert ça hier soir avant de dormir. Zazie a annoncé sa nouvelle tournée pour l'année prochaine et elle sera à l'Espace Étincelle de Bergerac.
4: Peu importe.
0: Ce sera le 8 avril 2027. La billetterie n'est pas encore ouverte, ce sera dans quelques jours. Elle l'a annoncé hier soir sur ses réseaux sociaux. Donc rendez-vous le 8 avril 2027 pour la nouvelle tournée de Zazie avec ce nouveau titre Peu importe et l'album qui devrait bientôt sortir. On en reparle évidemment sur votre radio ici Périgord. Mais d'abord on parle sport tous les matins avec Francis Lacour qui nous rejoint. Bonjour Francis.
5: Bonjour Benoît, bonjour à tous.
0: On parle de rugby ce matin. L'étoile sportive Montignacoise va jouer dimanche son quart de finale du championnat de France de promotion de régional 2 de rugby.
5: Un quart de finale sur terrain neutre en match unique face au Red Star Saint-Ouen. Saïd Tabé, l'entraîneur montignacois, considère cette rencontre comme un match bonus.
6: Comme vous l'avez dit, tous les matchs maintenant, à partir de maintenant restent du bonus, mais après on y va avec des intentions de gagner, on espère atteindre la demi bien sûr.
5: Vous êtes surpris par votre parcours jusqu'à présent?
6: Non, franchement je ne suis pas surpris car je savais depuis le début de saison ce qu'on disait au groupe, on avait un groupe qui pouvait aller très loin et on montre aujourd'hui, on montre qu'on a notre place entre guillemets, même si on aurait pu espérer mieux au championnat régional.
5: La phase de poule vous a conforté dans l'idée que vous pouviez ensuite atteindre ces phases finales?
6: Oui, bien sûr, elle nous a conforté car on nous a mis dans une poule qui est un peu éloignée de notre secteur, donc c'était une grosse poule avec des grosses équipes et voilà, on a réussi à tirer notre épingle du jeu, on a fini quatrième de poule, on aurait pu finir un peu mieux mais bon, il faut pas à la maison qu'on a payé cher.
5: Comment on prépare un quart de finale? Est-ce que vous vous êtes renseigné sur le Red Star? Vous avez peut-être vu quelques vidéos?
6: Non, honnêtement, non. Saint-Ouen, c'est un peu loin. On a suivi leurs résultats. On voit que ça marque beaucoup d'essais. Donc, ça doit être une équipe un peu joueuse. Donc, voilà ce qu'on sait de eux.
5: Et s'il fallait parler des principaux atouts de votre équipe montignacoise, vous diriez quoi?
6: Une bonne botte de copains et la solidarité. Voilà les atouts qui font qu'on est là aujourd'hui. Beaucoup offensif. On a une belle ligne de 3-4. On essaye de réaliser des belles choses avec les personnes qu'on a.
5: Le match donc se joue sur terrain neutre, c'est pas un match en aller-retour. Est-ce que vous aurez un peu de public avec vous?
6: Le club a essayé de mettre en place un bus de supporters, donc oui, on espère qu'il sera rempli et qu'on aura un peu de monde, comme c'est un peu loin, on est à 4 heures de route je crois, donc on espère que nos supporters feront l'effort de venir nous encourager.
5: Montignac-Saint-Ouen, quart de finale du championnat de France de promotion de Régional 2 de rugby, ce dimanche à 15h.
0: Les infos retrouver sur ici.fr.
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0: 6h43, vous écoutez ici Périgord, l'heure de prendre soin de nos animaux de compagnie tous les matins. L'été arrive, les herbes hautes envahissent les chemins et avec elles le pire ennemi de nos chiens est là, c'est l'épilé. On est avec le docteur Pierre Famin. Pierre, un épilé, c'est quoi exactement ?
8: L'épillet, qu'on appelle aussi spigao dans certaines régions, c'est une petite herbe sèche très commune. Elle a la forme d'un harpon avec des petits poils raides orientés vers l'arrière, un peu comme un épi de blé. À cause de cette forme aérodynamique, l'épillet ne peut avancer que dans un seul sens. Il va s'accrocher au poil de votre chien pendant la balade, puis avance insidieusement à chaque mouvement. C'est un vrai projectile qui s'infiltre partout, entre les doigts des pattes, dans les narines, les oreilles ou même les voies génitales.
0: Et alors concrètement, une fois rentré de promenade, quels sont les signes d'alerte qui doivent nous faire suspecter la présence d'un épillet?
8: Alors, les symptômes sont souvent très brutaux. Si l'épillé est rentré dans une oreille, votre chien va secouer la tête frénétiquement et couiner de douleur. S'il l'a reniflé et qu'il est coincé dans le nez, vous assisterez à des éternuements ultra-violents en rafale. Votre chien se frotte le museau par terre et peut même saigner des narines. L'autre grand classique, c'est la patte. Si votre chien se met soudain à boiter et à se lécher le dessous de la patte, avec obsession regarder entre ses coussinets. Vous y verrez souvent un petit trou rouge et gonflé avec du pus qui sointe. C'est le point d'entrée. Et n'oubliez pas les yeux, un œil subitement fermé et rouge est une vraie urgence.
0: Et alors si on voit les pieds dépassés ou qu'on suspecte sa présence auprès de ces fameux éternuements violents, comment est-ce qu'on réagit? Est-ce qu'on sort la pince à épiler?
8: Alors, si les pieds sont juste accrochés dans les poils ou qu'ils dépassent très clairement de la peau, oui, tirez-le doucement dans l'axe avec une pince à épiler sans le casser. Mais si la graine est dans l'oreille, le nez ou que le trou de la patte est refermé, ne touchez surtout à rien. N'essayez jamais de fouiller à l'aveugle dans l'oreille avec une pince. Vous allez pousser l'harpon encore plus loin et percer le tympan. Foncez chez votre vétérinaire qui ira le chercher en toute sécurité. La vraie solution, c'est la prévention. Cet été, évitez de jeter la balle dans les herbes hautes et sèches. Et surtout, au retour de promenade, inspectez systématiquement votre chien sous toutes les coutures.
0: Merci beaucoup docteur Pierre Fabin, tous vos conseils vétérinaires pour prendre soin de nos animaux sont sur ici.fr et sur l'application. Il est 7h moins le quart, bon réveil.

0: YouTube sur votre radio ici Périgord à 6h50. Vous nous rejoignez sur la page Facebook d'ici Périgord où vous découvrez la photo de notre journaliste Louis de Bergevin, prêt pour la reconnaissance de l'étape du Tour de France aujourd'hui. Et en plus, en studio ce matin, Marie-Astrid a respecté le dress code.
1: J'ai essayé.
0: Vous avez un maillot à pois.
1: Exactement.
0: Alors c'est l'inverse du vrai.
1: Oui, c'est pas le maillot blanc à pois rouge, c'est le maillot rouge à pois blanc.
0: Donc c'est pas le c'est pas la meilleure montée.
1: Peut-être que je suis la meilleure descendeuse. On va essayer.
0: Je peux vous dire que au bar le soir, il y a de la descente. Alors on peut lui filer le maillot à pois.
1: C'est pour ça que je suis dans les studios aujourd'hui et pas sur un vélo, contrairement à Louis de Bergevin.
0: Vous nous rejoignez aussi pour faire la météo avec nous. Il fait 9,9 degrés au Lardin ce matin. Chez Thomas, il y a Patrick qui nous dit 8 degrés à Bergerac sous un ciel bleu avec des traces de nuages. Quand j'étais jeune, aux cyclistes, pour les encourager, on criait « Vas-y Poupou, vas-y Louis de Bergevin ». C'est le message de Patrick ce matin. Il fait 9 degrés en Belgique ce matin, chez Annick, qui nous écrit sur la page Facebook d'ici Périgord. Et puis, on a un autre Patrick, cette fois-ci à Colly-Saint-Amand, qui nous dit 6,9 degrés. Bon courage à Louis pour sa sortie cycliste aujourd'hui. N'hésitez pas, hein, vous aussi, venez encourager le peloton ici Périgord sur nos réseaux sociaux. Mais d'abord, tous les matins, c'est les 3 plus, vos 3 infos pratiques. Bonjour Théo Martin.
2: Bonjour Benoît, bonjour tout le monde.
0: Au programme des offres d'emploi, des nouvelles de l'ADI pour aider les femmes entrepreneuses. Mais on démarre avec une belle action.
2: Le Secours Populaire organise une grande braderie le samedi 13 juin à Tocane-Saint-Apre et aux 4 rues Saint-Apre. Les portes ouvrent à partir de 9h jusqu'à midi, puis de 14h à 17h. Le principe est simple et malin. Pour 10 euros, vous repartez avec un sac plein et c'est vous qui choisissez ce que vous mettez dedans. Vêtements, chaussures, linge, bibelot, le sac vous est fourni à l'arrivée. Il n'y a plus qu'à fouiller et à se faire plaisir. Une belle occasion de faire de bonnes affaires tout en soutenant une association engagée au quotidien auprès des plus démunis en Dordogne. Rendez-vous le 13 juin, 4 rues Saint-Apre à Tocane.
0: Le rendez-vous est pris pour cet événement. Vous vouliez nous parler de l'ADI aussi ?
2: Pour que les femmes soient des entrepreneuses comme les autres, l'ADI se mobilise en Nouvelle-Aquitaine pour transformer l'envie d'entreprendre en action. Et pour nous expliquer le fonctionnement, Clotilde Manière, conseillère ADI.
3: Quel que soit donc, le projet, on peut intervenir, les commerçants, artisans, professions libérales, peu importe, même agricoles. Le tout, c'est qu'on ne vient pas en complément de prêt bancaire, donc notre prêt ne peut pas servir pour demander un prêt bancaire en complément. On n'intervient que pour les gens qui n'ont pas accès au crédit bancaire, RSA, demandeurs d'emploi, ou ayant créé une activité, ou en situation de test d'activité avec des couveuses d'activité, ou je sais que pour le service, peu importe. Et donc, on va regarder avec la personne sa compétence, c'est l'essentiel, sa capacité de remboursement et on va adapter le montant prêté à sa capacité de remboursement, la viabilité de l'activité. Plus la demande de financement est importante, plus le projet devra être viable pour ne pas mettre en péril la personne et on pourra demander une personne de l'entourage également qui se porte caution.
2: Et vous retrouvez toutes les infos sur notre site internet ici.fr.
0: Et on termine enfin avec les offres d'emploi.
2: Une entreprise industrielle recrute son futur responsable de maintenance. Votre mission, encadrer une petite équipe, planifier les interventions préventives et curatives et optimiser la production du parc matériel en toute sécurité. Vous gérez également les stocks de pièces et le suivi des organismes extérieurs. Poste en horaire de journée de 6h à 14h avec statut agent de maîtrise et de nombreux avantages. Si vous souhaitez plutôt mettre vos compétences au service des familles, l'UDAF de la Dordogne recrute un délégué aux prestations familiales à Périgueux. Votre mission, accompagner et protéger les familles en difficulté dans la gestion de leur budget. Vous devez avoir le permis B et idéalement un diplôme de niveau 5 CNC DPF. Vous aurez des congés une fois par tous les 3 mois et des tickets resto, une mutuelle ainsi qu'un véhicule de service.
0: Merci beaucoup Théo Martin, les 3 plus à retrouver sur ici.fr et sur l'application. Il est 6h54, très bon réveil à l'écoute d'ici Périgord, la première radio en Dordogne. Et pour ça on vous dit merci.

0: Amir avec la fête sur votre radio ici Périgord à 6h57. Vous restez avec nous à suivre l'actualité en Dordogne dans le journal de 7h à la une ce matin, Marie-Astrid.
1: Les opposants au SMD3 qui réagissent à la proposition du syndicat qui propose de remplacer la redevance incitative par une taxe incitative. On entendra le membre d'une association qui n'est pas forcément contre mais qui veut que ça soit en fonction du volume de déchets.
0: Et on reviendra évidemment sur la reconnaissance de l'étape du Tour de France aujourd'hui par ici Périgord, 180 km entre Périgueux et Bergerac. On teste en avant-première le tracé officiel du Tour de France avec, sur son vélo, notre collègue Louis de Bergevin, à ses côtés des anciens cyclistes pros, des pompiers aussi, tout un peloton, on va vous en parler ce matin. Le départ, c'est dans un petit peu plus d'une demi-heure à vivre sur votre radio ici Périgord.
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0: C'est l'humour en tube tous les matins sur votre radio ici Périgord. Il a laissé de mauvais souvenirs à certains d'entre nous et à Fred Ballard aussi visiblement. Le bac de français est de retour, l'occasion de replonger dans la langue la plus complexe de la galaxie, dans l'humour en tube.
7: C'est vrai que la langue française est une langue avec des expressions bizarres quand même. C'est la seule langue au monde, par exemple, où tu peux dire qu'un buraliste s'est fait passer à tabac.
8: Ah, c'est sûr que c'est un comble hein, quand on y pense, et c'est ce qui fait le charme poilant de cette langue que même Roland McDan a du mal à comprendre parfois.
7: J'aimerais aussi qu'on m'explique pourquoi dans la langue française, quand on veut avoir de l'argent devant soi, il faut le mettre de côté. En français, tu peux dire « je suis tombé dans les pommes » et après j'avais les jambes en compote. J'ai même remarqué, quand un mot masculin n'est pas sympa, eh ben ils le mettent au féminin. Avant on disait « un licenciement », aujourd'hui on dit « une restructuration ».
8: Voilà, bah donc ça se confirme, hein, le genre féminin adoucit la vie. Et avec un peu de chance, ça peut aussi sauver une copie à l'écrit du bac français. Tout dépend des barèmes de correction. Si c'est Tristan Lucas qui s'en occupe, il y a des écarts de langage qui ne passeront pas.
9: Au jour d'aujourd'hui, moi un point. Tu commences ta phrase par « moi personnellement je », moins 3 points. Les gens y croient, retrait de permis direct. Comme les gens qui rajoutent l'expression « quand on y pense » à la fin des phrases. Il y a de plus en plus de pauvreté, c'est dramatique quand on y pense. Et c'est vrai que quand on n'y pense pas...
8: Ah bah oui, il y en a beaucoup moins quand on n'y pense pas que quand on y pense. C'est l'inverse avec les fautes d'orthographe. Hein. Moins on y pense, plus il y en a. Et plus il y a de perles sur les copies du bac français, plus ça fait marrer les correcteurs. Donc rions un peu en attendant la note finale.
0: Merci beaucoup Fred Ballard, l'humour en tube à retrouver sur ici.fr.
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0: Bon début de journée, vous écoutez Ici Périgord, il est 7h. Les infos, Louis de Bergevin. Pardon, Marie-Astrid Guégan.
1: Le témoignage ce matin sur votre radio ici Périgord des parents d'une jeune fille handicapée mentale victime d'agression sexuelle dans son foyer du Périgord Noir. Le veilleur de nuit qu'elle accuse était jugé hier pour la deuxième fois en appel à Bordeaux. Après une première condamnation au début de l'année, ses parents Karine et Laurent prennent la parole au nom de leur fille.
10: Il y a quelque chose de cassé, c'était une gamine qui avait la joie de vivre tout le temps, à rigoler, et elle est éteinte. Elle est éteinte et nous, on n'a pas les mots pour la rassurer. On pense avoir mis nos enfants en sécurité et pas du tout, quoi. Donc c'est compliqué à vivre pour les enfants, pour les parents. C'est horrible, c'est affreux. C'est une culpabilité. On l'a mise en foyer de vie, elle voulait y aller, mais pour nous, elle est en sécurité. Et c'est pas le cas.
11: Après la première accusation qu'il a eue, c'est là qu'on a... On a interrogé notre fille et elle nous a dit ce qui s'était passé. On tombe des nues.
10: Il y a de la culpabilité, de la colère. C'est compliqué, il faut avaler la pilule. Il n'y a pas de mots.
1: Les parents d'une des 5 personnes handicapées qui accusent un veilleur de nuit d'agression sexuelle. L'avocate générale a demandé 3 ans de prison ferme et 1 an avec sursis. La décision sera rendue dans 2 semaines. Lionel Agulot, l'ancien sexologue de Périgueux, va rester en prison. Il est à nouveau condamné à 12 ans de réclusion criminelle pour le viol d'une cliente vente et la détention d'images pédopornographiques. La cour d'assises de Bordeaux le condamne à la même peine que lors de son deuxième procès il y a 2 ans. Patrick Bruel est ressorti libre sous contrôle judiciaire du tribunal de Nanterre hier soir. Le chanteur est mis en examen pour 4 affaires de viol et d'agression sexuelle, mais il échappe à la détention provisoire qu'avait demandé le parquet.
0: Les usagers réagissent à la proposition du SMD3.
1: Le syndicat des déchets de la Dordogne propose de remplacer la redevance incitative par une taxe incitative prélevée directement sur les impôts. On vous en a parlé hier. Le SMD3 estime qu'il y a trop de fraudeurs. C'est un aveu d'échec pour l'association de lutte Déchets 24 pour un service public. Jacques Tessier en fait partie.
12: Si le SMD3 en vient à envisager cette solution, simplement parce qu'ils sont dans le rouge. Et aujourd'hui, ils constatent que la redevance incitative, sauf à aller à des augmentations qui ne pourront pas être acceptées par les gens, parce que déjà, qu'ils ne peuvent pas payer ce qu'on leur demande, 30 à 40%, c'est inenvisageable à l'heure où tout augmente, où le gasoil flambe, etc. Donc ils savent bien que c'est pas cette option qui peut être crédible. Donc la seule option, c'est de revenir à la taxe d'enlèvement. Alors, nous, on réclamait cette taxe, mais on dit qu'il doit y avoir une part incitative, qu'en fonction du volume de déchets que l'on produit, on ne paie pas la même chose.
1: Le SMD3 évoque pour l'instant une taxe incitative basée sur la taille du logement et pas sur le volume de déchets produits. C'est le comité syndical du SMD3 qui décidera dans une dizaine de jours. Notre peloton de cyclistes ici Périgord est en plein échauffement sur les allées Tourny à Périgueux. Journée spéciale aujourd'hui sur votre radio pour la reconnaissance de l'étape du Tour de France 100% périgourdine. 25 cyclistes vont tester le parcours que les coureurs pros emprunteront dans un mois, 182 kilomètres. Ils partent dans une petite demi-heure et ils vous attendent sur le bord des routes. On vous fait vivre tout ça en direct tout au long de la journée et sur le site ici.fr. Un mois avant l'étape Périgueux-Bergerac, on reçoit aussi ce matin le responsable du tracé du Tour de France, Thierry Gouvenou, est notre invité à 7h45. Aujourd'hui, c'est aussi le début de la Coupe du Monde de football. Maxence Lacroix, le footballeur d'Aja, est arrivé aux États-Unis avec les Bleus avant leur premier match contre le Sénégal mardi. La compétition commence ce soir avec la rencontre Mexique-Afrique du Sud, c'est à 21h. Le stress monte ce matin pour tous les lycéens qui passent le bac. Ça y est, ça commence par l'épreuve anticipée de français pour les élèves de première. Pour les terminales, ce sera lundi, la philo. En Dordogne, un peu plus de 3000 élèves espèrent décrocher le bac cette année, Corinne Duval.
13: On compte cette année en Dordogne 1648 candidats au bac général, dont 4 en candidat libre, 592 pour le bac technologique et 783 en bac professionnel, une baisse de 0,16% sur l'ensemble de l'académie. Des nouveautés attendent cette année les élèves de première et de terminale. Les élèves de première générale et technologique vont non seulement passer les épreuves de français, mais aussi celles de mathématiques obligatoires, avec notamment un QCM en calcul. On rehausse également les exigences en matière d'orthographe et de syntaxe dans toutes les disciplines. Une copie pleine de fautes n'aura pas la moyenne. Enfin, changement au rattrapage pour les terminales. S'il arrivait que des élèves soient rattrapés en dessous de 8 de moyenne, c'est terminé. Il faut impérativement avoir entre 8 et 10 de moyenne pour accéder aux épreuves de rattrapage. Pas de panique, le taux de réussite augmente régulièrement. Il était de près de 96% en juin dernier. Les résultats des élèves de l'académie sont meilleurs que la moyenne nationale.
1: Les élèves de terminale connaîtront les résultats à partir du 7 juillet. Et attention pour les élèves qui prennent le train ce matin en Dordogne pour aller passer le bac de français. Il peut encore y avoir quelques perturbations suite à la grève d'hier des résidus, dit la SNCF, qui a prévenu tous les rectorats de la région. Il faut prendre de l'avance et se renseigner sur le site TER Nouvelle-Aquitaine. On ne peut pas se rendre directement aux urgences de Sarlat. Aujourd'hui, en cas de problème, il faut d'abord appeler le 15. C'est à cause d'un manque de médecins. L'accueil des urgences est fermé de 8h30 à 20h30. Même chose demain aux mêmes horaires. La LICRA Sarlat Bergerac soutient la joueuse de rugby qui dénonce des propos racistes lors d'un match. Une joueuse de l'USB va porter plainte. Elle raconte avoir été insultée de, je cite, putain de noir par une joueuse adverse lors d'un match le week-end dernier. Le club adverse Montèche près de Montauban réfute ces accusations. La LICRA dit que le racisme sous toutes ses formes n'a sa place ni sur les terrains, ni dans les tribunes, ni dans l'ensemble de la société. Zazie va venir en concert à Bergerac. La chanteuse vient d'annoncer une tournée dans toute la France. L'an prochain, elle passera par l'Espace Étincelle le 8 avril 2027.

0: Zazie qui a pour l'instant sorti ce titre qui sera a priori dans son prochain album avant
1: Exactement.
0: La tournée l'année prochaine, donc le 8 avril à l'Espace Étincelle à Bergerac. On peut déjà acheter nos places sur le site de l'Espace Étincelle.
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0: Une journée nuageuse mais sèche pour notre peloton ici Périgord.
1: Oui, on va faire la météo dans un instant, Marie-Astrid. D'abord, permettez-moi de m'excuser. M'excuser franchement.
0: J'avais déjà oublié.
1: Tous les matins, j'anime cette émission avec Louis de Bergevin. Là, on me l'a enlevé. On
0: je
1: m'a
0: sais,
1: retiré mon
0: désolée.
1: Bébé pour qu'il aille faire l'étape du Tour de France. Il est là, il est en photo près de moi. Jamais loin de Louis de Bergevin. Et je m'inquiète pour lui. Aujourd'hui, 180 km, c'est énorme. Et donc, j'ai lancé les infos en disant les infos, Louis de Bergevin au lieu de Marie-Astrid Guégan. Alors que je suis ravi de travailler avec vous ce matin.
0: Mais moi aussi, je ne vous en veux pas, Benoît.
1: Merci. On repart sur
0: de
1: bonnes bases. Super. Le temps pour aujourd'hui, avec pas mal de nuages dans l'ensemble, avec ensuite du soleil un petit peu plus au fur et à mesure de l'après-midi et avec des températures qui sont similaires à celles d'hier, hein, 19 degrés attendus au meilleur de la journée à Nontron, on attend 21 degrés à Sarlat, 22 à Périgueux et Ribérac, 22 aussi à Bergerac pour aujourd'hui et puis sur la route vous êtes prudent, notamment si vous croisez sur votre trajet nos cyclistes du peloton ici Périgord.
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1: 7h08, journée spéciale sur votre radio ici Périgord, c'est la reconnaissance de l'étape du Tour de France.
0: Oui, on a un peloton ici Périgord avec 25 cyclistes, des anciens coureurs professionnels, des cyclistes amateurs, notre journaliste Louis de Bergevin et quelques auditeurs d'ici Périgord qui ont été sélectionnés pour faire le même trajet que celui que les coureurs emprunteront dans un mois, précisément le 11 juillet. Ils vont partir dans 20 minutes des Allées Tournies à Périgueux et je crois qu'on y retrouve en direct Valentin Plat en direct des Allées Tournies. Bonjour Valentin.
4: Bonjour Marie-Astrid, bonjour à tous.
0: Ça se prépare, c'est l'échauffement là sur les Allées Tournies à Périgueux?
4: Oh, l'échauffement là, ça discute encore un petit peu là. J'ai l'impression que c'est le départ d'une colonie de vacances, vous savez, tout le monde en profite pour prendre des nouvelles des uns et des autres, déjà en tenue hein, évidemment, avec le cuissard, les maillots qui vont bien des différents clubs et des différentes formations. J'ai pas encore vu Louis de Bergevin, alors je m'inquiète un petit peu, j'espère qu'il a pas loupé son réveil quand même.
1: Je vais vous demander des nouvelles.
4: Mais c'est vrai que moi vous l'entendez, j'ai encore un peu la voix du matin parce qu'il est quand même 7h10 et qu'on est un petit peu tôt et qu'il fait pas très chaud, mais visiblement tous nos coureurs sont tous là, bien préparés. Il y a évidemment la sécurité, la police municipale qui va nous accompagner pour cette sortie de Périgueux, éviter un petit peu eh bien, les embûches, s'assurer de la sécurité des uns et des autres. Et puis ce sera donc parti pour 180 km. On aurait pu prendre la Nationale 21, Périgueux-Bergerac, c'était plus rapide. Mais non, on s'est dit qu'on allait faire le parcours complet du Tour de France avec toutes les communes traversées de Thonon, Montignac jusqu'à Sarlat, Dôme et puis ensuite remonter la Dordogne jusqu'à Bergerac et l'arrivée donc sur les coups de 16h, on vous tiendra au courant minute par minute sur notre site internet. Vous pourrez voir des images, des photos exclusives des coureurs et puis savoir où est-ce qu'ils se trouvent pour aller les encourager sur le bord de la route.
0: Et vous, Valentin Plat, chef du service des sports d'ici Périgord, vous n'êtes pas sur un vélo aujourd'hui?
4: Non, mais c'est ça toute la fraude, comme on dit souvent. le journaliste sportif, lui, il est là pour commenter, il n'est pas là pour le faire. Non, on va filmer, prendre des photos, raconter aussi ce qui se passe tout autour de ce petit peloton ici Périgord. On a Louis de Bergevin qui va être notre représentant muscle et coureur dans ce peloton. Et puis après avec David Mal qui sera en direct dans les prochaines minutes pour vous raconter le départ. On a ramené un mégaphone pour tout vous dire. Donc je peux vous assurer qu'à 7h30 dans les rues de Périgueux, ça va vite se savoir que le peloton ici Périgord sera lancé.
1: Vous l'avez là le mégaphone ou pas?
4: Alors il n'est pas encore branché,
1: okay.
4: Mais vous allez l'entendre en direct tout à l'heure.
1: Cool.
4: Ce sera Marie-Sylvie Prudhomme. Vous savez que sur le Tour de France, c'est Christian Prudhomme qui donne le départ. Là, nous, on a une Prudhomme, c'est Marie-Sylvie Prudhomme.
1: La directrice.
4: Qui donnera le départ avec le mégaphone.
1: Et bah parfait, on vous retrouve dans les prochaines minutes et tout au long de cette journée, Valentin Plat, pour vivre cet événement sportif, la reconnaissance de l'étape du Tour de France en Dordogne par ici Périgord.
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1: Jean-Louis Aubert, les plages pour l'échauffement de nos cyclistes sur les allées tournées ce matin. On espère que Louis de Bergevin va arriver dans les prochaines minutes. Je sais pas ce qu'il fait celui-là. Je l'ai eu par message ce matin.
0: Ah bon, il est réveillé, tout va bien.
1: Déjà.
0: Il fait sa star, il arrive au dernier moment.
1: Mais oui, c'est ça. Il est avec tout son staff, toute son équipe de management sportif pour préparer la course. On vous donne des nouvelles évidemment ce matin.

0: Jean-Louis Aubert, les plages sur votre radio ici Périgord à 7h15.
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0: Vous l'avez entendu il y a quelques minutes, c'est la journée de reconnaissance de l'étape du Tour de France par ici Périgord. Un mois avant l'étape, on teste les 180 km entre Périgueux et Bergerac. On va vous faire vivre le départ à 7h30 dans un quart d'heure. Et on sera juste avant, dans quelques minutes, avec les cycles Mazo qui sont partenaires de l'événement. Ils ont notamment prêté le vélo pour notre journaliste Louis de Bergevin. On va pouvoir en profiter pour parler du marché du vélo aujourd'hui, du vélo de course notamment. Et on va demander si, avec le vélo qui a été prêté à Louis de Bergevin, ça va être les doigts dans le nez pour réaliser les 180 km entre Périgueux et Bergerac. On en parle dans quelques instants, juste après Mon œil avec David Ossiou.
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0: 7h16, Mon œil avec David Ossiou et la Coupe du Monde qui commence aujourd'hui. Et avec elle, la tradition de parier entre amis, David.
4: Allez, on va mettre quelques pièces sur les bleus, donc peut-être un billet sur un outsider. Autour d'une table, avec un tableau griffonné sur un papier et une cagnotte pour le meilleur. Ce pari-là, il est sans danger, c'est pour s'amuser. Tant que ça reste entre amis, entre collègues, sans que personne ne prenne aucune commission, ça passe. L'autre pari, le pari en ligne, c'est une autre affaire. C'est encadré par la loi en France, mais aujourd'hui, il y a 1 million d'habitants qui sont maladivement accros. Les 2/3 du chiffre d'affaires de ces plateformes proviennent de joueurs qui ont perdu tout à fait le contrôle. C'est le sociologue Thomas Amadieu qui estime même que les paris sportifs sont parmi les formes de jeux d'argent les plus addictives. Et à la veille de ce mondial, nos meilleurs amis de ces prochaines semaines, ce sont les Bleus. Kylian Mbappé, par exemple, qui a clairement dit qu'il était contre les paris sportifs. Et il a répété encore récemment quand Betclic avait utilisé son image sans son accord. Les paris en ligne, dit-il, ça a détruit des gens que je connais. Lui, Cherki, Doué, refuse d'être les ambassadeurs de ces sites. Dans le même temps, il y avait une campagne de prévention sur les paris sportifs qui était prête à être diffusée à l'occasion du mondial, avec un slogan « Parier, c'est pas rien ». Ça devait commencer à la mi-mai, mais le gouvernement a tout bloqué. C'est étonnant quand même. Des joueurs qui nous protègent plus que l'État, le monde à l'envers. Alors profitez du mondial, faites vos pronostics entre amis. Si vous gagnez la cagnotte, je vous conseille de tout dépenser tout de suite. Moi, j'ai jamais vu un supporter devenir addict à une tournée générale.
0: Une tournée avec modération, bien sûr, dans tous les cas, ou alors avec un petit jus de fruits, ça marche aussi. Merci beaucoup, David Ossiou. Début de la Coupe du Monde, c'est donc aujourd'hui, avec 3 cérémonies d'ouverture au programme. Une par pays hôte, ce soir au Mexique. Demain, au Canada, avec Michael Bublé, Alanis Morissette et en français, VG Dream, à qui on doit le tube « Ramenez la coupe à la maison ». Il sera là-bas
5: allez, les bleus, allez.
0: Pour la cérémonie. Et la dernière cérémonie d'ouverture, ce sera dans la nuit de vendredi et samedi aux États-Unis à Los Angeles, avec Katy Perry en tête d'affiche pour l'occasion, la voici dans la playlist d'ici matin. Dans un instant, on part sur la route du Tour de France un mois avant pour reconnaître l'étape Périgord.

0: Katy Perry sur votre radio ici Périgord. C'était Firework à 7h20.
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0: Dans l'écho d'ici, le rendez-vous des entreprises en Dordogne, on parle cyclisme ce matin avec les Cycles Mazo, une institution du vélo dans l'agglomération de Périgueux, partenaire de notre reconnaissance de l'étape du Tour de France. Aujourd'hui, bonjour Anthony Potard.
3: Bonjour.
0: Grosse année pour la Dordogne et le cyclisme avec le Tour de France qui va passer chez nous. Est-ce que ça a un impact sur les ventes chez vous?
3: Ça a toujours un impact, ça renforce l'intérêt des gens pour le vélo, que ce soit du vélo de course ou on va dire du VAE, du vélo électrique, pour tout ce qui est mobilité douce. Hein, on a au sein de l'agglomération de Périgueux, en général en Dordogne, des voies douces qui ont été créées. On met en avant, on sollicite les gens à prendre des vélos pour faire de l'activité physique ou pour se déplacer. Donc il y a un engouement. Et puis avec fierté cette année, le Tour de France passe en Dordogne pour faire Périgueux-Bergerac et enfin un intérêt chez les petits comme chez les plus grands pour le vélo. Et nous on le voit au sein du magasin, on a beaucoup de clients ou même des clients qui avaient des vélos et qui viennent les faire entretenir pour pouvoir refaire du vélo et se mettre un peu dans la peau du Tour de France.
0: On sait qu'après le confinement, il y a eu une explosion de vente des vélos à assistance électrique notamment. Est-ce que c'est encore le cas aujourd'hui en 2026?
3: Il y a toujours un réel intérêt. On est redevenu un peu plus à de la normalité, on va dire, 6 ans après. Mais il y a toujours un fort intérêt. Nous, on le voit au sein du magasin. C'est une gamme qu'on a développée, qu'on a étoffée. Les fabricants également ont apporté de nouvelles offres et du coup on le voit avec nos clients et même sur du vélo on va dire de route type coursier où on a maintenant de l'assistance électrique pour les personnes qui avancent dans l'âge et on va dire qui ont toujours fait du vélo que ce soit en compétition ou en sport loisir depuis 30-40 ans mais qui veulent toujours quand même se faire plaisir. On a du vélo électrique de route type course donc où ça se voit quasiment pas, c'est bien intégré dans les cadres, dans les vélos et ça permet aux gens, même en avançant dans l'âge, dans le temps de pouvoir pratiquer leur pratique sportive, on va dire un peu comme avant.
0: Et vous avez de plus en plus de cyclistes très confirmés, il y a un regain du vélo de route?
3: Oui, nous on le ressent, on est quand même un magasin typé aussi vélo coursier, c'est historique dans le magasin depuis 40 ans et on sent un regain. Beaucoup de gens qui pratiquaient d'autres sports, de la course à pied, font du vélo en complément ou se mettent au vélo parce que ça permet de parcourir notre beau département, de pouvoir faire de belles sorties. On a même des couples, on a beaucoup de femmes qui se mettent au vélo pour faire du vélo avec leur conjoint ou pour une pratique sportive, notamment avec les triathlètes, puisqu'on a une gamme spécialisée au magasin pour ça. Et on sent un engouement, un nouvel engouement d'une nouvelle génération et de personnes qui pratiquaient pas avant et qui s'y mettent de manière, on va dire, plus décomplexée.
0: Et avec beaucoup plus de choix, avec notamment des très beaux vélos, des très beaux matériaux qui sont utilisés pour ces vélos, et des vélos qui coûtent parfois très cher. Est-ce que le vélo, ça devient un peu, pour les cadres supérieurs, comme pouvait l'être le golf auparavant, Anthony Potard?
3: Sur une partie de la gamme, oui, parce qu'on a des vélos à plus de 10 000 euros, donc on a une partie de la clientèle, c'est vrai, qui est arrivée, ou qui se fait de plus en plus plaisir, et c'est un sport plaisir. Mais on a aussi une gamme accessible avec des vélos à 1500, 2000 euros sur du neuf ou de l'occasion. Et on a quand même cette clientèle-là aussi plus large qui est toujours présente et pour laquelle on propose des offres très intéressantes. Et notamment aussi avec des solutions de financement qui n'existaient pas avant où aujourd'hui on peut avoir son vélo à un taux zéro. On a des partenaires qui permettent ça, de financer son vélo à taux zéro. Donc c'est vrai que ça permet d'avoir des offres très intéressantes pour accéder au vélo de manière générale.
0: Et vous prêtez d'ailleurs aujourd'hui un vélo à notre journaliste Louis de Bergevin qui va partir dans quelques minutes pour le départ de cette reconnaissance de l'étape du Tour de France. Est-ce qu'avec un vélo comme ça va aller tout seul, ça va être facile pour lui, c'est 180 km?
3: Ah, là pour Louis, ça va être comme sur des roulettes. Hein. Il a un magnifique look iconique, emblématique, aux couleurs de l'époque de Bernard Hinault. Donc il a un vélo qui fait moins de 7 kg en vitesse électrique. Là, il va... il va nous perdre, on va devoir rester bien derrière lui pour essayer de le suivre.
0: Et bon, on lui met la pression là, s'il nous écoute avant le départ, il a intérêt à aller au bout des 180 km. Merci beaucoup Anthony Potard, on retrouve les cycles Mazo, une institution du vélo autour de Périgueux à Coulounier-Chamy, avenue du Général de Gaulle. Toutes les infos sur le site internet ici.fr, et merci de nous accompagner pour cette reconnaissance du Tour avec le peloton ici Périgord. Bonne journée.
3: Merci, avec plaisir, à bientôt.
0: Et rendez-vous dans 4 minutes pour vivre le départ sur votre radio ici Périgord.

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5: 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Mais d'abord, chaque jour, on apprend à parler en occitan en moins d'une minute chrono avec notre prof Laurent Labadie. Adieu Laurent.
6: Adieu Benoît.
5: On apprend quoi ce matin Laurent?
6: Aujourd'hui, je n'ai pas choqué, c'est pas, je m'achète, hey, mogu. Je ne sais pas ce qui se passe, mais je suis tout ému. J'ai de l'émotion, hey, de l'émotion. Alors j'ai envie de sauter partout, vous voyez? Et oui, car le sens occitan du fait d'être ému ne consiste pas à une sensation psychologique, mais bien à du mouvement. Le mot a évolué au cours des siècles. On est bien sur la construction d'un mot autour du latin populaire ex movere. Remué, ébranlé, au propre et au figuré, formé de ex et movere, mouvoir et se remuer. Et oui, on est bien donc dans l'idée du mouvement physique et pas d'une émotion intérieure. Esh et eimogu en occitan, que veut dire boulegachunkor? Être ému en occitan veut dire bouger son corps, et ça se rapproche donc de son origine médiévale. Quand parlam de l'émochi ou d'un poble. Quand on parle de l'émotion d'un peuple, on parle de révolte physique. Et oui, ce mot a été inventé dans une dimension politique d'un peuple en mouvement. Et voilà, d'où mon émotion. Allez, adieu.
5: Adieu.
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5: Et ça y est, dans 15 secondes, le peloton ici Périgord va partir. C'est l'info d'ici ce matin, Marie-Astrid.
8: Oui, on sera en direct des allées Tourny où nos 25 coureurs vont s'élancer dans quelques instants pour 182 km à travers la Dordogne de Périgueux à Bergerac.
5: On vous explique tout dans moins de 2 minutes, juste après l'essentiel de l'actualité en France et dans le monde. Il est 7h30, c'est le 90 secondes d'ici Périgord, présenté par Aude Razo.
9: Patrick Bruel n'a pas dormi en prison. Il échappe à la détention provisoire, mise en examen dans 4 dossiers pour viol, tentative de viol, agression sexuelle et harcèlement sexuel. Il est rentré chez lui cette nuit. Il a interdiction de contacter les plaignantes et de fréquenter les salons de massage. Les Bleus sont à Boston. Ça y est, l'équipe de France de foot a rejoint son camp de base pour le mondial avec cette belle image. Un premier bain de foule, des centaines de supporters les attendaient. C'est le jour J, coup d'envoi de la compétition ce soir avec le match Mexique-Afrique du Sud. Le président de la FIFA, Gianni Infantino, espère une grâce présidentielle pour Christophe Glaise, le journaliste français détenu en Algérie. Il est le seul journaliste sportif emprisonné dans le monde et j'espère, dit-il, qu'il pourra nous rejoindre pendant la Coupe du Monde. Des explosions ont retenti en Iran cette nuit. L'armée américaine annonce avoir repris ses frappes. L'Iran riposte. Téhéran annonce avoir frappé des bases américaines à Bahreïn, au Koweït et en Jordanie. Et deux bateaux qui tentaient de franchir le détroit d'Ormuz. Plus d'un million de Français consomment de la cocaïne et cette cocaïne est de plus en plus pure, constat que fait l'Observatoire des drogues et des tendances addictives. Les passages à l'hôpital liés à la cocaïne ont bondi de 26% entre 2024 et 2025. Sortez les stylos et gare aux fautes d'orthographe. Dans une demi-heure à 8h, top départ du bac de français pour plus de 500 000 élèves de première et demain nouveauté avec une épreuve anticipée de mathématiques.
8: Dans l'info d'ici, en Dordogne ce matin, ici Périgord organise sa reconnaissance de l'étape 100% périgordine du Tour de France. On vous retrouve, David Mal, bonjour.

0: Bonjour Marie Astrid, bonjour à tous.
1: Vous êtes le rédacteur en chef d'ici Périgord, en direct des allées Tourny à Périgueux, où les cyclistes vont s'élancer ou sont en train de s'élancer pour les 182 km de l'étape.
0: Exactement, c'est une question de seconde, Marie-Astrid. Les coureurs se sont mis en formation. J'ai derrière moi une très très belle photo avec Louis de Bergevin au centre du peloton, encadré par les anciens pros Michael Delage, Jean-Luc Delpech, mais également Jean Mespoulet. On reconnaît aussi d'anciens amateurs de très bon niveau, Christophe Cuménal ou les coureurs actuels du cycloclub Périgueux Dordogne. Ça fait déjà une très très belle photo. On sent que l'ambiance Tour de France est déjà bien présente. Les élus Germinal Peyrot et Michel Cadet sont là avec leur petit drapeau aux couleurs du Tour de France. Et le départ, Marie-Astrid, c'est plus qu'une question de seconde. On est en train de se mettre en place avec les motos, avec la voiture ici Périgord ouvreuse. La circulation a été coupée quelques secondes pour permettre à toute cette petite troupe de traverser la ville de Périgueux, de descendre au niveau de la cathédrale. On est toujours court tourné, mais je suis presque à deux doigts de vous faire le décompte. Allez,
1: ah oui, on 5, va vivre avec vous.
0: 4, 3, 2, 1, et c'est parti pour l'étape de reconnaissance d'ici Périgord. Vous entendez derrière moi le mégaphone de notre responsable des programmes qui va donner le départ. Voilà, ça y est, on va maintenant s'élancer. C'est parti pour une très très très belle journée, Marie-Astrid.
1: Merci beaucoup, David Mal, sur la moto. Ici Périgord qui suit le peloton de 25 coureurs, anciens coureurs, auditeurs et de notre collègue Louis de Bergevin qui vont donc parcourir ces 182 km direction Bergerac. On sera en direct avec vous toutes les demi-heures pour continuer à suivre l'avancée de ce peloton. Et pendant ce temps-là, on peut aussi suivre tout ça sur notre site ici.fr, des photos, des vidéos tout au long de la journée.
2: Dans le reste de l'actualité, Marie-Astrid.
1: L'autre info sportive du jour, c'est le début de la Coupe du Monde de football. Pas en Dordogne, mais aux États-Unis, au Mexique et au Canada. On pourra suivre un certain nombre de matchs dans de nombreux bars, de nombreux lieux, notamment à l'Épicentre, la boutique multiservice de la Bachellerie, qui va même enregistrer les matchs qui se passent la nuit pour les diffuser le lendemain à la télé. Et on a un temps sec, nuageux mais sec aujourd'hui pour notre peloton ici Périgord.
2: Exactement, pour notre petit Louis de Bergevin qui vient de partir sur son vélo.
1: Avec son magnifique maillot ici Périgord.
2: Mais oui, exactement. J'espère qu'il l'a fermé parce que sur la photo, là, on voit les petits poils qui dépassent. Oui. J'espère que tout bien fermé pour pas attraper froid non plus sur cette étape puisqu'il va pas faire super chaud aujourd'hui. C'est raisonnable. En plus, avec les muscles qui vont travailler, ça va aller. On attend au meilleur de la journée 21 degrés à Sarlat et Nontron, 22 à Périgueux et Ribérac, et 22 également à Bergerac.
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2: Attention sur les routes de Dordogne, si vous croisez le peloton ici Périgord aujourd'hui, les routes ne sont pas barrées. Donc soyez prudents si vous dépassez le peloton. En ce moment, ils sont escortés par la police pour sortir de Périgueux. Et puis ensuite, ils vont partir sur les routes jusqu'à Bergerac à travers ces 180 km. On va suivre ça de près. Si vous êtes sur la route ce matin et que vous avez un événement à nous signaler, 05 53 53 82 82.
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2: Michael Jackson sur votre radio ici Périgord à 7h35. Bon début de journée.

0: Michael Jackson sur votre radio ici Périgord à 7h39.
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0: Je suis essoufflé, j'ai un peu couru. Ben pour tout vous raconter, pendant Michael Jackson, le peloton ici Périgord est passé devant la radio.
3: Incroyable.
0: Donc je suis sorti voir devant pour crier Louis, Louis, Louis. C'est le plus charismatique du peloton.
3: Évidemment,
0: c'est
3: évidemment.
0: Le plus beau du peloton, Louis de Bergevin.
3: Bon, on a aussi des super auditeurs,
0: mais
3: des
0: bien
3: anciens
0: sûr.
3: Cyclistes pros.
0: Mais bien sûr, mais on a l'attachement bah avec oui. notre collègue Louis de Bergevin. On va vous faire vivre, évidemment, cette journée spéciale. Si vous nous rejoignez, en fait, c'est la reconnaissance de l'étape du Tour de France. Dans un mois, le Tour de France passe en Dordogne, 180 km entre Périgueux et Bergerac. Et nous, on se dit, bon, on va tester l'épreuve avec Louis de Bergevin et tout un peloton avec d'anciens professionnels, etc. On va parler du tracé dans les prochaines minutes, justement, avec votre invité Marie-Astrid.
3: Oui, Thierry Gouvenou, qui est celui qui a dessiné ce tracé, le responsable du tracé du Tour, directeur de course du Tour de France. On va lui demander à quoi doivent s'attendre nos amateurs aujourd'hui, et puis aussi comment ça sera dans un mois pour la véritable étape avec les coureurs pros.
0: Et on va parler avec Christian tout de suite, puisque Christian, il a fait cette reconnaissance tout seul en 2017, quand il y avait eu une étape du Tour. Il s'était arrêté au bout de 160 km, mais apparemment pour lui c'était facile. Bonjour Christian.
3: Bonjour Christian.
4: Oui, bonjour.
0: Vous nous appelez d'où Christian?
4: Périgueux, Gourdelange.
0: Ok, et je peux vous demander votre âge Christian?
4: Bon, mais maintenant, moi j'ai 72 ans, je suis un ancien coureur cycliste.
0: Donc
4: je vais trouver l'étape assez facile.
0: Ok, donc il y a 10 ans, vous aviez, que je calcule, vous m'avez dit quel âge, pardon, j'ai complètement oublié.
4: 72.
0: Donc vous aviez 63 ans, quoi.
4: Ouais, ouais. Mais et... moi la différence, c'est que moi, je suis parti tout seul. Je l'ai faite tout seul. Comme
0: d'accord. Mais pourquoi c'était un défi?
4: Je voulais la faire.
0: Ok.
4: C'était un défi pour moi. Bon, je suis arrivé à Bergerac. Bon, j'ai arrêté pour des raisons spéciales. Que pour me rapatrier sur Périgueux. Bon, bref. Mais je l'ai considéré comme facile. Bon, je suis un ancien coureur cycliste. Bon, bien sûr, je peux. Moi je l'ai fait à mon allure,
0: ouais. Tranquille. Vous avez mis combien de temps pour faire 160 km?
4: Je suis arrivé à 16h, 17h, je suis parti à 7h30.
3: Ah oui, comme nos coureurs aujourd'hui, enfin comme l'objectif.
4: Là, oui, voilà, mais là aujourd'hui ils ont de la chance, il fait beau, hein. C'est un beau temps, hein, pour faire du vélo.
0: Ah, il faisait pas beau, vous?
4: Si, très bien, très bien.
0: Ah, bon.
3: Et même,
4: c'était super.
3: Même dans les deux difficultés, la côte de Dôme, la côte du Buisson, c'était pas dur?
4: Non, je n'ai pas trouvé dur parce que je l'ai fait à mon rythme. Je l'ai fait à mon rythme.
3: Oui.
4: Jusqu'au Zizi, c'est super facile. Et après, sur Sarlat.
0: Super facile, carrément.
4: Sur Sarlat, ça devient long, mais après, c'est long, mais c'est facile.
0: Bon, bah écoutez, Christian, on espère qu'ils vont trouver ça aussi facile aujourd'hui.
4: La météo, c'est très important, la météo. Il faut
0: évidemment. Bon.
4: Voilà.
0: Donc pour vous c'était facile, nous avec Marie-Astrid on s'est arrêté au cours Saint-Georges. on a fait le cours Saint-Georges, après on s'est dit qu'on était épuisé.
4: Voilà,
0: mais on souhaite bon courage au peloton ici Périgord. Merci beaucoup Christian d'avoir raconté votre expérience.
4: Ok, allez, bonne journée.
0: À bientôt.
4: Ouais.
0: Et vous restez avec nous, on va reparler du tracé du Tour de France. On va demander à la personne qui crée les parcours si vraiment elle est facile cette étape dans quelques instants sur votre radio ici Périgord, ne bougez pas.
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0: Le lac des... Pff, le lac des signes, n'importe... Le chant des signes, c'était Indochine sur votre radio. Ici Périgord, il est 7h47.
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0: On est à un mois du passage du Tour de France en Dordogne. Un peloton ici Périgord vient de partir il y a quelques minutes reconnaître l'étape entre Périgueux et Bergerac. Une étape dessinée par votre invitée ce matin, Marie-Astrid Guégan.
2: Bonjour Thierry Gouvenou.
3: Bonjour, bonjour à tous.
2: Vous êtes le responsable du tracé du Tour de France. Alors on l'a vécu ensemble, notre journaliste et des auditeurs sont partis il y a un quart d'heure pour 180 km entre Périgueux et Bergerac. Cette étape que vous avez dessinée, comment vous la définissez pour des amateurs? C'est si facile que ça?
3: Avec la distance, bien sûr, ça va être quand même un vrai exercice, un vrai défi. Hein. 180 km, c'est long. Surtout lorsqu'on on fait des moyennes de, je suppose, 20-22. Ça va représenter des heures de sel et des douleurs, certainement, à des endroits bien précis.
2: Il y a notamment les côtes de Dôme et du Buisson en quatrième catégorie. Ça, les pros, dans un mois, n'auront pas trop de soucis, a priori. Vous avez un conseil pour notre peloton amateur d'ici Périgord?
3: Oui, faut faire attention à bien s'hydrater, bien manger. Alors peut-être pas des produits trop régionaux quand même. Hein. Je conseille pas la cuisse de confit ce midi. Mais bon, il faut faire attention à son alimentation, son hydratation, et puis surtout pas faire d'efforts trop violents. Quoi. Il faut gérer la distance.
2: On va leur dire d'éviter le confit à la Roque Gageac où ils doivent faire leur pause ce midi. Puisque vous êtes le traceur Thierry Gouvenou, il y a un fait qui est pas si fréquent. Cette huitième étape du Tour qu'on vivra dans un mois, le 11 juillet, c'est la même qu'en 2017, Périgueux-Bergerac, le même tracé. Pourquoi ce choix?
3: Oui, alors on va peut-être nous taxer d'avoir été un peu feignants sur ce coup-là, mais c'est vrai que les retours après l'édition 2017, tout le monde avait été ébahi par l'étape du point de vue des paysages, etc. Et on a voulu reproduire la chose parce que c'est rare de trouver une étape, j'ai envie de dire, plate, avec autant de choses à montrer aux téléspectateurs, aux spectateurs. Et donc ça nous avait bien plu et on refait la même copie.
2: C'est le département?
3: C'est un endroit particulier, quoi.
2: C'est le département qui vous a demandé ça pour mettre en valeur ces paysages?
3: Il y a certainement eu des échanges entre Christian Prudhomme, le directeur du Tour, et les élus, mais je crois que tout le monde est gagnant en faisant ce genre de parcours.
2: Et vous qui êtes un spécialiste pour dénicher les petites routes, les routes avec qui vont créer du spectacle, vous n'aviez pas envie d'aller chercher du côté des côtes du pays de Belvès, où on a aussi les routes connues du Tour du Limousin dans le Périgord vert?
3: Oui, alors c'est le souci, c'est souvent que ces côtes sont quand même très éloignées de l'arrivée. Et autour de Bergerac, on n'a pas vraiment trouvé de vraiment de grosses difficultés avec des forts pourcentages. Il faut savoir que on a 21 étapes et on peut pas faire que des étapes extrêmement difficiles. On a des champions aussi à mettre en avant, c'est les sprinteurs. Ils ont souvent un vrai charisme et on a besoin de temps en temps de les récompenser par une arrivée au sprint.
2: Oui, parce que là, c'est vraiment une étape qui est fléchée pour les sprinteurs, c'est ça?
3: Oui, je pense que les occasions seront assez rares sur ce Tour de France 2026 et les équipes qui ont des sprinteurs vont essayer de cadenasser le peloton, quoi, les échapper pour essayer d'arriver au sprint et puis remporter une étape, et ça a une importance cruciale pour ces équipes.
2: Dans un mois, vous serez directeur de course quand vous serez là en Dordogne. Qu'est-ce que vous redoutez le plus quand vous êtes dans ce rôle? C'est quoi? C'est la chute de coureurs?
3: Ouais, c'est surtout les chutes, hein, parce que c'est vrai que il y a toujours beaucoup de nervosité dans le peloton, notamment dans les étapes qui arrivent au sprint, et en quelques dixièmes de tour, tout peut se foutre en l'air à cause d'une chute, un spectateur qui n'a pas fait attention. Donc oui, on est toujours sur le qui-vive. Et je vais en profiter pour rappeler aux spectateurs que la route appartient aux coureurs et qu'ils ne doivent pas empiéter sur la chaussée. Voilà, qu'ils regardent le spectacle juste soit sur les trottoirs, soit sur les bas-côtés, mais qu'ils n'aillent pas sur le goudron.
2: Et c'est important à rappeler, on s'attend notamment en Dordogne, il y a beaucoup de monde, hein, ça sera un samedi 11 juillet, il y aura du monde sur le bord des routes. Bon, dernière question, Thierry Gouvenou, qui est-ce qui va gagner le 11 juillet? Vous parliez d'une étape de sprinter pour cette arrivée à Bergerac, ça sera un Français à la fin?
3: Alors, on a une future pépite du sprint, mais il vient de faire le Giro, il sera pas présent, je pense, au Tour de France, c'est Paul Magnier. Donc, il faudra patienter encore un petit peu pour le voir sur le Tour de France. Mais sinon, dans les grands sprinteurs, le grand duel en ce moment, c'est entre Merlier et puis Milan. C'est des purs sprinteurs qui sont capables de débouler à plus de 70 km/h et ils risquent d'y avoir une grosse confrontation à Bergerac.
2: Et donc, pour voir Paul Sexas devant, ce sera plutôt dans la côte de Dôme ou celle du Buisson?
3: Oui, bah c'est
2: le jeune prodige voilà. Français.
3: On verra, on aura déjà passé les Pyrénées, on verra quelle sera la situation au niveau du classement général.
2: Merci beaucoup Thierry Gouvenot, vous êtes le responsable du tracé du Tour de France, directeur de course. C'est vous qui avez donc dessiné cette étape 100% périgourdine qui sera dans un mois pile en Dordogne, Périgueux-Bergerac. Étape reconnue en ce moment par un petit peloton ici Périgord qui roule en Dordogne. Si j'en crois la carte en direct de Louis de Bergevin, ils sont au niveau de Boulazac-Saint-Laurent-sur-Manoir en ce moment. N'hésitez pas à les encourager. Merci beaucoup Thierry Gouvenot.
3: Merci à vous, bonne journée et puis à très vite.
0: Merci beaucoup et vous retrouvez toute l'actualité du passage du Tour de France en Dordogne sur ici.fr. Oh, fallait pas me dire que vous aviez une carte pour voir Louis en direct. C'est-à-dire que je vais vous demander toutes les deux minutes.
2: Ah, bah c'est le but, hein.
0: Où est notre petit Louis de Bergevin?
2: On va pas arrêter de vous tenir au courant.
0: Il est toujours à Boulazac, là?
2: Alors, ça bug un peu, la carte. alors, il semble arrêté au niveau du rond-point mémoire. Mais j'ai, par d'autres sources, je sais qu'il n'est pas à l'arrêt. Tout va bien.
0: Ah, ok. Ça marche. Me faites pas peur, hein. Moi, j'ai toute confiance. Ça y est, en Louis de Bergevin, je sais qu'il va aller au bout. J'aimerais bien que son temps final soit plus rapide que le dernier du Tour de France des cyclistes pros au mois de juillet. Vous croyez que c'est possible ou
2: je
0: pas?
2: Je crois pas.
0: Ok.

0: Boulevard Désert sur votre radio, ici Périgord, avec Sylvain Dutu, l'ancien chanteur du groupe, qui fait parler de lui là, puisqu'il a coécrit le nouveau titre des L5. Si vous avez raté cette info, les L5 sont de retour. Et quand je dis les L5, c'est vraiment les 5 du groupe original, avec Louise Joseph qui avait fui le groupe depuis des années. Ça y est, elles ont sorti un nouveau titre hier. Alors c'est pour la bande originale du film Pas de Patrouille, qui sort au cinéma. Ce sont les L5 qui se reforment. Vous voulez un extrait du nouveau titre
1: Oui, bien sûr.
0: Des L5, il est sorti hier soir à 20h. Il s'appelle Encore et Encore et ça ressemble à ça. Tu sais pas.

0: 5 sont de retour avec ce titre encore et encore, extrait du film La Patte Patrouille. Je vous en reparlerai sur votre radio ici Périgord. On l'écoutera un petit peu plus longtemps. Ce titre DL5, pour l'instant, on doit voyager dans le temps avec Stéphane Bern juste après ça.
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0: Chaque jour avec ici Périgord, un peu d'histoire avant l'actu avec Stéphane Bern. Bonjour Stéphane.
5: Bonjour Benoît et bonjour le Périgord.
0: Et ce matin Stéphane, on voyage au temps où la France a décidé de remettre les pendules à l'heure.
6: 1793, on coupe la tête du roi et l'année en morceaux bien républicains. Même les agendas passent à la guillotine. Octobre 1793, la République est proclamée depuis un an. À la Convention, on veut rompre avec l'ancien régime jusque dans les agendas. Un poète devenu député, Fabre d'Églantine, monte à la tribune. Il propose de rebaptiser les mois. Fini janvier, mars ou août. Place à vendémiaire, brumaire, frimaire. Des noms liés aux saisons, aux vendanges, aux brouillards. Et surtout, chaque jour ne porte plus le nom d'un saint. Désormais, chaque jour est dédié à une plante, un animal ou un outil agricole. Marteau, hippocampe et ficus à table. L'idée est simple, célébrer le travail et la terre plutôt que les figures chrétiennes. La Convention adopte le nouveau calendrier le 24 octobre 1793. L'an 1 commence au 22 septembre 1792, jour de la République. Et à la place de la semaine, une décade de 10 jours, un jour de repos sur 10. On dirait bien que les petits week-ends à la mer vont devoir attendre. L'objectif est clair, déchristianiser le temps, le rendre rationnel, scientifique, politique, mais beaucoup trop long. Travailler 9 jours avant de se reposer, même les révolutionnaires ont trouvé ça un peu rude. Et en 1806, Napoléon Bonaparte rétablit l'ancien calendrier. Il a peut-être perdu Waterloo, mais il a sauvé le dimanche. En 1793, on impose la semaine de 10 jours. Aujourd'hui, on rêve d'en travailler 4. Deux siècles plus tard, la révolution continue et l'ennemi numéro 1 reste toujours le lundi matin.
0: Merci beaucoup Stéphane Bern. Voyage dans le temps à podcaster sur ici.fr.
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0: Vous écoutez Ici Périgord, il est 8h. Les infos, Marie-Astrid Guégan.
7: Le peloton Ici Périgord attend vos encouragements le long de la reconnaissance du Tour de France. Une petite trentaine de cyclistes avec des auditeurs et notre journaliste Louis de Bergevin se sont élancés il y a une demi-heure de Périgueux pour les 182 km de l'étape du Tour de France attendue chez nous dans un mois. On vous retrouve, David Mal, rebonjour. Vous êtes...
8: Rebonjour, Marie-Astrid.
7: Sur la moto Ici Périgord qui suit le peloton à Saint-Laurent-sur-Manoire en ce moment. La sortie de Périgueux s'est faite sans problème.
8: Oui, exactement. On a eu des automobilistes plutôt patients parce qu'évidemment, à 25 km/h, ça génère un petit ralentissement. Et là, au moment où je vous parle, Marie-Astrid, eh bien, le peloton a décidé de faire une toute petite pause pour laisser passer le long convoi de camions de tous les Périgourdins qui vont au boulot ce matin, qui sont routiers ou qui sont travailleurs sur la route de Brive. Donc, on fait une toute petite pause pour laisser passer ce convoi de voitures derrière nous. Je peux vous dire, Marie-Astrid, que les cyclistes, ils n'ont pas bien chaud parce que ça reste un peu frisquet. Ils ont tous gardé leur surveste pour l'instant et même si le soleil est bien radieux, bien présent, eh bien je peux vous dire qu'à vélo, ça ne réchauffe pas, mais tout le monde a le grand sourire. C'est tout le cyclisme périgourdin qui est ravi de participer à cette belle opération ici Périgord.
7: Merci beaucoup David Mal. Oui, on se couvre pour l'instant, cet air frais qui fera du bien quand il fera un peu plus chaud plus tard dans la journée. On peut aussi suivre ce peloton ici Périgord sur le site internet d'ici.fr en photo, en vidéo tout au long de la journée. Et venez venez encourager ces cyclistes sur le bord de la route. Là, ils vont bientôt passer à Saint-Pierre-de-Chignac, Fosmagne, Tenon. Ça sera un peu plus tard à Montignac. Vous êtes attendus avec vos pancartes. Et notez bien qu'il n'y a pas de perturbations sur les routes.
0: La proposition du SMD3 fait réagir les opposants.
7: On vous en a parlé hier sur votre radio ici, Périgord. Le syndicat des déchets de la Dordogne envisage de faire payer les usagers via une taxe incitative parce qu'il y a trop de fraudeurs. Le SMD3 dit que sinon, il faudrait énormément augmenter la redevance incitative. L'association citoyenne de lutte Déchets 24 parle de constat d'échec. Si le passage à la taxe incitative est voté, elle demande qu'elle soit calculée sur la production de déchets de chaque usager. Le sexologue de Périgueux, à nouveau condamné à 12 ans de réclusion criminelle, Lionel Agulot est reconnu coupable pour la troisième fois de viol sur une cliente et de détention d'images pédopornographiques. Il était jugé depuis le début de la semaine par la cour d'assises d'appel de Bordeaux. Un ancien veilleur de nuit, à nouveau au tribunal pour des agressions sexuelles sur des personnes handicapées dans des foyers du Périgord noir. Un homme de 68 ans, condamné déjà au début de l'année à Bergerac. Il était jugé hier en appel à Bordeaux. Baptiste Roux, vous avez assisté à ce procès où le Périgourdin a tout nié.
9: En visioconférence depuis la maison d'arrêt de Périgueux, le prévenu secoue la tête quand les avocats des victimes prennent la parole. 5 victimes dans 2 établissements pour personnes handicapées du Périgord noir qui se sont manifestées après une première condamnation du veilleur de nuit. Les faits datent de 2020 à 2025. Dans leur témoignage, les victimes racontent le même mode opératoire. Ils rentraient dans les chambres la nuit pendant qu'ils faisaient ses rondes quand il n'y avait plus d'éducateurs dans le bâtiment. Il les a déshabillés avant de leur toucher le sexe, les fesses ou les seins. Les réponses du sexagénaire sont confuses. On l'entend souffler fort dans les haut-parleurs du tribunal, mais il affirme « je n'ai pas commis d'agression sexuelle ». Son avocat demande la relaxe. Selon lui, l'étude psychiatrique a été faite par-dessus la jambe. Il remet également en cause le témoignage d'une des victimes handicapées mentales.
7: L'avocate générale a demandé une peine de 4 ans de prison, dont 1 an avec sursis. On connaîtra la décision dans 2 semaines. Patrick Bruel est mis en examen pour viol et agression sexuelle, mais il n'a pas passé la nuit en prison. Les juges ont décidé de placer le chanteur de 67 ans sous contrôle judiciaire. Le parquet avait demandé la détention provisoire. Patrick Bruel conteste toutes les accusations.
0: C'est le début des épreuves du bac aujourd'hui.
7: Oui, les élèves de première commencent avec le français, les épreuves anticipées. Demain, ils passeront les maths. Et ça sera au tour des élèves de terminale lundi prochain avec la fameuse épreuve de philosophie. Ils sont au total 3000 élèves en Dordogne à espérer décrocher le bac cette année. Il faut appeler le 15 avant d'aller aux urgences de Sarlat. Aujourd'hui, l'accueil est fermé toute la journée de 8h30 à 20h30 parce qu'il manque un médecin. En cas de problème, c'est le SAMU qui nous oriente en passant par le 15 et ça sera pareil demain. On va passer toutes nos soirées devant la télé. À partir d'aujourd'hui, la Coupe du Monde de football débute et elle sera diffusée notamment à la boutique multiservice de la Bachellerie, l'épicentre qui est dirigé par Erwan Thévenin.
10: On en a choisi 9 qu'on pouvait faire en direct, dont le match d'ouverture et 2 matchs de la France, celui contre le Sénégal et contre la Norvège. Il y a beaucoup de matchs à minuit, 2h, 4h du matin. Et donc du coup, ceux-là, on les rediffuse le lendemain dans le magasin en permanence toute la journée. Ben, on fait bar, donc il y a déjà tout ce qu'il faut, mais c'est l'occasion de mettre en place certaines boissons un peu plus originales. C'est l'occasion de faire des planches apéritives, c'est l'occasion de discuter, de faire des pronostics, de voir ce que chacun pense de toutes les équipes. C'est déjà une demande, oui, d'une partie de tous mes clients. Et puis c'est quelque chose qu'on fait tout le temps, on rediffuse du sport en permanence. Il y a eu Roland Garros il n'y a pas longtemps, les finales des différents sports au niveau européen. Et il y a 4 ans, on faisait déjà la Coupe du Monde de football. C'est l'événement foot, le même peut-être probablement sportif le plus regardé. Donc oui, c'est immanquable.
7: Erwan Thévenin, patron de l'épicentre, la boutique multiservice de la Bachellerie. Il nous disait aussi ce matin qu'il y a là-bas un gros soutien pour le footballeur périgourdin Maxence Lacroix, originaire d'Aja, près de Tenon. Il jouera peut-être avec l'équipe de France qui entre en lice mardi contre le Sénégal. Ce sera mardi soir à 21h. 2 Périgourdins participent au championnat d'Europe de canoë-kayak à partir d'aujourd'hui au Portugal. Maxence Barou et Manon Austin, s'ils concourent en équipe à 2 ou à 4 par bateau. Ça commence aujourd'hui par les séries.
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7: Le peloton ici Périgord sur l'étape du Tour de France était lancé sous le soleil mais avec des températures un peu frisquettes, c'est ce que nous disait notre reporter David Mal.
0: Oui, exactement, avec des températures qui vont monter un petit peu cet après-midi, qui ne dépasseront pas les 21 degrés à Nontron et Sarlat, 22 degrés à Périgueux, Ribérac et Bergerac, avec parfois un petit peu plus de nuages, parfois de belles éclaircies.
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0: Allez, montez le son dans la voiture, bon courage et prudence hein, sur les routes, évidemment, si vous croisez le peloton ici Périgord, qui est très sympa, qui s'est arrêté sur le côté pour laisser passer les travailleurs et peut-être ceux qui étaient un peu en retard pour l'épreuve du bac. Confidence pour confidence, c'est Jean Schultes sur votre radio ici Périgord.

0: Confidence pour confidence, c'était Jean Schultes sur votre radio. Ici Périgord, il est 8h10.
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0: On joue ensemble tous les matins sur votre radio ici Périgord et j'ai deux places à vous offrir pour aller à la Périgicasia le 28 juin. Ça approche, c'est dans un petit peu plus de deux semaines. La Périgicasia, c'est la grande convention pop culture inspirée notamment des mangas, des animés, des jeux vidéo qui se déroule au Parc des Expos à Marsac désormais. Et donc j'ai deux places à vous offrir pour cet événement très attendu en Dordogne le dimanche 28 juin. En jouant avec nous tout de suite sur votre radio ici Périgord. Pour ça, je vous pose une question sur un spectacle d'école. Vous savez, chaque année, les enfants font des petits spectacles à la fin de l'année. Et donc, à Montreuil, il y a, dans une école maternelle, une vidéo qui a fait un petit peu scandale, un spectacle qui a fait un petit peu polémique par des enfants parce qu'ils ont utilisé une chanson et fait une vidéo et ça n'a pas plu à tous les parents. À votre avis, quelles chansons ont utilisé ces enfants dans cette école maternelle à Montreuil? Est-ce que c'est la chanson Raymond de Patrick Sébastien?
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0: Une chanson de bon goût encore, hein, signé Patrick Sébastien. Ou est-ce que c'est la chanson Chargée de Triangle des Bermudes? Est-ce que c'est Chargé ou Raymond? 05 53 53 82 82. Un spectacle pour enfants a fait polémique à Montreuil, en région parisienne. Vous nous appelez maintenant, vous nous donnez la bonne réponse et vous gagnez vos deux entrées pour la Périgicasia le dimanche 28 juin. Bonne chance.
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0: 8h13, c'est l'heure du rendez-vous anti-arnaque d'ici Périgord tous les matins avec Aude Razo qui nous a rejoint et les vacances d'été approchent. Vous nous alertez sur un fléau, Aude, ce matin, le détournement de réservation.
5: Oui, je vous plante le décor. Vous avez déjà réservé vos vacances, avion, train, hôtel, camping. Et voilà que vous recevez un mail, un texto ou un message WhatsApp. Il vous dit qu'il y a un problème avec le paiement et que vous devez re-rentrer votre numéro de carte bleue. Sauf que vous êtes en train de donner ces infos très précieuses à des escrocs. Philippe, un auditeur, m'a contacté. On lui demande de payer, sinon tout est annulé. Et pas facile de flairer le piège parce qu'il y a tout dans le message qu'il a reçu. Son nom, son prénom, ses dates de séjour, les bonnes, hein, les coordonnées de l'hôtel, les bonnes aussi, et le numéro de réservation.
6: Mais comment c'est possible? Comment les escrocs savent tout ça?
5: Alors, explication possible, l'hôtel de Philippe s'est fait pirater et les pirates informatiques ont récupéré très tranquillement les infos sur les clients et leurs réservations. Je vous parle souvent des conséquences des cyberattaques. Là, on est en plein dedans. Pierre et Vacances, Center Parks, Bellambra et ses clubs de vacances, Gîtes de France, ils ont tous été victimes de piratage dernièrement. Ça veut dire que les données des clients, vos données peut-être, sont entre les mains d'escrocs et que potentiellement ils savent quand vous partez, où, combien vous êtes, jusqu'à quand et combien vous avez payé. Si vous faites partie des victimes, je le précise, normalement vous avez été prévenu. Donc si vous recevez un message d'un hôtel, d'un club vacances, d'un camping, qu'il vous parle d'un problème de paiement ou qu'il veut des informations personnelles complémentaires, mon conseil, vous contactez directement l'établissement pour vérifier, vous appelez, c'est plus sûr, et ça vous évitera peut-être de dire adieu à votre budget vacances avant même qu'elles aient commencé.
0: Merci beaucoup Aude Razo, tous vos conseils anti-arnaque à retrouver sur ici.fr. Pascal Obispo sur votre radio locale en Dordogne. À 8h15.

0: Je l'ai presque, hein. Je suis un demi-ton en dessous, mais j'ai presque la note de Pascal Obispo. C'était personne sur votre radio.
1: J'ai cru que Maria Céline vous avait marché sur le pied.
0: C'est pas mal. Je vous en referai si vous voulez. Bonjour Sophie Vasseur.
1: J'ai failli le faire, mais bon, je vous épargne.
0: Non, mais attendez, vous arrivez en vélo électrique, vous n'êtes pas sur le peloton ici Périgord pour les 180
1: km. Jamais. Plutôt mourir
0: jusqu'à Perche.
1: Maintenant, je veux dire, puisqu'à la fin, ça sera la même issue. Donc,
0: oui, bah oui. Steph, si la batterie s'arrête à Boulazac, après c'est compliqué. Bah, je reste dans votre équipe, moi. Je reste avec vous ici en studio. Et on a besoin de vous en plus pour notre magazine. Bienvenue chez vous tout à l'heure à partir de 9h. Une émission importante aujourd'hui, Sophie.
1: Oui, chaque jour en France, des milliers de personnes ont besoin d'une transfusion sanguine pour être soignée à l'occasion de la journée mondiale des donneurs de sang. Dimanche 14 juin, nous allons comprendre pourquoi ce geste simple reste indispensable et comment chacun peut devenir un maillon de cette grande chaîne de solidarité avec le docteur Bruno Girol de l'établissement français du sang. On a besoin de vous, on a besoin de votre sang, les réserves sont au plus bas, on a besoin de plaquettes aussi, nous en parlons tout à l'heure à partir de 9h. Vous pouvez témoigner si vous donnez votre sang, posez vos questions au 05 53 53 82 82. Si vous ne pouvez pas passer en direct, c'est le même numéro et c'est notre WhatsApp.
0: Vous pouvez laisser un message vocal dès maintenant. À tout à l'heure, Sophie.
1: À tout à l'heure.
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0: C'est l'heure de rencontrer des gens d'ici. Je peux refaire l'accent belge une dernière fois?
3: Allez, on s'il avait vous plaît. Dit non, Benoît.
0: Qu'est-ce que la Belgitude? Réponse aux côtés de Belges installés en Dordogne depuis plus de 10 ans. Philippe et Vincent font partie de l'équipe du Festi Belge. Je les adore et Julien Pellet les a rencontrés.
4: Bonjour Philippe et bonjour Vincent.
5: Bonjour, bonjour.
6: Bonjour Julien.
4: Je vous pose la question à tous les deux, est-ce que l'intégration dans le Périgord a été facile? Philippe d'abord.
5: En ce qui me concerne, j'habite Ribérac, l'intégration est impeccable. Je viens d'une région qui s'appelle la région de Liège, où tout le monde se dit bonjour quand on rentre dans un café. Et j'étais donc très très étonné quand je suis arrivé à Ribérac. Moi j'ai l'habitude de dire bonjour quand je croise quelqu'un et on m'a répondu.
4: Et vous Vincent, quand vous entrez dans un bar, est-ce qu'on vous répond quand vous dites bonjour?
7: Alors je ne vais pas... les bars, c'est une autre époque. Peut-être je fais la différence avec Philippe. En milieu rural, le contact est différent. Le monde rural est beaucoup plus farouche, beaucoup plus timide.
4: Le Festi Belge, l'ADN, c'est de faire la promotion ou du moins de partager un petit bout de la culture audiovisuelle belge au Périgourdin l'été.
7: Le partage et l'ouverture à la culture, oui, audiovisuelle, pas que. C'est une proposition culturelle. On peut très bien partir de la BD, on peut partir de la bière, des frites, mais ce sera le cinéma, ce sera la musique, etc. Ouais.
4: C'est quoi la Belgitude?
7: Alors on avait fait une table ronde à la fin du Festi Belge de l'année passée. Comme l'a dit Philippe une fois, on est un petit pays et il y a une forme d'humilité en fond. On est petit, on sait qu'on est petit, mais c'est pas pour autant qu'on n'est pas ambitieux.
5: Mes amis français pensent que, d'abord, on parle belge, ce qui n'existe pas, évidemment, puisqu'il y a des flamands qui parlent flamand, et il y a des francophones qui parlent français. Ils croient que c'est moitié-moitié, mais c'est pas ça. Bon, alors, je vais le dire une bonne fois pour toutes, en Belgique, on est 11 millions et demi. Vous enlevez 1 million et demi de Bruxellois, reste 10 millions. Sur les 10 millions d'habitants, il y a 6 millions et demi de flamands, et 3 millions et demi de Wallons francophones. On fait partie d'un petit pays, mais on fait partie d'une petite communauté en plus. Alors, bon, on ne la ramène pas.
4: D'accord.
5: Les Français, c'est nos frères. On vous a quand même donné Clovis et Charlemagne. Clovis de Tournai et Charlemagne de Liège. Louis XIV, ça nous parle. Napoléon, on est fan.
4: Vous nous avez donné Johnny Hallyday aussi, hein, je crois.
5: Oui, bah,
8: c'est en commençant.
5: Et Gaston Lagaffe. On a tout en commun. On a tout en commun. Bien davantage que les Québécois, par exemple. Et je ne sais pas si vous le savez, mais Liège est la seule ville en Belgique où on fête le 14 juillet avec un feu d'artifice tiré sur la Meuse et il y a 100 000 personnes. Et le 21 juillet, qui est la fête nationale belge, on n'en parle pas beaucoup.
4: Qu'est-ce qui vous manque le plus de la Belgique dans votre vie à tous les deux en Périgord vert?
5: Les boulets frites.
4: C'est quoi les boulets frites? Alors les frites, je vois ce que c'est, mais les boulets, c'est quoi?
5: Les boulets, c'est de la viande...
4: Ah, des boulettes, d'accord,
5: oui.
4: Ok.
7: On va appeler ça le boulet sauce lapin avec les frites.
5: Si je vous dis ça, justement, quelque chose aussi infime que des boulets frites, c'est parce qu'il me manque
4: pas grand-chose au final.
5: Je suis belge, mais ici, je suis chez moi.
7: Exactement, vraiment. Exactement de la même façon. Il n'y a pas de manque. Il y a des différences, mais ça, elles existeront toujours.
5: C'est à moi de vous poser une question, là. Est-ce que vous êtes bien conscient d'habiter une belle région?
4: On va terminer sur cette question à laquelle je ne répondrai pas. Merci beaucoup Philippe et Vincent.
5: Avec plaisir. Merci Julien.
0: Et la seconde édition du Festi Belge vous attend à la mi-juillet sur la commune de Bourdeil avec le concours de ciné-passion. C'est la dernière fois, promis. Et comptez sur Super Igor pour partager le programme dès qu'il sera publié. Michael Sambello dans la playlist de... En plus, je le perds complètement.
3: Désolé,
0: c'est-à-dire que
3: à tous nos auditeurs belges.
0: J'adore les Belges. Voici Maniac sur notre radio Super Igor.

0: Maniac sur votre radio ici Périgord. On joue ensemble avec Akima dans un instant.
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0: À 8h28, c'est l'heure de jouer avec Akima de Bergerac. Bonjour Akima.
7: Bonjour.
0: Akima, deux places à vous offrir pour aller à la Périgicasia si vous répondez correctement à cette question. Il y a une vidéo qui fait polémique sur les réseaux vidéo d'un spectacle d'une école de maternelle en Seine-Saint-Denis qui fait polémique parce qu'elle a repris une chanson. Est-ce que c'est la chanson Raymond de Patrick Sébastien ou est-ce que c'est la chanson Chargée ?
7: Chargée.
0: Exactement, c'est cette chanson. Alors, je vous explique rapidement la polémique. On voit des enfants en maternelle en tenue militaire avec cette chanson en fond. Mais en fait, c'est une vidéo qui a été coupée, qui n'a pas été diffusée dans son intégralité. En fait, c'était pour parler de paix. C'est une séquence dédiée à la guerre du Vietnam, puisqu'après, ils chantent une chanson dédiée à la paix. Et donc, tout est rentré en ordre ensuite. Mais des internautes se sont un peu emballés sur cette vidéo. Bien joué, Akima, c'est gagné pour vous. Vous pourrez aller à la Périgicasia, vous qui êtes fan de la culture K-pop et manga avec vos filles, donc profitez bien. Quelle est la première radio en Dordogne?
7: Ici Périgord.
0: Bien joué Akima, bonne journée.
7: Au revoir, bonne journée, merci beaucoup.
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0: Vous écoutez Ici Périgord, on vous emmène sur la route de la reconnaissance de l'étape du Tour de France dans un instant, juste après l'essentiel de l'actualité en France et dans le monde. Il est 8h30, c'est le 90 secondes d'Audrazo.
8: C'est parti pour le bac de français. Grosse pensée pour les 500 000 élèves de première qui planchent depuis 8 heures ce matin sur la dissertation, l'essai ou le commentaire de texte. On rend les copies à midi, dernier délai. Patrick Bruel échappe à la détention provisoire, mise en examen pour viol, tentative de viol, agression sexuelle, harcèlement sexuel dans 4 dossiers. Le chanteur est ressorti libre dans la nuit sous contrôle judiciaire. Il a interdiction de contacter les plaignantes. L'image de la nuit, ce sont ces centaines de supporters qui attendaient l'équipe de France de foot à leur camp de base à Boston. Les Bleus sont arrivés, ça y est, selfie, autographe, c'est le jour J. Coup d'envoi du mondial ce soir avec le match Mexique-Afrique du Sud. En France, la direction de la sécurité publique alerte sur des risques de débordement pendant ce mondial. 23 matchs sont considérés comme à risque, ceux de la France, du Portugal, du Sénégal, de l'Algérie, du Maroc, de la Tunisie et de la Turquie. Les États-Unis reprennent leur frappe sur l'Iran. Des explosions ont retenti dans le pays. L'Iran riposte. Téhéran annonce avoir frappé des bases américaines à Bahreïn, au Koweït et en Jordanie et prévient que tout navire qui passera par le détroit d'Ormuz sera, je cite, pris pour cible. En France, une trentaine de députés veulent forcer les supermarchés à renoncer à leurs marges lors des collectes alimentaires et à les reverser aux associations. Une proposition de loi est en préparation. La mesure, selon ses défenseurs, pourrait générer plusieurs millions d'euros supplémentaires pour l'aide alimentaire.
9: Merci Audrazo. Dans l'info d'ici en Dordogne ce matin, ça fait une heure que notre peloton ici Périgord roule sur le parcours de l'étape du Tour de France du 11 juillet prochain. David Mahal, on vous retrouve sur la moto ici Périgord au niveau de Saint-Crépin-d'Aubroche-Fausse-Magne sur la départementale 6089. Vous nous donnez des nouvelles de notre journaliste Louis de Bergevin qui lui est sur le vélo.
10: Ah ouais, des nouvelles fraîches Marie-Astrid, parce que je suis à ses côtés. Pour tout vous dire, il est en queue de paquet, Louis, mais tout se passe bien pour l'instant. C'est la chance d'être sur une étape de reconnaissance et pas dans une vraie course. Je vous propose un instant de direct assez exceptionnel. Notre journaliste à vélo et en direct à la radio. Louis, comment ça va?
11: Ça va très bien pour l'instant. On est un peu plus 20

0: kilomètres. Et effectivement, vous l'avez dit, David, on est derrière le peloton, donc on prend pas le vent. C'est plutôt tranquille pour l'instant.
1: Bon, l'ambiance est vraiment hyper détendue. On ne voit que des sourires sur les visages. Tout le monde roule à deux de front sur la route départementale. On a même été très sympa avec les automobilistes. On s'est arrêté quelques instants pour les laisser passer parce qu'évidemment, il y a du monde à cette heure-ci de la journée. Un petit mot des conditions. On va profiter de votre expertise de cycliste. Il y a du vent, mais vous êtes bien dans les roues, Louis.
0: Ah ouais, le vent, quand on est à l'arrière du peloton, on le sent pas. Ça, c'est ce que je découvre, hein, parce que d'habitude, on voit pas forcément ça. Mais là, non, le vent est quand même plutôt maîtrisé. Il y a un petit soleil qui est en train de se lever, qui fait du bien. Et je vous disais, le rythme est tranquille à tel point qu'il y a un des anciens pros, Jean-Luc Delpech, tout à l'heure, en arrivant dans la commune de Fausse-Magne, qui nous a fait un super jeu de mots. Il a dit, il faut qu'on se magne.
1: Allez, voilà, ça c'est le signe de la bonne humeur et de la bonne ambiance, Marie-Astrid. Vraiment un peloton tout sourire avec un très joli soleil. Ils ont encore gardé leur surveste parce qu'il ne fait pas très très chaud, je vous le disais, mais ils sont tous en train de se réchauffer. Il y a des coureurs et des coureuses qui sont en train de se régaler tout comme nous, Marie-Astrid.
2: Est-ce qu'il y a du monde sur le bord des routes, David? Petite question supplémentaire.
1: On a vu quelques rares spectateurs pour l'instant. On va saluer aussi nos collègues d'ici Périgord qui a fait une jolie pancarte pour Louis avec du « Allez loulou ». Ça rappelle un peu Julien Alaphilippe, non Louis?
0: Ouais, exactement, c'est pas le même niveau.
1: Mais il y a pour l'instant, pour être tout à fait honnête, pas énormément de spectateurs sur le bord de la route. Là, on est quand même sur une départementale. On est entre différentes communes. On verra tout à l'heure, en se rapprochant de Thenon ou de Montignac, s'il y a des gens ou peut-être même des écoliers qui sont là pour nous saluer.
2: Eh bien, on passe le message. Merci beaucoup, David Ball. On sera de retour avec vous dans une petite demi-heure. On passe le message. Venez encourager Louis de Bergevin, notre collègue, et tous les autres cyclistes, anciens pros, amateurs, auditeurs qui font l'étape du Tour de France prévue dans un mois. Ils font aujourd'hui les 182 km. Ils vont bientôt arriver à Thenon. Ensuite, il y aura Montignac, Tonac, Saint-Léon-sur-Vézère, les Eizy. N'hésitez pas à les saluer au bord de la route avec vos pancartes également. Et on le rappelle, il n'y a pas, la route n'est pas fermée. Hein. Ça peut entraîner de quelques ralentissements, mais on l'a entendu, si besoin, le peloton peut s'arrêter un instant pour laisser passer notamment les camions. Mais les routes ne sont pas fermées le long du parcours.
3: Dans le reste de l'actualité, Marie-Astrid.
2: La réaction des associations d'usagers du SMD3 à la proposition du syndicat qui pourrait abandonner la redevance incitative pour une taxe incitative. Ça montre bien que le système n'était pas viable, disent les opposants.
3: Et on parlait il y a quelques instants des supporters de l'équipe d'ici Périgord avec des pancartes. On a notre journaliste Baptiste Roux qui est de retour. Baptiste, venez avec la pancarte, venez la montrer par ici. T'es grand, loulou, magnifique. Pancarte, c'était comment ce départ, Baptiste? Racontez-nous, quelle émotion?
4: Grande émotion, parce que c'est une petite préparation à moi. Et surtout, on a vu notre collègue Louis de Bergevin qui était prêt, plus que prêt, très déterminé. Je crois qu'il a à peine vu la pancarte tellement il était parti.
3: Il paraît qu'il est arrivé à la dernière minute.
4: Avant moi, en tout cas.
3: Ok, bon, encore
2: allez,
3: plus
2: loulou,
3: en retard.
2: Allez, loulou.
3: On croit en lui, Louis de Bergevin, le meilleur. On va garder la pancarte pour le reste de l'émission. T'es grand, loulou. On croit en toi. Ça vous dit? La météo?
2: Ah oui, la météo, ouais, c'est vrai que ça peut être pas mal.
3: Soulez, comme vous voulez.
2: Allez.
3: Pas mal de nuages annoncés par Météo France, même si on a eu un ciel clair pour l'instant, avec des éclaircies un petit peu plus présentes dans l'après-midi, des températures qui vont monter jusqu'à 21 degrés à Nontron et Sarlat, 22 degrés à Périgueux, Ribérac et Bergerac.
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3: Et sur la route, vous faites attention au peloton ici Périgord, sur les routes entre Périgueux et Bergerac aujourd'hui. On vous l'a dit, les routes ne sont pas fermées, mais on a notre collègue Louis de Bergevin dans le peloton. Donc vous mettez pas la pression à notre loulou. Vous klaxonnez pas pour qu'il aille plus vite.
2: Vous klaxonnez juste pour dire
3: pour l'encourager. Vous dites allez loulou, t'es grand loulou si vous voulez, mais vous lui mettez pas la pression surtout, vous le doublez pas n'importe comment. Sinon moi je vous retrouve après. 05 53 53 82 82 si vous avez un événement à nous signaler sur votre trajet.
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3: T'es grand loulou, on croit en toi. Il est 8h36, voici Véronique Sanson sur votre radio ici Périgord.

0: Chanson sur ma drôle de vie sur votre radio ici Périgord à 8h39.
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0: Samedi, c'est la journée des marches des fiertés en Dordogne. On vous a parlé hier de la marche des fiertés rurale à Saint-Avit-Seigneur en Périgord pourpre. Il y a aussi la 5e édition de la marche de Périgueux avec un concert le soir au Sans Réserve avec notamment l'artiste Kid Sophie. Si son nom ne vous dit rien, vous la connaissez pourtant forcément. Le titre Recommence-moi de Santa, c'est elle. Popcorn Salé, c'est elle aussi. C'est une des guitaristes de Hyphen Hyphen et de Santa. C'était la directrice musicale de la grande tournée de Santa. Et aujourd'hui, elle se lance en solo. Elle sera samedi soir au Sans Réserve et elle est notre invitée dans une dizaine de minutes. Mais d'abord, tous les matins, carte blanche à Aynor du Périgord. Bonjour Aynor.
3: Bonjour Benoît.
0: Dans un mois tout pile, c'est la 8e étape du Tour de France, 180 km entre Périgueux et Bergerac. Et aujourd'hui, c'est le test grandeur nature, c'est la reconnaissance de l'étape avec ici Périgord.
3: Mais ils sont partis ?
0: Ouais.
3: Ils sont partis sans moi.
0: À 7h30.
3: Oh, je suis dégoûtée, je devais y participer aussi, Benoît.
0: Ah,
3: oh, c'est pas cool, ça, franchement.
0: Ah, ouais.
3: Je m'étais inscrite dans une salle de sport et tout, j'avais bossé, je m'étais inscrite à Basic Flask. Vous connaissez Basic Flask ?
0: Ah, ouais, je connais bien.
3: Génial. Il y a que des hommes avec des énormes muscles et des tout petits cerveaux. Il y a une ambiance là-bas, c'est vachement bien. Et en plus, on pédale sur des vélos où il n'y a pas de roues. En fait, on pédale dans le vide. Mais il y a un écran devant, donc on croit qu'on est sur un chemin. Enfin, le monde moderne, quoi, génial. Ah non, ils sont partis sans moi, non, dégoûté, quoi. J'avais rencontré des cyclistes et tout, je leur avais posé des questions. C'est d'ailleurs comme ça que j'ai appris qu'il fallait être nu sous son, comment ça s'appelle, sous son cuissard.
0: Ah ouais, faut être nu.
3: Sinon, on peut avoir des frottements sur la selle et. Dommage, parce que moi, j'aime bien quand ça frotte un petit peu, mais bon. Plus, il paraît que j'ai la peau très épaisse dans l'entrejambe, mais bon.
0: Super.
3: Bon, en parlant d'entrejambe, c'est compliqué de regarder les cyclistes dans les yeux. Hein.
0: Ouais.
3: Ouais, franchement, le matériel est exposé en plein cadre. Hein. Rien n'est laissé à l'imagination. Moi, j'aime bien le Tour de France. Chaque année, j'essaye de les voir passer. Souvent, je suis en vacances. Ouais. Mais le problème, c'est que je suis tout le temps avec ma mère. Elle me fout un peu la honte. Je l'ai là. Allez, pédale ! Allez, pédale ! Maman ! Quand je pense que les coureurs vont traverser le Périgord noir en bouffant des gels énergétiques, 182 km de tentations gastronomiques. Non, mais c'est quoi ce monde ? Bah, ça y est, ça fait une heure qu'ils sont partis, apparemment. J'ai même pas dit adieu à Louis de Bergevin, alors qu'on le reverra jamais. Hein. 182 km avec son chef qui le colle au cul en moto, il est foutu le pauvre vieux. Hein. Marie Astrid, si jamais on vous propose des 100 km de Belvès à roller, vous dites non. Ah bon ? Oui, mince. Non, c'est pas une bonne idée. Bon, bah, vu qu'ils sont partis sans moi, j'ai ma journée, Benoît. On se fait un petit Basic Flask après la matinale ?
0: Basic Frites, ouais. Comme
3: Basic Frites ? Ah, il est bien aussi. Ok, je vous attends.
0: C'est le vrai nom d'une friterie à Brantôme. Voilà, Basic Frites en face de la boîte de Brantôme.
3: À 9h, parfait.
0: Ça marche. Merci, Aynor. À demain.
3: À demain.
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0: 8h42, vous écoutez ici Périgord, c'est l'heure de faire des économies avec Valère Coréard qui nous rejoint. Et Valère, vous vouliez nous parler d'une question que vous avez reçue d'une auditrice.
6: Une fidèle auditrice, Mireille, m'a écrit, je la lis, « Ma petite fille étudiante va faire dans le cadre de sa scolarité un stage de 6 mois en entreprise à Bruxelles et 6 mois en école à Madrid. Aurait-elle droit à des aides, ne serait-ce que pour le logement ?» Merci pour votre question, en tout cas Mireille, parce que c'est vrai que si les voyages forment la jeunesse, c'est un investissement pour les parents, les grands-parents. Pas toujours facile d'y faire face. Sachez donc qu'il existe l'aide à la mobilité internationale d'un étudiant qui ne fonctionne que dans le cadre d'un programme d'échange ou d'un stage international. Et il faut alors remplir deux conditions. D'abord, bénéficier d'une bourse sur critères sociaux ou d'une aide spécifique annuelle. Et puis, préparer un diplôme national correspondant à la compétence du ministère de l'Enseignement supérieur.
0: Et Valère, si on ne rentre pas dans ces critères, il y a d'autres aides qui sont possibles ?
6: Oui, mais il faut creuser. Pour le logement, il faut se tourner vers les résidences universitaires du pays d'accueil, par exemple, se renseigner aussi sur les aides locales au logement qui peuvent parfois concerner des étudiants étrangers. Vérifier aussi si le séjour entre dans le programme Erasmus+. Il peut être intéressant de vérifier auprès des collectivités territoriales qui proposent parfois des aides à la mobilité étudiante, notamment les régions. Enfin, une autre piste à creuser. Il n'est pas impossible qu'il existe des systèmes de bourses dans l'université de départ ou celle qui accueillera votre petite fille. En tout cas, vous avez là quelques pistes. que vous retrouvez sur ici.fr avec tous les liens que je vous mets sur la page par ici, les économies. Et puis si vous avez des pistes d'ailleurs pour aider Mireille, pensez à m'écrire, moi je lui transmettrai après vos messages. Mon mail, parici.leseconomies@radiofrance.com.
0: Merci beaucoup Valère Correa, on retrouve tous vos bons plans pouvoir d'achat sur ici.fr et sur l'application pour les partager avec vos proches. Voici Taylor Swift avant de recevoir Kid Sophie, bassiste, guitariste de Santa. Elle se lance en solo et elle sera samedi soir à Périgueux.

Matte sur votre radio, ici Périgord, il est 8h47. L'événement d'ici, c'est la 5e édition de la Marche des Fiertés à Périgueux, samedi, avec habituellement donc le défilé à 15h l'après-midi au départ de l'Esplanade Badinter. Mais la nouveauté cette année, c'est une soirée-concert au Sans Réserve qui a rouvert ses portes cette année. Et à l'affiche notamment, une chanteuse dont le nom ne vous dit peut-être rien et pourtant vous la connaissez forcément, c'est Kid Sophie. Kid Sophie, c'est ça. Elle a également sorti il y a quelques semaines un titre en français qui s'appelle « Mes nuits ».

0: Et vous allez comprendre pourquoi vous la connaissez déjà. Bonjour Kid Sophie.
1: Hello.
0: Kid Sophie, beaucoup vont vous découvrir en solo ce matin. Et pourtant, ça fait des années que vous êtes dans nos radios, dans nos télés, puisque vous avez accompagné Santa sur son album et sur ce qui a été une des plus grosses tournées de l'année. Vous étiez aussi la directrice musicale de cette tournée. Et vous étiez aussi la bassiste et co-compositrice du groupe Hyphen Hyphen, toujours avec Santa. Pourquoi une carrière solo maintenant, Kid Sophie? Pourquoi c'est le bon moment?
1: Je sais pas, je pense que je me suis pas trop posé la question. Je crois que ça a commencé. En fait, j'ai commencé à écrire des morceaux de mon côté quand on était avec Hyphen en tournée. Et je savais pas trop quoi en faire. J'ai mis un peu de temps avant de me lancer parce que j'avais pas trop confiance en moi. Et je pense que c'est vrai que de voir Santa prendre un peu son envol et voir qu'elle était heureuse de ça, ça m'a un peu motivée aussi, je crois.
0: Et ça fait quoi de se retrouver seule sur scène quand on a l'habitude d'être soit en groupe, soit au service du projet musical de quelqu'un d'autre?
1: C'est hyper différent. Et pour être sincère, j'étais pas sûre que j'allais aimer, parce que mon premier concert en tant que Kid Sophie, c'était au Lézard Festival.
0: Okay.
1: C'est un festival queer lesbien. Et j'y suis allée parce qu'elles m'ont invitée, j'ai eu trop de chance. Et je savais pas trop comment j'allais me sentir, mais une fois que j'ai mis le pied sur scène, je me suis dit « Ok, c'est fun, je pense que je vais m'amuser ». Donc j'ai trop hâte d'être sans réserve, ça va être vraiment cool.
0: Vous avez pour l'instant sorti 3 chansons avant l'EP qui va arriver. Est-ce que ça veut dire que sur scène, on va découvrir des titres inédits?
1: Oui, exactement. On va avoir des titres que je vais sortir sur mon EP. Et aussi des petites reprises, dont un remix de Tatou.
0: Ok, à découvrir donc au Sans Réserve à Périgueux. Alors on le disait, vous étiez avec votre meilleure amie Santa sur scène pour l'une des plus grosses tournées de l'année. Ça s'est terminé par un Bercy, concert diffusé au cinéma. C'est complètement fou ce qui s'est passé sur ce projet-là. Qu'est-ce que cette tournée hors norme, elle vous a appris, elle vous a apporté pour nourrir votre projet solo de Kid Sophie?
1: Je pense que ça m'a donné beaucoup confiance en moi. En fait, au-delà d'être sur scène avec Santa, j'ai fait la direction musicale du live. Donc j'ai écrit aussi beaucoup de parties annexes. Enfin, on a construit le live ensemble avec Santa. Et de voir tout ce travail qui a créé cette tournée immense avec tellement de gens qui sont venus.
0: Ouais, c'est clair.
1: En fait, ça m'a un peu enlevé mon syndrome de l'impostrice et j'étais bien contente et je suis très fière en fait de ça.
0: Et la suite, c'est quoi maintenant pour vous? Est-ce que c'est que du solo? Est-ce qu'il y aura encore une tournée avec Santa? Est-ce que Hyphen va revenir? Comment vous voyez la suite?
1: Il y a plein de trucs super excitants. Là, je vais me concentrer sur mon projet pour finir mon EP, partir sur une tournée. Et puis ensuite, je pense que je vais continuer à bosser avec Santa. On va faire son deuxième album. Et il y a aussi notre quatrième album avec Hyphen à faire. Donc je pense que je vais être pas mal occupée. Et c'est super excitant, en fait, tout ça. Et j'adore que ça soit plein de choses différentes. Et tout ça, ça apporte énormément artistiquement, je trouve, dans tous les projets justement sur lesquels je peux travailler.
0: Et on a écouté quelques extraits du projet solo Kid Sophie sur scène. Ça ressemble à quoi? Ça va ressembler quoi? À quoi ce concert au Sans Réserve?
1: Écoute, là pour l'instant, je suis toute seule sur scène avec ma guitare, ma basse, ma MPD. Et j'essaie de donner le plus possible et que tout le monde passe un bon moment et qu'on soit ensemble et qu'on danse, quoi.
0: Et ça va danser puisque ce sera en plus la soirée de la Marche des Fiertés de Périgueux. Ça fait quoi de jouer pour un événement comme celui-là?
1: Ça me fait trop plaisir, hein. Moi, je suis une personne lesbienne. Je suis hyper contente de pouvoir défendre les valeurs. Donc, j'ai hâte, quoi.
0: Et c'est samedi soir, le rendez-vous. Merci beaucoup, Kid Sophie. Après avoir accompagné Santa donc sur cette incroyable tournée qu'on a suivie de près, vous serez en solo sur scène samedi soir au Sans Réserve à Périgueux. Entrée à prix libre à partir de 5 euros. Billetterie ouverte sur le site du Sans Réserve. Merci beaucoup, Kid Sophie.
1: Merci.
0: Et vous restez avec nous sur votre radio supérieure. Quelle nouvelle incroyable par contre. Nouvel album d'Hyphen Hyphen.
2: Génial.
0: Prochain album de Santa. On en sait plein de choses grâce à Kid Sophie ce matin. Vous restez avec nous, on parle santé dans un instant.

0: Francis Cabrel, je t'aimais, je t'aime, je t'aimerais sur votre radio ici Périgord à 8h55, l'heure de parler santé avec le docteur Kirzek. Et ce matin, on petit déjeune avec vous et surtout avec le meilleur pain pour notre santé.
1: Bonjour à tous. Le pain est presque un sport national en France. 82% d'entre nous en mangent chaque jour, souvent autour de 100-120 grammes par jour. Évidemment, on pense à la baguette, à notre tradition, notre fierté. Sauf que voilà, pour certains, ça rime avec ventre gonflé, des petits kilos qui s'installent. Une simple tartine de pain blanc et soudain, vous ressemblez à un ballon de baudruche. Vous avez l'impression que votre pantalon rétrécit en plein milieu de la matinée. Ben oui, c'est le problème numéro un. Ce sont les ballonnements avec la farine blanche parce qu'elle est pauvre en fibres et ses glucides sont mal digérés par certains intestins. Donc, ça va faire mal, ça va provoquer un intestin irritable. Vous ajoutez à cela le gluten chez qui les personnes sensibles vont provoquer des inconforts digestifs. Problème numéro 2, la prise de poids. Le pain blanc, ça a un index glycémique élevé, proche de 70. Ça veut dire quoi? Ça veut dire que ça fait grimper votre glycémie en flèche et la redescendre tout aussi brutalement, ce qui vous donne faim une heure après. Quand on a faim, qu'est-ce qu'on fait? On grignote et en plus, il n'y a pas beaucoup de fibres. Donc non, le pain ne fait pas grossir par nature. Ce qui pose problème, c'est la qualité du pain et la quantité.
0: Mais alors, quel pain choisir pour s'en sortir? On entend tout et son contraire sur le sujet.
1: Le pain au levain, idéalement complet ou semi-complet, est très intéressant sur le plan nutritionnel. Le levain est incroyable car les micro-organismes transforment la farine. Et grâce à la fermentation lente, les bactéries lactiques et les levures naturelles vont prédigérer un peu et vont faire une partie du boulot à votre place, une partie des glucides et du gluten. Résultat, le pain au levain est bien plus digeste, moins de ballonnements et un index glycémique plus bas que la baguette blanche, ce qui va limiter les pics de sucre et les fringales. En plus, vous avez des vitamines, du fer qui vont être plus disponible pour votre organisme. Bref, c'est un vrai allié pour votre microbiote. Donc, chez le boulanger, demandez s'il est au levain pur hein, et non à la levure industrielle. Observez une croûte épaisse, une mie irrégulière. Ça, ce sont des gages de qualité. Deuxième option, il y a le pain de seigle aussi. Hein, il est moins connu, mais il est excellent pour ceux qui redoutent le gluten ou les FODMAPs. Hein, vous savez, c'est ces sucres qui fermentent dans l'intestin. Le seigle a un index glycémique bas aussi, donc c'est excellent. Et puis, troisième option, c'est le pain complet pour ceux qui le digèrent très bien, qui est très riche en fibres. Donc, ça, c'est bien. Et conseil pratique, quel que soit votre choix, variez les plaisirs, variez les pains et changez de pain en évitant le blanc qui est trop raffiné, qui va vous ballonner. Allez, d'ici là, portez-vous bien.
0: Merci docteur Kirzek, on se retrouve demain matin, bonne journée.
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0: Il est 8h59 dans quelques instants, votre magazine Bienvenue chez vous. Bonjour Sophie Vasseur.
12: Bonjour Benoît, bonjour à toutes et à tous.
0: Au programme ce matin Sophie.
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0: Rendez-vous juste après les infos, bonne journée.
12: Merci d'écouter ici Périgord, il est 9h. Marie-Astrid Guécran, bonjour.
13: Bonjour. Journée spéciale et dispositif exceptionnel sur votre radio ici Périgord. Aujourd'hui, la reconnaissance de l'étape du Tour de France Périgueux-Bergerac du 11 juillet prochain. Notre peloton est parti il y a 1h30. Vous le suivez, David Malle, sur la moto. Après un petit ravito, c'est reparti direction Thenon.
9: Exactement, Marie Astrid. On a quitté Fosmagne en direction de Thonon maintenant. J'ai l'extrême chance d'être dans la roue de Michael Delage. Michael Delage, vous vous rappelez, c'est l'homme qui avait fait gagner Philippe Gilbert sur Paris-Tours. Et il a remis un cuissard. Ça faisait longtemps qu'il n'en avait pas essayé un. Et je peux vous dire qu'il hoche de la tête. Il est bien, il est frais. Il nous fait croire qu'il n'a pas fait de vélo depuis 4 ans, mais c'est pas vrai. On ne le croit pas, Michael Delage. Toujours la soquette légère. Il rigole en m'écoutant. Mika, est-ce que vous t'en bavez pour l'instant ?
14: Pour le moment, ça va.
9: Bon, il a le sourire, c'est que tout va bien. Juste pour vous dire qu'il fait toujours aussi bon sur la route de l'étape de la reconnaissance. Ça sent bon le foin frais et fraîchement fauché. C'est un véritable régal pour les yeux, mais également pour les narines de tous les coureurs et les coureuses qui sont dans cette première reconnaissance. Ils ont déjà fait une trentaine de kilomètres pour l'instant, Marie-Astrid, et tout se passe à merveille.
13: Merci David Mal en moto avec le peloton. Ici Périgord, à peu près 25 coureurs. Notre journaliste Louis de Bergevin, d'ancien coureur pro, on l'a entendu. Des amateurs, des auditeurs aussi, à qui il reste 150 kilomètres le long de ce parcours. Et celui qui a tracé cette étape était l'invité d'ici Périgord ce matin, le responsable du tracé du Tour de France, Thierry Gouvenou, a quelques conseils pour nos coureurs.
15: Avec la distance, bien sûr, ça va être quand même un vrai exercice, un vrai défi. Hein. 180 km, c'est long. Surtout lorsqu'on on fait des moyennes de, je suppose, 20-22. Ça va représenter des heures de sel et des douleurs, certainement, à des endroits bien précis. Il faut faire attention à bien s'hydrater, bien manger. Alors, peut-être pas des produits trop régionaux, quand même. Hein. Je ne conseille pas la cuisse de le confit ce midi. Mais bon, voilà, il faut faire attention à son alimentation, son hydratation, et puis surtout pas faire d'efforts trop violents, quoi. Il faut gérer la distance.
13: Les conseils de celui qui a tracé l'étape du Tour de France Périgueux-Bergerac, Thierry Gouvenou, invité d'ici Périgord ce matin. Son interview est à réécouter en entier sur notre site ici.fr. Et vous trouvez aussi sur notre site et notre application des photos, des vidéos de la reconnaissance ici Périgord de cette étape tout au long de la journée. On vous tient au courant de l'avancée de nos coureur. L'actualité ce matin en Dordogne, c'est aussi la réaction des usagers du SMD3 à la proposition du syndicat. Un aveu d'échec selon des associations d'opposants. On vous en parle depuis hier. Le syndicat des déchets de la Dordogne propose de remplacer la redevance incitative par une taxe incitative prélevée directement sur les impôts parce que trop d'usagers ne payent pas. Jacques Tessier de l'association de lutte déchets 24 pour un service public s'étonne de ce possible retour en arrière.
16: Si le SMD3 en vient à envisager cette solution, simplement parce qu'ils sont dans le rouge. Et aujourd'hui, ils constatent que la redevance incitative, sauf à aller à des augmentations qui ne pourront pas être acceptées par les gens, parce que déjà, qu'ils peuvent pas payer ce qu'on leur demande, 30 à 40%, c'est inenvisageable à l'heure où tout augmente, où le gasoil flambe, etc. Donc ils savent bien que c'est pas cette option qui peut être crédible. Donc la seule option, c'est de revenir à la taxe d'enlèvement. Alors, nous, on réclamait cette taxe, mais on dit qu'il doit y avoir une part incitative, qu'en fonction du volume de déchets que l'on produit, on ne paye pas la même chose.
13: Le SMD3 évoque pour l'instant une taxe incitative basée sur la taille du logement et pas sur le volume de déchets. Le comité syndical du SMD3 décidera dans une dizaine de jours. Lionel Agulot, l'ancien sexologue de Périgueux, va rester en prison. Il est à nouveau condamné à 12 ans de réclusion criminelle pour le viol d'une cliente et la détention d'images pédopornographiques. La cour d'assises de Bordeaux le condamne à la même peine que lors de son deuxième procès il y a 2 ans. Patrick Bruel est ressorti libre sous contrôle judiciaire du tribunal de Nanterre hier soir. Le chanteur est mis en examen pour 4 affaires de viol et d'agression sexuelle. Il échappe à la détention provisoire, c'est ce qu'avait demandé le parquet de Nanterre. On ne peut pas se rendre directement aux urgences de Sarlat. Aujourd'hui, en cas de problème, il faut d'abord appeler le 15, le SAMU. C'est à cause d'un manque de médecins. L'accueil des urgences est fermé depuis une demi-heure, 8h30, jusqu'à 20h30 ce soir. Même chose demain aux mêmes horaires. Aujourd'hui, c'est aussi le début de la Coupe du Monde de football. Maxence Lacroix, le footballeur d'Aja, est arrivé aux États-Unis avec les Bleus avant le premier match contre le Sénégal mardi. La compétition, elle commence dès ce soir avec Mexique, Afrique du Sud à 21h. Zazie va venir en concert à Bergerac. La chanteuse vient d'annoncer une tournée dans toute la France l'an prochain et elle passera par l'Espace Étincelle le 8 avril 2027. La billetterie est déjà ouverte sur le site de l'Espace Étincelle.
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13: On a du soleil pour l'instant sur le parcours de la reconnaissance. Il y aura aussi des nuages aujourd'hui, mais le temps va rester sec.
12: J'ai entendu que c'était un temps idéal pour faire du vélo. Les nuages ont tendance d'ailleurs à se dissiper cet après-midi. Marie-Astrid, en fin de journée, le soleil prendra le dessus avec un peu de vent modéré par endroit, mais qui souffle nord-ouest, accentue l'impression de fraîcheur. Les températures maximales annoncées varient de 20 à 23 degrés. Pour le moment, il fait 18 à Périgueux, 17 à Bergerac, où nos coureurs, notre peloton ici Périgord, d'une trentaine de coureurs et coureuses, est attendu vers 16h30, 18 degrés à Terrasson ou encore 17 degrés à Montpont. Nous retrouvons d'ailleurs nos coureurs tout à l'heure aux alentours de 9h30. Marie-Astrid, vous serez là à 10h.
13: À tout à l'heure.
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12: Dans les années 80, Julien Clerc signe la musique sur des paroles de Luc Plamondon quand je joue.

0: Leclerc, quand je joue.
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0: Vous êtes au bon endroit, vous écoutez ici Périgord qui se met à l'heure du Tour de France avec une reconnaissance grandeur nature de l'étape Périgueux-Bergerac depuis 7h30 ce matin. Une trentaine de coureurs, dont notre journaliste Louis de Bergevin, relève le défi des 180 km que les professionnels parcourront le 11 juillet. Suivez leur aventure en direct sur notre antenne, en photo, en vidéo, sur ici.fr et venez les encourager tout au long de ce parcours. On retrouvera David Mal, notre rédacteur en chef, sur sa moto en direct à 9h30. 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Bienvenue chez vous, c'est aussi et surtout votre magazine tous les jours consacré à votre vie quotidienne. Et aujourd'hui, nous parlons du don de sang. Chaque jour en France, des milliers de personnes ont besoin d'une transfusion sanguine pour être soignées. Le 14 juin, c'est la journée mondiale des donneurs de sang. Une journée pour remercier les donneurs, mais aussi pour rappeler que les besoins restent constants tout au long de l'année. En France, plus d'un million de patients bénéficient chaque année de produits sanguins issus des dons. Cette édition 2026 porte un message fort. Tous unis par le don. Et une idée simple, pourquoi ne pas venir donner son sang accompagné d'un proche? Pour en parler, nous recevons aujourd'hui le docteur Bruno Girolle de l'établissement français du sang. Bonjour docteur.
3: Bonjour.
0: Merci d'avoir accepté notre invitation pour parler de ce qui vous occupe au quotidien. Pourquoi le don de sang reste-t-il vital? On entend régulièrement parler des besoins en sang. Alors concrètement, pourquoi les dons sont-ils si indispensables aujourd'hui, Bruno?
3: Eh bien, je vais commencer en évoquant un collégien qui m'a interrogé sur le don du sang et qui m'a dit « Est-ce qu'un jour on pourra se passer du sang ? Est-ce que ça pourrait être remplacé ?» Donc c'est un sujet qu'il a voulu mettre en place pour un exposé à son école. Effectivement, pour l'instant, rien ne remplacera le don de sang pour l'utilisation à visée thérapeutique pour les patients atteints de cancer ou d'accidents ou d'hémorragie. Et sans les donneurs, sans les assos et sans la générosité, le système de soins ne fonctionnera plus à ce niveau-là.
0: Justement, beaucoup de personnes ignorent peut-être à qui profitent ces dons. Quels sont les patients qui en ont le plus besoin ?
3: Donc globalement, beaucoup des produits sanguins labiles sont utilisés pour les personnes atteintes de cancer ou de maladies de la moelle. Mais bien sûr, ensuite il y a la chirurgie, il y a l'accidentologie, il y a les hémorragies de l'accouchement. Enfin, il y a toute une quantité de patients qui sont touchés. Mais globalement, plus on vieillit, plus on a de chances d'être malade et donc plus on a de chances d'être transfusé.
0: J'ai déjà donné sang, plasma et plaquettes. Je continue à donner mon plasma, nous dit Nat sur notre page Facebook. Elle donne son plasma donc dès qu'elle peut. Et je suis bénévole dans une association de donneurs de sang bénévoles. Si vous aussi vous êtes bénévole, que vous donnez votre sang, appelez-nous, témoignez au 05 53 53 82 82. Vous pouvez poser vos questions quant au don de sang à notre invité, le médecin Bruno Girolle, qui fait partie de l'aventure de l'établissement français du sang. D'ailleurs, il est bon de nous rappeler comment fonctionne l'EFS.
3: Donc l'EFS dépend de l'État, hein. On n'est pas fonctionnaire mais on dépend de l'État, donc c'est un service public on peut dire. Nous organisons des collectes mobiles et puis ensuite il y a des prélèvements qui se font sur site fixe, d'accord. Donc en collecte mobile, désormais il n'y a plus que le don du sang total, et en site fixe en Dordogne on fait le sang total et le plasma, mais dans d'autres sites ils font d'autres choses, les plaquettes des choses plus compliquées. Voilà.
0: Alors on va réviser, faire un petit cours de SVT. Les épreuves du bac commencent la semaine prochaine. Le sang est composé de différents éléments.
3: Il y a des globules, donc les globules blancs, les globules rouges, les plaquettes, en gros, hein, d'accord.
0: Quoi ça sert, les plaquettes?
3: Alors les plaquettes, si vous voulez, quand on a une plaie, donc il y a deux choses. Il y a le sparadrap qui va être la plaquette et la colle du sparadrap qui va être les facteurs de coagulation, d'accord, qui sont dans le plasma, d'accord. Et donc il faut à la fois la plaquette qui va se mettre sur la plaie et aussi la colle pour que les plaquettes entre elles...
0: Ça, c'est le plasma.
3: Et c'est dans le plasma, effectivement. Et c'est pour ça que le plasma, c'est important de le prélever aussi à part pour extraire ces facteurs de coagulation qui peuvent être donnés aux enfants hémophiles qui ont des plaquettes, mais qui n'ont pas de facteurs de coagulation. Donc, s'ils se mettent à saigner, ben, leurs plaquettes, elles sont là. Comment on fait pour se coller ensemble, tout ça.
0: Et les globules rouges?
3: Alors, ben, les globules rouges transportent l'oxygène via l'hémoglobine, d'accord? C'est indispensable pour tous les êtres vivants pour apporter de l'énergie dans les cellules grâce à l'oxygène.
0: Et les globules blancs nous défendent.
3: Exactement. Donc, sur le coup, les globules blancs sont peu utilisés, hein, d'accord, en thérapeutique, d'accord. Donc, c'est pour ça qu'ils sont exclus des poches après prélèvement, parce qu'ils sont aussi quand même dangereux pour le receveur. Hein. Si on s'amusait à transfuser les globules blancs du donneur au receveur, ben, les globules blancs arriveraient dans un milieu inconnu et se mettraient à attaquer le receveur. Donc, les globules blancs sont vraiment utilisés de façon très, très spécifique, extrêmement rarement.
0: Et le sang, ça ne se conserve pas. Voilà pourquoi il y a tellement de besoins tout le temps.
3: Exactement. Donc, les globules rouges se conservent 42 jours à 4 degrés, et les plaquettes entre 7 et 10 jours à 22 degrés. Le plasma, c'est un peu plus rigolo parce qu'on peut le congeler, ou le lyophiliser, l'armée le lyophilise, ou alors, bien sûr, extraire les éléments pour fabriquer des médicaments.
0: Voilà qui est clair. Vous pouvez poser vos questions quant au don du sang à notre invité, le docteur Bruno Girol, qui vous répondra, bien évidemment, écoutera vos témoignages. 05 53 53 82 82. 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

0: Pokora. Quand même, je vous laisse découvrir le clip qui est réalisé comme un film.
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0: Donnez-vous votre sang. Vous pouvez témoigner, poser vos questions au 05 53 53 82 82. Aujourd'hui, nous recevons Bruno Girol, qui est médecin à l'établissement français du sang et qui nous dit à quel point il est important de faire don de son sang. Et d'ailleurs, le slogan cette année de l'établissement français du sang, c'est « Tous unis par le don ». Alors cette année, la campagne met l'accent sur l'idée de chaîne humaine. Que signifie concrètement ce message, Bruno ?
2: Comme m'a dit un jour un donneur, vaut mieux être donneur que receveur. Et en fait, la chaîne humaine, c'est le lien invisible qui unit les gens qui donnent leur sang aux gens qui sont sauvés par leur geste, d'accord ? Et aussi, le deuxième sens, effectivement, comme l'avait évoqué tout à l'heure, le côté parrainage, c'est-à-dire qu'effectivement, des gens réguliers, qui donnent régulièrement, amènent des collègues de travail ou amènent quelqu'un de leur famille qui hésite depuis longtemps à donner pour lui montrer à quel point ce geste est à la fois anodin, mais positif, avec des répercussions positives pour... la société, finalement.
0: Le bouche à oreille, c'est un moyen efficace pour recruter de nouveaux donneurs ?
2: Oui, bien entendu, bien entendu. Enfin, et surtout, les associations de donneurs de sang bénévoles en France et en Dordogne particulièrement, qui nous soutiennent vraiment dans les localités et qui sont le relais principal de communication pour nous et qui vraiment mettent beaucoup d'énergie à transmettre la bonne parole, sachant que beaucoup de ces bénévoles ont été donneurs ou sont donneurs actuellement.
0: Comment ça se passe concrètement un don pour ceux qui ne l'auraient jamais fait, qui s'inquiètent un peu ?
2: Donc,
0: on peut s'inscrire en avance ? On peut arriver comme cela spontanément ?
2: Les deux sont possibles. Donc on a mis en place des rendez-vous pour lisser un petit peu les passages, parce que avant les rendez-vous, il y avait souvent des bouchons de fin de collecte qui étaient un petit peu compliqués pour tout le monde. Ça faisait beaucoup d'attentes. Mais évidemment, si des gens ne connaissent pas leur emploi du temps ou savent pas à quelle heure ils vont débaucher, ben, on les prend sans rendez-vous. Hein. Ça, c'est pour les collectes. Par contre, pour la maison du don avec le plasma, les machines sont quand même... ça prend plus de temps, un don de plasma. Donc on réserve son rendez-vous pour arriver à l'heure, passer à l'heure. Et le don de plasma, ça dure quand même entre 40 et 60 minutes, donc on est quand même obligé de faire des rendez-vous pour éviter que ce soit la pagaille et que les gens attendent beaucoup trop.
0: On arrive, on s'installe tranquillement, on mange avant ou on mange après ? Parce que c'est toujours une vraie question.
2: Alors, il y a
0: une époque où on n'avait pas le droit de manger.
2: Oui, c'était jadis, c'était naguère, comme diraient
0: mes
2: collègues.
0: Oui, mais ça a traumatisé des générations entières.
2: Tout à fait, non, il ne faut surtout pas être à jeun, il faut avoir bien bu, bien mangé... pas avoir mangé trop gras quand même. Et puis bien sûr, après le don, il y a une collation obligatoire de 20 minutes qui sert à se réhydrater, principalement à manger un peu aussi, et puis récupérer quand même de ce geste qui n'est pas anodin quand même. Enfin, c'est bien sûr bien toléré pour la plupart des gens, mais il faut quand même prendre des précautions. Il y a toujours un risque de malaise vagal après le don qui peut survenir.
0: On prend son temps,
2: voilà. Et c'est là que les assos nous aident bien à coucouner les patients.
0: Vous prélevez combien, s'il vous plaît ?
2: Alors, pour un don de sang total, quand on fait plus de 57 kilos, on prélève 480 millilitres. Ça représente 10% de la masse sanguine, à peu près, de quelqu'un qui fait 57 kilos. Donc, c'est à la fois pas beaucoup, mais c'est quand même presque un demi-litre. D'où l'importance de déjà bien s'hydrater. Moi, je suis toujours assez impressionné de gens qui arrivent en n'ayant pas bu, en ayant fait du sport avant, et qui se disent que ça va bien se passer. Non, quand on fait du sport, on se déshydrate... ou quand il fait chaud, on se déshydrate, donc faut surtout bien s'hydrater. Moi, quand je donne, j'ai tellement peur de pas me sentir bien que je bois des kilotonnes avant de venir. Comme ça, j'arrive, je suis en hyperhydratation et ça se passe très très bien.
0: C'est une base très simple à réaliser. Vous donnez votre sang, vous êtes peut-être bénévole dans une association de donneurs. Témoignez, racontez-nous, posez vos questions au 05 53 53 aujourd'hui. Nous nous consacrons au don de sang. Je vous rappelle que dimanche, c'est une journée importante, c'est la journée mondiale des donneurs de sang. On organise cette journée pour remercier les donneurs, mais aussi pour rappeler que les besoins restent constants tout au long de l'année.
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0: une chanson référence d'après Fabien Lecoeuvre dans son petit Lecoeuvre illustré qui nous raconte comment la chanson a été considérée comme choquante à l'époque par l'une des directrices de la maison de disques et trop osée pour l'image du chanteur bien sous tout rapport. Finalement, on l'a entendu, elle est sortie. Vous faites attention si vous êtes en voiture, il y a un accident qu'on nous signale au niveau de l'Aquacap à Champsvinel, la circulation est ralentie, les secours sont sur place, ici Périgord bien évidemment vous informe, je rappelle cet accident au niveau de l'Aquacap à Champsvinel, la circulation est ralentie, les secours sont sur place.
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0: Parlons aujourd'hui de don de sang. La journée est importante dimanche puisque c'est la journée mondiale des donneurs de sang. Une journée qui remercie les donneurs mais qui rappelle que les besoins restent constants tout au long de l'année. En France, ils sont des milliers, voire même 1 million de patients par an à bénéficier de produits sanguins. Vous donnez votre sang, vous faites partie d'une association 05 53 53 82 82. Bruno Girol de l'établissement français du sang. Bruno Girol est là pour vous répondre, présent en studio. Il est médecin, écoute vos questions et vos témoignages. Alors Bruno, les idées reçues freinent encore le don malgré les campagnes d'information. Hein. Certaines personnes hésitent encore à donner leur sang. Quelles idées reçues rencontrez-vous? La peur des aiguilles peut-être?
3: Oui, principalement la peur des aiguilles. Le manque de confiance en l'établissement qui reste maintenant très très ténu. Mais on a quand même un lourd passif à porter. Mais
0: avec scandale du sang contaminé.
3: Oui, tout à fait. Alors, avec les vaccino-sceptiques aussi, ça a été un peu compliqué pendant le Covid, parce que il y a quelques personnes qui ne veulent pas recevoir de sang, qui auraient été issus de donneurs, qui auraient été vaccinés. Enfin, ça peut aller très très loin. Bon, globalement, c'est vraiment tout ça reste quand même très à la marge. Donc non, principalement les peurs, c'est la peur de l'aiguille, la peur du malaise, voilà. Donc c'est plus ça, mais bon, globalement, nous on voit pas ces gens-là ou très peu finalement, puisqu'ils se auto-sanctionnent à ne pas venir. Voilà.
0: Alors, pour donner son sang, il y a de nombreuses conditions et des évolutions récentes aussi des critères de sélection.
3: Tout à fait. Donc, par exemple, les tatouages, les piercings, les endoscopies, c'est passé de 4 mois à 2 mois. Donc, ça, c'est une belle évolution. Donc, depuis quelques années, il y a une égalité au niveau de la sexualité. C'est-à-dire qu'en fait, il faut avoir un monopartenariat stable dans les 4 mois, quelle que soit l'orientation sexuelle. Une abstinence aussi, c'est très bien. Voilà. Ça nous arrange.
0: Pour donner son sang.
3: Ouais, c'est ça. Donc ça c'est plutôt plutôt très chouette. Voilà. Donc c'est les principales modifications qui permettent.
0: Et on peut donner son sang de 18 à 71 ans moins 1.
3: C'est ça. 70 ans révolus, comme on dit.
0: Voilà. Exactement. Donc la veille des 71 ans, c'est possible.
3: Tout à fait.
0: Vous voulez donner votre sang, vous faites partie d'une association, cette émission est la vôtre. Bienvenue chez vous, consacré au don de sang au 05 53 53 82 82. 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
0: Une entreprise industrielle recrute son futur responsable de maintenance. Votre mission, c'est encadrer une petite équipe, planifier les interventions préventives, curatives, optimiser la productivité du parc matériel en toute sécurité. Vous gérez également les stocks de pièces et le suivi des organismes extérieurs. Le poste, et c'est un poste en horaire de journée de 6h à 14h avec le statut agent de maîtrise et de nombreux avantages. Et si vous souhaitez plutôt mettre

0: compétences au service des familles, voilà une autre offre. L'UDAF de la Dordogne recrute un délégué aux prestations familiales à Périgueux. Un ou une déléguée, votre mission, accompagner et protéger les familles en difficulté dans la gestion de leur budget. Vous devez avoir le permis B et également un diplôme de niveau 5 CMC DPF. Ceux qui l'ont se reconnaîtront. Vous aurez des congés une fois tous les 3 mois, des tickets resto, une mutuelle ainsi qu'un véhicule de service. Toutes les infos, vous les trouvez à propos de ces offres sur ici.fr. Voilà, c'est très très très simple, hein. Ou au 05 53 53 82 82. 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
0: Depuis ce matin, 7h30, on vit cette aventure en votre compagnie sur les routes du Périgord. Vous êtes parti, David Mal, pour 180 km avec toute l'équipe, exactement la même étape que celle des professionnels du Tour de France et que celle qu'ils emprunteront le 11 juillet prochain. Les auditeurs font la route avec vous, David. Vous êtes autour de Montignac.
2: Exactement, à Montignac même, on vient de se faire une petite pause devant la grotte de Lascaux. C'est vraiment un régal absolu ce début d'étape, cette reconnaissance. On a le soleil, on a vu des sites magnifiques déjà à vélo. Et là je suis à côté de Clémence parce qu'on vient de faire une petite pause. Clémence, elle fait partie de la joyeuse troupe de cette reconnaissance. Elle fait partie du team des pompiers, si j'ose dire. Et Clémence, vous avez 19 ans, est-ce que pour l'instant tout va bien?
3: Oui, tout va bien pour l'instant, le rythme est assez bien, les paysages sont assez cool, donc on profite du soleil qui commence à venir aussi et c'est cool, on a un bon groupe.
2: Bon, il y a un bon groupe, il y a une bonne ambiance, on ne voit que des sourires et le plaisir quand on est cycliste, c'est aussi de se mettre à la place des pros. Là, vous vous sentez presque le 11 juillet avec les gars qui vont faire l'étape du Tour?
3: Oui, c'est sûr que je m'y sens comme une pro là. En plus, on a des anciens pros qui nous accompagnent, donc c'est vachement cool.
2: Bon, et les paysages, j'en parle, eh bien, on est devant la grotte de Lascaux, c'est vraiment la carte postale qu'on va évidemment partager sur les réseaux sociaux, mais également sur ici.fr. On vous raconte tout ça à la radio, on vous raconte ça bien sûr en live grâce à Margot Croison sur notre site ici.fr. Il y aura des superbes photos à redécouvrir en fin de journée. Et puis un petit mot aussi pour tous les participants et les signaleurs, on ne saura que de les remercier puisque c'est grâce à eux qu'on arrive à monter aussi cette étape. Il y aura plein de gens à remercier en fin de journée, mais pour l'instant c'est du pur bonheur, Sophie.
0: Merci beaucoup David, on vous retrouve dans une demi-heure. 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
0: Michael Bublé, très très lié à la Coupe du Monde qui débute aujourd'hui. Je vous en dis plus dans quelques instants. Avant, meet you yet.

0: du Monde débute aujourd'hui. Trois cérémonies d'ouverture sont au programme. Une par pays hôte, ce soir au Mexique, demain vendredi 12 juin au Canada, avec Michael Bublé, Alanis Morissette et un Français, VG Dream, à qui l'on doit le tube ramener la coupe à la maison pour la Coupe du Monde 2018. Dernière cérémonie d'ouverture dans la nuit de vendredi à samedi aux États-Unis, Los Angeles, LA, avec Katy Perry en tête d'affiche.
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0: Nous parlons aujourd'hui de don de sang, c'est important, soyez généreux, donnez votre sang, il y a des conditions évidemment pour le donner. Le docteur Bruno Girol de l'établissement français du sang est là pour répondre à vos questions et nous commençons d'ailleurs tout de suite cette partie par une question laissée sur notre WhatsApp au 05 53 53 82 82.
3: Bonjour, c'est David, j'aurais une question par rapport au don du sang. Est-ce que tout le monde peut donner ou des fois il y a des contre-indications par rapport à des médicaments, parce que moi, je prends des médicaments pour l'hypertension. Voilà.
0: David a posé sa question sur notre WhatsApp, Bruno Girol.
4: Bonjour David, donc l'hypertension artérielle n'est pas une contre-indication au don du sang la plupart du temps. À partir du moment où elle a été équilibrée avec les traitements médicamenteux, qui ne sont pas des contre-indications pour le don. Il existe des médicaments qui contre-indiquent le don, des médicaments qui peuvent entraîner par exemple des malformations chez le fœtus si la femme reçoit la poche de sang, ou des médicaments qui sont liés à des pathologies qui fait qu'en elle-même, on ne peut pas donner son sang. Hein, c'est sûr que si on prend des chimiothérapies parce qu'on a un cancer, ben on ne peut pas donner son sang parce que c'est de la chimiothérapie, mais surtout parce qu'on a un cancer. Donc, la plupart des médicaments ne contre-indiquent pas le don et c'est difficile de faire la liste exhaustive des contre-indications.
0: Est-ce qu'on peut poser ces questions auparavant, avant de s'inscrire ? À qui ?
4: Bien entendu, donc déjà il y a un auto-questionnaire sur internet pour se donner une petite idée de si on peut donner ou pas, et puis si on a le moindre doute, faut pas hésiter à nous appeler dans les maisons du don, il y a les numéros de téléphone qui sont facilement accessibles.
0: Et puis bien sûr le médecin traitant sait répondre à ces questions.
4: Pas du tout.
0: Ah bon?
4: Non, parce que moi j'étais médecin généraliste à la base, et c'est vrai que quand je me suis retrouvé au don du sang, j'ai découvert tout un monde, donc médecin généraliste, on sait à la fois plein de choses, mais on ne peut pas tout savoir. Et c'est vrai que le don du sang, c'est quelque chose de très spécifique, et c'est sûr que...
0: Ça évolue, on entend.
4: Exactement.
0: Hein.
4: C'est vrai que je pense que les médecins traitants ne savent pas, par exemple, que un myorelaxant, qui est utilisé très largement, ils ne savent pas que ça contre-indique le don pendant 2 jours, hein, d'accord. Donc il y a plein de choses comme ça, et c'est évident qu'on ne peut pas tout savoir. Je n'ai pas du tout la pierre, parce que c'est... on ne peut pas savoir tout de la dermato, tout du don du sang, tout de... Donc globalement, le médecin traitant ne sait pas tout.
0: D'où l'intérêt de poser les questions aux bonnes personnes, et c'est possible, vous l'avez expliqué, Bruno Girol. Combien de fois par an peut-on donner son sang, rappelons-le?
4: Alors, pour le don du sang, c'est 4 fois par an pour les femmes et 6 fois par an pour les hommes. Le plasma, c'est tous les 15 jours après n'importe quel don, donc ça peut faire 24 dons par an. Mais on ne peut pas cumuler, bien sûr, tous les dons en même temps, mais en gros, le plasma, c'est très régulier, on peut le faire, parce que c'est fabriqué très très vite par le foie et puis par le système immunitaire. Donc, on peut donner très régulièrement.
0: Bon. Donc ça c'est chouette si on veut être généreux et qu'on en a la possibilité, parce qu'effectivement le cadre est quand même assez serré, même s'il s'élargit au fur et à mesure. Il vous reste quelques instants pour poser vos questions et témoigner, comme David au 05 53 53 82 82. Bruno Girol, médecin à l'établissement français du sang, pardon, nous dira dans quelques instants où donner son sang, comment faire pour prendre rendez-vous en ligne. Sachez que dimanche c'est une grande journée pour les donneurs et vous pouvez en faire partie.
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0: Le don de sang peut sauver des vies, inutile de le rappeler, quoique, vous êtes là, Bruno Girol, médecin à l'établissement français du sang, pour nous dire que oui, il faut donner. Dans le conte de fées dont vous rêvez, il y a combien de donneurs par jour en Dordogne pour faire face, ou par mois?
2: Donc en Dordogne, il faut savoir qu'on est un département exportateur, entre guillemets, c'est-à-dire qu'on collecte plus que ce que l'on a besoin. Donc pour le don du sang, on est très bon. Voilà. Je pense que la principale raison, c'est qu'on a beaucoup d'associations qui font un travail sur le terrain qui permettent de faire un bon maillage, et puis la générosité du Périgourdin agrémentée de très bonnes collations. Voilà. Donc on est beaucoup plus en difficulté sur le plasma, mais on a un problème de territoire pour le plasma, c'est que même si Périgueux est central dans le département, on n'a pas des autoroutes dans tous les sens pour venir à Périgueux pour donner. Il y a une contrainte kilométrique qui, je pense, pose quelques soucis. Mais on a une embauche qui approche, une dame spécialisée dans la communication et le marketing qui va nous aider à communiquer auprès des entreprises du Grand Périgueux, notamment, etc., pour avoir plus de donneurs lors d'échanges plasma, par exemple, qui sont des challenges que l'on fait où les entreprises se tirent la bourre. Et il y a un trophée pour celui qui a donné le plus de plasma.
0: J'adore, c'est une super idée. L'établissement français du sang organise une mobilisation exceptionnelle jusqu'au 20 juin autour de la journée mondiale qui se déroule le dimanche. Et il est bon ainsi de nous rappeler, docteur Bruno Girol, où se situent, où se déroulent les prochaines collectes.
2: Alors, donc dimanche au Bugue, à la salle des fêtes après le Borna, il y a donc la collecte événementielle qui sera le matin de 9h à 14h. Heureusement, parce qu'il va faire très très chaud, donc on l'a prévu le matin, on a bien fait. Si jamais vous ne pouvez pas aller au Bugue et que vous voulez faire un geste, sachez que l'association de Bergerac organise une randonnée à Caissac, pour être solidaire par rapport au nom du sang. Donc il n'y a pas de dons ce jour-là, il y aura des dons la semaine prochaine à Bergerac, 17, 18 et 19 juin à Quaco, de 15 à 19 comme d'habitude, et je tiens à dire qu'à la randonnée, il y aura une invitée exceptionnelle qui viendra à la randonnée, puisqu'il y aura ma maman qui viendra marcher pour le don du sang, que je remercie de m'avoir porté et supporté toutes ces années, et à qui je n'ai pas offert de cadeau pour la fête des mères. C'est pour ça que je dis à tout le monde que j'ai une super maman.
0: Qui se prénomme ?
2: Nadine.
0: Nadine, hommage à Nadine, la maman de Bruno Girol. Nadine qui a quel âge ? Je me permets, parce que j'ai une question de Louis.
2: Elle n'a pas d'âge.
0: Elle n'a pas d'âge, mais elle a plus de 70 ans.
2: Tout à fait.
0: Alors on termine très très vite. Pourquoi on ne peut pas donner son sang après 70 ans, nous demande Louis.
2: Vous êtes à la retraite. Voilà, c'est comme ça. Il fallait donner une date. Avant, c'était 65 ans. Jadis, je n'ai pas connu. Et ils ont monté le curseur à 70. C'est 65 révolus pour le plasma et 70 révolus pour le don du sang.
0: Mais vous pouvez marcher pour aider les donneurs, comme
2: exactement.
0: Votre maman Nadine. Merci beaucoup Bruno Girol de nous avoir consacré un peu de temps. Je sais qu'il est très très compté quand on est médecin d'établissement français du sang. On vous souhaite une bonne journée, de nombreuses collectes à retrouver sur le site de l'établissement français du sang. Au revoir.
2: Encore merci de nous soutenir.
0: Demain, tout autre sujet, nous recevrons France Victimes avec une question essentielle. Pourquoi les victimes se taisent-elles ? Pourquoi les victimes ne parlent pas ? Vous pourrez poser vos questions et témoigner au 05 53 53 82 82.

0: clair.
1: Malheureusement, il y a encore beaucoup d'harcèlement de...
2: Zao de Sagazan, un très très joli titre qui lui a valu une victoire de la musique.
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2: Eh oui, bienvenue chez vous, c'est le moment pour vous de vous retrouver au bon endroit avec effectivement les conseils de notre vétérinaire. Alors votre vétérinaire est là tous les jours pour vous donner des conseils et aujourd'hui on parle des épilets. Vous savez, ces petits poils qui peuvent rentrer dans le pelage de votre animal et lui faire tant de mal.
5: L'épilet, qu'on appelle aussi spigao dans certaines régions, c'est une petite herbe sèche très commune. Elle a la forme d'un harpon avec des petits poils raides orientés vers l'arrière, un peu comme un épi de blé. À cause de cette forme aérodynamique, l'épilet ne peut avancer que dans un seul sens. Il va s'accrocher au poil de votre chien pendant la balade, puis avance insidieusement à chaque mouvement. C'est un vrai projectile qui s'infiltre partout, entre les doigts des pattes, dans les narines, les oreilles, ou même les voies génitales.
2: C'est terrifiant cette petite herbe qui voyage sous la peau. Concrètement, une fois rentrée de promenade, quels sont les signes d'alerte qui doivent nous faire suspecter la présence d'un épilet?
5: Alors, les symptômes sont souvent très brutaux. Si l'épilet est rentré dans une oreille, votre chien va secouer la tête frénétiquement et couiner de douleur. S'il l'a reniflé et qu'il est coincé dans le nez, vous assisterez à des éternuements ultra-violents en rafale. Votre chien se frotte le museau par terre et peut même saigner des narines. L'autre grand classique, c'est la patte. Si votre chien se met soudain à boiter et à se lécher le dessous de la patte, avec obsession, regardez entre ses coussinets. Vous y verrez souvent un petit trou rouge et gonflé avec du pus qui sointe. C'est le point d'entrée. Et n'oubliez pas les yeux, un œil subitement fermé et rouge est une vraie urgence.
2: Et si on voit l'épilet dépasser ou qu'on suspecte sa présence après ces fameux éternuements violents, comment doit-on réagir, Pierre? Est-ce qu'on sort la pince à épiler?
5: Alors si l'épilet est juste accroché dans les poils ou qu'il dépasse très clairement de la peau, oui, tirez-le doucement dans l'axe avec une pince à épiler sans le casser. Mais si la graine est dans l'oreille, le nez ou que le trou de la patte est refermé, ne touchez surtout à rien. N'essayez jamais de fouiller à l'aveugle dans l'oreille avec une pince. Vous allez pousser l'harpon encore plus loin et percer le tympan. Foncez chez votre vétérinaire qui ira le chercher en toute sécurité. La vraie solution, c'est la prévention. Cet été, évitez de jeter la balle dans les herbes hautes et sèches. Et surtout, au retour de promenade, inspectez systématiquement votre chien sous toutes les coutures.
2: Merci pour ces bons conseils, Pierre Fabin, que vous pouvez réécouter quand bon vous semble sur ici.fr.
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0: Si vous aimez les tubes des années 80, n'hésitez pas à retrouver-les sur votre radio 100% années 80 non-stop sans pub et 24 heures sur 24. Elle est déjà arrivée en studio, c'est Marie-Dominique Privé. Bonjour Marie-Dominique.
1: Bonjour Sophie, bonjour à tous et je vous emmène aujourd'hui au cœur du Périgord à Saint-Félix-de-Réac et Mortemart. Car depuis plus de 25 ans, Anne-Catherine Ballon élève ses canards dans le respect du terroir et de la tradition. Et vous allez voir, on va parler de circuits courts, d'alimentation maîtrisée et de transformation artisanale, juste après les infos de 10h.
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1: Il est 10h. Les infos, Marie Astrid Guégan.
3: Le peloton Ici Périgord a posé devant l'ASCO. On continue de vivre ensemble la reconnaissance de l'étape du Tour de France du 11 juillet entre Périgueux et Bergerac. Un mois avant, une petite trentaine de coureurs se sont élancés ce matin. Ils roulent depuis 2h30, suivis sur la moto par David Mal. On vous retrouve, vous avez quitté Montignac, David.
4: Ouais, exactement. On vient de quitter Montignac, toujours sous le soleil et avec un petit vent dans le dos qui favorise la progression des coureurs. Une traversée de Montignac un petit peu compliquée, hein, parce que ça sera pas exactement le parcours des coureurs. On a dû faire une petite photo parce que c'est vraiment aussi le plaisir du tourisme à vélo. Une photo devant la grotte de Lascaux. Là, on a repris la route et on traverse des paysages toujours aussi splendides. Des champs de maïs sur le côté gauche, la Vézère sur mon côté droit et des champs de noyers pour encadrer les coureurs. C'est toujours un vrai régal pour les yeux, Marie-Astrid.
3: Merci beaucoup David et tout ça est à voir en images, les photos des coureurs devant l'ASCO, c'est sur notre site ici.fr, il y a un article en direct alimenté par Margot Croison tout au long de la journée avec les photos, les vidéos qu'on lui envoie, que le peloton lui envoie. On peut venir encourager les coureurs le long de la route après Montignac. Les coureurs vont passer par Tonac, Saint-Léon-sur-Vézère, Tursac, Les Aiguilles, direction ensuite Sarlat-la-Canéda. Et donc on n'oublie pas que la route n'est pas fermée le long du passage du peloton. Le sexologue de Périgueux, Lionel Agulot, est condamné à 12 ans de réclusion criminelle par la cour d'assises de Bordeaux. C'est la troisième fois qu'il est reconnu coupable de viol sur une cliente. Lionel Agulot se présentait comme soignant alors qu'il n'avait pas de diplôme. Un homme de 68 ans, veilleur de nuit dans un foyer pour personnes handicapées, a été jugé hier en appel à Bordeaux pour des agressions sexuelles sur 5 résidents d'établissement du Périgord Noir. Il avait été condamné à 3 ans de prison au début de l'année. Cette fois, l'avocate générale a demandé 4 ans de prison, dont 1 avec sursis. La décision sera rendue dans 2 semaines. Le Cap vient d'annoncer une grande journée rugby au stade Francis Rangira. Ce sera le 7 août prochain. Deux clubs de Pro D2, Brive et Colomiers, vont s'affronter sur la pelouse du stade Francis Rangiras. Et avant, il y aura le Cap face à Albi pour un match amical. La billetterie n'est pas encore ouverte, mais on connaît le prix de la place pour ces deux matchs, 10 euros.
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3: David Mal nous le disait en direct du peloton, il fait beau le long du parcours du Tour de France.
1: Marie-Astrid, un temps presque, j'ai envie de dire, idéal pour nos coureurs qui font aujourd'hui donc cette reconnaissance du parcours du Tour de France Périgueux-Bergerac. Le ciel a quelques nuages ce matin et des nuages qui ont tendance à se dissiper cet après-midi. En fin de journée, le soleil prend le dessus et des températures très agréables, des température maximale entre 20 et 23 degrés, 21 à Nontron, 23 à Brantôme, 22 à Périgueux, 23 également à Montignac, 22 à Montpont, Bergerac, Sarlat ou encore Ribérac. Les prochaines infos, ce sera à 11h. Merci Marie-Astrid.
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1: Tombé pour la France, tiens, un titre un peu bizarre, une phrase faite pour les monuments aux morts plus que pour les hit parades. Et pourtant, avec ces mots, Étienne Dao en fait une chanson pop. Et c'était en 1985. Bienvenue sur votre radio ici, Périgord. Belle matinée à vous.

0: Étienne Dao, tombé pour la France.
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0: Bienvenue chez vous, votre émission qui sent bon les fiertés locales. Et dans le Périgord, certaines histoires ont le goût de la tradition. À Saint-Félix-de-Réac et Mortemart, près des Aisies, Anne-Catherine Ballant élève ses canards depuis plus de 25 ans. Du champ à la conserve, tout est maîtrisé, tout est local. Le terroir des Boris et l'exigence du circuit court et le vrai goût du savoir-faire d'ici qu'on va découvrir ensemble. Bonjour Anne-Catherine.
3: Bonjour.
0: Et nous allons également ensemble continuer à vivre en direct la progression du peloton. Ici Périgord qui s'attaque à la reconnaissance Périgueux-Bergerac. 182 km comme les pros du Tour de France qui le feront le 11 juillet prochain. 25 coureurs donc en action. Et à 10h30, on retrouvera notre rédacteur en chef David Mal sur la moto pour suivre leur progression. À vivre bien sûr toute la journée sur notre antenne et sur ici.fr. Allez, on se retrouve juste après le nouveau titre de Manon Lisa. Voici Le Petit Pêcheur.

0: petits pêcheurs, c'était Manon Lisa.
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0: Bienvenue chez vous, l'émission qui met en lumière celles et ceux qui font vivre notre territoire. Et si on remettait du sens dans notre alimentation? Aujourd'hui, direction Saint-Félix de Réac et Mortemart, on n'est pas très loin des Aisies, au terroir des Bories, où l'agricultrice Anne-Catherine Ballon a fait le choix du 100% local. Élevage, transformation, étiquetage, ici tout est fait sur place avec une exigence forte, qualité, traçabilité et respect du produit. J'ai bien résumé, Anne-Catherine ?
2: Tout à fait. Bonjour, Marie-Dominique. Merci de m'avoir reçue. Puis bonjour à tous vos éditeurs et toutes vos auditrices.
0: Avec grand plaisir, Anne-Catherine. Alors, vous élevez en effet des canards depuis plus de 25 ans. Comment cette aventure a-t-elle commencé, finalement ?
2: Déjà, l'agriculture, pour moi, c'est quelque chose qui m'intéressait. Les canards aussi. Et puis, je me suis dit un jour, eh bien, il faudrait peut-être aller jusqu'au bout. C'est-à-dire d'aller jusqu'au produit fini. Parce que pendant 25 ans, donc, j'ai travaillé avec une coopérative. Et je n'allais pas au bout du travail. Donc là, maintenant, c'est fait. J'ai sauté le pas.
0: Vous sautez le pas pour faire de la transformation, on va en parler bien sûr, mais aujourd'hui, comment vous décririez-vous votre manière de travailler au quotidien en tant qu'agricultrice ?
2: Écoutez, c'est un travail, on a déjà une certaine liberté, même si c'est très compliqué au quotidien, et puis c'est un très beau métier, moi c'est un métier vraiment que j'aime, et la transformation, c'est quelque chose que je connaissais pas, c'est un nouveau métier pour moi, et c'est vraiment un régal de pouvoir travailler, j'ai la chance de travailler avec le lycée agricole, le domaine de la Pérouse, où ils m'ont énormément aidé, et puis voilà, c'est agréable. Et puis en fait, on voit le fruit de son travail. Quand on a toutes ces petites boîtes bien rangées, on se dit, tiens, les canards, là, ils ont une autre tête que dans les parcs à canards. Voilà.
0: Vous avez fait le choix d'un élevage aussi très maîtrisé. Pourquoi c'est important, ça, pour vous ?
2: Bien, on est en indication géographique protégée sud-ouest parce que je crois que c'est important de faire de la qualité. Je crois que les consommateurs ont besoin de ça, une traçabilité, d'avoir des produits quand même français. C'est important, je pense, pour notre agriculture et puis pour les gens qui consomment.
0: Mais justement, quand on parle de traçabilité totale, concrètement, ça change quoi pour le consommateur ?
2: Il est sûr du produit. Lorsque vous avez une IGP ou lorsque vous avez d'autres ou une marque Made in France, par exemple, c'est quand même important.
0: Est-ce que les mentalités, vous trouvez, ont évolué ces dernières années sur la façon de consommer le canard ?
2: J'en suis convaincue. Je crois qu'aujourd'hui, les gens regardent quand même vraiment ce qu'ils mangent. Ils ne mangent plus n'importe quoi. Ils ont quand même à cœur de faire travailler, d'avoir des bons produits. Je crois que c'est quelque chose d'important.
0: Et à mettre le prix aussi pour ça ?
2: Alors, bien sûr, forcément, c'est plus cher. Hein, mais peut-être qu'il vaut mieux manger un petit peu moins et manger avec de la qualité.
0: Votre démarche repose également sur du local, du circuit court. Est-ce que c'est une conviction personnelle ou finalement plus une réponse à une attente des consommateurs?
2: Non, c'est
0: selon
2: une conviction personnelle. Je reste persuadée que c'est l'avenir pour l'agriculture et c'est l'avenir pour nous consommateurs, de pouvoir manger local et de pouvoir manger de bons produits.
0: Alors, comment ils sont élevés, ces petits canards, chez vous?
2: Alors, moi, ils arrivent chez moi, ils ont un jour. Donc, je les amène jusqu'au pré-gavage. Ensuite, l'étape que je ne fais pas, c'est le gavage, mais ils sont gavés sur la commune de Saint-Geniès, donc c'est quand même pas très très loin. Et ensuite, on travaille le produit au lycée agricole, domaine de la Pérouse.
0: Voilà, vous vous sentiez pas à mener l'opération jusqu'au bout chez vous, de construire un labo par exemple ?
2: Mais pourquoi pas, mais c'est très onéreux. Oui. Et puis au laboratoire à Périgueux, il y a tout ce qu'il faut. On a aussi une assistance, et ça c'est quand même très important. Si on a un quelconque souci, une quelconque question, ils sont juste à côté. On a la norme CE, donc ce qui signifie qu'on peut expédier un petit peu loin. Donc je pense que c'est une très bonne alternative et ils sont surtout tellement gentils, tellement accueillants et tellement professionnels que c'est un réel plaisir d'aller les rencontrer.
0: Qu'est-ce qui vous rend aujourd'hui la plus fière aujourd'hui dans votre travail ?
2: D'avoir réussi à construire mon entreprise. Je suis partie de zéro parce que j'ai tout bâti et d'être arrivée à mes petites boîtes de conserve rangées sur mes étagères, ça me fait vraiment très plaisir.
0: Mais pas toute seule sur la propriété ?
2: Ah, pas tout à fait, non. Parce que toute seule, ce serait quand même compliqué.
0: On est d'accord.
2: Non, j'ai la chance d'avoir un salarié qui vient tous les mercredis matins depuis des années et j'ai une salariée qui vient aussi m'aider énormément sur l'exploitation. Voilà. Derrière tous les trois, on arrive à faire pas mal de choses.
0: Derrière chaque produit au terroir des Bories, il y a des choix forts, du temps et de la rigueur, et surtout une vraie passion pour le territoire et la qualité. Et on vous présente tout ça ce matin dans votre émission. Bienvenue chez vous jusqu'à 11h.
2: C'est parfait.

0: Mais live, c'était Opus. C'est un peloton de 25 courageux coureurs, anciens pros, amateurs et même nos auditeurs qui se sont lancés sur 182 km entre Périgueux et Bergerac. Une étape exactement la même que celle des pros du Tour de France qui se lanceront le 11 juillet prochain. Et dans ce peloton, Louis de Bergevin, notre journaliste prêt à relever ce défi. Résultats, coulisses, ambiance, vous suivez tout en direct toute la journée sur l'antenne avec notre rédacteur en chef David Mal qui est sur la moto et qu'on va retrouver tout à l'heure au journal de 11h. Et bien sûr aussi en images sur ici.fr et les réseaux. Et allez, venez les encourager au bord de la route.
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0: 25 ans de passion et toujours la même exigence. Anne-Catherine Ballon élève ses canards avec respect et engagement à Saint-Félix-de-Riac et Mortemart. On découvre sa démarche artisanale, une alimentation aussi naturelle et surtout cette volonté de proposer des produits vrais. Le terroir des Boris, c'est l'histoire de cœur et de goût. Alors Anne-Catherine, derrière chaque produit, il y a aussi cette façon d'élever et de nourrir. Vous accordez une grande importance à l'alimentation de vos canards?
4: Bien sûr, l'alimentation, le bien-être animal, c'est quelque chose d'important. Les animaux sont des parcs, ils vont dehors. Ouais. Ils ont une alimentation qui est saine, c'est à base de céréales. Il n'y a aucune farine, ni animale, ni de poisson. Et après, il y a bien sûr des compléments minéraux, des compléments vitaminés, de la luzerne, des choses comme ça. Mais ce sont vraiment des aliments très sains, puisque je suis en indication géographique protégée, donc avec des règles à respecter.
0: En quoi ces choix se retrouvent finalement dans le produit final? Qu'est-ce que ça change pour le goût et la qualité?
4: Déjà, vous avez un canard qui est suffisamment âgé au moment où on le gave, donc c'est quand même quelque chose de très important. Et puis si l'animal mange bien, ben forcément on retrouve à la sortie dans les boîtes d'excellents produits.
0: Alors vous évoquez l'envie donc de transformer vos produits, ça y est, vous vous êtes lancé. Pourquoi ce choix de maîtriser aussi toute cette chaîne de l'élevage à l'assiette finalement?
4: Ben, puisque je n'avais qu'une seule partie de l'élevage, dont je me suis dit, ben, il faudrait peut-être aller jusqu'au bout de la démarche. Et je trouve que c'est extrêmement intéressant parce qu'en fait, je sais, mes canards arrivent donc à un jour. Je connais le travail que j'ai fait depuis le début, donc je sais très bien ce qu'il y a dans la boîte.
0: Alors, vous transformez en quoi exactement? Qu'est-ce qu'on découvre au terroir des Boris aujourd'hui?
4: Que des bonnes choses. Alors, je transforme, donc on fait des cuisses de canard confites, des gésiers confits, du magret séché, alors ça c'est bon, en tranches très très fines, du pâté au foie gras, donc c'est 40% de foie gras, et autour c'est de la viande de porc, et c'est du porc qui est élevé à côté de Périgueux, hein, je le précise.
0: On reste dans le local.
4: Ah, toujours. Et ensuite, je fais bien sûr des rillettes et du bloc de foie gras.
0: Et qui vous a inspiré pour ces fameuses recettes?
4: Alors, j'ai la chance d'avoir des amis dont le mari est cuisinier depuis plus de 40 ans. Je ne vais pas le dire, après ça va le vieillir. Et donc, c'est lui qui m'a donc aidé. Et au lycée agricole, donc, ils ont aussi des personnes qui sont très compétentes et qui m'ont beaucoup aidé. Je voudrais aussi rajouter que les étiquettes sont faites aussi à Sarlat.
0: J'allais en parler. Voilà. Tout est local, c'est important.
4: Tout est local.
0: Et c'est commercialisé sous le nom de
4: Le terroir des Boris.
0: C'est le lieu dit?
4: Alors, le lieu dit s'appelle Les Boris. Ouais. Donc, je me suis dit, tiens, allez, le terroir des Boris, ça sonne pas mal. Donc, on a fait cette démarche. Après, les étiquettes, mais il a fallu aussi les construire parce que c'est vraiment un nouveau métier et j'ai adoré faire ça parce que ça permet de trouver des compétences et puis trouver des partenariats importants. Et c'est ma nièce, qui est un master en communication, qui m'a fait le design de mes étiquettes.
0: Est-ce que c'est compliqué de trouver sa place aussi? On est dans le Périgord, on a énormément de producteurs, d'éleveurs, de conserveurs aussi. aussi. Comment on fait sa place aujourd'hui quand on se lance?
4: Alors, bien sûr, il y a des gens qui font un excellent travail, mais je démarre juste, donc j'ai commencé la commercialisation autour, d'abord, ça a commencé par mes amis, ça a commencé par ma famille, et puis petit à petit, je vois que le cercle s'agrandit, donc ça me fait vraiment très plaisir.
0: Le terroir des Borées, une vision, une exigence et une passion transmise depuis plus de 25 ans qu'on découvre ce matin sur votre radio ici Périgord.

0: YouTube avec Pride in the Name of Love. Dans moins de deux minutes, on va retrouver notre rédacteur en chef David Mal au cœur du peloton de reconnaissance du Tour de France entre Périgueux et Bergerac, puisqu'ici Périgord vous fait vivre cette journée en direct sur notre antenne et nos réseaux. Mais juste avant, ici Périgord, c'est aussi votre radio de vos sorties.
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0: 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Des marchés 100% locaux, avec uniquement des producteurs engagés dans une charte de qualité et de bonnes pratiques. 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Toute la liste de ces marchés de producteurs de pays, c'est à retrouver sur le site de la Chambre d'agriculture de Dordogne. 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
0: Ça y est, ils sont partis. Le peloton ici Périgord, composé de 25 coureurs, sont en train de faire la reconnaissance Périgueux-Bergerac. La même étape que les pros feront le 11 juillet pendant le Tour de France. Parmi les courageux, Louis de Bergevin, notre journaliste, mais aussi des anciens pros périgourdins, des cyclistes amateurs et une sélection d'auditeurs. Et on suit en direct cette étape avec vous, David Mal, notre rédacteur en chef. Vous êtes en moto, mais vous êtes où exactement, David ?
2: Eh bien, on vient de passer, Marie-Dominique, la maison forte de Reignac, toujours des paysages aussi splendides. On était à l'abri des arbres et là, on attaque une petite descente. C'est un petit peu rock'n'roll, mais on va quand même tenter le direct avec Louis de Bergevin qui est à mes côtés. Alors, je prends toutes les précautions parce qu'on a, allez, on a 40 km/h dans un faux plat. On va rentrer à l'instant dans le village de Tursac. Louis, un petit mot sur l'état de forme. On est à 70 km déjà depuis le départ.
3: Et ça va encore pour l'instant. On se met bien au chaud dans les roues du peloton, dans les roues des anciens pros. Et ça commence un petit peu à tirer sur le dos, sur les fesses aussi, je vais pas vous le cacher. Mais ça va, ça va.
2: Allez, le petit ralentisseur dans le bourg de Tursac. On lève les fesses, ça y est, on a passé. C'est bon, la petite difficulté. Il y a toujours à ma droite des champs de foin fraîchement coupés. À ma gauche, de magnifiques forêts de châtaigniers. Est-ce que vous avez le temps, Louis, de vous régaler les paysages ?
3: Oui. On n'est pas comme les pros, on roule quand même beaucoup moins vite qu'eux. C'est magnifique, ça c'est sûr. On est passé près des falaises tout à l'heure. Et non, le paysage est magnifique. Et je sens que ça va être de plus en plus dur quand on va arriver vers les montées.
2: Voilà, on est justement dans un petit coup de cul, comme on dit dans le jargon, Marie-Dominique. À droite, encore un des magnifiques châteaux du Périgord. Voilà, on a fait 70 km et pour l'instant, tout se passe bien. Le groupe est encore compact. On a nos deux meneurs d'allure, Jean-Luc Delpech et Jean Mespoulet, qui gèrent ça d'une main de maître. Donc pour l'instant, ça n'est que de la régalade.
0: Et du bonheur. Merci, David. Prochain point dans les infos de 11h. 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Vous suivez toute la journée sur l'antenne la progression en photo et en vidéo également sur notre site ici.fr. Et n'hésitez pas surtout à les encourager sur le bord de la route.
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0: Et en musique, il tape sur des bambous un collecteur de Philippe Laville.

0: nous fait voyager Philippe Laville, c'était Il tape sur des bambous.
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0: À Saint-Félix de Réac et Moremar, Anne-Catherine Ballon prouve qu'une autre agriculture est possible, locale, transparente, exigeante. Le terroir des Boris, c'est une vision, c'est une alimentation maîtrisée, responsable et profondément aussi ancrée dans notre terroir. Alors aujourd'hui, Anne-Catherine, comment vous les commercialisez? C'est tout nouveau, cette opération de transformation?
3: C'est tout
0: Où
3: nouveau.
0: Est-ce qu'on trouve ces produits?
3: Alors on les trouve chez moi déjà, sur la ferme. Ensuite, je peux expédier. Et puis si c'est pas trop loin, je peux éventuellement livrer. C'est pas un souci, quoi.
0: Pour venir sur la ferme, suppose un petit coup de téléphone avant,
3: un petit coup de fil.
0: Voilà. Et je vous rassure, je mets toutes les coordonnées à la fin de cette émission sur ici.fr. Alors, on va parler bien sûr tarifs aussi, parce que ça a un coût, tout ça.
3: Bien sûr.
0: Est-ce qu'on peut avoir une petite idée de certains produits? Combien ça coûte chez vous?
3: Alors, le foie gras entier de canard, donc c'est un petit bocal, un joli petit bocal en verre de 190 grammes, c'est 25 €. Mm-hmm. Ensuite, les cuisses, je mets 3 cuisses confites dans le même bocal pour 780 grammes minimum, hein, c'est 15 €. Les gésiers de canard, c'est pareil, c'est 11 €, il y a 390 grammes, il y a entre, alors ça dépend, hein, selon la grosseur, entre 7 et 8 gésiers. Ensuite, du magret séché, minimum 200 grammes, qui est à 10 €. Du pâté au foie gras, donc 40% de foie gras et de la chair
0: à pâté. C'est important de préciser.
3: Oui, c'est important.
0: C'est artisanal.
3: Et je précise, la chair à pâté à côté de Périgueux, le porc est produit à côté de Périgueux, là c'est 11,50 €. Des rillettes 100% pur canard, donc 190 grammes, 6 €. Et de la graisse de canard, ça c'est très utile aussi, 340 grammes pour 5 €, pour faire par exemple des pommes de terre à la sarladaise.
0: Alors c'est pratique parce que ce sont des conserves, on a juste à les ouvrir, à réchauffer tout doucement, comment ça se passe?
3: Tout à fait, on ouvre, elles sont valables 4 ans, donc on a le temps, mais pour les gourmands ça ne durera pas 4 ans.
0: C'est compliqué de les garder.
3: Oui, c'est compliqué. Et on ouvre et on le fait réchauffer tout simplement à feu doux.
0: C'est des conserves, on les conserve comment justement à la maison pour que ça ne bouge pas du tout?
3: On les laisse dans son placard, puis après on les mange, c'est le mieux.
0: Ça ne craint pas la chaleur par exemple? Quand
3: il faut pas les mettre en plein soleil, bien sûr.
0: On les met dans la cave.
3: Dans la cave, si on en a une, sinon dans son placard.
0: Vous, en dehors de votre métier, vous êtes agricultrice, vous avez une autre passion, c'est la généalogie. D'où vient cet intérêt pour les racines et l'histoire finalement?
3: Écoutez, je suis tombée dans la marmite, j'avais 15 ans avec ma grand-mère paternelle, et c'est vrai que ça m'a toujours intéressée de savoir d'où je venais, parce que pour savoir où l'on va, il faut savoir d'où l'on vient.
0: Ouais.
3: Donc avoir les métiers de mes ancêtres, les lieux où ils ont vécu, ça m'a toujours intéressée, ça m'a toujours passionnée.
0: Finalement, il y a un lien entre votre travail sur le terroir et cette envie de remonter le fil de l'histoire finalement?
3: Tout à fait, parce qu'on se rend compte qu'en remontant tous nos ancêtres, et dans toutes les généalogies, il y a quelques paysans.
0: Qu'on peut vous souhaiter, Anne-Catherine, pour la suite de cette belle aventure?
3: Eh bien, ma nouvelle activité fonctionne, que les gens viennent, parce que c'est vrai que j'ai toujours plaisir à recevoir les personnes, et de créer du lien aussi, parce que c'est aussi ça, de la convivialité.
0: Le terroir des Boris est à Saint-Félix de Réac et Moremar. Vous êtes tout près des Aizis. Vous voulez goûter du vrai, du bon? Eh bien, rendez-vous directement à la ferme et toutes les coordonnées à retrouver sur ici.fr. Et tiens, ça vous dirait justement de les goûter, ces produits? Un coffret gourmand d'une valeur de plus de 54 €. Qu'est-ce que vous avez mis dans ce magnifique coffret?
3: Alors j'ai mis du foie gras entier, bien sûr. J'ai mis des cuisses de canard, du pâté au foie gras et un petit pot de rillettes.
0: Et si ça vous dit de gagner ça, rien de plus facile. 05 53 53 82 82, vous nous appelez. 3 questions, 2 bonnes réponses et c'est gagné. Bonne chance.
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0: Je partirai, c'était Oshi.
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0: Et comme tous les jours dans votre émission Bienvenue chez vous, on récompense votre écoute. Et c'est Christine de Savignac-Demiremont qui nous rejoint. Bonjour Christine.
2: Bonjour.
0: Christine qui est gourmande à la base déjà.
2: Oh bah oui.
0: Vous aimez les produits du Périgord?
2: Oui, bien sûr.
0: Alors, ce coffret contenant que de bonnes choses, il est peut-être pour vous. Pour cela, trois questions, deux bonnes réponses et pour vous, la possibilité de déguster ces bons produits. Anne-Catherine, vous allez être la juge. Vous allez juger les réponses de Christine. Bonjour Christine.
2: Bonjour.
3: Et merci d'avoir appelé.
0: Oh, ils ont été nombreux à nous appeler. Christine, première question. Comment s'appelle la propriété d'Anne-Catherine?
2: La ferme de la Borie. Au terroir de la Borie.
0: Ah, parfait. On accepte mieux la terroir des Boris, c'est parfait. Magnifique, un point Christine. Deuxième question. À combien de jours arrivent sur la propriété les petits canards? À combien de jours?
2: Un jour, je crois.
3: Elle est excellente.
0: Bah, elle fait bien de croire, hein, c'est bon. Et dernière question, quelle est l'autre passion d'Anne-Catherine en plus d'être agricultrice?
2: Ah, là, c'est la géniale.
0: Oh là là, c'est à son faute et c'est gagné, Christine. Dans ce magnifique panier gourmand offert par Anne-Catherine Ballant, des terroirs des Boris, un bloc de foie gras, des cuisses confites de canard, ce pâté au foie gras de canard et des rillettes de canard, de quoi régaler toute la famille, Christine.
2: C'est super, c'est génial.
0: Mais pour valider tout ça, quelle est donc la radio numéro 1 en Dordogne?
2: Ici, Périgord.
0: C'est parfait, merci Christine et bonne journée. Anne-Catherine, pour clore cette émission, on peut venir donc sur la FEM, on le rappelle, et on peut même venir avec le camping-car.
3: Tout à fait, puisque je suis adhérente à France Passion, et donc j'accueille des camping-cars chez moi, et ça se passe toujours très bien, et c'est un réel bonheur de les accueillir.
0: Et pourquoi les camping-cars? Qu'est-ce qui vous a décidé à les recevoir?
3: Eh bien, j'ai eu vent qu'il y avait cette possibilité, après c'est gratuit pour les gens, ça permet aussi de présenter ses produits, puis oui, de présenter aussi un peu le travail que l'on fait, et comment on travaille, parce que souvent, derrière une boîte de conserve, on ne se rend pas compte, hein. C'est une boîte, on le met sur l'étagère, on l'ouvre, on la mange, mais il faut regarder tout le travail en amont qui est fait. Et ça me permet d'expliquer tout ça.
0: Voilà, et toutes les informations, je vous le rappelle, sont à retrouver sur ici.fr. Merci Anne-Catherine.
3: Merci beaucoup à vous, Marie-Dominique Privé, de m'avoir invitée.
0: Demain, la maison Arvouet au Buisson de Cadouin change de propriétaire, mais pas de savoir-faire. Nous avons la chance de les recevoir dès 10h. Et restez bien avec nous, puisque chaque jour, Muriel Jordan décrypte les tendances qui font parler. Ce matin, c'est une star inattendue qui envahit les réseaux sociaux, la sardine, cuisine, mais aussi beauté, elle est partout. Décryptage d'un phénomène étonnant à suivre sur votre antenne.

0: Enrique Iglesias avec Bayamos sur votre radio ici Périgord.
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0: Et comme tous les jours, à 10h50, Muriel Jordan nous parle d'un phénomène de société, d'une tendance qui raconte un petit peu notre monde. Muriel, ce matin, on s'intéresse à une nouvelle star des réseaux sociaux.
3: Oui, et qui plaît particulièrement aux jeunes. Je suis une star emblématique de la mer Méditerranée. On me voit partout sur les réseaux sociaux, sur TikTok et compagnie. Je suis une star qui, à ce jour, n'a participé à aucune télé-réalité. Mais il ne faut jamais dire jamais. Je suis un petit poisson bleu dont le nom provient de la Sardaigne parce que les Grecs avaient remarqué qu'il y en avait beaucoup dans ces eaux côtières. Je suis la sardine. Et oui, un dingue qui aurait cru que la petite boîte de sardines qu'on garde au fond du placard pour ces soirs, vous savez, où on ne sait pas quoi faire à bouffer, qui aurait cru que cette petite boîte deviendrait le nouveau truc à montrer sur les réseaux. Vous allez voir qu'en ajoutant une anse à la boîte de sardines, ça fera le nouveau sac tendance de la Fashion Week. Des dizaines de milliers de publications sont consacrées à ce petit poisson.
0: Et cette sardine est publicitée à la fois par des créateurs de contenu cuisine, mais aussi beauté.
3: Beauté, oui, parce qu'apparemment la sardine serait aussi excellente pour la peau et nous devrions l'intégrer dans notre skincare, autrement dit, notre routine beauté. Si vous scrollez sur TikTok et Instagram, vous allez vite comprendre l'engouement.
4: Quand il s'agit de sardines en boîte, les arêtes deviennent consommables.
5: Si vous ne vivez pas dans une grotte, vous avez forcément vu passer cette trend sur les réseaux sociaux. Je sais pas trop comment on appelle ça, c'est les sardines façon barbecue qu'on fait cuire directement là-dedans.
6: Cette vidéo, c'est ton signe de manger des sardines. Alors bizarrement, mais pour mon plus grand bonheur, les sardines redeviennent à la mode. J'en mange énormément.
3: Pourquoi les influenceurs la découvrent-ils tout à coup en 2026? Cette sardine, on en parle tout simplement parce qu'elle est riche en nutriments, en calcium, en oméga-3, en protéines, en antioxydants. Et il y a une tendance sur les réseaux sociaux, vous savez, à tout à coup désigner comme ça un produit, en faire quelque chose de miraculeux et hop, bah ça marche. Cela dit, que la sardine puisse plaire, ça se comprend. Elle est moins exposée aux métaux lourds, elle est pleine de phosphore et ses arêtes sont comestibles. Donc oui, c'est vrai, elle a plus d'un atout santé. Résultat, les ventes ont explosé, plus 11% en 2025, et les prix aussi, évidemment. Ceux qui aiment se faire des marges sont comme un poisson dans l'eau. D'habitude, la boîte coûte 2 euros, les prix ont maintenant doublé, voire triplé si vous achetez une boîte de sardines un peu luxe, dans une jolie boîte avec des dessins dessus, des éditions limitées. Ça peut aller jusqu'à 7, 8, 10 euros. En tout cas, la consommation de sardines va parfois un peu loin.
7: Je mange des sardines le matin. Pas tous les matins, mais bien 2 à 3 fois par semaine. Je fais ça depuis quasiment août 2025.
3: Bref, la sardine, c'est tendance. À force de la voir partout, sur Instagram, sur TikTok, vous allez voir que l'année prochaine, la sardine finira sur le tapis rouge à Cannes, comme tous les influenceurs.
0: Et vous voulez rigoler, Muriel? Qu'est-ce que j'ai ramené pour déjeuner ce midi? Eh bien, une boîte de sardines avec des tomates fraîches du jardin, c'est magnifique. Merci, c'est tendance. C'est à retrouver sur ici.fr. Vous le savez, depuis ce matin, ici Périgord vous fait vivre la reconnaissance Périgueux-Bergerac, la même étape que les pros feront le 11 juillet prochain pendant le Tour de France, avec notre journaliste Louis de Bergerin, mais aussi des anciens pros périgourdins, des cyclistes amateurs et une sélection d'auditeurs. Ils sont 25 actuellement à rouler sur nos routes du Périgord. On suit bien sûr cette étape avec David Mal, notre rédacteur en chef qui est en moto et qu'on va d'ailleurs retrouver dans notre journal de 11h. Vous restez bien avec nous puisque c'est Sophie Vasseur qui va vous rejoindre pour jouer avec vous aux 24 patates. Et attention, quel cadeau, c'est un vélo électrique. Et juste avant, Renaud, voici Miss Maggie qui arrive juste après ceci.
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0: Renaud avec Miss Maggie figurant sur l'album Mistral sorti en 1985 et Renaud qui fêtera d'ailleurs ses 50 ans de carrière. Ce sera aux Élites de Paris les 14, 15 et 16 juin prochains. Un rendez-vous bien sûr à ne pas manquer. Quasiment 10h59, dans moins d'une minute, les infos de 11h et Sophie Vasseur, vous venez de nous rejoindre bien sûr pour nous accompagner entre 11h et midi pour les 24 patates et tenter de gagner ce magnifique vélo électrique. Et puis on reviendra aussi dans le journal de 11h et bien sur ce fameux Tour de France, cette reconstitution qu'on vit aujourd'hui en direct sur notre radio.
1: Vous vivez cela jusqu'à ce soir environ 16h30, un petit peloton ici Périgord d'une trentaine de coureurs et de coureuses va parcourir l'étape jusqu'à ce soir. Étape Périgueux-Bergerac qui se déroule donc dans un mois, le 11 juillet.
0: Le 11 juillet, exactement.
1: Voilà, donc 180 km.
0: Et alors nous, on peut gagner, on peut tenter de gagner un vélo électrique aujourd'hui.
1: Voilà, pour faire la même chose, mais assister.
0: Mais c'est beaucoup plus facile.
1: C'est un très très beau cadeau que vous gagnez en jouant au quiz, le 24 patates, votre jeu, celui que vous aimez, que vous adorez, auquel vous participez au 05 53 53 82 82. Vous gagnez un vélo électrique qui vaut 1 700 € avec Intersport et ici Périgord. Il est 11h.
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1: Merci d'écouter la première radio de la Dordogne. Vous retrouvez maintenant Jeanne de Beclerc. Les infos, Jeanne.
3: Et notre peloton ici Périgord qui avance bien sur les routes pour cette reconnaissance du Tour de France Périgueux-Bergerac qu'on suit avec vous, David Mal, sur la moto ici Périgord. David, ça y est, vous avez atteint les AZ, il me semble. On est pas mal niveau timing, ça roule bien.
4: Ah ouais, ça roule très très bien, Jeanne, vous avez raison. On a quitté les AZ de Taillac il y a quelques instants. On a fait une petite pause ravito aux AZ après une longue descente. Le peloton s'est reconstitué et là on vient de passer devant la grotte du roc de Cazel. Donc décidément que des sites touristiques majeurs que découvrent les coureurs à côté de moi. On est bien, on y a une hure modérée et tout le monde savoure. Je vois des têtes qui hochent en m'écoutant pendant que je vous parle, Jeanne. On a toujours un beau soleil, pas vraiment de vent pour perturber l'avancée de nos coureurs et de nos coureuses. Et saluer aussi, parce qu'on l'a peut-être pas fait assez, mais dans ce peloton il y a des cyclotouristes d'un peu partout dans le Périgord, du Nontronais, du Bergeracois, du Sarladais. C'est vraiment tous les clubs cyclistes de Dordogne qui sont représentés dans cette très très belle échappée qui parcourt l'étape, vous l'avez dit, 182 km entre Périgueux et Bergerac. Et donc pour un point de situation, on a donc quitté les AZ et le groupe avance avec un vent très très léger.
3: Tant mieux, David, confiance vous suit toute la journée. Sur la moto ici Périgord, vous allez nous faire vivre cette reconnaissance du parcours du Tour de France Périgueux-Bergerac. La prochaine pause, a priori, ce sera à la Roque-Gageac à la mi-journée, puisqu'on avance bien. Reconnaissance à suivre, bien sûr, à la radio avec vous, mais aussi sur les réseaux sociaux d'ici Périgord, grâce à Valentin Plat, ainsi qu'un article en direct qui vous permet de suivre l'avancée de ces coureurs, qui est sur ici.fr. Et puis on le rappelle que vous pouvez venir les encourager, ces coureurs, nos 30 coureurs du peloton ici Périgord. Vous pouvez venir les encourager sur le bord de la route. On vous a mis tout le parcours sur ici.fr. Dans le reste de l'actualité, ce matin à 11h, de l'ancien sexologue de Périgueux, Lionel Agulot, a été condamné hier pour viol une troisième fois par la cour d'assises de Bordeaux. Lionel Agulot qui est condamné à 12 ans de réclusion criminelle comme en première instance pour avoir violé l'une de ses clientes. Le Lionel Agulot a 68 ans aujourd'hui. Il se présentait à l'époque comme un sexothérapeute alors qu'il n'avait pas de diplôme. C'est le début de la Coupe du Monde ce soir avec un match d'ouverture Mexique-Afrique du Sud. Coup d'envoi à 21h et l'équipe de France qui elle entre en lice mardi. Ce sera avec un match contre le Sénégal. Mais nos Bleus et notre footballeur d'Aja, Maxence Lacroix, sont déjà arrivés aux États-Unis et il y a d'ailleurs plein de photos à voir sur les réseaux sociaux de l'équipe de France. Ils ont l'air très heureux d'être arrivés, ça y est.
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3: Et pour la météo, Sophie, on a un beau ciel bleu pour cette reconnaissance du parcours du Tour de France. C'est magnifique, mais les températures commencent à grimper aussi. On espère qu'ils n'auront pas trop chaud.
1: Non, ça ira tout de même. On annonce 20 à 23 degrés pour les températures maximales avec un petit vent qui souffle nord-ouest, modéré, plutôt agréable quand on pédale. Le soleil finira par prendre le dessus en fin de de journée. Mais a priori, nos coureurs attendus vers 16h30 à Bergerac auront terminé leur parcours. La nuit prochaine, il y aura de rares nuages présents qui n'empêcheront nullement l'observation des étoiles. Les températures vont bien descendre, hein, jusque 7 degrés dans la vallée de la Dordogne. Demain, il va faire très beau. Les températures varieront de 27 à 28, annonçant la tendance de ce week-end entre 31 et 33 degrés samedi, 31 à 34 dimanche. Jeanne, on vous retrouve sous votre parasol dans une heure.
3: Mais oui, à midi, à tout à l'heure.
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1: La radio de toutes les musiques, celle que vous préférez, c'est Ici Périgord. Une chanson a marqué les esprits en 1985 lors du concert Live Aid avec Queen dans le rôle principal. Bohemian Rhapsody.

0: Le producteur qui a refusé de signer la chanson doit encore se grignoter les doigts les uns après les autres. Culte, c'était Bohemian Rhapsody par Queen.
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0: Le Tour de France est à l'honneur, cela ne vous a pas échappé aujourd'hui jusqu'à 16h30. Vous pouvez suivre le petit peloton ici Périgord d'une trentaine de coureurs et coureuses qui parcourent l'étape du Tour Périgueux-Bergerac qui se déroule dans un mois, pile poil le 11 juillet. 180 km, la même étape que les pros vont faire donc ce 11 juillet pendant le Tour de France. Et parmi les courageux, hommage à Louis de Bergevin, notre journaliste, mais aussi à des anciens pros périgourdins, des cyclistes amateurs et une sélection d'auditeurs. Vous pouvez suivre la progression de ce peloton en photo, en vidéo sur notre site ici.fr et bien sûr en direct tout à l'heure à 11h30. On fait un point toutes les demi-heures. Alors vous savez quoi, si vous jouez aux 24 patates, votre grand quiz, eh bien vous gagnez le vélo électrique qui vaut 1 700 € avec Intersport et ici Périgord. De quoi faire cette étape avec beaucoup moins d'efforts. Un superbe vélo qui vous fait envie et je le comprends bien au 05 53 53 82 82. Pour le gagner, c'est très simple, vous composez ce numéro, Evine vous accueille, vous jouez avec moi 3 questions, 5 secondes pour répondre à chaque question. Et si vous avez de la chance et que vous avez bien misé, à la fin vous vous retrouvez le meilleur aujourd'hui à emporter le t-shirt ici, il est collector, et votre place pour la finale demain à midi moins le quart pour gagner le fameux vélo dont je viens de parler, le vélo VTC adulte avec assistance électrique qui vaut 1 700 €. On écoute le groupe espagnol Mecano, une femme avec une femme.

0: Femme avec une femme en 1988. C'était Mécano.
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0: Le 24 patates, c'est le jeu qui vous fait gagner un très beau cadeau chaque semaine. Nous nous sommes surpassés en cette semaine exceptionnelle puisque vous savez que nous célébrons l'épreuve du Tour de France, l'étape qui va se dérouler le 11 juillet prochain, aujourd'hui même, depuis 7h30 ce matin, un petit peloton ici Périgord, d'une trentaine de coureurs et coureuses, dont notre journaliste Louis de Bergevin parcourt l'étape Périgueux-Bergerac pour notre plus grand plaisir. Et à cette occasion, nous vous offrons donc un vélo VTC adulte avec assistance électrique d'une valeur de 1 700 €, un superbe cadeau que nous vous offrons avec notre partenaire Intersport. Philippe de Ribérac est notre premier candidat. Bonjour Philippe.
3: Bonjour Sophie.
0: Un vélo électrique, mais écoutez, ça va, moi je suis assise, pas mal aux fesses, rien du tout.
3: Ouais. Votre collègue, il pédale par contre.
0: Ah oui, il pédale, oui. Mais c'est un sportif. Hein. On n'en voit pas n'importe qui. Alors vous Philippe, vous faites du vélo beaucoup ou pas?
3: Ouais, un petit peu, ouais, j'aime bien, mais non, j'aimerais bien avoir une assistante, parce que bon, je suis plus tout jeune, en fait.
0: Ça peut aider, et vous savez quoi, le vélo électrique est formidable, 100 km d'autonomie.
3: Oui, bien sûr. Non, mais bon, après, c'est le plus, moi je trouve que c'est bien. Ouais.
0: C'est vraiment formidable. Il s'appelle Nakamura Crossover 5, c'est génial.
3: Ah ouais, c'est un bon produit, ça, c'est sûr.
0: Effectivement. On vous entend moins bien, là, Philippe. Vous avez peut-être bougé un petit peu. Attention. Restez bien près du téléphone. Pas de haut-parleur, pas de poste de radio. Alors, d'accord. On commence avec 24 pommes de terre. On pourra les charger sur le vélo. Il est très solide.
3: Ouais.
0: Misez bien, misez comme il faut. Question cinéma.
3: Allez, 15 patates.
0: Quel est l'acteur principal, et vous avez 5 secondes pour me répondre, du film Le Professionnel?
3: Jean-Paul Belmondo.
0: Bravo. Et hop, 39 patates. Une deuxième question. Tout de suite, on enchaîne avec un sujet. Définition.
3: Allez, 15 encore.
0: Je vois que vous avez soupiré.
3: Ouais, je ne sais pas trop ce que ça veut dire, définition, mais on verra bien.
0: Oui, c'est vrai, c'est malicieux. Ce sont les questions du 24 patates. Voici ma question, 5 secondes pour me répondre. Mon cher Philippe, quelqu'un de volubile, c'est quelqu'un qui est exubérant, timide ou qui parle beaucoup?
3: Qui parle beaucoup.
0: 54 pommes de terre, formidable.
3: Ah,
0: on adore vos réponses.
3: Il faudrait j'y aille, tant pis, allez.
0: Attention à vous, vous savez, il y en a qui ont regretté.
3: Je sais, mais bon, tant pis, il faut mettre la barotte au départ, mais bon. Ouais, je sais pas, hein, c'est un peu... C'est quoi comme thème, là?
0: Un thème histoire.
3: C'est vaste.
0: Oui.
3: Allez, 50, on a dit 54.
0: Oui, 54 pommes de terre.
3: Je veux dire, je crois que c'est pareil, que ce soit 30 ou 54, ça ne change rien.
0: Ah, ben c'est comme vous voulez, dites-moi.
3: Si, ça change tout, mais alors, allez, 54, je fais tout, allez, c'est pas grave.
0: L'incertitude est le moteur de cette dernière question posée à Philippe. Écoutez-moi bien, mon cher Philippe, je vais vous poser cette question historique qui concerne le Périgord.
3: Oui.
0: Le troubadour Bertrand de Born, qui a laissé son nom à des rues, à des établissements scolaires et j'en passe, est né environ, ça, on aura la date exacte après, pendant quel siècle?
3: Le 16e siècle.
0: Oh mon Dieu, quel coup de poignard. Mais vous n'avez pas honte, sortez immédiatement.
3: Pourquoi?
0: Un troubadour né au 16e siècle? Non mais allô.
3: Oui,
0: nous sommes en pleine époque médiévale. Le seigneur de Hautefort est né environ en 1140, c'est-à-dire au 12e siècle, et mort environ en 1215.
3: Dommage.
0: Comme vous dites, c'est dommage, vous terminez à sec. Le vélo sera plus facile, aucune pomme de terre à transporter, pas de poids.
3: Ah non, là il n'y a rien. Bon, ben allez.
0: Vous êtes quand même une bonne journée. Fois. Merci d'avoir été beau joueur, Philippe.
3: Allez, au revoir.
0: Bonne journée en écoutant ici Périgord. Et on révise cette troubadour. 05 53 53 82 82. On s'amuse surtout en jouant aux 24 patates. Il a enflammé la scène des Grammy Awards le 1er février dernier avec ce titre, une nouveauté. I Just Might. Les meilleures musiques, celles que

0: serait peut-être bien Bruno Mars.
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0: Deuxième candidat pour gagner le vélo VTC avec assistance électrique Nakamura Crossover 5. Un vélo qui vaut 1 700 €. Offert avec notre partenaire Intersport, c'est Arnaud de Périgueux. Bonjour Arnaud.
4: Bonjour Sophie.
0: Vous travaillez la nuit ?
4: Oui.
0: Ça va ? Vous n'êtes pas trop fatigué là ?
4: Non, ça va, j'ai pas travaillé la nuit dernière, je travaillais la nuit d'avant.
0: Vous êtes en repos et vous reprenez quand ?
4: Là, je reprends vendredi soir.
0: Et vous travaillez à l'hôpital, je crois ?
4: Oui, c'est ça, tout à fait, ouais.
0: Brancardier ?
4: Oui.
0: Un très beau métier, un métier qui accompagne les patients, on ne le dit jamais assez, hein. Vous êtes souvent le premier à leur contact, mon cher Arnaud. Alors, vous connaissez la règle, 3 questions, d'accord ? Avec 24 patates pour commencer, 5 secondes pour répondre à chaque question. On est d'accord ?
4: On est d'accord.
0: Bon, ça je l'ai déjà dit 2 fois, mais comme ça c'est sûr, c'est bien noté.
4: C'est noté.
0: Sujet rue.
4: Allez, 15 patates.
0: Voici ma question. Qu'est-ce qui est incrusté dans les pavés de la rue Limogeanne à Périgueux ?
4: Des coquilles Saint-Jacques.
0: Bravo à vous ! Eh oui, vous êtes de Périgueux, vous le savez, évidemment. C'est une très bonne réponse, des coquilles Saint-Jacques, puisque c'est la route de...
4: Saint-Jacques-de-Compostelle.
0: Eh oui, c'est QFD, comme on dirait en mathématiques. Deuxième sujet, sujet langue.
4: Oula, on va dire... allez, 10 patates.
0: 10 patates pour les langues. Voici ma question. On parle quelle langue à Madère ?
4: Le portugais.
0: Bravo.
4: Merci beaucoup.
0: Archipel de 4 îles au large de la côte nord-ouest de l'Afrique, région autonome du Portugal, et hop, 10 pommes de terre pour vous, ce qui fait 49 pommes de terre. Dernière question, question film.
4: Film, on va dire, allez, 10 patates.
0: 5 secondes pour me dire combien de films composent la saga Harry Potter.
4: Musique. 7.
0: Vous m'avez dit 7.
4: Oui.
0: Ah, oui. 8.
4: C'était 8. Bon.
0: Bah oui, parce que le dernier, vous savez, il est en 2 parties.
4: Ah, d'accord.
0: C'était le piège. Malheureusement, et vous avez perdu 10 patates, mais vous faites un très beau score, le meilleur pour le moment. 39 patates, Arnaud, on vous retrouve peut-être à la fin de cette émission pour gagner le t-shirt et votre place en finale demain pour le tirage de midi moins le quart, en écoutant la meilleure radio, la première du Périgord, qui s'appelle...
4: Ici Périgord, bien sûr.
0: Bien sûr. Eh oui, c'est très simple, 24 patates, on s'amuse, on gagne un vélo qui vaut 1 700 € en composant les 05 53 53 82 82. Histoire tragique, un des plus grands standards de la chanson française avec le groupe Téléphone et Cendrillon. Elle n'a pas réussi à mettre la chaussure dans le bon pied.

0: de la petite pantoufle de verre. Cendrillon, c'était Téléphone.
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0: Urgent pour les jeunes du territoire. Un stage d'approfondissement BAFA se tient à Terrasson du 22 au 27 juin organisé par Léo Lagrange Animation. Mais il manque des stagiaires pour que ce stage soit maintenu. Si personne ne s'inscrit rapidement, malheureusement, le stage sera annulé. Il est axé sur les grands jeux et la nature. Il s'adresse à ceux qui ont déjà leur BAFA de base et souhaitent se spécialiser pour l'obtenir totalement. Il se déroule en externat pour 350 €. Et la bonne nouvelle, c'est que la communauté de communes terrassonnais au Périgord Noir prend en charge la formation pour les jeunes du territoire. Autant dire que c'est une opportunité très rare. Cela vous intéresse? Renseignement au standard d'ici Périgord, 05 53 53 82 82.
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0: Ici Périgord se met à l'heure du Tour de France avec une reconnaissance grandeur nature de l'étape Périgueux-Bergerac depuis ce matin. 7h30, une trentaine de coureurs, dont notre journaliste Louis de Bergevin, relève le défi des 180 km que les professionnels parcourront le 11 juillet dans un mois. On suit leur aventure en direct, en photo, en vidéo et grâce à David Malle sur sa moto, notre rédacteur en chef. Et Valentin Plat, je crois, David.
2: Exactement, Sophie. On vient à l'instant de s'arrêter. On vient de pénétrer dans les rues et dans le centre de Sarlat. On a franchi la mi-course. On a déjà fait 90 km. Et les coureurs et les coureuses, ma foi, ils sont plutôt contents de faire une petite pause. Je me tourne vers Michael Delage qui n'a pas remonté, qui n'est pas remonté sur le vélo depuis 4 ans et qui est bien content de faire une petite pause à l'ombre d'un platane. Valentin, vous êtes à mes côtés. Racontez-moi ce que vous avez vu depuis le départ.
3: C'est formidable. C'est des images magnifiques parce que déjà, il faut dire, on a un temps incroyable en Dordogne aujourd'hui, donc toutes les conditions sont réunies. C'est vrai que moi je vis la course à travers un écran parce que je suis en train de filmer pour mettre sur le site ici.fr et l'application ici, et puis pour ce soir pour les réseaux sociaux d'ici Périgord. Donc c'est vrai que je vois tout à travers un écran, mais les images sont magnifiques, les couleurs des dossards avec la roche qui s'élève en direction des Aizis à côté de Sarlat également. C'est vraiment tout simplement magnifique à regarder.
2: Alors vous, Valentin, vous en profitez, vous êtes sur la moto. Vous, Louis, est-ce que vous avez encore un peu d'énergie?
4: Heureusement, on n'est qu'à la moitié. Ça commence à être un peu dur là, on n'est plus dans la petite balade. Et puis il y a du dénivelé, des petites côtes, pas très longues, mais ça commence à faire un petit peu mal aux jambes.
2: La montée sur Sarlat, elle pique.
4: Et la descente après est magnifique.
2: Allez, on va se régaler encore tout au long de la journée sur Ici Périgord et sur les réseaux sociaux, sur notre site ici.fr. Vous vivez l'avancée de ce joli petit peloton grâce à vous, Sophie. Et c'est bien sûr un moment de plaisir avec tous ces passionnés de vélo. On croise quelques spectateurs qui nous font coucou également. N'hésitez pas à venir nous encourager sur le bord de la route avec vos pancartes. N'oubliez pas, allez loulou, c'est Louis de Bergevin.
0: Vous pouvez aussi identifier sur le compte Insta d'Ici Périgord. Vous pouvez identifier le peloton ici Périgord. Merci beaucoup David, on vous retrouve aux alentours de midi pour un point sur cette étape du Tour Périgueux-Bergerac avant l'heure, et c'est vraiment merveilleux. On continue la route ensemble avec la musique que vous aimez et bien sûr votre 24 patates.
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0: Ah oui, dans quelques instants, vous allez peut-être être celui ou celle qui gagnait le vélo électrique de 1 700 € grâce à votre qualification aux 24 patates.

0: guitariste de Deep Purple, Roger Glover, a composé ce petit bijou de musique, Love is All.
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0: Eh oui, le 24 patates, c'est aussi cela, la poésie, l'humour. Et Nathalie de Sainte-Marie de Chignac, bonjour Nathalie.
3: Bonjour Sophie.
0: Vous êtes prête à tout déchirer Nathalie?
3: Ah, complètement.
0: Eh ben ça c'est chouette, ça me fait plaisir. Parce qu'à la clé quand même, il y a le t-shirt ici qui est vraiment super beau collector, blanc, très chic. Mais votre place en finale demain midi moins le quart pour emporter le vélo électrique de 1 700 € avec Intersport. Et ici Périgord, c'est vraiment un super vélo, il est vraiment incroyable avec une super capacité de batterie. Vous pouvez également passer 8 vitesses, vous imaginez, tout est bien pensé. La batterie est intégrée dans le cadre, enfin c'est vraiment, il est beau en plus, qu'est-ce qu'il est beau.
3: Oui, voilà. Il est très beau.
0: Vous
3: oui.
0: allez faire l'envie de tous, ça c'est certain. On commence évidemment avec 24 pommes de terre et un premier sujet, un sujet plante.
3: Un sujet plante.
0: Un sujet plante.
3: Oui.
0: Vous misez combien?
3: 15 patates.
0: Quelle plante, vous avez 5 secondes pour me répondre, est utilisée pour fabriquer la tequila? Est-ce la canne à sucre, l'agave ou l'aloès?
3: L'aloé.
0: Il dit l'aloé.
3: L'aloé. L'aloé vera.
0: Pas du tout.
3: Ah.
0: C'est l'agave.
3: D'accord. Okay.
0: Ça commence bien. Je suis horrible. Mais ça me détend en même temps, vous voyez. Je parlais du Mexique parce que ça ne vous a pas échappé. On parle beaucoup de vélo et de cyclisme, oui, c'est normal oui. aujourd'hui. Mais la Coupe du Monde bat son plein. Et le Mexique est sur le terrain, mais pas avec de la tequila. C'est très mauvais pour les sportifs. Et il faut consommer avec modération dans tous les cas. 9 pommes de terre, voilà ce qui vous reste. Et un deuxième sujet, un sujet langue.
3: Ah ben, je vais mettre 9.
0: 9 pommes de terre. Avez-vous déjà visité la grotte de Lascaux, Lascaux 4?
3: Oui.
0: Plus exactement, qui va largement au-delà de la grotte. Alors cela ne vous a pas échappé. Quelle langue parlaient les 4 adolescents qui ont découvert Lascaux, s'il vous plaît?
3: L'occitan.
0: Bien sûr, on entend lors de la visite. Hein,
3: oui, oui, oui.
0: Les conversations, c'est super bien fait. On est replongé dans l'ambiance de 1940 avec les gamins qui parlent entre eux. Occitan. 18 pommes de terre, puisque vous avez bien réussi. Dernière question, question animale.
3: Je vais mettre 18, de toute façon j'ai perdu. Alors.
0: Oh, ne dites pas ça, je sens la larme qui coule sur votre joue droite. Mais pas grand chose quand même, allez c'est pour l'honneur. Comment oui. s'appelle la femelle du crapaud?
3: Le crapaud, la crapote.
0: La quoi? La crapaud quoi?
3: La crapote.
0: La crapote. Oh, j'adore. La crapote. Non, c'est la crapaud de. Parce qu'à la fin de crapaud, il y a un D.
3: La crapaud, j'étais pas loin.
0: Vous n'étiez pas loin. La crapaud de. C'est très moche, hein, j'avoue.
3: Oui,
0: autant qu'elle, la pauvre. La crapaud de. Voilà, avec un D comme le crapaud prend un D à la fin. Donc vous avez tout perdu, sans regret. Vous repartez la tête baissée et les poches vides.
3: Voilà.
0: Mais en écoutant la radio, vous aimez qui s'appelle?
3: Ici Périgord.
0: Allez hop, c'est parti, reste une place pour gagner un vélo qui vaut 1 700 €. On joue en 24 patates.
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0: Waka, interprété au départ par un groupe camerounais, repris par la célèbre Shakira. C'était l'hymne, ça vous dit quelque chose, de la Coupe du Monde en 2010. On parle de football, bien sûr, en Afrique du Sud. Aujourd'hui est un grand jour si vous aimez le foot, puisqu'elle débute ce soir, cette Coupe du Monde. Tous les matchs des Bleus sont à suivre sur votre radio ici, ici.fr et l'application Radio France. Le premier match de l'équipe de France, c'est mardi 16 juin face au Sénégal à 21h.
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0: Benjamin de Périgueux est notre dernier candidat. Bonjour Benjamin.
3: Bonjour.
0: Ça va ? Vous prenez votre souffle, vous avez raison.
3: Ça va super bien, je suis content de vous avoir.
0: Ah, ça c'est chouette, ça me fait plaisir. Moi aussi je suis contente de jouer avec vous, mon cher Benjamin. Alors, il faut vraiment mettre le paquet, vous êtes le dernier, vous pouvez encore battre notre meilleur candidat. Pour le moment,
3: avec combien de points ?
0: Rien n'est fait. Ah, tout près, pas tout à fait. Normalement, je ne dois pas le répéter. Il faut écouter.
3: Ah, d'accord.
0: Alors, j'ai dit pas tout à fait pour vous aider, parce que je suis bien bonne. Bon, Benjamin,
3: okay.
0: Attention à vous, ok ?
3: Oui.
0: On se tient bien la tête et surtout les oreilles. Voici mon premier sujet, le sujet oreille.
3: Ah, sujet oreille.
0: Oui.
3: Allez, je vais mettre 20 patates pour les oreilles.
0: 20 patates pour les oreilles. Quel peintre est connu pour avoir coupé une partie de son oreille 5 secondes.
3: Van Gogh.
0: Eh oui, on le voit d'ailleurs représenté en autoportrait avec son bandage, terrible.
3: Oui, c'est ça.
0: Là, vous êtes bien. 44 pommes de terre. Au-dessus du meilleur score pour le moment.
3: Oh,
0: vous m'aviez dit 40, j'ai dit un peu moins parce que voilà, mais je vous aide quand même. Deuxième question. Mais je vous en prie, c'est un ravissement. Alors, si j'aime métal.
3: Alors, je vais mettre. Alors, vous savez quoi ? Une patate, une toute petite.
0: On peut pas les couper en deux, hein.
3: Non, une patate.
0: Vous n'êtes pas trop métal. D'accord, je note une pomme de terre. Vous êtes surtout stratège, je vois ça, Benjamin. Il est liquide à température ambiante. Quel est le nom de ce métal ?
3: Le liquide.
0: Il est liquide à température. Oui, voilà, c'est ça, le mercure.
3: Oui.
0: Utilisé dans les films de science-fiction, par exemple. J'adore, ça fait peur.
3: C'est vrai.
0: Eh bien, 45 pommes de terre, vous avez répondu sur le gong. Hein. Je regarde Clément qui réalise l'émission, il me dit oui. 45 pommes de terre, c'est super. Dernière question.
3: Allez.
0: Oui, vous êtes prêts là, vous y êtes. Célébrité.
3: Ah, célébrité, alors vous savez quoi ?
0: Non.
3: Je vais mettre aussi une patate.
0: Il est malicieux, ce cher Benjamin, mais j'aime beaucoup. Écoutez bien, vous pouvez finir avec panache, Benjamin. Le youtubeur Seb Lafrite vient de quelle ville du Périgord ? Il n'y a qu'à soupirer aussi. Non, mais qu'est-ce que c'est que ce bruit ? Bah, il dit quoi, là ? J'ai rien compris.
3: Périgueux, allez.
0: Mais c'est ça. Je ne sais même pas si vous avez répondu sur le gong. C'est bon ou pas ? Non, c'était hors gong, me dit Clément.
3: On vous
0: l'enlève. Allez hop, une patate de moins.
3: Allez hop.
0: 44 pommes de terre, vous êtes quand même le meilleur. Je tiens quand même à dire que Seb Lafrite est ultra connu, hein. Ultra, ultra connu, youtubeur, influenceur, évidemment. Il fait du rap, il est né le 31 mars 96, il vient de fêter ses 30 ans. C'est l'ex de Léna Situation, il a quand même plus de 5 millions d'abonnés sur sa chaîne. Là, ça vous laisse assis, hein, Benjamin, ben, je comprends. Et vous avez 44 patates, vous êtes le meilleur aujourd'hui.
3: Ouais, merci beaucoup, ceci, c'est super gentil.
0: Et
3: merci.
0: Vous avez gagné le t-shirt, qui va bien, blanc, très chic.
3: Ah, bon, avec un jean, c'est parfait.
0: Absolument, en plus, je crois que vous êtes agent commercial.
3: Oui, c'est ça, tout à fait, oui. Bon, je vais mettre quand même une chemise hein, pour le boulot, mais sinon, pour faire du vélo, c'est vrai. Avec un t-shirt blanc, c'est pas mal.
0: C'est vrai. Et pour le vélo, il faut se trouver demain au moment du tirage, près du téléphone. Hein. D'accord, Benjamin ?
3: Ah, je serai, il sera accroché à mon oreille.
0: Au taquet, si je peux me permettre.
3: Le vélo, ouais.
0: Ah bah, il est super, hein. Ce vélo est extraordinaire. 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Il vaut 1 700 €. Intersport que vous retrouvez à Bergerac, Trélissac, Marsac, sur l'île. Super cadeau qui vaut 1 700 €. Je le répète encore. À demain, peut-être lors du tirage.
3: J'espère. Je croise les doigts. Merci beaucoup, ceci.
0: On aime la vie, on aime les auditeurs. Avec ici Périgord, le jeu du 24 patates est terminé pour aujourd'hui. Pardon. On vous retrouve demain et on continue avec les musiques qui font danser lors des matchs que nous aimons suivre parce que nous sommes sportifs dans l'âme.
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0: magnifique, un succès confirmé, un standard aujourd'hui qui a animé l'Euro de basket en 2015 et puis l'hymne de la Coupe du Monde de rugby en 2023 dans les yeux d'Emily.
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0: Juré emblématique de The Voice, Florent Pagny a laissé entendre que cette dernière saison, la 15e, marquerait son départ. Mais peut-être reviendra-t-il si l'émission atteint un jour une 20e saison. Avec l'humour légendaire dont il ne se départit pas, Florent Pagny continue de nous enchanter. Comme votre jeu qui vous permet de gagner de très très beaux cadeaux. Et je veux parler d'Au Taquet avec Valérie Damidot et Éric Bastien.
1: J'ai trois candidats. C'est le final countdown pour Éric Bastien. Si aujourd'hui il n'a pas de candidat, demain la finale, c'est tout pour moi. Qu'est-ce que ça va?
2: Allez. Je suis nul, nul de chez nul, mais je ne désespère pas. Oui, oui. Aujourd'hui, j'en ai un qui va gagner.
1: Allez,
2: oh, oui.
1: Allez,
2: oh oui.
1: Allez, allez. À tout de suite, mes chéris, pour Au Taquet.
0: Jouez Au Taquet à partir de 12h05 pour gagner un très beau séjour à l'occasion de la 65e édition du Mondial Marseillaise à Pétanque qui se déroule du 3 au 8 juillet prochain à Marseille.
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0: C'était fou, c'était Madness, un groupe emblématique de la fin des années 70, début des années 80. Vous écoutez la première radio de la Dordogne et vous faites bien, c'est la radio du Tour de France, il est midi.
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0: Midi, c'est l'heure des infos. Journal Jeanne de Butler.
2: Et le peloton ici Périgord qui arrive à Dom, ça y est, la barre des 100 km. Notre peloton composé d'une trentaine de coureurs amateurs, d'auditeurs et de notre journaliste Louis de Bergevin. Étape Périgueux-Bergerac du Tour de France qu'on suit avec vous David Mal. Et David, je crois qu'on a un coureur supplémentaire qui s'est rajouté au peloton.
3: Exactement Jeanne, c'est magique la Dordogne. Un auditeur qui s'appelle Tony a décidé de faire l'étape avec nous depuis le départ, mais pas en vélo, en mob 103 de 1981. Et pour retenir les 180 km avec sa mob, eh bien, il a un petit bidon métallique de 5 litres d'essence pour suivre les coureurs tout au long de cette fameuse étape. Donc on a un coureur supplémentaire, un suiveur si j'ose dire, Tony sur sa mobilette. Il est derrière nous alors qu'on est sorti de Sarlat et qu'on va bientôt attaquer la première difficulté majeure de cette étape, la Côte de Dôme, classée en quatrième catégorie sur l'étape du Tour.
2: Est-ce que ça commence à tirer sur les fesses là, David, pour les coureurs?
3: Alors je vais poser la question à l'un des coureurs les plus aguerris de ce petit paquet, c'est Jean Mespoulet, il connaît bien le secteur. À Sénac, il a gagné plusieurs fois, il a gagné le Critérium des Milandes et il arrive dans un pays qu'il connaît bien, au milieu des séchoirs à tabac et des noyers. Jean, est-ce qu'on a mal aux fesses?
4: Alors mal aux fesses, non. Mal aux jambes, ça commence. Après, effectivement, un super paysage au milieu des noyers, comme tu viens de le dire, sur des routes que j'affectionne particulièrement. On est au top, le temps est là, tout va bien.
3: Et quand on se retourne et on jette un petit coup d'œil à droite, on voit la Bastide de Dôme sur notre droite. C'est tout simplement splendide. Jeanne, un mot de Louis de Bergevin, notre champion du moment. Eh ben, il fait bonne figure, Jean, il vous impressionne, notre Louito?
4: Alors, Louis, tout à l'heure, il y a une petite difficulté avant d'arriver aux Aizy. On l'a bien drivé avec Jean-Luc Delpech. On est rentré assez facilement dans les roues. Là, je pense qu'on tient le bon bout. Il a l'air d'avoir la canne très, très légère. On est bien. Lui va le faire.
3: Allez, Loulou, on est tous derrière toi. Et vous avez entendu, c'est l'œil de Jean Mespoulet qui nous a dressé l'état de forme de Louis de Bergevin. Pour l'instant, Jeanne, tout va bien pour Louis.
2: Et tout va bien pour lui et tout va bien pour tous nos coureurs. Merci, David. On les sent un peu essoufflés. Il y a une grosse difficulté donc qui les attend maintenant avec cette Côte de Dôme. Et vous allez nous faire vivre ça toute la journée. David, sur la moto, ici, Périgord, vous nous faites vivre cette reconnaissance de l'étape du Tour de France en dehors de 180 km à faire entre Périgueux et Bergerac. Vous êtes accompagné de Valentin Plat qui va nous faire des vidéos, de la photo, événement également à suivre sur ici.fr avec un article pour suivre tout ça en direct. Le peloton qui fera une pause à la Roque Gajac et puis venez les applaudir, les coureurs sur le bord de la route, les soutenir. Arrivée prévue à Bergerac, pleine des jeux de Picayou, ce sera aux alentours de 16h30.
0: Midi et 3 minutes sur ici Périgord. Dans le reste de l'actualité, un motard a été blessé ce matin dans un accident à Trélissac.
2: Les routes de Paris, exactement au même endroit, là où il y avait eu un grave accident avant-hier, accident ce matin entre un véhicule et une moto qui roulaient dans le même sens en direction de Périgueux en double file. Selon les premiers éléments, le motard n'a pas vu que le véhicule tournait pour se diriger vers un garage. Ils se sont percutés. La conductrice n'est pas blessée. En revanche, le pilote a été transporté à l'hôpital pour des douleurs au genou. Patrick Bruel échappe à la prison hier soir. Il a été mis en examen pour viol, tentative de viol, agression sexuelle et harcèlement sexuel. Il a donc été remis en liberté à l'issue de sa garde à vue et placé sous contrôle judiciaire. Contrôle judiciaire qui lui interdit notamment de quitter la France, mais qui ne l'empêche pas de donner des concerts. C'est le début de la Coupe du Monde ce soir avec un match d'ouverture Mexique-Afrique du Sud. C'est à 21h. L'équipe de France, elle, entrera en lice mardi avec un match contre le Sénégal. Nos Bleus et notre footballeur d'Aja, Maxence Lacroix, sont déjà arrivés aux États-Unis. Et puis le navigateur Charlie Dalin est mort à l'âge de 42 ans des suites d'un cancer. Sa famille l'a annoncé ce matin. Charlie Dalin qui était vainqueur du Vendée Globe en 2024-2025.
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2: Et pour Sophie, je ne sais pas quel temps il fait du côté de la côte de Dôme, là, à midi 4, en tout cas à Périgueux, ça commence à s'assombrir un peu le ciel. En tout cas, on a plus de nuages que ce matin.
0: Voilà, la journée est mitigée, il y a des nuages, du soleil, mais en fin de journée, le soleil prendra le dessus. Les températures sont agréables pour ceux qui sont à vélo et les autres aussi, entre 20 et 23 degrés. Demain, ce sera mieux, 27 à 28, et ce week-end, on attend 31, 33, 34 degrés. Dimanche, vous souhaite une belle journée. 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
7: Bonjour la France, j'espère que tu vas bien, la France. Ah, comment ça va, Éric Bastien? On est
8: ça
7: jeudi.
8: Va super. Bah attends, c'est l'avant-dernière manche de la semaine.
7: Eh, t'as pas de candidat?
8: J'ai pas de candidat. J'ai été nul toute la semaine.
7: Le Damido Land est en tête depuis le début de la semaine. J'ai en effet remporté toutes les manches. Il ne te reste
8: comme
7: qu'aujourd'hui.
8: Toujours,
7: oui, bon, c'est pas grave. Et il te reste aujourd'hui.
8: Bon, j'y crois plus, vous savez. Au bout d'un moment, je suis tellement désespéré.
7: Mon chat. Alors, sachez que cette semaine, hein, donc la finale c'est demain, mais cette semaine j'ai expliqué ce que vous alliez gagner demain pour les gagnants. Alors le premier prix c'est un séjour pour deux personnes à l'occasion de la 65e édition du Mondial La Marseillaise à Pétanque. Donc vous allez dormir à l'hôtel Villa M à Marseille, un petit 4 étoiles, on est pas mal, hein, j'ai envie de dire. Vous aurez évidemment les petits déjeuners et les dîners inclus, et vous aurez aussi plein de cadeaux, des jeux de triplettes, des sacs, des polos, et surtout 100 euros de carburant pour prendre la route. Alors, si on ne gagne pas ce séjour magnifique dans la capitale phocéenne, qu'est-ce qu'on gagne?
8: Bah, on part toujours avec le sourire. Vous parlez du petit déjeuner qui sera offert à la Villa M. Est-ce que vous savez que dans ce petit déjeuner, il y a des croissants, il y a des pains au chocolat, il y a des œufs brouillés,
7: des chocolatines.
8: C'est normal, les chocolatines. Pour ceux que voilà, qui viennent, il y a de la confiture, du pain, mais il y a surtout un café préparé avec amour et humour. Celui de Joe Malango qui, en personne, s'est engagé entre deux parties de pétanque à vous servir ce petit café.
7: Eh ben c'est magnifique. Allez.
8: Je vous ai pas dit que c'était une cafetière quand même qui était gagnée.
7: Cafetière, 32 dosettes, 6 verres en verre. Voilà, la légende.
8: Oui.
7: Allez, jingle, on accueille nos candidats. Bonjour les amis.
8: Bonjour.
9: Bonjour.
8: Bonjour.
7: Voilà. Comment ça va, Mireille?
9: Bonjour Valérie. Bonjour Eric.
8: Bonjour Mireille.
7: Alors Mireille, elle joue avec ici Vaucluse.
9: Oui.
7: Tu habites à Pernes-les-Fontaines.
9: Tout à fait.
7: Alors, comment qu'on appelle les habitants de Pernes-les-Fontaines?
9: Les Pernois et les Pernoises.
7: Oh, c'est bien ça. Alors, tu as 73 ans, tu as un chéri qui s'appelle Alain.
9: Oui.
7: Là, voilà. T'as vu, je sais tout de toi, tout. Tu as deux enfants, Damien et Fabrice, et tu as quatre petits-enfants, du deux. C'est bien.
9: Oui.
7: Ça t'occupe ça, non?
9: Non, ils sont grands.
7: Oui, mais enfin, tu t'en es occupé, hein, j'imagine.
9: Ah oui.
7: Oui,
9: il y a longtemps.
7: Ils sont grands. Ben oui, Laure, 25 ans, Fanny, 20 ans, Hugo, 24 ans, et Naïcia, 21 ans. Oui, c'est sûr qu'ils sont grands. Alors, tu as un petit chat. Comment s'appelle le petit chat?
9: Opal.
7: Oh, c'est bien, ça. Alors, Mireille, évidemment qu'on t'appelle Mimi, ça, c'est sûr. Mais il paraît qu'on t'appelle comme ça. Zaza.
8: Ah bon?
7: On t'appelle Zaza. Mais pourquoi Zaza? Tu mets les plumes et tu descends les marches? Comment ça se passe?
9: Non, c'est mes collègues qui m'appelaient comme ça parce que je m'appelais Zanetti à l'époque.
7: Zanetti. Okay.
8: La grande Zaza.
7: La grande Zaza. Alors, tu es retraitée, mais tu étais postière.
9: Oui.
7: Alors, tu étais en vélo ou en voiture?
9: En voiture.
7: Ah, voilà.
8: C'est toujours au film.
7: Ah bah moi je pense toujours au film.
8: Torchés,
7: évidemment.
8: Hein, bien sûr.
7: Alors t'as quand même fait beaucoup de métiers différents à la poste. Hein. Tu étais au service bancaire, au guichet, chef d'équipe. Et petite, tu voulais être institutrice. Qu'est-ce qui s'est passé du coup? T'as pas fait institutrice, non? Je t'ai pas finalement.
9: Non, parce qu'en fait on m'avait proposé une classe verte à Villard-de-Lans.
7: Ouais.
9: Et après, il fallait que j'attende qu'on m'appelle. Donc, j'ai préféré avoir un travail plus sûr. Voilà.
7: Eh ben, t'as bien raison, Mireille. Alors, ma Mimi, on va marquer tout de suite le premier point avec la première question, vrai ou faux. Une petite ambiance de voiture. Tiens, allez. Enfin, on n'est pas obligé.
8: Non, bah non,
7: Ange, t'embête pas.
8: Ça, c'est une ambiance de voiture?
7: C'est le générique de Top Gear.
8: Ah, voilà, c'est ça.
7: Voilà. Alors, écoute bien cette info, Mireille. Une femme en déambulateur a été flashée par un radar en Allemagne. Est-ce que c'est vrai qu'une femme en déambulateur a été flashée
9: vrai.
7: Par... Ah ben dis donc, elle me dit vrai, j'ai même pas dit le top chrono celle-ci. Ah ben écoute. Oui, c'est vrai. Figure-toi qu'une femme est apparue sur la photo d'un radar. Bon, elle était quand même à 42 km/h.
8: Ah oui, quoi.
7: Voilà, ben bien sûr, voilà.
8: Non, mais c'est du déambulateur de compétition, ben, 42 km/h.
7: Mamie, c'est la conductrice la plus rapide, sans permis et sans moteur. Voilà, hop là.
8: De toute façon, quand on ira à l'EHPAD des Mimosas avec Valérie, on se fera des courses de chaises roulantes et de déambulateurs. On l'a déjà réservé.
7: Hein. Premier point pour Mireille.
8: Nathalie est avec nous. Bonjour Nathalie.
10: Bonjour Eric, bonjour Valérie, bonjour
8: Mireille. Bon, et Nathalie, on reste dans le sud hein, parce qu'elle est dans le Vaucluse, t'es dans le Gard. Vous êtes quasiment voisines les deux là.
10: Ben, tout à fait.
8: Ben, voilà. T'habites à Montignargues dans le Gard et en plus vous aurez quelques kilomètres à faire pour aller à Marseille. On reste en famille du sud hein, aujourd'hui. Alors Nathalie, on va faire connaissance un petit peu avec toi. Célibataire, si j'ai bien compris, Nathalie.
10: Tout à fait.
8: Voilà, bien, heureuse, tout va bien. Un fils qui est déjà grand, quel âge il a, Louis?
10: 21 ans.
8: Qu'est-ce qu'il fait? Il est encore dans les études ou il travaille?
10: Il finit ses études, il passe son BTS commerce là, okay. En ce moment.
8: BTS commerce, on lui souhaite plein de courage et bonne chance pour le BTS. Un petit chat?
10: On va croiser les
8: doigts. Bah oui, comment il s'appelle?
10: Comment il s'appelle
8: le petit chat?
10: Rafale.
8: Comment? Rafale.
10: Rafale.
8: Ah ouais? Oui. Pourquoi? Rafale.
10: Il va vite. Parce qu'il se jette très vite sur la nourriture.
8: Ah oui.
7: Ah oui.
8: T'aurais pu choisir Morphale du coup, mais oui, bah, Rafale, ouais,
10: c'est ça.
8: Alors, tu étais secrétaire comptable, et alors, il y a un souvenir sympa juste avant de jouer, parce que t'as fait, vous savez, on parle souvent des jobs d'été, là, les jobs d'été vont arriver.
7: Exactement.
8: Est-ce que tu peux me parler de ton meilleur souvenir, ton meilleur job d'été à toi, Nathalie, c'était il y a quelques années, c'était quoi?
10: Alors, quand j'ai travaillé dans de la restauration rapide sur les restaurants d'autoroute,
8: okay.
10: Parce que je faisais la plonge à l'époque et qu'une fois qu'on avait fini le service, il fallait la nettoyer et que pour nettoyer la plonge, on avait des gros tuyaux et que du coup, on nettoyait pas que la plonge.
8: Ah
10: voilà.
8: Ouais. Ok. Non, mais c'est un beau souvenir.
10: On se rafraîchissait à la fin du
8: temps. J'ai compris. Et petite, tu voulais être poubelleuse. Ah, c'est parce que tu disais poubelleuse, parce que ton papa, il faisait ça, en fait.
10: C'est ça. Mon père était poubelleur, enfin, éboueur.
8: Éboueur, oui.
7: Et oui, mais quand même.
10: Et donc, du coup, moi, quand j'étais petite, ben, je voulais être comme papa, poubelleuse.
7: Moi aussi, je disais poubelleuse.
8: Trop mignon. Bah trop mignon. Oui. Nathalie, sois la bienvenue. Nous, on sait accueillir les gens, hein.
11: Nathalie.
8: Voilà, on est comme ça. Nathalie, je t'en prie. Voici une première question pour un point avec un extrait de Bill Baxter.
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8: Oui. Alors, ce qui est terrible, c'est qu'on a une génération de stagiaires en face de nous qui nous regardent en se demandant ce que c'est. Évidemment, c'était il y a longtemps, Bill Baxter.
7: Oscar et Noémie savent très bien qui c'est Bill Baxter, n'est-ce pas,
8: les
7: amis?
8: Les stagiaires, bonjour.
13: Bonjour.
7: Voilà, bon, voilà. Vous avez reconnu Bill Baxter, évidemment.
8: Ouais, oui,
7: bien sûr.
13: Je vais pas mentir, j'ai pas reconnu.
7: Mais voilà.
8: C'est le cousin de Jules. Non.
7: Allez.
8: Bill Baxter, bébé, quand même. Enfin, bref. Le département de Paris, puisque Bill Baxter chantait Paris, est le plus peuplé de France. Vrai ou faux, top chrono, 5 secondes.
10: Le plus peuplé de France,
8: oui.
10: Vrai.
8: Nathalie, c'est faux. Je t'explique. Le département le plus peuplé de France, c'est le Nord, avec 2,6 millions d'habitants devant Paris, qui est un département à part entière, le 75, qui compte 2,1 millions d'habitants. L'ensemble de la région Île-de-France est 14 millions d'habitants.
7: Eh oui, mais là, c'est
8: que Paris.
7: Alors, ça fait un point pour Mireille, pas de point pour Nathalie. Et là, tout de suite, on va écouter ma chérie, ma chouchoute, ma préférée. On va écouter Clara Luciani. Et comment ça s'appelle le titre de la chanson, Oscar? La grenade?
8: Comment t'as dit?
7: Ah, bah on lui envoie pas le micro, là. Alors comment ça s'appelle?
13: La grenade.
7: Allez, vous écoutez ici, on vous aime, on écoute Clara Luciani.

0: La Grenade, Clara Luciani, qui est de Martigues d'ailleurs, elle aussi, elle est du sud, des Bouches-du-Rhône. Hein. On reste dans le sud, c'est la thématique du jour.
1: Ah, mais au moins il fait beau là-bas, les jingles.
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1: Et nous sommes au taquet avec Mireille, qui a un point, qui joue avec ici Vaucluse. Elle a un chéri qui s'appelle Alain, et elle l'a rencontré, parce qu'elle était avec des copines célibataires. Bon, elle regardait un site de rencontre.
0: Ah ouais.
1: Et t'es tombée sur la photo d'Alain, et qu'est-ce que t'as dit ?
3: Mais je le connais.
1: Et tu le connais ? Et alors, qu'est-ce que t'as fait ?
3: Et bien, alors, on est entrés en contact et effectivement, je l'avais rencontré dans un magasin.
1: Ah, mais en plus, il bossait dans la même entreprise qu'une amie à toi.
3: Oui.
1: Alors, comme tu es Sherlock Holmes. Eh oui, Mireille, elle a fait Sherlock Holmes. Elle a appelé sa copine, elle lui dit du dos. Le petit Alain, là, qui est pour moi, celui-ci. Et puis, t'as fait petite enquête, ma petite Sherlock Holmes. Qu'est-ce qu'elle t'a dit, ta copine ?
3: Elle m'a dit qu'on était différents.
1: Ah, c'est-à-dire ? Parce qu'il paraît qu'Alain, il est méticuleux, tout ça, que toi, t'es un peu plus...
0: Bordélique, hein, voilà.
3: Oui, oui, moi, je suis un peu l'inverse.
1: T'es un peu fantaisiste, quoi.
3: Alors, voilà.
1: Et bon, ça n'a pas empêché. Vous savez combien de temps que vous êtes ensemble, maintenant ?
3: 7 ans.
1: Oh, mon Dieu. Mais vous êtes mariés ou vous êtes juste ensemble ?
3: Non, on est amis, on n'est pas mariés, non. On ne peut plus se marier.
1: Comment ça, on ne peut plus se marier ?
0: Bah, ils sont dans le péché, ils ont divorcé.
1: Mais qu'est-ce que ça veut dire ? Bien sûr que si, on peut se marier, on peut se mettre à genoux, offrir des bagues. Alain, écoute-moi bien.
0: C'est toujours possible à la
1: mairie. Tu peux te mettre à genoux et lui offrir une bague. Alors, tu t'occupes un peu, tu fais un peu de gym douce et un peu de marche. Tu as toujours fait un peu de sport, en fait, hein, pour t'entretenir.
3: Oui, exactement.
1: Mais ça, c'est bien. Parce que ça, même moi, je ne le fais pas. Bien, alors, tu as déjà un point. On va essayer d'en marquer un deuxième. Tiens, je te mets un petit extrait. Ange, t'es prêt ? Allez, un petit extrait de Pascal Obispo.
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1: Alors, Pascal Obispo.
0: Qu'on embrasse.
1: Bien sûr, je l'adore. Pascal Obispo, il paraît que c'est l'anagramme de Pablo Picasso. Est-ce que c'est vrai ou faux que Pascal Obispo, c'est l'anagramme de Pablo Picasso ? Vrai ou faux ?
3: Oui.
1: Vrai ? Mireille, elle est au taquet. Elle attend pas la fin du chrono. Oui, c'est vrai. C'est exactement ça. Voilà.
0: C'est fort, ça.
1: Eh oui, bien sûr. Bravo. 2 points pour Mireille.
0: Nathalie. Oui. Merci d'être avec nous, Nathalie. On aime ton prénom, Nathalie. Je vais vous le faire jusqu'à 13h.
1: Tu vas nous foutre du béco jusqu'à la fin de l'émission.
0: Ah oui.
1: Ok, non, d'accord.
0: C'était quoi le jour ?
5: Moi, ça me dérange pas.
1: Ouais, ah bah c'est bien.
0: Si ça te dérange.
1: J'ai envie de te dire, c'est bien d'avoir une chanson à son nom, hein.
0: Bah oui.
1: Ouais.
5: Tout à fait.
0: Valérie.
1: Non. Moi, j'ai Valérie par Amy Winehouse.
0: Quoi ?
1: Amy Winehouse a fait un tube qui s'appelle Valérie que Mathilde va trouver qu'on te fera écouter.
0: C'est pas possible.
1: Et toi, t'as une chanson
0: aussi.
1: C'est les états d'âme sont pour moi, Eric.
0: Les états d'Amérique. Merci,
1: moi,
0: c'est
1: j'adore.
0: C'est vieux, ça, quand même.
1: Oui, c'est
0: vieux, Nathalie, alors, on bricole un peu. Oui, on bricole un peu, on sait faire des trous dans le mur et un peu de peinture.
5: C'est ça.
1: Ah, on bricole. Alors,
0: attendez, on nous envoie MacGyver.
5: J'ai été une fervente admiratrice de l'émission de Valérie, et donc du coup, je me suis lancée.
1: Merci, ma chérie.
0: Ouais, non, parce que là, je dis, on fait un trou dans le mur. Mais on m'envoie MacGyver, ça veut dire qu'on est quand même sur un level. On est au-dessus, on est cranté.
1: Un level.
0: On est cranté quand même quand on sait faire du MacGyver. On fabrique un frigo avec une allumette. Tu sais qu'elle, tu es capable.
5: Alors, pas à ce point, mais c'est vrai qu'on trouve des petites astuces pour faire tenir une étagère un peu bancale ou.
0: Ouais, bien sûr.
5: Voilà.
0: Oui, tu rafistoles.
5: Ça ne me demande pas d'essayer. Enfin, voilà. J'ai parlé quelque chose, on trouve toujours une astuce.
0: Mais vous savez, Valérie, je profite de cette occasion que Nathalie évoque une émission, là. Excusez-moi, vous ne seriez pas dans le feu des projecteurs à la rentrée,
1: mais
0: vous ?
1: Mais si, bien sûr que oui.
0: Vous êtes de retour sur
1: encore,
0: M6 ?
1: Mais oui, je vais encore faire un appel à candidature pour les maisons, vous allez voir.
0: Madame est sur M6 à la rentrée.
1: Elle va bricoler, comme
5: ça. Suffisamment
1: mon chat, je t'appellerai pour les conseils.
0: Bon, Nathalie qui aime beaucoup la réutilisation d'objets. D'ailleurs, tu fais beaucoup de vide-grenier, c'est un point commun avec Valérie, ça aussi, les brocantes, tout ça.
5: J'adore aller chiner.
0: Et puis tu aimes le potager aussi, c'est bon, ça c'est encore autre chose. Les pots, les gouttes, tout ça, quoi. Fais plein de trucs, hein.
1: Bah oui, nos auditeurs sont fantastiques, ils ont des vies incroyables.
0: Exactement. Alors. Voici ta question, Nathalie, elle vaut un point, on y va. Et on va parler de girafes. cette sorte de girafe? Moi, je l'affirme. Est-ce que c'est vrai? Est-ce que c'est faux? Top chrono, 5 secondes. Il existerait 40 sortes de girafes, Nathalie.
5: 40 sortes?
0: Vite.
5: Non.
0: C'est trop tard. Hein. C'est un peu tard quand même. Qu'est-ce que... Hein? Ah là, Valérie fait des gros yeux.
1: Ah ben, ça... Bon, vas-y. Ah, allez, je te donne le point parce que je t'aime bien. Mais
0: moi, ça m'arrange.
1: Maître Coupez, ça va me donner une fessée, tu
0: vois. Non, mais moi, je veux un candidat qui gagne. Donc, bravo, c'est une réponse. Magnifique. Oui, c'était faux. Oh, qu'est-ce que tu étais rapide dans ta réponse en plus. 4 espèces distinctes de girafes ont été identifiées seulement au lieu de 40. Il y a la girafe du Nord, la girafe réticulée, la girafe Maasai et la girafe du Sud.
1: Bien. Ça fait 2 pour Mireille.
5: Deux sortes.
0: Ne rajoute pas, on t'a déjà donné le point. Ça va.
1: Non, rajoute pas. Fais
0: oui, voilà, c'est
1: profil
0: bon.
1: Bas, Nathalie.
0: Oui, s'il te plaît.
1: Allez, 1 point pour Nathalie, 2 points pour Mireille. Et là, tout de suite, on va marcher seul avec. Avec qui? Avec Jean-Jacques. Noémie
6: Goldman.
1: Jean-Jacques Goldman, je marche seul. Vous écoutez ici. On vous aime. À tout de suite, mes petits canards. Allez, je marche seul.

0: Moi j'ai marché jusqu'à Besançon et Toulouse avec nos deux stagiaires là. Besançon et Toulouse les deux, ils nous viennent là. Oscar et comment ?
1: Noémie,
0: voilà, tu te rends compte un peu ce voyage ?
1: Magnifique.
0: On voyage avec
1: Toulouse, j'adore, je connais par cœur. Allez, jingle. Alors,
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1: Nathalie, tu connaissais la chanson d'Amy Winehouse qui s'appelle Valérie ?
3: Eh ben non.
1: Écoute. Eh oui.
0: Ah, c'est énorme!
1: Eh oui!
0: Ah, bah, respect total!
1: Eh voilà!
0: Ah, plus jamais je vous parlerai mal! Hein.
1: Valérie! Voilà, mon petit chat! Alors, Mireille.
0: J'ai pas dit mon dernier mot, je vais te le faire écouter, moi, le mien aussi.
1: Alors, Mireille, tu as 2 points. Mireille, tu joues avec ici Vaucluse, tu es dans une région qu'on aime tellement. Et alors, toi, on t'a demandé avec qui tu aurais aimé déjeuner de connu, toi, tu as choisi lui.
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1: Tu as adoré Jean Ferrat,
5: hein ? Oui.
1: Ah oui, j'adore aussi. Très beau. Ah là là, est-ce que tu es prête à jouer au quiz musical ?
5: Oui, j'ai un peu peur, mais bon.
1: Non, alors, ma petite chérie, Mimi, il ne faut pas avoir peur. C'est le nouveau jeu qu'on a essayé hier. On va te faire écouter un disque en vitesse, pas forcément la bonne vitesse, mais c'est super simple. Je te jure, on n'a pris que des gros tubes. Écoute bien, je vais te faire écouter le premier. Il y a 2 points à marquer. Premier tube, écoute bien, le voici.
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5: Julieta.
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0: On adore.
5: Oui, c'est Julieta.
1: C'est Julieta Taxi. Et qui chante Julieta Taxi Top Chrono?
5: Vanessa Paradis.
1: Mais cette Mireille, elle est plus rapide que l'éclair. Oui, c'est Julieta Taxi. Alors, Julieta Taxi, c'est sa vie.
0: C'est mieux comme ça. Hein.
1: Du rabo mambo. Alors, premier point. T'as un premier point. Alors, attention. Le deuxième point arrive avec cette deuxième chanson.
5: Voyage,
1: et qui chante, ma chérie? Comment elle s'appelle, la chanteuse?
5: Jeanne Masse.
0: Oh, bah bien sûr!
1: Oh non!
0: Mais voyage de Jeanne Masse, c'est bien connu!
1: Non, c'est voyage, mais c'est Désirless!
5: Voyage!
0: Avec deux cheveux, là!
1: Bon, eh ben, tu as un point, c'est déjà bien, c'est pas mal, voilà. Allez, voyage, c'est parti.
0: Bon, Nathalie, allez, un petit mot de cuisine, rapidement. Hier, c'était la finale de Top Chef. Est-ce que t'es une Top Chef, toi, Nathalie?
5: J'aime beaucoup cuisiner.
0: Ah, alors?
5: Je dirais pas que je suis une Top Chef, mais j'aime cuisiner.
0: Oh, tu sais. On cuisine en fonction des envies, des saisons aussi. Qu'est-ce que tu nous fais, là, pour ce 13h? Un petit plat signature de chez toi?
5: Alors, là, j'ai rien prévu.
1: Et voilà.
5: Pour midi, je n'y ai absolument pas réfléchi, mais pour ce soir, j'ai prévu de faire un gâteau au citron.
1: Oh là là.
0: Alors, il paraît que t'es quand même championne, genre pizza aux asperges. Ta spécialité, c'est la pavlova. Et ton fils te réclame aussi des lasagnes. Parce qu'elle fait de la pâte maison. C'est pâte maison.
1: Allez.
0: Non, mais les lasagnes, c'est notre plat préféré avec Valérie.
1: Oui, on adore.
0: Tu le sais. Nathalie, on va tenter de t'offrir 2 points de plus. Encore une fois, on est sur ce défi musical. La chanson déraille, ne se joue pas à la bonne vitesse. On passe du 33 au 78 tours. À toi de reconnaître cet artiste.

0: Alors, c'est qui, Mireille? Nathalie, pardon.
1: C'est Jeanne Mas, c'est pas
0: mais
1: des Virlettes.
0: Mais je pense à Mireille parce qu'elle nous a dit Jeanne Mas.
2: Oh, Mimi. Ben oui.

0: Vous êtes bien sûr ici, hein, tout va bien. Qui chante Top Chrono ?
1: Quand la musique est bonne, de Jean-Jacques Goldman.
0: Mais bien sûr, mais oui, oui.
2: Et bonne.
0: Et je salue vraiment encore une fois toute l'équipe technique qui a préparé ces petits sons. C'est très bon, c'est bien marré, on le refera.
2: Alors, Nathalie 3, Mireille 3, égalité parfaite, c'est magnifique. Là, maintenant, c'est l'heure de la réclame, mais pas que. C'est aussi l'actualité dans vos régions grâce aux 44 locales de votre radio ici. A tout de suite. Décibel, c'est tous les soirs à 20h sur votre radio, ici.
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4: Le 14 juin, c'est la journée mondiale des donneurs de sang. Et cette année, l'appel est plus urgent que d'habitude. Les réserves de l'établissement français du sang sont particulièrement basses. L'été qui approche ne va d'ailleurs pas arranger les choses. Les donneurs partent en vacances et les besoins, eux, ne s'arrêtent jamais. En Dordogne, notez bien cette date donc du 14 juin au Bugue. Sang, plasma, plaquettes, chaque don compte et peut sauver plusieurs vies. Que vous soyez donneur régulier ou que vous ayez jamais encore franchi le pas, c'est le moment. Le don de sang ne prend qu'une petite heure. Et derrière chaque poche, il y a un patient qui en a besoin. Pour connaître les horaires et les lieux exacts, vous pouvez vous rendre directement sur le site de l'EFS ou appeler le 0800 109 900, c'est un numéro gratuit, pour découvrir justement les dons près de chez vous. Évidemment, on vous laisse toutes ces infos au standard d'ici Périgord, 05 53 53 82 82.
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2: Alors, je vous rappelle que le Grand Prix de demain, c'est un séjour pour deux personnes à l'occasion de la 65e édition du Mondial, la Marseillaise à Pétanque. Vous dormirez à l'hôtel Villa M à Marseille, une petite étoile, et je pense que j'ai été voir, c'est très très beau.
0: Mais c'est pas cher. Pas cher.
2: Oh là là là là, pardon Marseille, je t'aime. Vous aurez évidemment plein de cadeaux, des triplets, des sacs, des polos et surtout 100 euros de carburant pour aller à Marseille. Si vous ne gagnez pas ça, vous gagnez la magnifique machine à café Malongo avec ses 32 dosettes et ses 6 verres en verre. Jingle, reprise des hostilités.
0: Alors on fait la maline avec Amy Winehouse.
2: Ouais.
0: Moi aussi.
2: Moi,
0: salut tous les Eric.
2: Oui, très bien. On salue tous les Eric, on l'adore. Mais je veux dire, moi c'est Amy Winehouse.
0: Oui, voilà. Moi c'est Luna Park.
2: Oui, mais moi c'est Amy Winehouse.
0: Ouais, moi c'est Luna Park.
2: Oui, mais moi dans le monde entier, elle a chanté Valérie, tu vois. Okay. Voilà, allez. La classe.
0: Allez, c'est bon, je m'écrase.
2: Voilà, bon.
0: Tu as toujours raison, tu m'énerves.
2: Évidemment. Bon, alors Mireille et Nathalie ont 3 points chacune. Mireille, alors il paraît que comme ça, on bricole pas, c'est Alain qui s'en charge.
6: Oui.
2: Voilà, on fait pas de jardinage, on fait juste un peu, on récolte les fruits. C'est Alain qui se charge du reste.
6: Oui.
2: Et puis la cuisine, ah ben c'est Alain aussi. Dis donc, t'aurais pas tiré le gros lot, toi?
6: Si.
2: Qu'est-ce qu'il y a dans ton jardin? Parce que je vois que tu récoltes les fruits et les légumes. Qu'est-ce qu'il y a dans ton jardin?
6: Ben, il y a des fraises, il y a des plantes aromatiques, il y a des poireaux, il y a des asperges, des courgettes, des tomates, des pommes de terre.
2: Il y a Alain qui est à côté qui se marre parce qu'il sait que c'est lui qui va cuisiner tout ça, j'ai l'impression, hein.
6: Non, je l'aide quand même, je fais la vaisselle, je fais assistante.
2: Ah, c'est bien. Attends. Il paraît quand même que tu fais de la soupe et des salades. Bon, pas mal.
6: Voilà.
2: Et, oui. Et tu faisais des clafoutis pour tes enfants.
6: Eh oui, quand les petits-enfants aussi, ils aimaient bien.
2: Et voilà, en revanche, ce que tu fais très bien, c'est l'aide aux devoirs, parce que tu reçois des enfants chez toi et tu les aides un petit peu à faire leurs devoirs.
0: C'est le principe de l'aide aux devoirs.
6: Prendre confiance en eux.
2: Eh ben oui, eh ben ça c'est bien. Moi j'adorerais faire ça quand je serais très vieille à la retraite.
0: De faire de l'aide aux devoirs?
6: Comme moi.
2: Bah, t'es pas très vieille, s'il te plaît. On a 10 ans d'écart. Alors, ma chérie, tu as 3 points. Je vais te proposer tout de suite dans

0: marqué 3 de plus avec la question à choix multiple. Je te pose la question, je te fais des propositions et tu auras 10 secondes pour me donner ton choix. Tiens, une petite ambiance avec Shakira.
1: Elle n'a pas fait une chanson sur vous, elle aussi ?
0: Non, Shakira, elle a fait une chanson parce que c'est l'ouverture officielle de la Coupe du Monde de foot aujourd'hui. Alors, on va faire un petit QCM spécial foot. Alors, écoute bien. Non, je te fais les propositions, donc. C'est logique. Combien d'équipes participeront à la Coupe du Monde de football de 2026 ?
2: 48.
0: J'ai même pas proposé, elle me dit 48 celle-ci. Écoute, il y avait 24, 32, 48 ou juste Éric Bastien, tu m'as dit 48. Il y aura que 48. Elle est tellement rapide cette Mireille.
1: Est-ce qu'on peut prévenir Wendy Bouchard qu'elle commence l'émission à 12h52 aujourd'hui
0: hein. Parce que mais attention, c'est très important. Pour la première fois, la Coupe du Monde passe de 32 à 48 équipes et il y aura 104 matchs. C'est quand même énorme. Le tournoi débute aujourd'hui avec Mexique, Afrique du Sud et la finale, ça sera le 19 juillet à New York. Donc c'est parfait, tu as 6 points ma petite Mimi.
1: Premier match des Bleus, c'est mardi. Et tous les matchs des Bleus sont retransmis et à suivre sur votre radio ici et toutes les images sur ici.fr.
0: Magnifique.
1: Nathalie, elle aussi est investie dans l'associatif, figurez-vous. Tu fais partie de l'association Lire et Faire Lire. Tu peux nous en dire un petit mot Nathalie ?
3: Alors c'est une association qui est nationale. Donc moi je dépends de l'association du Gard. Et en fait qui consiste à aller lire des histoires aux enfants en centre de loisirs et en école. Moi, j'interviens en école, en classe de CP, le vendredi après-midi.
1: C'est génial. Donc, tous les vendredis, tu vas lire des histoires aux petits bouts de choux qui ont 6 ans, qui sont au CP.
3: C'est ça.
1: C'est génial. Ce sont des livres que vous trouvez en brocante, en plus, généralement ?
3: C'est des livres que je chine et j'essaye d'être sur le fil de l'actualité de la maîtresse, de suivre son...
1: Oui, le programme, j'ai bien compris.
3: Le programme, voilà.
1: Bah, bravo, c'est super sympa pour les enfants. Tu collectionnes, et on va écouter un extrait de Juliette Armanet, et on va comprendre ce que tu collectionnes. La petite carte postale. Tu collectionnes les vieilles cartes postales.
3: C'est ça. Alors, pas toutes les cartes postales, celles de village qui me tiennent vraiment à cœur.
0: Ah, ben ça, tu dois bien t'en trouver pas mal dans les brocantes.
3: Alors oui, mais moi, c'est des tout petits villages, donc du coup, on trouve les... Alors, j'en ai de Nîmes, par exemple, puisque je suis du Gard.
1: Ben oui.
3: Mais après, les petits villages, c'est plus compliqué à trouver.
0: Ah oui.
1: Montignac, d'où tu es, ouais.
3: Voilà, Montignac, puis il y a un petit village en Auvergne qui s'appelle Pébron.
1: Aussi.
3: J'ai des cartes d'Uzès, j'ai des cartes du Pont du Gard, du Gros du Roi, de Nîmes.
1: Ah ouais, c'est super.
0: Alors... Uzès, on embrasse Didier Gustin, mon petit chat.
1: Oh mon Didier,
0: il doit être dans sa piscine avec son cocker, là.
1: Non, mais alors, vous savez qu'en plus, alors, ce qui est exceptionnel, c'est que tu as une carte postale, je te laisse nous en parler, qui est très émouvante pour toi.
3: Celle de Vébron ?
1: Bah, celle où on voit ton papa ?
3: Tout à fait. C'est celle de Vébron, en fait, qui est une vieille carte postale que j'ai trouvée. Et mon papa, quand je lui ai montré cette carte, il me dit, mais regarde, c'est la voiture. Alors, forcément, je ne savais pas, puisque j'étais pas née, mais c'était la voiture de mon grand-père et la voiture de mon oncle, avec, du coup, tous les enfants qui sont sur la place. C'est mon père avec tous ses frères
1: et sœurs. Son papa petit, en fait.
0: Oh, c'est génial.
1: C'est trop mignon. C'est
0: trop mignon.
1: Allez, collector, celle-là, extraordinaire. Allez, nous allons jouer, Nathalie, pour t'offrir 3 points de plus. C'est une question à choix multiple. On va pas parler de foot, non. On va parler de baccalauréat. Tu nous as dit que ton fils Louis a 21 ans, il est sur le BTS. Là, on va parler d'études avec le bac. Et ce jeudi marque aussi le coup d'envoi des épreuves de français du bac.
0: Eh oui.
1: Ça va les stagiaires, c'est pas encore le bac là hein. C'est pour quand? Salut, comment vous appelez?
0: Ah oui, on a switché de stagiaires. Là, nous avons Colin et Joseph.
1: Alors, vous êtes en quelle classe?
4: En seconde.
0: Ah, c'est bientôt dans le bac. Il y a l'année prochaine.
1: Alors, ce jeudi donc marque le coup d'envoi des épreuves de français du bac. Mais sais-tu, Nathalie, et vous qui nous écoutez, ce que signifie à l'origine le mot baccalauréat? Diplôme suprême, couronne de laurier, symbole d'érudition, symbole de réussite en hommage à la mention très bien de Valérie Damido au baccalauréat.
3: Je veux avoir les mentions.
1: Bien sûr, le diplôme suprême, la couronne de laurier, le symbole d'érudition, ou Valérie et sa mention très bien.
3: Vu qu'il y a une couronne de laurier sur le diplôme, je
1: bien
3: dirais
1: vu,
3: la.
1: Mais bien vu, j'ai pensé la même chose, je revois, parce que je comme toi, je l'ai eu ce petit bac. La couronne de laurier, oui, le mot baccalauréat vient du latin baccalauréat. Baccalauréat en deux mots qui évoque la baie ou la couronne de laurier, symbole de victoire, notamment dans l'Antiquité. Bravo.
3: Merci.
0: Allez, 6 points pour Mireille, 6 points pour Nathalie. Et là, tout de suite, alors là, back in 1991.
1: Baccalauréat,
0: 1991. Oh là là, j'étais enceinte jusqu'aux oreilles. Genesis, I can't dance. J'adore Phil Collins. Genesis, vous écoutez ici, on vous aime, mes petits canards.
1: Je t'ai toujours pas dit en 91 d'ailleurs.
0: Oh, tais-toi.

0: Vous savez à quel point je suis minable dans les annonces de disques,
1: oui.
0: Surtout en anglais.
1: Bah heureusement, on a un animateur.
0: Alors, j'ai fait appel à un professionnel. Il s'appelle Clément, il est animateur sur Ici Tour. Il est dans son stage d'intégration. Bienvenue à Radio France. Bienvenue, Clément.
2: Bienvenue, bonjour, merci. Bon, merci à
1: vous. Alors, qui a-t-on écouté, Clément?
0: Fais-moi une démonstration.
2: C'était Genesis, I Can Dance.
1: Voilà,
2: sur votre radio
1: enfin,
2: ici.
1: Un mec, voilà, qui sait parler anglais. Jingle.
0: À la rentrée, viens.
2: On est allez. Au taquet.
1: Nous sommes au taquet avec Mireille et Nathalie
0: merci,
1: qui
0: Clément.
1: Ont 6 points chacune. Comment ça va, les filles? Vous vous sentez prêtes, là, sur la dernière ligne droite de l'affrontage?
0: De l'affrontation.
3: Hein, qui vivra verra.
1: Ah, qui vivra verra. Qui verra. Alors Mireille,
0: déchaînée aujourd'hui.
1: Oh là. Mon petit, la petite Mimi. Et on parlait d'association. Elle a créé une association aussi qui s'appelle France Adopt. Oh, quelle honte. France Adopt 84. Et c'est fait pourquoi cette association? Raconte-nous.
3: C'est pour le don d'organes et de tissus humains. Alors. Tissu humain, surtout la moelle osseuse.
1: D'accord. Et il paraît que tu as même mobilisé les gens autour de toi. Tu as même le professeur Cabrol qui est venu t'aider.
3: Oui.
1: Et ça, c'est bien. Et tu fais des conférences.
3: C'est fantastique.
1: Tu fais des conférences dans les lycées.
3: Je faisais, parce que là.
1: Oui.
3: Maintenant, non. J'ai passé le relais, mais oui. On a fait pour informer avec des gens qui étaient greffés ou des gens qui étaient en attente et c'est très important.
1: Oui.
3: Et il faut y songer malheureusement avant qu'il arrive un malheur. Voilà.
1: Et donc France Adopt 84, est-ce que vous avez un site web? Est-ce qu'on peut, est-ce qu'il y a un téléphone, quelque chose pour rejoindre l'association?
3: Oui, mais il faut le chercher sur Internet. Je ne l'ai pas dans la tête.
1: Alors, on va le chercher sur Internet. Je rappelle le nom de l'association France, A-D-O-T 84. Et donc, c'est pour les dons d'organes et de tissus. Voilà, alors.
3: Tout à fait, merci.
0: Je vous donnerai tout, Valérie, moi. Je vous donnerai tout.
1: Mais je ne suis pas morte, hein. J'ai pas besoin de toi, là, pour l'instant.
0: Mais je vous donnerai quand même.
1: Alors, Mimi, elle collectionne les timbres. Voilà.
3: Ah. Oui, aussi avant, plus maintenant.
1: Non, mais tu les as collectionnés, t'en as beaucoup?
3: Non, je les ai donnés, je fais des albums pour mes petits, voilà.
1: Ah, c'est mignon, les albums pour les petits, voilà. Bon, alors, ma petite chérie, vous êtes toutes les deux au même score.
0: Ah oui, on n'arrive pas à les départager aujourd'hui.
1: Et oui, alors, c'est toujours le bingo qui départage tout le monde.
0: Oui.
1: Mais enfin, quand même, on va essayer de faire en sorte que vous vous départagez. Sur la question cash, c'est une question qui permet de marquer 5 points de plus. Donc, écoute bien la question. Ne réponds pas avant la fin du chrono. Hein, voilà, écoute bien. Tellement rapide, cette Mimi. Quelle ville française est surnommée la capitale mondiale du parfum?
0: Oh, c'est facile.
1: Stop chrono, 10 secondes. Eh oui. En même temps, t'habites dans le Vaucluse, comment te dire? Évidemment que tu sais la réponse. Eh oui, c'est Grasse qui est dans les Alpes-Maritimes. Et oui, parce que ça fait des années, des centaines d'années, il y a toutes les grandes maisons de parfums, hein, parce que ils ont énormément de jasmin, de roses, de lavande, c'est les spécialistes de la culture des fleurs. Donc bravo, c'est Grasse. Donc tu as 5 points de plus, score parfait, tu as 11.
0: Nathalie, c'est le petit coup de pression qu'elle te met là, mais t'inquiète, tu vas les prendre les 5 points aussi, Nathalie. Mais non, on n'est pas inquiet. Nathalie qui habite, dans le Gard, à Montignard, on l'a dit, qui a un petit chat qui s'appelle Rafale, qui collectionne les cartes postales, qui a une carte postale collector avec son papa, qui est tout petit à l'époque. Alors j'ai vu que tu jouais aussi au loto de village.
4: Oui, j'adore les lotos.
0: Ouais. Alors, il y a des particularités quand, par exemple, il y a des chiffres qui sortent, tout le monde se met à donner des
1: chiffres. Des chiffres
0: phrases.
1: Qui quoi?
0: Bah, des chiffres, les chiffres qui sortent.
1: Qui sortent. Sortent, ouais, voilà, merci
0: Clément.
1: Eh ben, Clément, il a raison.
0: Ah, mais c'est pas
1: nous
0: possible,
1: sommes avec des jeunes qui sont en plein stage, qui sont encore à l'école, et toi, des chiffres qui sortent.
0: Ah, c'est pas possible. Mais appelez Maître Capello, faites un coup, faites quelque
1: non,
0: chose.
1: Non, il y a Clément qui est là, il fait très bien son taf.
0: Oui,
1: bah, voilà.
0: Je
1: merci, Citour. Voilà.
0: Bon, alors, bon, c'est quoi cette histoire de la Lozère Saère, l'écu blanc de la Grande Motte, la dromadaire, c'est drôle tout ça?
4: Mais oui, il y a plein de numéros. Le porte-bonheur, le numéro 13. Nos voisins, c'est le 34. Après Montpellier, on a 7. Puisque sur la carte, 7 est après Montpellier, ce qui n'est pas faux en venant du Gard.
0: Ouais.
4: Voilà, on a plein de numéros
0: Ah oui, je vois le 51. En fait, quand il y a un chiffre qui sort, donc il sort, voilà, par exemple, 51, tout le monde crie le bon pastis. Voilà, par exemple.
1: C'est ça. Ah oui, voilà, moi j'adore les lotos de village, on se marre.
0: Bien sûr. Tous les matins, tu peux pas t'empêcher de regarder ton téléphone. Ça, il paraît que ça, c'est vraiment le truc.
4: Ça, c'est le défaut. C'est comme s'il fallait. C'est les infos modernes. Regarder les réseaux sociaux.
0: Tu scrolles.
4: Ce qui s'est passé la veille, quoi.
0: Bah oui, bah non, mais c'est d'abord, on le fait tous. Hein. Et puis, t'es trouillarde. Mais pourquoi? Trouillarde de quoi? Qu'est-ce qui te fait peur dans la vie?
4: J'ai peur des souris.
1: C'est mignon pour ton autre souris.
0: On collabore avec elle.
4: Au point de ne pas descendre de la voiture, hein, quand même.
1: Ah oui.
4: Si j'en vois une à côté de moi, par exemple, que je me gare et qu'il y a une souris sur parking, eh ben, je ne sors pas de la voiture. Oui, je vais changer de place. Attendre que quelqu'un arrive pour éloigner la souris.
0: Ah, c'est à ce point-là, quand même. Je préviens les stagiaires et Clément. Hein, on collabore ici à la Maison de la Radio de la Musique avec les souris. Il y en a, regardez sous la table.
2: Non, il n'y en a pas.
0: Ça,
2: là.
0: Ça peut arriver.
1: Moi, je m'en fous, j'adore les souris.
0: Non, mais c'est vrai, c'était pas une vanne. Hein. Ah. Nathalie, on joue pour tenter de marquer 5 points. Allez, vu que c'est ton heure de gloire, Clément, c'est toi qui vas poser la question. La direction, écoute,
2: la dernière, hein,
0: tu sais, c'est le mercato en ce moment, donc fais ça bien. Hein. Vas-y.
2: Donc, comment s'appelle ce petit carnet de papier parfumé qu'on plie en accordéon avant de le brûler pour désodoriser une pièce?
0: Voilà, il faut envoyer le chrono.
4: Voilà.
2: Chrono.
4: Avec des feuilles roses gelées en plus. C'est le papier d'Arménie.
1: Le papier d'Arménie.
0: Clément, tu sais faire ça, le suspense. Fais-moi le suspense avant de donner la réponse.
2: Eh bien, petit suspense, ça y est, je crois qu'on peut le dire. C'est une bonne réponse.
1: Ouais, voilà, bravo. Eh bien, les filles, vous êtes encore une fois
0: à égalité, hein.
1: C'est magnifique.
0: C'est fou, c'est ça.
1: Bon, 11 points chacune. On va écouter tout de suite une nouveauté avec Zazie. Peu importe, vous écoutez ici. On vous kiffe. À tout de suite, mes petits bébés.
5: Peu importe.

0: importe.
1: C'est la nouveauté, c'est Zazie, c'est peu importe. Sur ici, elle était d'ailleurs venue présenter son nouvel album à Émilie Mazoyer dans Décibel il y a quelques jours.
0: Alors, Joseph et Colin, en même temps, vous allez me dire, c'est l'heure de la réclame.
2: C'est l'heure de la réclame.
0: Voilà.
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0: Ici, nous sommes avec les filles championnes. Elles ont toutes les deux 11 points, mon Dieu, mais comment allons-nous les partager?
1: Peut-être avec un bingo.
0: Ah, peut-être avec un bingo. Alors, il paraît comme ça, ma petite Mimi, qu'on a un petit rituel. On se fait une petite tisane au tilleul et verveine du jardin tous les jours à 17h.
6: Voilà, comme les Anglais.
0: Comme les Anglais. Alors, est-ce qu'elle est bonne, cette tilleul au verveine du jardin?
6: Eh oui. J'ai deux tilleuls dans la cour. Alors, et un plant de verveine seulement.
0: Que tu ne ramasses pas, c'est Alain qui s'en occupe.
1: Ah, il fait tout.
6: Non, si, je le ramasse quand même.
0: Ah, mais je ne sais pas. Alors, il paraît que si tu as un gros défaut, c'est la gourmandise.
6: Ah oui, j'aime tout ce qui est bon.
0: Eh oui, bien sûr. C'est quoi le plat que Alain te prépare que tu préfères?
6: J'aime tout ce qu'il fait, la purée.
0: Oh, la purée, c'est bon. Hein, ça, la vraie purée. Mais par exemple, qu'est-ce qu'il fait d'un plat que tu vraiment t'adores?
6: Il sait faire les lasagnes.
0: Ah là là. Mais nous aussi, on aime les lasagnes. Bon. Alors, nous allons faire le bingo. Et pour te détendre et t'encourager à remporter ce petit bingo, je te fais écouter une chanson d'amour qu'on adore.
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0: On adore.
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0: Oui, on adore. Alors, attention, ma petite Mimi. Le bingo, il est très simple. À mon top chrono, tu vas avoir 10 secondes pour me donner un maximum de noms de magazines. Les magazines, c'est les hebdos et les mensuels. Donc, à mon top chrono, un maximum de noms de magazines. Top chrono, 10 secondes.
6: Notre temps, nous deux... Pleine vie, féminin, diverto.
0: Tu m'en as donné 5. Il y avait évidemment Elle, Paris Match, Géo, VSD, Télé 7 jours, Télé Loisirs, Marie-France, Marie-Claire. Tu m'en as donné 5, c'est bien.
1: Je rappelle la règle pour ceux qui découvrent Taquet pour la première fois. À ce stade, elles sont à égalité, 11 partout. Sauf qu'on est dans le bingo, elle a fait 5 points. Il va falloir faire plus de 5, Nathalie, car celui qui remporte le bingo est celui qui marque le plus de bonnes réponses, encaisse 10 points. Ce qui fait que tout peut changer et revient demain vendredi pour la finale. Est-ce que tout est clair, Nathalie ?
8: Tout est clair, mais je suis fébrile.
1: Détends, tranquille.
0: Oui.
1: Et pour te détendre, on va écouter un artiste que tu aimes beaucoup, c'est Céline Dion.
8: Oui.
0: Eh oui.
1: Enfin, on va l'écouter. Ah oui, voilà, elle arrive. Alors, tu as gagné, il y a 13 ans, des places pour aller à un concert de Céline Dion à Anvers. Et un accès VIP, tu l'as vu ou pas?
8: Ah mais je l'ai vu et j'ai une photo où on se tient par la taille.
0: Oh là là.
1: T'as rencontré Céline Dion dans sa loge, la classe.
8: C'est ça, alors c'est très rapide, ouais. C'est la photo et puis vous ressortez.
0: Bah oui, mais au moins tu l'as fait.
8: J'ai eu le plaisir de pouvoir lui dire bonjour et puis prendre une photo avec elle. Voilà, c'était un grand honneur.
1: C'est génial.
8: J'en garde un merveilleux souvenir. C'était vraiment fantastique.
1: Ouais, puis il y avait ton fils en plus. Je crois que tu avais emmené ton fils qui avait 8 ans à l'époque.
8: J'étais avec mon fils. C'était son premier concert. Et je pense qu'il en garde aussi un merveilleux souvenir.
1: T'as été impressionné? Elle est impressionnante quand on l'approche comme ça, quand on la voit.
8: Déjà, je suis fébrile.
1: Ouais.
8: C'est dur.
1: Tu vas y aller là, à Paris? Tu vas y aller à Paris, là, en septembre?
8: Je n'irai pas à Paris parce que je trouve que les places sont beaucoup trop chères.
0: Mais évidemment.
8: Il faut arrêter de cautionner ça parce que finalement, ça encourage les artistes à toujours augmenter le prix, même s'ils sont formidables et qu'ils nous font passer de très bons moments. Je préfère les petits concerts populaires que les grandes salles où finalement on voit l'artiste que sur la télé.
1: Eh ben c'est dit. Raison. Allez, on va jouer tout de suite. On aurait pu écouter Dalida parce que tu aimes Michel Sardou, Jody, Claude François, voilà. Il y a de tout dans tes choix et tes goûts. Voici ton bingo, Nathalie. 5 points, c'est le score à battre. Et je te demande cette fois, non pas les magazines, mais je vais te demander de me citer un maximum de noms de quotidiens, tout ce qui sort chaque jour, comme son nom l'indique, dans la presse, les journaux. Top chrono, 10 secondes, les quotidiens.
8: Alors, on a le Midi Libre, le Figaro, le Charlie Hebdo.
1: Non.
8: C'est pas un quotidien.
1: Non.
0: Et Charlie Hebdo, comme son nom l'indique.
1: Il est d'eau.
0: Et c'est fini, t'en as deux.
1: Et non, stop,
0: ma chérie.
1: Ça suffira pas, malheureusement. Il y en a que deux. Il y a le Parisien, Parisien aujourd'hui en France, la Dépêche du Midi, la Voix du Nord.
0: Ouest France, voilà, le Dauphiné libéré, la Charente libre que j'embrasse.
1: Oui, la Provence, puisqu'on n'est pas loin.
0: Eh oui, la Provence, Var matin, Nice matin.
1: Ça, c'est pour Mireille, ça.
0: Mireille, t'as compris, ma petite caille, t'es demain, t'es avec moi. T'as gagné. Oui. Et bah, Nathalie, bravo, tu as très bien joué. C'était super, mais ça, voilà. Mireille, à demain. Ce qui veut dire que demain.
1: C'est la conclusion lamentable de cette émission. J'en ai pas un.
0: Et demain, c'est encore tous mes candidats qui seront.
1: Zéro candidat.
0: Et voilà, c'est comme ça. Je remercie donc Mathilde à la réalisation, Maître Coupez au savoir, Ange à la technique, Sadika au standard, tous les stagiaires Colin, Joseph, Noémie, Oscar qui sont venus nous voir,
1: Clément d'Issitour, hein, ouais.
0: Et puis bah, Eric Bastien qui demain
1: sera là, hein.
0: Une fois de plus de la figure. Voilà, je vous embrasse tous un par un, mes petits canards, je vous aime. Et puis au taquet, à demain.
1: Oui, bah, restons au taquet, bien sûr. Elle est au taquet aussi avec sa France. Ma France.
9: Combien? Comment allez-vous?
1: Bonjour Wendy Bouchard.
0: Comment ça va ma Wendy Chouchou?
9: Ah, ça va, je vais parler foot. Alors c'est un événement pour moi, mais je suis tellement bien entourée par ce dispositif de choc qui nous accompagne pour ce début de mondial. C'est ce soir, hein,
1: oui.
9: Les cérémonies des matchs, le calendrier, les favoris, les nouvelles règles. Vous saurez tout sur les 48 équipes qui s'affrontent pendant 6 semaines. 104 matchs, c'est quelque chose. La France fait partie quand même des grands favoris.
0: Mais
9: et
0: oui.
9: Le dispositif est à la hauteur. Nous serons avec la Voix des Bleus, les Voix des Bleus ici et sur ici.fr que vous pourrez suivre régulièrement.
1: Ah bah, tout de suite,
0: belle émission, ma petite chérie.
9: Ciao,
0: à demain.
1: Premier match mardi, Wendy.
9: Oui, pour les bleus.
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1: Dernière saison pour Didier Deschamps d'ailleurs.
0: Eh oui.
1: C'est peut-être vous la prochaine entraîneuse de l'équipe de France.
0: J'ai que ça à faire, tiens. Allez, vous écoutez ici. Je vous aime très fort. Il est 13h.
1: Excellente journée. Ici.fr pour écouter au taquet. Voici Wendy Bouchard pour Ma France.
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9: Bonjour à tous, merci d'être à l'écoute de Ma France. Une France qui pleure, un grand marin, Charlie Dalin, est mort à 42 ans cette nuit à Quimper. Après 2 ans et demi de combat contre le cancer, il restera dans nos mémoires pour avoir pulvérisé le record du Vendée Globe 2024. Son parcours, sa personnalité, sa ténacité ont fait de lui un homme exemplaire. À la une encore, le début du mondial, cette coupe du monde de foot d'ampleur sur 3 pays, 3 cérémonies d'ouverture, ça commence ce soir au Mexique et un maximum d'équipes engagées. Des matchs à suivre la nuit. Quelle organisation allez-vous mettre en place? Si vous êtes fan de foot, eh bien on vous donne la parole au cœur de vos territoires. La France étant l'une des favorites de la compétition. Et vous entendrez à 13h15 une partie de l'équipe d'ici qui va vous faire vivre ces semaines de jeu. Patrick Bruel échappe à la prison, mais il est mis en examen pour viol et tentative de viol notamment. Il doit répondre à une obligation de soins avec interdiction de fréquenter des salons de massage ou de quitter la France. La fin de l'épreuve du bac français à midi, avec l'accent mis cette année sur l'orthographe et la syntaxe. Réaction de lycéens à suivre. Et puis vous entendrez l'histoire du sel de Guérande, très prisé des subos qui s'affrontent ce week-end pour un tournoi de légende à Paris. Il fut le visage du courage et de la lutte âpre et déterminée contre le cancer pendant 2 ans et demi. Charlie Dalin est mort à 42 ans. Ce grand navigateur n'a pas gagné ce combat terrible contre la maladie, mais il aura accompli un miracle en gagnant le Vendée Globe 2024-2025 malgré ce mal qui le ronge, en signant un nouveau record dans la compétition pendant 65 jours de mer, une immunothérapie à bord avant de se faire opérer de sa tumeur. Son émotion débordante, évidemment, à l'arrivée au Sable d'Olonne. Il était venu la revivre avec nous, dans ma France.
11: J'ai jamais vécu des émotions pareilles. C'était de la folie, là. Cette ligne d'arrivée avec la lumière comme ça du jour qui commençait à percer. J'ai jamais vécu ça de ma vie. C'était incroyable comme moment. C'était de la joie, c'est la plus belle ligne d'arrivée de toute ma carrière, de loin. Quoi.
9: C'est un souvenir que vous partagez avec ce grand marin, Angéline Desmoynes, vous qui êtes journaliste à Ici Brest Isel. Vous y étiez, Angéline, sur cette ligne d'arrivée de Charlie Dalin au jour de sa victoire.
12: Oui, bien sûr, une arrivée incroyable en Vendée, au soleil levant, et tout aussi émouvante quelques jours plus tard en Bretagne. Charlie Dalin en combinaison jaune, les bras levés, accueilli en héros à son retour à Concarneau. Ça fait plaisir de voir autant de monde, presque autant qu'au Sable d'Olonne, avait-il alors plaisanté. Il faut dire que le skipper originaire du Havre avait conquis tout le monde ici dans le Finistère, où il vivait avec son épouse et son fils Oscar, où il s'entraînait aussi. C'est là, dès 2011, qu'il était devenu marin professionnel, avant d'enchaîner les victoires jusqu'à la consécration l'an dernier sur le Vendée Globe.
9: Oui, et à ce moment-là, sur cette ligne d'arrivée, il n'évoque pas, Angéline, son cancer. Il parlera de son combat seulement quasiment 9 mois plus tard.
13: Ce jour-là, c'est oui, une double cette tumeur victoire. De la c'est taille bien sûr d'un... la victoire de cette course légendaire qu'est le Vendée Globe, qui me fait rêver depuis que je suis petit. Et c'est aussi une victoire contre cette maladie qui s'est déclarée presque pile un an avant le départ de la course. Et voilà, et j'arrive malgré tout à la remporter. C'était un jour incroyable. Ce qui est sûr, c'est que si les médecins m'avaient dit que c'était pas raisonnable ou même qu'ils avaient juste émis des réserves, j'aurais pas pris le risque de faire cette course. Le professeur Le Sen m'a dit que c'était possible en janvier 2024, au tout début de l'année. En fait, en me rassurant, en me disant qu'il avait d'autres sportifs de haut niveau qui avaient le même traitement. C'est vraiment à partir de ce moment-là que je me dis que ce Vendée Globe est possible, est envisageable.
9: Et oui, parce que Charlie Dalin, Angéline, c'est l'homme de la ténacité, de la persévérance, cette aventure du Vendée Globe qui mène donc de front avec cette lutte contre la maladie.
12: Oui, cette tumeur de la taille d'un pamplemousse décelée lors d'un examen de routine à l'hôpital de Quimper, juste avant le départ de la Transat Jacques Vabre 2023. Il a 39 ans alors, et l'obsession du Vendée Globe chevillée au corps. C'est donc malade, vous l'avez entendu, mais avec le feu vert des médecins qu'il décide de se lancer pour l'édition 2024. On ne l'apprendra qu'à l'automne dernier, plusieurs mois après son retour. Mais c'est alors toute une logistique, un régime spécial. Sa nourriture lyophilisée est adaptée à son traitement. Traitement qu'il doit prendre sans faute chaque jour. Le marin qui n'a rien dit à son équipe programme une alarme d'ailleurs sur son téléphone pour penser à prendre son comprimé d'immunothérapie. J'ai un peu oublié la maladie le temps de la course, dira-t-il, mais au retour la réalité le rattrape. Quelques semaines à peine après son tour du monde, il doit être opéré en urgence.
9: Oui, et depuis, la course au large lui est interdite. Il aura dû décliner la route du Rhum, mais il restait un marin de projet avec une sacrée personnalité.
12: Un méticuleux, un perfectionniste, tous les marins qui ont travaillé à ses côtés le disent. Rien n'est laissé au hasard, tout a raison d'être. Voilà le mantra de cet architecte naval de formation. C'est lui d'ailleurs qui a pensé et dessiné le bateau de sa victoire sur le Vendée Globe en peaufinant chaque détail. Un technicien hors pair, un compétiteur aussi loquace sur sa passion que discret et pudique sur sa vie privée.
9: Merci Angéline. La France salue un marin immense, un courage rare, une lumière au large. Voilà les mots du président de la République. En témoignage à ce marin qui fut sacré marin de l'année en 2025. C'est donc parti ce soir pour 6 semaines de mondial de foot aux États-Unis, au Canada et au Mexique. 104 matchs disputés avec 48 équipes engagées contre 32 au Qatar en 2022. L'impatience monte pour les fans de la première heure à l'image de ces Toulousains. Au micro, ici Occitanie, de Romain Biteau.
14: Je l'attends très impatiemment, même si aux États-Unis il y a quelques polémiques, je l'attends beaucoup. Hein.
15: Comme chaque Coupe du Monde, pour la France, et voilà, j'espère qu'on va gagner et on verra bien ce qui va se passer.
16: Moi je suis d'origine portugaise, du coup je prends le Portugal et la France. La finale serait parfaite. Hein. Le Portugal c'est une des favoris en plus, la France aussi, donc moi ça me régalerait si les deux peuvent être ensemble.
17: Je vais mater tous les matchs, la seule là je vais la regarder, parce que dernière de Cristiano Ronaldo, Messi, puis même l'équipe de France, grosse équipe.
14: Juste que tout le monde entier se réunisse à regarder le même sport, que tout tous les pays, toutes les nationalités se réunissent tous ensemble et on regarde les matchs ensemble. Et voilà.
18: Aller au bar avec les copains pour regarder les matchs.
14: C'est la fête surtout.
9: Voilà, ces habitants de Toulouse où un couvre-feu pour les mineurs de 16 ans lors de matchs sensibles du Mondial a été décidé par la municipalité. Ce sera également le cas à Clermont-Ferrand en accord avec la préfecture. Pas de retransmission des matchs à l'extérieur et un couvre-feu pour les mineurs passés 23 heures. Ces matchs, en effet, seront suivis à des horaires parfois alambiqués avec des rencontres très tardives dans la nuit ou très tôt à 4 heures du matin. C'est une singularité de cette 23e édition avec donc des bars qui pourraient ouvrir toute la nuit et ce petit mode d'emploi si vous suivez le Mondial à la télé, Laurent Borde.
19: Pour suivre les Bleus, il faut désormais se tourner vers M6. C'est une grande première. La chaîne diffuse l'intégralité du parcours de l'équipe de France, de la phase de groupe jusqu'à la finale. M6 propose également les demi-finales ainsi que plusieurs grandes affiches de la compétition. Au total, 54 matchs vont être accessibles gratuitement sur M6 et sur la plateforme M6+. C'est seulement la moitié de la totalité des rencontres prévues, puisqu'avec 48 équipes engagées et 3 pays hôtes, les États-Unis, le Canada et le Mexique. Cette édition 2026 est la plus grande de l'histoire. Les supporters qui souhaitent suivre l'intégralité du Mondial vont devoir passer par Bein Sports. La chaîne diffuse les 104 matchs de la compétition. Grande nouveauté cette année, TF1 ne retransmet aucune rencontre de la Coupe du Monde 2026. Une première pour la chaîne qui accompagnait la compétition depuis plusieurs décennies. Sinon, bien entendu, vous pouvez suivre le principal, les matchs des Bleus sur votre radio ici.
9: Évidemment, avec le dispositif ici qui sera à la hauteur de la compétition. On va en parler à 13h15 avec notre équipe de choc en place jusqu'à la finale du 19 juillet. Hier soir, l'équipe de France est donc arrivée au camp de base à Boston devant des centaines de supporters et ils ont eu droit à un accueil géant, Julien Froment.
20: Quand les portes du quart des Bleus s'ouvrent à quelques mètres de l'entrée de l'hôtel, la foule devient extatique à la vue de Kylian Mbappé. Malgré les 7 heures de vol, des petits yeux cachés derrière les lunettes ou les capuches comme Ousmane Dembélé, les autographes et selfies sont nombreux. Le plus grand bonheur des supporters, Jordan et Luca, bientôt 11 ans, des étoiles plein les yeux.
21: Barcola, Cherki, Didier Deschamps.
22: On a fait signer que Barcola.
23: Allez les Bleus !
24: Allez les Bleus !
20: Hugo, accompagné de son père, lui a obtenu le Graal, ce que tout le monde recherchait.
25: J'avais Mbappé.
26: Il a fait signer ses deux maillots, Konaté et Mbappé. Donc.
25: Et sans mon ballon aussi, j'ai des signatures. Maintenant, je vais ramener ça à l'école, je vais montrer tous mes copains.
20: Des supporters ravis et des joueurs pas mécontents d'être accueillis dans une joyeuse cacophonie, le milieu de terrain Aurélien Tchouaméni.
27: Ça fait plaisir, on sait qu'il y aura du monde qui va nous supporter. De voir toutes ces personnes-là qui sont là pour nous accueillir dès le premier jour, ça nous fait chaud au cœur, évidemment.
20: Après une bonne nuit de sommeil, des activités sponsors au programme ce matin et puis un premier entraînement en milieu d'après-midi pour des Bleus déjà dans le grand bain américain.
9: Merci Julien. Julien Froment, l'équipe de France est l'un des favoris de la compétition, finaliste des deux dernières éditions bien sûr, vainqueur en 2018, numéro 1 au classement FIFA, un ballon d'or dans nos rangs, Ousmane Dembélé, et puis des joueurs pépiques en attaque comme Michael Olise ou Kylian Mbappé, des Bleus motivés par une soif de revanche aussi, 4 ans après une finale perdue au tir au but et qui feront leur entrée mardi prochain contre le Sénégal. Pour savourer les matchs, je vous le disais, il va falloir jongler avec les emplois du temps. C'est un reportage de Faustine Calmel.
28: Ici, on joue aussi bien au foot qu'au rugby ou au tennis.
29: Allez les Bleus !
28: Allez les Bleus ! Mais c'est bien de ballons ronds que Raphaël Nevan, accompagné de sa nounou, va rêver dans les prochaines semaines.
30: Je vais regarder ça chez moi, tranquille. On va commander des boissons avec mon papa. Et on va manger des bons burgers devant un bon match. On va s'éclater, voilà.
28: Hyper prêt aussi, Thierry.
31: Je vais suivre les Bleus et l'Équateur aussi. Peut-être avec des amis, également avec mes enfants. D'ailleurs, il y en a un qui arrive là.
28: Cyprien, le fils, qui a préparé ses arguments.
32: T'as que là jusqu'à encore une semaine, c'est tout ?
33: Oui, à peu près.
32: La semaine prochaine qui sera peut-être compliquée, mais après ça devrait aller.
33: C'est pas grave, en ce moment en plus j'ai pas de devoir ni d'éval.
28: Le Mondial, c'est aussi l'occasion de sortir pour Alexandra.
34: Si possible avec du monde, parce que c'est un moment de partage. Avec les amis ou les collègues, ce sera plus bar, je pense.
28: Et si la fatigue gagne pour les matchs comme France-Irak, qui ne débute qu'à 23h heure française ?
34: Soit on fait des exceptions, soit on regarde les récaps le matin au petit-déj.
28: Et puis, il y a ceux comme Charlotte.
35: Ça m'intéresse très moyennement.
28: Mais qui vont en profiter autrement.
35: Mon ado, même si il joue au rugby, il va suivre, il adore ça. On se fait virer de l'appart pour qu'il regarde les matchs avec ses potes et nous, on ira au resto. Ce sera chouette aussi.
28: Même si cela risque d'être un peu long, fini finale le 19 juillet dans 5 semaines et demie.
9: Merci Faustine, et on y revient dans Ma France avec Bruno Salomon, Charlotte Lorgeret, mais aussi Nicolas Perronnet qui vont vous faire vivre ce mondial à partir de ce soir. Patrick Bruel échappe donc à la prison. Tard hier soir, le chanteur a été mis en examen pour viol, tentative de viol, harcèlement sexuel et agression sexuelle. Mais le juge des libertés a décidé de le placer sous contrôle judiciaire. Margot Steve, le chanteur a donc pu rentrer chez lui après 3 journées très éprouvantes.
0: Oui, 48 heures de garde à vue, une longue journée d'attente au dépôt du tribunal, 3 heures d'interrogatoire par les juges d'instruction, puis cette audience devant le juge des libertés et de la détention où Patrick Bruel est apparu tard hier soir, les traits tirés, très pâle, visiblement épuisé. Et c'est à minuit que la décision est tombée, pas de détention provisoire donc. Il faut dire que les juges d'instruction ont mis en examen Patrick Bruel sur 4 faits seulement sur les 9 qui lui étaient reprochés. Pour le reste, notamment 2 viols et une tentative de viol, les magistrats ont estimé qu'il n'existait pas assez d'éléments pour le mettre en examen. Ils ont donc placé Patrick Bruel sous le statut de témoin assisté. Le chanteur devra quand même répondre à plusieurs obligations, verser une caution de 500 000 euros, rester sur le territoire français, suivre des soins psychologiques, des interdictions aussi, contacter les victimes et fréquenter les salons de massage. On sait que plusieurs de ces accusatrices sont des masseuses. Aucune interdiction d'exercice. En revanche, Patrick Bruel pourra donc en théorie se produire sur scène, lui qui a déjà annoncé l'annulation de sa prochaine tournée.
9: L'épreuve du bac français est terminée. 530 000 lycéens de première ont planché jusqu'à midi sur un commentaire de texte ou une dissertation avec l'exigence particulière de l'année, la qualité de la rédaction, de l'orthographe et de la syntaxe. Bien écrire le français a été mis en avant comme un objectif aussi par le ministre de l'Éducation nationale. Dans la Marne, une explosion dans une fonderie à Suippes a fait 7 blessés, dont un en urgence absolue. L'accident s'est produit ce matin dans un four industriel qui contenait du métal en fusion au sein de l'entreprise Le Bronze, l'entreprise qui produit des alliages en cuivre pour les voitures, le transport ferroviaire ou l'aéronautique. Au cœur de vos régions, je vous parle maintenant de ces bornes relais que vous connaissez sans doute, des conteneurs de vêtements qui progressivement vont être supprimés en France. 4000 en tout cas à terme sur les 20 000 installés sur le territoire. Et en Mayenne, c'est l'est du département qui est concerné, trop éloigné du siège de la collecte, avec qui plus des vêtements souvent issus de la fast fashion qui apparaissent de mauvaise qualité pour être revendus. Marie Maison, ce sont des mesures soudaines qui interrogent, notamment au sein des communes de Mellet-Grès au sud de Laval.
1: Des bennes blanches retirées, d'autres entourées d'un plastique noir condamné. Le service était pourtant bien utile.
2: J'y vais régulièrement à la borne relais, au moins toutes les saisons.
1: À la déchetterie, je rencontre Mélanie, maman de 5 filles.
2: Je donne souvent pour que c'est une autre vie en fait. Le moment où on décide d'aller, on va à la borne, c'est maintenant, c'est pas quand on va croiser cette fameuse maman à qui on pourrait donner.
1: La mère de famille aimerait se voir proposer une autre solution.
2: J'espérais que ça reste au moins une borne dans une déchetterie. Ce serait bien qu'il y en ait quand même au moins une dans le secteur.
1: La réponse de Valérie Margallet, responsable de la gestion des déchets au sein de la communauté de communes de Mellet-Grès.
3: C'est subi de plein fouet et la solution immédiate, la collectivité ne l'a pas forcément là tout de suite. Donc on demande à nos habitants usagers, dans la mesure du possible, qu'ils puissent conserver leur textile en attendant qu'on trouve une solution rapide et pérenne surtout.
1: Car le problème reste le même. Que faire des vêtements issus de la fast fashion? La meilleure technique, c'est peut-être celle de Jean-Louis et Joël, retraités.
4: On use jusqu'à la corde.
5: Les draps, les machins comme ça, bah, je fais des chiffons.
1: C'est aussi le message porté par la communauté de communes. Le meilleur déchet, eh bien, c'est celui qu'on ne produit pas.
9: Et puis c'est une première en France depuis 30 ans, un grand tournoi de sumo qui a lieu ce week-end dans la salle Arena Paris-Bercy, événement rendu possible grâce à un ingrédient magique, si l'on peut dire, c'est le sel indispensable avant chaque combat pour les sumos qui doivent en jeter par poignée pour purifier l'arène, pour chasser les mauvais esprits. Et pour cela, le sel doit être fin et de belle qualité. Alors les producteurs de Guérande se frottent les mains, pour le coup, avec 150 kilos de fleurs de sel acheminées depuis le Croisic, et la fierté des négociants qu'a rencontré Hélène Roussel, Meredith Ferrard et son frère Gauthier.
6: Immense hangar en bordure des marais, à l'intérieur du sel, partout, même au sol. Des sachets de 50 grammes au Big Bad d'une tonne.
7: Donc
1: Ça, c'est quoi ce bruit qu'on entend là?
4: Ça permet de trier le sel, d'enlever tout ce qui va être boulettes d'argile, coquillages.
1: Ça, c'est pour le gros sel. En revanche, la fleur de sel.
4: C'est les paludiers qui la trient. Donc, elle est propre normalement quand elle arrive. Elle est juste un petit peu humide. Pour cette commande en particulier, on l'a passée sur notre tamiseur avec la grille la plus fine.
1: C'est ce qu'on voit là?
4: C'est ce qu'on voit, ouais. Cette machine qui vibre sur pilotis.
1: Tamisée et même broyée à la main. Il ne faut surtout pas que les sumos, avec leurs 200 kilos, s'abîment les pieds. Ce sera donc, et c'était dans le cahier des charges, la plus fine fleur de sel possible.
7: Il est passé ici, le sel des sumos, il est passé dans cette salle?
8: Oui, pour obtenir une granulométrie adéquate, on l'a déshumidifié deux fois.
1: Et même si Meredith et son frère travaillent pour le monde entier, la commande est déjà historique.
7: On ne savait pas que c'était pour une utilisation non alimentaire.
4: C'est sûr que c'était une première, en tout cas pour nous.
7: C'est une belle petite récompense.
1: Deux traditions si loin, si proches.
7: On a quand même de la force, du courage, mais aussi également beaucoup de spirituel et de résilience dans notre travail.
1: 150 kilos de fleurs de sel pour une soixantaine de sumos, de l'or blanc pour les demi-dieux.
9: Merci Hélène Roussel, il est 13h16.
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9: Et dans Ma France, on va avoir le plaisir de vous faire vivre l'un des grands événements sportifs de notre été, le Mondial de foot version XXL sur trois états de l'Amérique du Nord. Coup d'envoi au Mexique ce soir avant le Canada et les États-Unis. En dehors des matchs, c'est en effet une Coupe du Monde qui nous surprend par son ampleur et qui dit match et événement de grande ampleur, qui dispositif à la hauteur. Bonjour Bruno Salomon.
11: Bonjour Wendy.
9: Vous qui nous faites aimer le foot à la radio, vous qui êtes la voix du 100% PSG, vous allez être aussi notre guide dans ce Mondial et vous nous allez présenter, alors c'est un collectif, ce n'est pas nécessairement 11, peu c'est importe, ça. C'est la qualité qui compte. Est-ce que vous pouvez nous présenter ceux qui nous accompagneront dès ce soir?
11: Et c'est l'équipe d'ici, on se retrouvera déjà, Wendy, il faut le savoir, tous les jours à 13h23 pour le journal de la Coupe du Monde, et dans ce journal de la Coupe du Monde, on va retrouver par exemple Nicolas Perronnet qui sera notre voix là-bas, de l'autre côté de l'Atlantique, commentateur sportif émérite, et qui sera sur la route aussi, qui va nous faire vivre les matchs des Bleus, mais pas que. Il va nous faire vivre sa Coupe du Monde à lui. On pourra avoir tout cela. On aura aussi l'œil de Charlotte Lorgeret. Charlotte Lorgeret qui est la consultante d'ici. Alors Charlotte Lorgeret, ancienne footballeuse professionnelle, désormais consultante sur la chaîne Ligue 1 Plus, sur la chaîne L'Équipe. Et on est très fiers de la retrouver, puisqu'en fait, on peut le dire, c'est un bébé ici, anciennement France Bleu, puisqu'elle a été formée en tant que consultante du côté de ici Loire-Océan, mais aussi du côté de ici Nord, donc c'est un retour aux sources pour elle, donc on est ravis. Et puis il y aura Pia Clément, la grande maîtresse de cérémonie des soirs de match sur nos antennes, tous les matchs de l'équipe de France. On espère que ça va aller jusqu'à fin mi-juillet pour une finale, pourquoi pas, et une nouvelle étoile pour les Bleus. Pia sera à la baguette.
9: Alors on a deux despéciniennes en direct avec vous. Bruno Salomon, Charlotte Lorgeret. Bonjour Charlotte.
12: Bonjour tout le monde.
9: Merci aussi, c'est un grand plaisir de vous entendre, nous accompagner dans ce grand événement. Vous la sentez comment, cette Coupe du Monde, chère Charlotte?
12: Déjà, je suis très très heureuse, Bruno en a parlé, de revenir aux sources. J'ai commencé quand je jouais au FC Nantes et après à Lens, mais je la sens extrêmement bien, cette Coupe du Monde, dans le sens où notre équipe de France a, je pense, l'un des effectifs les plus puissants, les plus méritants dans cette Coupe du Monde. Et je vais être entourée avec Pia, avec Nicolas à la baguette en commentaire, et bien sûr Bruno. Donc ça va être une équipe de rêve. On va commenter une équipe de rêve. C'est nos Bleus et on espère évidemment qu'ils vont aller jusqu'au bout.
9: Ça nous fait du bien de vous entendre en parler ainsi. Les Bleus qui sont arrivés, on l'entendait avec Julien Froment à Boston hier soir. Alors vous n'êtes pas à Boston, cher Nicolas Perronnet, vous êtes à Toronto, vous sentirez probablement dans les heures qui viennent la ferveur monter au Canada à la veille de la cérémonie d'ouverture canadienne, puisque les Canadiens se préparent aussi à tout cela. Vous serez, bonjour Nicolas, la voix des Bleus pour ici. Et comme
11: bonjour,
9: disait Bruno, vous allez commenter tous les matchs. Avant de vous demander aussi de nous parler des Bleus de l'équipe de France, on peut dire, je commençais à le glisser, que c'est le Mondial de la démesure.
13: Oui, c'est le Mondial de la démesure et on le sent déjà parce qu'on est arrivé avec Geoffrey Marianne qui m'accompagne pour les moyens techniques hier soir au Canada et on n'a absolument rien vu parce que tout est loin, tout est grand, tout est soumis à des déplacements. Donc évidemment, c'est le Mondial de la démesure parce qu'il est sur trois continents. Faut rappeler que le dernier Mondial, il était à l'échelle d'une ville, c'était à Doha au Qatar. Moi, j'avais la chance d'y être également, mais là c'est l'extrême inverse parce qu'à Doha, on avait huit stades à l'échelle d'une ville qui était plus petite que Paris et là Et ben on a une dizaine de stades à l'échelle d'un demi-continent. Donc voilà, moi j'ai des copains qui sont à Mexico, des copains qui sont du côté de Boston. On a entendu Julien Froment tout à l'heure. Donc oui, des mesures évidemment déjà par la taille du continent, et puis des mesures aussi parce que il faut rappeler qu'on est sur un mondial à 48 équipes désormais.
9: Ça, c'est un record aussi.
13: Oui, et puis ça, c'est plutôt amené à augmenter, si vous voyez la tendance à venir pour les prochaines éditions. Il y en avait 36 au Qatar, donc il y aura des 16e de finale, donc ça fait plus de nations, plus de tout. Et puis on est au pays de la démesure, notamment aux États-Unis, qui va être quand même l'ogre de la compétition en termes d'organisation. Là, je suis au Canada parce qu'effectivement, le Canada entre dans sa compétition demain soir face à la Bosnie, mais le Canada organise seulement 13 des 108 matchs de la compétition, donc c'est quand même un mondial très, très américain au sens US. De l'Amérique, donc on connaît aussi l'appétit pour la démesure de ce pays qui est les États-Unis.
9: Vous rappeliez, Nicolas, 48 équipes engagées. Il y en a un qui a trouvé les 48 maillots des équipes qualifiées pour le mondial. Il s'appelle Guillaume Gélébar. Il est patron d'un petit bar du centre-ville de Brest. Nicolas Olivier l'a rencontré.
14: Guillaume Gélébar a déjà une belle collection.
15: Je crois que c'est 103 maillots en tout. Il y a un grand placard dédié à ça dans la maison. Ouais.
14: Mais ces précieuses tuniques ne restent jamais longtemps au placard.
15: C'est ma tenue de travail, donc suivant mon humeur, ça va être le Sénégal, l'Algérie, la France. C'est un petit jeu aussi, comme les clients rentrent, de savoir quelle nationalité je porte. Ouais.
14: Avec 48 sélections dans ce mondial 2026, certaines pièces ont été difficiles à dénicher.
15: Cap-Vert, Haïti, la Jordanie, l'Ouzbékistan, la Nouvelle-Zélande et Curaçao. Par chance, je suis tombé sur un site qui vendait des maillots justement d'équipes pas très connues, les petits poussés comme on dit. C'est des officiels et ils sont à 40 euros, donc je m'en suis vraiment bien sorti. Ouais.
14: Le quadragénaire a un faible pour le maillot d'Haïti, d'autres l'emballent un peu moins.
15: Les plus communs, c'est la Suisse et l'Autriche. On a l'impression que c'est des chasubles d'entraînement en fait. Donc ceux-là, c'est vrai que je les porte un peu moins parce qu'ils sont pas ouf.
14: À son actif, une dizaine de tenues des Bleus, notamment celles des quatre finales mondiales. Les maillots de 98 et 2018 sont même tatoués sur son bras. C'est ce qui s'appelle avoir la Coupe du Monde dans la peau.
9: Merci Nicolas Olivier, puisque c'est une fin de reportage musical, je vous annonce qu'il y a aussi trois cérémonies d'ouverture. On citait les trois pays hôtes. La première ce soir à Mexico, ensuite ce sera Toronto au Canada dans la nuit du 12 au 13, et puis à Los Angeles, le show avec Katy Perry notamment. Alors ça c'est pour la festivité, l'enrobage Bruno Salomon, mais sportivement, qu'est-ce qu'on peut attendre de cette 23e édition?
11: Alors déjà, on va attendre une chose, c'est qu'on va dire au revoir à certaines grandes gloires. On rappelle que ce sera sûrement la dernière de Lionel Messi, la dernière de Cristiano Ronaldo, peut-être la dernière de Neymar. Donc ça, c'est pour les anciens et on aura un œil là-dessus. Et puis, bien sûr, il va y avoir cette défense du titre pour les Argentins. Est-ce qu'ils vont réussir à garder cette Coupe du Monde? Est-ce que les Français vont réussir à mettre à mal? Ou est-ce qu'un pays comme le Portugal, que beaucoup annoncent comme favori, eh bien, va réussir à basculer l'ordre établi? C'est ça qui va être intéressant sur cette Coupe du Monde, et peut-être après on verra certaines surprises, voir un peu, parce que finalement c'est une compétition sur, Nicolas l'a dit, 5 semaines, beaucoup plus longue d'habitude, avec des 16e de finale, 8e, enfin ça va être complètement différent dans l'approche, et peut-être certaines nations vont exploser sur le long terme.
9: Bien sûr, alors je vous parlais et nous vous parlions, Charlotte Langeret, de l'équipe de France. Vous allez vous intéresser à toutes les équipes, mais quand même c'est un mondial très particulier aussi pour les Bleus, parce que leur patron, c'est sélectionneur depuis 14 ans, Didier Deschamps passe la main. Donc il y a un état d'esprit aussi à observer autour de ce collectif.
12: Oui, mais c'est là où il est très très fort, hein, Didier Deschamps et Guy Stéphane. Ils arrivent à amener dans leur management, peu importe ton statut, peu importe ton club, tous les joueurs de l'équipe de France jouent dans des grands clubs. Le principal objectif de Didier Deschamps, c'est de trouver cet équilibre. Donc c'est là que ça va être dur, trouver un équilibre, un 11 type. Il va être très très dur à trouver ce 11 type, parce que clairement quasiment tous les joueurs ont presque le même niveau, mais c'est de trouver le bon management, d'avoir les bons, et on peut faire confiance à Didier Deschamps et à Guy Stéphane. Et puis l'après Didier Deschamps forcément va être très attractif. On a hâte également, mais on est focus sur cette Coupe du Monde, sur ce premier match contre le Sénégal. Ça va pas du tout être évident. Oui. N'importe quel adversaire, ça aurait été très compliqué, parce que ça reste un premier match d'une Coupe du Monde où l'organisation est très particulière.
9: Et ce sera mardi prochain. Alors on le disait, organisation très particulière aussi pour les Français qui voudront suivre ces matchs avec des matchs de nuit, hein. Il faut le dire aussi, on a entendu qu'à Toulouse, Toulouse qu'à Clermont-Ferrand, il y avait déjà justement ces appels à des couvre-feux pour limiter les insécurités dans les villes. C'est pas ça aussi, c'est assez insolite.
11: Et c'est assez insolite, effectivement. On rappelle juste, bah, par exemple, les horaires. Il y a un match pour l'équipe de France qui va être à 23h. On va vous le diffuser sur notre antenne et aussi sur notre chaîne YouTube ici National. Et en fait, il y a des matchs qui vont être à 4h du matin. Il y a un alléchant Algérie-Argentine. Je vous laisse imaginer, 4h du matin, ben, est-ce qu'on fait un gros dodo avant? Est-ce qu'on se réveille vers 3h30?
9: Les croissants ont brûlé les mains.
11: Voilà, c'est ça. Est-ce qu'on se fait un petit café pour dire, bon, ben, la journée commence à 4h? Est-ce qu'on fait dans le sens inverse et qu'on se couche après?
9: Ça va être beau, quoi.
11: Il va falloir s'organiser, effectivement. Ouais. Et comme l'a dit Nicolas tout à l'heure, il y a 108 matchs avec des horaires un petit peu particuliers. Après, on s'est arrangé, bien évidemment, du côté de la FIFA pour que ça tombe sur des bons horaires. L'équipe de France qui joue à 21h, ça veut dire qu'elle joue vers midi, 14h, côté Nord-Amérique.
9: Ah, c'est intéressant. Alors, Nicolas Perronnet, vous, de l'autre côté de l'Atlantique, vous êtes la voix des Bleus et vous allez, Bruno le disait, dans ce billet du Mondial, tous les jours dans ma France, nous apporter un peu, justement, de cette lumière, de cette ferveur, un peu de carte postale, finalement, à la fois des États-Unis, du Mexique et du Canada, Nicolas.
13: Oui, alors j'aurai la chance. Je connais mon programme jusqu'au premier tour, jusqu'à la fin du premier tour. Oui. On espère quand même qu'on ira un peu plus loin que le premier tour. Je pense que oui, avec cette équipe de France. Je connais pas la suite. Ça va surtout être côte est pour l'instant, mais c'est vrai qu'on parlait des horaires et des affiches avec Bruno. Il y en a une qui est magnifique, qui sera samedi soir, par exemple. C'est un Brésil Maroc à New York, qui sera d'ailleurs le stade de la finale, qui sera aussi le stade du troisième match des Bleus dans ce premier tour. Donc voilà, moi c'est un des matchs, par exemple, que je vais avoir la chance de couvrir en marge de l'équipe de France, donc je vous raconterai tout ça évidemment. Donc, ça va être un petit road trip quand même pour l'instant sur mon programme premier tour, très côte est, hein, entre Toronto, les matchs des Bleus effectivement qui vont se jouer côte est des États-Unis tous. Le premier ce sera New York, le deuxième Philadelphie face à l'Irak, le troisième face à la Norvège à Boston. Oui. Et puis entre-temps, il y aura des petits retours à Toronto pour aller voir l'Allemagne, je vais aller voir l'Angleterre également. Donc ouais, je vous raconterai tout ça sportivement, mais aussi en marge de tout ce qui est sport. Oui,
11: désolé, hein, on est jaloux.
9: Faites-vous rêver. Je voudrais qu'on parle d'un symbole pour terminer, Bruno Salomon. Le président de la FIFA, hier, en parlant de sujets d'importance, a parlé de la détention de Christophe Glaize, qui est toujours dans les geôles d'Algérie. Il a été accrédité par la FIFA. Il a rappelé que c'était le seul journaliste sportif emprisonné dans le monde.
11: Ouais, comme l'a souligné Reporter sans frontières, c'est une manifestation de soutien fort de la part de la FIFA. Quand on voit Gianni Infantino qui quelquefois ferme les yeux sur tout ce qui se passe, sur les exactions de l'administration Trump pour certaines équipes et pour même un arbitre qui n'a pas pu rentrer sur le sol américain, bien là, c'est un vrai geste fort. Et on pense à Christophe Glaize qui est détenu en Algérie maintenant depuis un an, journaliste sportif qui faisait simplement son métier pour faire un portrait sur l'équipe de Kabylie. Et depuis, il est emprisonné et c'est devenu une affaire. Alors, c'était très franco-algérien. Et là, c'est désormais sur la place publique. Il y a des articles un petit peu partout dans le monde sur le cas de Christophe Glaize qui va sûrement mettre un peu la pression sur l'Algérie. On espère que la présidence algérienne, un jour ou l'autre, va décider de libérer et gracier notre confrère Christophe Glaize qui est emprisonné depuis plus d'un an.
9: Merci Bruno Salomon. Merci Charlotte Lorgeret et à vous Nicolas Perronnet. Voilà ce dispositif avec Pia Clément au cœur de nos territoires, plus près de chez vous. Vous allez pouvoir suivre justement le calendrier, l'organisation sur ici.fr. On vous a tout répertorié, puis on a hâte que ça commence pour vous entendre aussi, chers amis. Merci d'avoir été avec nous pour en parler.
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0: Les règles de golf datent du 18e siècle et qu'au parcours, à l'époque, les parcours n'étaient pas comme ceux de maintenant. Donc, ils étaient beaucoup plus simples. Ici, le club est prêté, la balle est prêtée. Bon, l'entrée est payante, certes, mais c'est pas non plus excessif. On peut jouer pour 7,50 €. Dimanche après-midi, justement, le 14, il y a un petit marché qui est organisé donc d'artistes et artisans. Et puis ensuite, l'accès au parcours est gratuit ce jour-là.
1: Un propriétaire de golf qui est passionné de l'histoire du golf, qui vous accompagnera à la découverte de son expo 2026. C'est dimanche, à partir de 14h, au Golf du Sorbier, à Rouffignac-Saint-Cernin-Dreillac.
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0: Le roi de la pop, Michael Jackson, avec Billie Jean. N'oubliez pas, aujourd'hui, on suit ensemble le direct de l'avancée du peloton ici Périgord Skoda Close Auto. Si vous n'êtes pas au courant, il y a une trentaine de personnes, journalistes, auditeurs et anciens professionnels de cyclisme amateurs, qui parcourent en ce moment l'étape du Tour de France Périgueux-Bergerac. Ça a démarré à 7h30 ce matin. On suit tout ça en direct jusqu'à 16h30. Vous pouvez évidemment écouter la première radio de Dordogne pour découvrir un petit peu l'avancée de cette course de 180 km. Et puis on vous a mis toutes les infos sur notre site internet ici.fr.
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0: Bonjour et bienvenue, heureux de vous accompagner jusqu'à 16h comme toutes les après-midi ensemble cet après-midi pour profiter de la playlist Ici Périgord, mais pas que. Julien Pelé est allé à la rencontre de Philippe et Vincent, originaires de Belgique. Ça fait plus de 10 ans qu'ils sont ici chez nous en Dordogne. Le premier vit dans le Ribéracois et le second tout près de Brantôme. Les deux hommes originaires de Verviers en Belgique s'emploient à partager un bout de la culture belge chaque été dans le Festi Belge, un festival itinérant qui reviendra en juillet prochain en Périgord vert. Portrait donc de ces deux Belges en Dordogne, à suivre dans quelques instants après Christophe Maé, La Lune et Africa de Toto.

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1: Bonjour Philippe et bonjour Vincent.
2: Bonjour, bonjour.
3: Bonjour Julien.
1: Je vous pose la question à tous les deux, est-ce que l'intégration dans le Périgord a été facile ? Philippe d'abord.
2: En ce qui me concerne, j'habite Ribérac, l'intégration est impeccable. Je viens d'une région qui s'appelle la région de Liège, où tout le monde se dit bonjour quand on rentre dans un café. Et j'étais donc très très étonné quand je suis arrivé à Ribérac. Moi j'ai l'habitude de dire bonjour quand je croise quelqu'un et on m'a répondu.
1: Et vous Vincent, quand vous entrez dans un bar, est-ce qu'on vous répond quand vous dites bonjour ?
3: Alors je ne vais pas... Les bars, c'est une autre époque. Peut-être je fais la différence avec Philippe. En milieu rural, le contact est différent. Le monde rural est beaucoup plus farouche, beaucoup plus timide.
1: Le Festibelge, l'ADN, c'est de faire la promotion ou du moins de partager un petit bout de la culture audiovisuelle belge au Périgourdin l'été.
3: Le partage et l'ouverture à la culture, oui, audiovisuelle, pas que. C'est une proposition culturelle. On peut très bien partir de la BD, on peut partir de la bière, des frites, mais ce sera le cinéma, ce sera la musique, etc.
1: Ouais. C'est quoi la Belgitude ?
3: Alors, on avait fait une table ronde à la fin du Festi-Belge de l'année passée. Comme l'a dit Philippe, une fois, on est un petit pays et il y a une forme d'humilité en fond. On est petit, on sait qu'on est petit, mais c'est pas pour autant qu'on n'est pas ambitieux.
2: Mes amis français pensent que, d'abord, on parle belge, ce qui n'existe pas, évidemment, puisqu'il y a des flamands qui parlent flamand et il y a des francophones qui parlent français. Ils croient que c'est moitié-moitié, mais c'est pas ça. Bon, alors, je vais le dire une bonne fois pour toutes, en Belgique, on est 11 millions et demi. Vous enlevez 1 million et demi de Bruxellois, reste 10 millions. Sur les 10 millions d'habitants, il y a 6 millions et demi de flamands et 3 millions et demi de Wallons francophones. On fait partie d'un petit pays, mais on fait partie d'une petite communauté en plus. Alors, bon, on ne la ramène pas.
1: D'accord.
2: Les Français, c'est nos frères. On vous a quand même donné Clovis et Charlemagne, Clovis de Tournai et Charlemagne de Liège. Louis XIV, ça nous parle. Napoléon, on est fan.
1: Vous nous avez donné Johnny Hallyday aussi, hein, je crois.
2: On a, oui. Bah,
3: bon. C'est en commençant.
2: Et Gaston Lagaffe. On a tout en commun. On a tout en commun. Bien davantage que les Québécois, par exemple. Et je ne sais pas si vous le savez, mais Liège est la seule ville en Belgique où on fête le 14 juillet avec un feu d'artifice tiré sur la Meuse et il y a 100 000 personnes. Et le 21 juillet, qui est la fête nationale belge, on n'en parle pas beaucoup.
1: Qu'est-ce qui vous manque le plus de la Belgique dans votre vie à tous les deux en Périgord vert ?
2: Les boulets frites.
1: C'est quoi les boulets frites ? Alors les frites, je vois ce que c'est, mais les boulets, c'est quoi ?
2: Les boulets, c'est de la viande...
1: Ah, des boulettes, d'accord,
2: oui.
1: Ok.
3: On va appeler ça le boulet sauce lapin avec les frites.
2: Si je vous dis ça, justement, quelque chose aussi infime que des boulets frites, c'est parce qu'il me manque
1: pas grand-chose au final.
2: Je suis belge, mais ici, je suis chez moi.
3: Exactement, vraiment. Exactement de la même façon. Il n'y a pas de manque. Il y a des différences, mais ça, elles existeront toujours.
2: C'est à moi de vous poser une question, là. Est-ce que vous êtes bien conscient d'habiter une belle région ?
1: On va terminer sur cette question, à laquelle je ne répondrai pas. Merci beaucoup, Philippe et Vincent.
3: Avec plaisir. Merci, Julien.
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0: C'était Mpokora avec 1000 fois. Vous écoutez la première radio de Dordogne. Dans quelques minutes, je propose de retrouver la chanson qui parle de la rupture entre la chanteuse Gwen Stefani et le bassiste Tony Canal, avec qui elle a une relation qui a duré 7 ans. C'est Don't Speak avec No Doubt.
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1: Et il est 14h, vous écoutez la première radio de Dordogne. Le 90 secondes, les infos en France et partout dans le monde avec Marine Le Génie.
2: La France salue un marin immense, un courage rare, une lumière au large. Ce sont les mots d'Emmanuel Macron sur X après la mort du navigateur Charlie Dalin, le vainqueur du Vendée Globe 2024-2025, est décédé à Quimper la nuit dernière à l'âge de 42 ans des suites d'un cancer. Patrick Bruel échappe à la prison. Tard hier soir, le juge des libertés et de la détention a décidé de le laisser rentrer chez lui sous contrôle judiciaire. Il est mis en examen pour viol, tentative de viol, harcèlement sexuel et agression sexuelle. Il va devoir respecter un certain nombre d'obligations comme l'interdiction de quitter la France, de contacter les victimes ou de fréquenter les salons de massage. 7 blessés dont un en urgence absolue après une explosion ce matin dans une fonderie de la Marne à Suippes. L'accident s'est produit dans un four industriel. La Coupe du Monde débute aujourd'hui, Coupe du Monde de foot aux États-Unis, au Canada, au Mexique avec des cérémonies d'ouverture dans les trois pays à partir de 19h30 et le match d'ouverture Mexique-Afrique du Sud à 21h. La France entre en lice mardi prochain pour France-Sénégal à 21h également. Après Clermont-Ferrand, c'est la ville de Toulouse qui instaure un couvre-feu pour les mineurs lors de ce mondial. Ça concernera les matchs de poule de la France, du Maroc et de la Tunisie notamment. 7 matchs considérés comme sensibles. Et puis plus de 500 000 élèves de première générale et technologique ont passé l'épreuve de français du bac qui pourrait être noté plus sévèrement cette année selon le niveau de maîtrise de la langue. Le ministre de l'Éducation a rappelé les correcteurs à plus d'exigences.
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4: Ouais, toujours derrière le petit peloton de l'étape de reconnaissance ici Périgord, Skoda Claude Auto. Ils sont une trentaine de coureurs et de coureuses à parcourir les routes de la Dordogne. L'étape même que emprunteront les coureurs professionnels le 11 juillet. Ils ont franchi la première difficulté du jour. C'était un peu avant midi à la côte de Dôme, classée en 4e catégorie. Une petite photo souvenir en haut de Dôme et puis la bascule derrière à la Roque Gageac. À la Roque Gageac, eh bien, la trentaine de coureurs et les suiveurs se sont autorisés une pause des avec un spectacle toujours aussi splendide depuis qu'ils sont repartis. La troupe a redémarré à 13h15 et maintenant sillonne la route départementale qui longe la Dordogne, qui traverse les champs de noyers, qui passe devant des séchoirs à tabac. Le groupe est toujours au grand complet et toujours dans la bonne humeur. Le soleil est radieux. Il y a quelques instants, eh bien, les coureurs sont passés dans la commune de Saint-Cyprien. Saint-Cyprien, c'est là même où sera jugé le sprint intermédiaire, le classement du meilleur sprinter, le classement maillot vert. Ça sera pour les pros dans un mois, mais il n'y a pas eu de sprint évidemment pour les coureurs de la reconnaissance de l'étape du Tour, parce que c'est une randonnée, une balade et surtout pas une compétition chronométrée. L'arrivée sera jugée pour notre joyeuse bande de 30 coureurs et coureuses sur les coups de 16h30 tout à l'heure à Bergerac.
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1: Et on a le droit à un petit peu de soleil sur le département avec des températures de 22 degrés en moyenne cet après-midi. Pour ce soir et cette nuit, Météo France nous annonce des températures de 11-10 degrés en moyenne avec un ciel qui restera plutôt clair. Et puis pour demain, vendredi, eh bien on retrouvera à nouveau ce soleil. Très peu de nuages à l'horizon, 19 degrés en matinée et 26 degrés attendus l'après-midi à Périgueux, 27 à Brantôme, à Ribérac, 27 à Montignac ou encore au Bugue. Une jolie journée donc en préparation. Ce sera comme ça également pour la journée de samedi avec le retour de quelques légers nuages, mais des températures assez chaudes, on ira jusqu'à 31 degrés.
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0: Summer Nights, John Travolta et Olivia Newton-John. Vous écoutez la première radio d'Ordonne. N'oubliez pas, aujourd'hui, c'est l'avancée du peloton ICI Périgord, Skoda Clozzotto. Une trentaine de personnes en ce moment, journalistes, auditeurs, anciens professionnels et cyclistes amateurs, parcourent l'étape du Tour de France Périgueux-Bergerac, comme le feront les professionnels le 11 juillet. Ça a démarré ce matin à 7h30. Ils sont en cours jusqu'à 16h30. Un petit peloton ICI Périgord, donc d'une trentaine de personnes en train de pédaler sur une course de 180 km. Parmi eux, vous pourrez peut-être reconnaître Louis de Bergevin, notre journaliste, mais aussi des anciens professionnels, des cyclistes amateurs et des auditeurs d'ICI Périgord. Alors, on suit ensemble cette journée jusqu'à 16h30. On vous a mis évidemment toutes les infos sur ICI.fr.
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0: Et n'oublie pas de vous accompagner également en musique avec la playlist ICI Périgord. Ça, c'est Gaëtan Roussel avec Tout s'en va.

0: également Patricia Cass et Johnny Hallyday avec Carmel. Bon après-midi tout le monde.
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1: Un appel urgent pour les jeunes du territoire, un stage d'approfondissement BAFA se tient à Terrasson du 22 au 27 juin, organisé par Léo Lagrange Animation. Il manque en ce moment des stagiaires pour être maintenus. Si personne ne s'inscrit rapidement, le stage sera donc annulé. Ce stage axé sur les grands jeux et les enjeux de la nature s'adresse à ceux qui ont déjà leur BAFA de base et souhaitent se spécialiser. Il se déroule en externat et bonne nouvelle, la communauté de communes terrassonnais au Périgord Noir prend en charge la formation de 350 euros pour les jeunes du territoire. Autant dire que c'est une opportunité qui est rare. Alors si vous êtes concerné, si vous avez un enfant, un ami, un élève qui pourrait être intéressé, ne tardez pas, puisque les inscriptions se font sur bafa.org ou en contactant Léo Lagrange Animation au 05 34 60 87 00. On vous laisse évidemment le numéro au standard d'ici Périgord.
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0: Gilbert Montagnier avec The Fool. Vous écoutez ici Périgord. On continue avec Alain Souchon, Miley Cyrus et Maxime Le Forestier dans la playlist ici Périgord. Puis n'oubliez pas, jusqu'à 16h30, on vit ensemble cette découverte du petit peloton ici Périgord et d'une trentaine de personnes qui parcourent l'étape du Tour à Périgueux-Bergerac, une course de 180 km.
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1: Il est 15h, vous écoutez la première radio de Dordogne. Tout de suite, le 90 secondes, les infos en France et partout dans le monde avec Marine Le Génie.
2: La décision de justice dans l'affaire Elisa Pilarski vient de tomber à l'instant. Cette jeune femme enceinte tuée en 2019 par des morsures de chien, morsures attribuées au chien de son compagnon Christophe Ellul. Il est condamné à une peine avec sursis. Pas plus de détails pour le moment. Son chien, lui, va être euthanasié. Patrick Bruel, placé sous contrôle judiciaire avec interdiction de quitter le territoire, ressorti tard hier soir du tribunal de Nanterre. Le chanteur est mis en examen dans 4 affaires de viol, tentative de viol, agression sexuel et harcèlement sexuel. Entre 2008 et 2019, il échappe à la détention provisoire requise par le parquet. Le taux du livret A devrait être relevé en juillet pour suivre l'inflation. C'est le directeur général de la Caisse des dépôts qui l'annonce. La décision revient ensuite au ministre de l'Économie et des Finances. Le livret A rapporte en ce moment 1,5%. Il pourrait être revalorisé aux alentours de 1,8%. Il était le vainqueur du dernier Vendée Globe en 2025. Charlie Dalin est mort la nuit dernière à l'âge de 42 ans, emporté par un cancer. Il s'était lancé dans ce tour du monde en solitaire à la voile tout en luttant contre la maladie. Le président du Vendée Globe salue son talent et sa combativité et le respect qu'il inspirait à tous ceux qui l'ont côtoyé. 3 cérémonies d'ouverture pour un mondial. La Coupe du Monde de foot débute ce soir aux États-Unis, au Canada et au Mexique. Le match d'ouverture, c'est à 21h, Mexique-Afrique du Sud. La France, elle, entre en lice mardi prochain, ce sera contre le Sénégal.
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4: Eh bien, les coureurs ont maintenant fait le plus dur puisqu'ils ont franchi la deuxième difficulté, celle du buisson de Cadouin. Ça veut dire qu'ils ont déjà maintenant plus de 150 km dans les jambes dans cette étape de reconnaissance entre Périgueux et Bergerac. Après le buisson de Cadouin, eh bien, les coureurs et les coureuses ont descendu l'autre versant et sont passés il y a quelques instants du côté de Pontour. Donc 150 à 160 km déjà parcourus. Pour ne rien vous cacher, ça commence à être dur pour notre champion Louis de Bergevin avec son beau maillot ici Périgord dans cette étape. C'est un cap qu'il n'avait jamais franchi. Jusque-là, il n'avait jamais été en capacité de faire plus de 150 km à vélo. C'est chose faite. Il s'accroche et franchement, il montre de très très belles choses, Louis de Bergevin, aux côtés bien sûr des autres coureurs et coureuses. L'arrivée profile maintenant du côté de Bergerac. Ils vont passer dans quelques instants du côté de l'Allende. Toujours un immense soleil pour accompagner les coureurs, mais du vent qui complexifie la tâche et le parcours à un vent de face qui freine évidemment le petit peloton. En tout cas, une très très belle solidarité et d'aussi jolis paysages. On a franchi la Dordogne et on la longe maintenant. Voilà, l'arrivée à Bergerac se profile pour le plus grand bien des coureurs, parce qu'on a commencé à voir quelques lâchés, notamment Miguel Delage qui était lui aussi en difficulté. Il faut dire qu'il n'était plus remonté sur un vélo depuis 4 ans. Maintenant, voilà, vous vivez cette étape, la reco de l'étape Périgueux-Bergerac, ici Périgord, Skoda, Claude Zotto. C'est avec nous sur Ici Périgord.
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1: C'est du soleil qui est annoncé par Météo France pour la journée de demain, vendredi, avec des températures de 26 degrés hein, prévues partout sur le département. 26 à Périgueux, Ribérac, 26 degrés sur Tourtoirac, Montignac ou encore au Bugues. Pour ce week-end, également du soleil avec des températures de 31 degrés pour le coup. Hein. Ça sera les maximales attendues samedi. 31 à Périgueux, à Ribérac, 31 sur le secteur de Montpont-Ménestérol et Bergerac, avec peut-être un petit peu plus de nuages par rapport à aujourd'hui et demain vendredi, mais dans l'ensemble, il fera quand même beau sur le département.

0: Indochine, Canary Bay. Vous écoutez Ici Périgord.
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0: On continue avec la playlist 100% chansons françaises qui arrive dans le prochain quart d'heure. On écoutera France Gall, Eddy Mitchell ou encore Kenji Girac avec Vianney.

0: Et puis je vous rappelle que jusqu'à 16h30, un petit peloton ici Périgord d'une trentaine de personnes parcourt en ce moment donc l'étape du Tour Périgueux-Bergerac, une course de 180 km. On la suit ensemble avec ici Périgord.
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0: Michael Zagerband, Last Ocean, vous écoutez ici Périgord. On continue d'écouter la playlist ici Périgord ensemble jusqu'à 16h. On fera le point ensuite sur les informations. Et puisqu'à 16h30, notez bien qu'on suit ensemble en direct l'avancée du peloton ici Périgord, Skoda Close Auto.
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1: Et vous écoutez la première radio de Dordogne. Il est déjà 16h. Bon après-midi. Marine Le Génie pour le 90 secondes, les infos en France et partout dans le monde.
2: Le tribunal de Soissons a rendu son jugement cet après-midi dans l'affaire Elisa Pilarski, jeune femme mordue à mort par un chien dans une forêt de laine en 2019. Christophe Ellul, le compagnon de la victime, est condamné à 4 ans de prison avec sursis pour homicide involontaire. Le chien Curtis devra être euthanasié. Patrick Bruel échappe à la prison. Tard hier soir, le juge des libertés de la détention a décidé de le laisser rentrer chez lui sous contrôle judiciaire. Le chanteur est mis en examen pour viol, tentative de viol, harcèlement sexuel et agression sexuelle. Il va devoir respecter un certain nombre d'obligations comme l'interdiction de quitter la France, de contacter les victimes ou encore de fréquenter des salons de massage. La France salue un marin immense, un courage rare, une lumière au large. C'est le message posté sur le réseau social X par Emmanuel Macron après la mort du navigateur Charlie Dalin, le vainqueur du dernier Vendée Globe, est décédé à Quimper la nuit dernière à l'âge de 42 ans des suites d'un cancer. Ces chiffres inquiétants de l'OMS concernant le réchauffement climatique. Plus de 200 000 personnes sont mortes à cause de vagues de chaleur extrêmes en Europe ces 4 dernières années. La chaleur est un tueur silencieux, mais elle n'est pas une fatalité, précise l'Organisation mondiale de la santé. La Coupe du monde débute aujourd'hui, de foot bien sûr, aux États-Unis, au Canada et au Mexique, avec des cérémonies d'ouverture dans les trois pays à partir de 19h30 et le match d'ouverture Mexique-Afrique du Sud à 21h. La France, elle, entre en lice mardi prochain pour France-Sénégal, ce sera également à 21h.
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0: Ici Périgord, un mois avant le passage de la Grande Boucle en Dordogne. Vivez la reconnaissance de la 8e étape du Tour de France entre Périgueux et Bergerac. David Mal.
4: Exactement, ce sont les tout derniers mètres de cette très belle opération, la reconnaissance de l'étape du Tour avec ici Périgord et Skoda. Les coureurs et les coureuses sont rentrés maintenant dans Bergerac. Ils ont fait cette longue ligne droite depuis l'Allain en passant par Moulédier. On a refranchi la Dordogne et maintenant nous sommes dans Bergerac. On va d'un instant à l'autre arriver sur la plaine des Jeux de Picquayou où sera jugée l'arrivée et finalement après cette difficulté du buisson de Cadouin autour du 150e kilomètre, le peloton s'est reformé, l'allure a été moins soutenue et le groupe s'est reconstitué. Tout le monde est bien présent, ça veut dire que la trentaine de partants au départ de Périgueux est toujours bien là dans ce peloton, un petit groupe compact qui va savourer les derniers mètres et l'arrivée comme les pros tout à l'heure. On va être accueilli par la ville de Bergerac et ils auront le plaisir, ces coureurs et ces coureuses, de passer sur la ligne qui a été tracée et matérialisée, ce qui signifiera la belle aventure, la fin de cette belle aventure, une recours, rappelons-le, de plus de 180 km. Chapeau à toutes et à tous et un grand merci bien sûr à tous les signaleurs en moto, aux voitures suiveuses, aux voitures ouvreuses, aux polices municipales de Périgueux et Bergerac pour vous faire vivre cette belle opération, la recours du Tour ici Périgord Skoda.
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6: Le ciel est encore partiellement nuageux en ce milieu d'après-midi, mais la tendance est à l'amélioration avec des nuages qui commencent à se dissiper. Un vent de nord-ouest s'est installé, se montrant localement modéré. Côté température, on se situe au plus chaud de la journée avec des maximales comprises entre 20 et 23 degrés. La nuit prochaine s'annonce très calme et propice à l'observation des étoiles avec un ciel quasiment dégagé. Les températures descendront jusqu'à 7 degrés dans la vallée de la Dordogne. Demain vendredi, le soleil prendra définitivement le dessus dès le matin pour nous offrir une très belle journée lumineuse et agréable. 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

0: Marine qui a invité un autre artiste de la programmation d'ici Périgord lors de son concert au Zénith de Paris. Vous le connaissez bien, c'était M. Pokora.
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0: Bonjour mes auditeurs préférés, la fin de semaine pointe le bout de son nez en ce jeudi qu'on passe ensemble jusqu'à 19h. Depuis ce matin, vous l'avez peut-être entendu, mais votre radio ici Périgord pédale dur hein, jusqu'à à peu près 16h30. Une trentaine de coureurs et coureuses sont actuellement sur le parcours de reconnaissance de l'étape du Tour de France entre Périgueux et Bergerac. 180 km, la même étape que les pros feront le 11 juillet. Parmi les courageux, Louis de Bergevin, notre journaliste, mais aussi des anciens pros périgourdins, des cyclistes amateurs et une sélection d'auditeurs. Vous pouvez suivre la progression du peloton sur nos réseaux sociaux, mais aussi sur ici.fr. Si vous les voyez, vous pouvez même nous envoyer une petite photo. On fera le point sur ce beau moment dans le journal de 17h. Autre rendez-vous, c'est Meitaché Meitapor pour le dimanche avec Nicolas Peuch à 11h. Il recevra Joachim Monbord, un musicien qui fait de la musique bien de chez nous. Alors profitons-en pour réviser notre occitan avec notre prof Laurent Labadie. Bonjour Laurent.
3: Bonjour.
0: Et vous êtes un grand sensible, mon cher Laurent.
3: Aujourd'hui, je ne vais pas choquer ses pages, ma chérie, ei mogu. Je ne sais pas ce qui se passe, mais je suis tout ému. J'ai de l'émotion, ei de l'émotion. Alors j'ai envie de sauter partout, vous voyez ? Eh oui, car le sens occitan du fait d'être ému ne consiste pas à une sensation psychologique, mais bien à du mouvement. Le mot a évolué au cours des siècles. On est bien sur la construction d'un mot autour du latin populaire ex movere, remué, ébranlé, au propre et au figuré, formé de ex et movere, mouvoir et se remuer. Et oui, on est bien donc dans l'idée du mouvement physique et pas d'une émotion intérieure. Eche eimugu en occitan, que veut dire boulega son corps. Être ému en occitan veut dire bouger son corps. Et ça se rapproche donc de son origine médiévale. Quand parlam de l'émotion ou d'un peuple, quand on parle de l'émotion d'un peuple, on parle de révolte physique. Et oui, ce mot a été inventé dans une dimension politique d'un peuple en mouvement. Et voilà, d'où mon émotion. Allez, adieu.
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0: On écoute notre cœur avec le duo pop rock suédois Roxette. C'était en 1988. C'est maintenant l'heure de vos trois chansons françaises à la suite sur votre radio ici Périgord. La première radio du département. Et bien justement, il y aura le titre radio de Michel Polnareff, mais aussi Auria avec Soirée mondaine et Julien Clerc avec Partir. Partir, c'est justement le nom d'un de nos podcasts, hein. Il y en a un tout nouveau qui vient de sortir sur le chemin des Bastides. Je vous le conseille. Vous pouvez le trouver sur ici.fr. Et nous, on se retrouve à 16h30 pour vos infos pratiques. À tout de suite.
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1: Le 14 juin, c'est la journée mondiale des donneurs de sang. Et cette année, l'appel est plus urgent que d'habitude. Les réserves de l'établissement français du sang sont particulièrement basses. Et l'été qui approche ne va pas arranger les choses. Les donneurs partent en vacances et les besoins, eux, ne s'arrêtent jamais. En Dordogne, il y a un rendez-vous à noter. Une collecte le 14 juin au Bug. 100 plasma plaquettes. Chaque don compte et peut sauver plusieurs vies. Que vous soyez donneur régulier ou que vous n'ayez jamais encore franchi le pas, c'est le moment. Le don de sang ne prend qu'une heure et derrière chaque poche, il y a un patient qui en a besoin. Pour connaître les horaires et lieux exacts, rendez-vous sur le site de l'EFS, l'établissement français du sang, ou appelez le 0800 109 900. C'est un numéro gratuit. On compte sur vous et votre musique continue sur l'antenne d'ici Périgord. On se retrouve à 17h30 pour un autre point info pratique.
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0: Sweet From Desire par Gala, un tube interplanétaire qui a été l'hymne de l'équipe de France de foot. Et justement, la Coupe du Monde débute aujourd'hui. À savoir que tous les matchs des Bleus sont à suivre sur votre radio ici Périgord, mais aussi sur ici.fr. Premier match de l'équipe de France, mardi 16 juin, face au Sénégal. La Coupe du Monde, ça laisse des bons et des mauvais souvenirs. Bah, lui aussi, il a laissé de mauvais souvenirs à certains d'entre nous. Et à Fred Ballard aussi, c'est le bac français de français. Il est de retour, l'occasion de nous replonger dans la langue la plus complexe de la galaxie.
1: C'est vrai que la langue française est une langue avec des expressions bizarres quand même. C'est la seule langue au monde, par exemple, où tu peux dire qu'un buraliste s'est fait passer à tabac.
2: Ah, c'est sûr que c'est un comble hein, quand on y pense, et c'est ce qui fait le charme poilant de cette langue que même Roland McDan a du mal à comprendre parfois.
1: J'aimerais aussi qu'on m'explique pourquoi dans la langue française, quand on veut avoir de l'argent devant soi, il faut le mettre de côté. En français, tu peux dire « je suis tombé dans les pommes » et après j'avais les jambes en compote. J'ai même remarqué, quand un mot masculin n'est pas sympa, eh ben ils le mettent au féminin. Avant on disait « un licenciement », aujourd'hui on dit « une restructuration ».
2: Voilà, bah donc ça se confirme, hein, le genre féminin adoucit la vie. Et avec un peu de chance, ça peut aussi sauver une copie à l'écrit du bac français. Tout dépend des barèmes de correction. Si c'est Tristan Lucas qui s'en occupe, il y a des écarts de langage qui ne passeront pas.
3: Au jour d'aujourd'hui, moins un point. Tu commences ta phrase par « moi, personnellement, je », moins 3 points. Les gens y croient, retrait de permis direct. Comme les gens qui rajoutent l'expression « quand on y pense » à la fin des phrases. Il y a de plus en plus de pauvreté, c'est dramatique quand on y pense. Et c'est vrai que quand on n'y pense pas...
2: Ah bah oui, il y en a beaucoup moins quand on n'y pense pas que quand on y pense. C'est l'inverse avec les fautes d'orthographe. Hein. Moins on y pense, plus il y en a. Et plus il y a de perles sur les copies du bac français, plus ça fait marrer les correcteurs. Donc rions un peu en attendant la note finale.
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0: Paris Latino par Bandolero, bientôt la fin de l'heure et vos infos sur l'antenne d'ici Périgord. On va faire le point sur l'arrivée de la reconnaissance de la 8e étape du Tour de France entre Périgueux et Bergerac avec votre radio et David Mal. D'ici là, on termine l'heure avec Renaud et Alex Warren pour la musique.
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0: marche à l'ombre avec Renaud.
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0: Ici Périgord, la première radio du département. Il est 17h. C'est Jeanne de Butler pour les infos.
2: Il l'a fait, notre journaliste Louis de Bergevin. Ils l'ont fait, nos coureurs du peloton ici Périgord. Les 180 km qui séparent Périgueux de Bergerac. L'étape du Tour de France comme le 11 juillet prochain. Bonsoir David Mal.
3: Bonsoir Jeanne, bonsoir à tous.
2: Vous nous avez fait vivre cette journée de reconnaissance de l'étape. Départ à 7h30 ce matin des allées Tourny à Périgueux et arrivé à Bergerac un peu avant 16h30.
3: Exactement, à 16h05 précisément. Et L'image qu'on retiendra sans doute de cette journée, eh bien c'est Louis de Bergevin qui est arrivé à 5 mètres devant le petit peloton, bras levé. On peut le saluer, c'est notre
2: David, je vais vous couper parce qu'on vous entend très mal, la liaison est très mauvaise, mais ce qu'on retient, ce que vous venez de nous dire, David, c'est que le peloton a passé la ligne d'arrivée de la plaine d'Espagne. Ah David, on vous a...
3: Disiez Jeanne, oui. que tout le monde était arrivé, eh bien oui, Louis est même arrivé devant le petit peloton avec 5 mètres d'avance. Et Louis, vous avez pu savourer franchir la ligne le premier.
4: Ah oui, c'est quelque chose que j'avais jamais fait, franchir une ligne d'arrivée du Tour de France en levant les bras. Le peloton a été sympa, hein. Ils m'ont laissé partir parce que ça a été très dur pour moi qui ne suis pas habitué à rouler autant. Il y avait des anciens pros pour qui ça a été un peu plus facile. Pour les vrais pros du Tour de France, ça sera très très simple.
3: Et on va quand même aussi noter qu'ils ont parcouru ces 182 km à 30 de moyenne. Alors oui, il y a eu des pauses, oui, des petits arrêts pour laisser passer les véhicules, mais dès qu'ils étaient sur le vélo, eh bien ils ont roulé à 30 de moyenne, tout ça sous le soleil. On va vous raconter cette journée de rêve sur notre site ici.fr, bien sûr, Jeanne.
2: David Mal pour Ici Périgord et Louis de Bergevin, notre journaliste. Merci beaucoup et bravo à vous deux, ainsi qu'à Valentin Plat, autre journaliste d'Ici Périgord qui vous suivait également en moto pour nous faire vivre cet événement sur les réseaux sociaux d'Ici Périgord. Un article en direct vous attend avec plein de photos, plein de vidéos sur ici.fr pour vous faire revivre cette étape du Tour de France, cette reconnaissance de l'étape du Tour de France Périgueux-Bergerac. La vraie étape du Tour de France avec les vrais coureurs pros, elle se sera dans un mois tout pile maintenant, le 11 juillet prochain. Dans le reste de l'actualité, ce soir à 17h, les habitants de Montpont-Ménestérol ont aperçu un hélicoptère au-dessus d'eux. Aujourd'hui, un hélicoptère des gendarmes. Il est à la recherche d'une habitante qui a disparu. La gendarmerie qui vient à l'instant de publier un appel à témoins disparu depuis ce matin 10h. Elle est partie à pied du restaurant Le Caldero. Une dame qui est née en 1974. Si vous avez des informations, il faut contacter la gendarmerie de la Dordogne en composant le 17 ou le numéro 112. Un motard a été blessé ce matin dans un accident à Trélissac. Accident route de Paris entre une voiture et une moto qui roulaient dans le même sens, direction Périgueux. Selon les premiers éléments, le motard n'a pas vu le véhicule qui tournait à gauche pour se diriger vers un garage. Ils se sont percutés. La conductrice n'est pas blessée. En revanche, le pilote a été transporté à l'hôpital pour des douleurs au genou. Plus que quelques heures avant le coup d'envoi de la Coupe du Monde de football. Match d'ouverture ce soir à 21h, Mexique contre Afrique du Sud. Et il y a plein de bars qui diffusent dès ce soir en Dordogne, à Saint-Geniès, Périgueux, Bergerac ou encore La Bachellerie. L'équipe de France, elle entre en lice dans la compétition mardi. Les Bleus qui sont déjà arrivés aux États-Unis avec notre périgourdin Maxence Lacroix. Ils ont pris possession de leur camp de base à Boston.
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2: Caroline, on a vu notre peloton ici Périgord passer cette ligne d'arrivée sous un magnifique ciel bleu parce qu'il fait beau. Ils ont de la chance, il a fait beau toute la journée en plus.
6: Et oui, il a fait beau. Vous rappelez, je t'avais dit hier.
2: Bien sûr, vous nous l'aviez prédit, ça s'est vérifié.
6: Et aujourd'hui, pareil, hein, sur la carte en ce moment, pas de grande variation de température entre 21 degrés dans le Périgord vert et 22 degrés partout ailleurs. Pour votre nuit, le ciel sera bien dégagé et demain, le réveil sera frais avec 9 à 11 degrés sur la Dordogne. La tendance pour demain, vendredi, bon, il n'y aura pas encore une nouvelle course de reconnaissance du Tour de France, mais nous conserverons cette belle dynamique avec un soleil généreux tout au long de la journée sur l'ensemble du département. Jeanne, on vous retrouve pour le journal de 18h.
2: Et oui, à tout à l'heure.
6: Je vous dis à tout à l'heure.
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6: Ils sont 5 et parmi eux, il y a Michael Jackson, The Jacksons, sont là pour vous mettre un coup de boost en ce jeudi soir. C'est Blame It on the Boogie. Merci d'avoir choisi Cyper Igor pour vous accompagner en cette fin de journée, comme toujours.

0: Les Jacksons qui accusent la fièvre de la fun que d'être responsable de tous leurs maux amoureux. C'était Blame It on the Boogie.
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0: Votre soirée, vous la passez avec moi, on est ensemble jusqu'à 19h, toujours avec vos chansons préférées. Alors je sais qu'on a Dieu que pour les noix, le foie gras, le cabécou, encore la chocolatine chez nous en Périgord, et j'en oublie sûrement parce qu'on est riche de bons produits. Et en Bretagne, il y en a aussi plein de bonnes choses comme la galette saucisse. Eh bien, une marque installée à Guichen-Pourrien près de Rennes dans l'Ille-et-Vilaine a lancé une peluche à l'effigie de ce snack salé. Je suis sûre que vous l'avez peut-être vu passer sur les réseaux sociaux. C'est assez rigolo, on peut l'enrouler soi-même, même s'il ne faut pas avoir l'esprit mal tourné, hein, puisque les internautes le disent eux-mêmes dans les commentaires. Ah, les Bretons toujours prêts à mettre en valeur leur territoire. Une version Stade Rennais est même prévue pour la rentrée. Alors elle n'est pas bretonne, elle est québécoise, c'est Mylène Farmer et elle revient. Ça faisait 4 ans qu'on n'avait pas eu de nouveauté, et bien ça y est, on écoute C'est à qui le tour sur l'antenne d'ici Périgord.

0: Elle a collaboré avec un DJ français, c'était Mylène Farmer avec ses T'as qui le tour. Et bien c'est au tour de Théo Martin avec sa chronique J'ai testé à 17h12. Et on parle d'un réalisateur pas comme les autres.
1: Il y a des réalisateurs français dont chaque nouveau film est un événement. Quentin Dupieux en fait partie. Vous vous souvenez peut-être de Robert, l'histoire d'un pneu tueur, ou de Mandibule, avec les deux bonnets et leur mouche géante. Ce mercredi est sorti le nouveau film de Quentin Dupieux, Le Vertige. Et comme d'habitude, il ne ressemble à rien de ce qu'on connaît. Ce film réunit Alain Chabat et Jonathan Cohen en tête d'affiche. Jacques, qui rend visite à son ami Bruno, vient lui annoncer quelque chose de capital. L'humanité entière vit dans une simulation. 1h07 d'animation en motion capture avec un look jeu vidéo des années 2000, vous savez, sur la PS1, la PS2, et présenté en clôture de la quinzaine des cinéastes à Cannes ce printemps. On entre dans la salle avec l'idée qu'on va voir quelque chose d'étrange. Et jusque-là, on n'est pas déçu. Le film est plutôt court, mais dense, absurde et très sincère. Chabat et Cohen sont parfaits dans leur échange et on sort en se demandant si on a vraiment compris ce que voulait nous dire Quentin Dupieux. Une chose est sûre, on a envie d'en parler. Original, stimulant, jamais ennuyeux. Mais c'est vrai que si vous cherchez une comédie familiale tranquille, passez votre chemin. Dupieux n'est pas là pour ça. Une petite heure de cinéma français qui sort vraiment des sentiers battus, à voir en ce moment au Cyrano de Bergerac ou sur grand écran également à Périgueux cette semaine.
0: Merci Théo, à demain. Et nous on se fait ricroler. Bon, faut avoir la ref, hein. C'est un truc des années 2010 quand on envoyait un lien qui paraissait sérieux mais qu'on tombait sur le clip de cette chanson. C'est Never Gonna Give You Up par Rick Astley. Bonne fin de journée à tous.

0: Never gonna give you up. Bah non, on ne vous laisse pas tomber sur l'antenne d'ici Périgord, bien sûr que non. Déjà, il y a Émilie Mazoyer qui arrive pour l'actu musicale. Et puis, il y a aussi Vita avec Promets-moi juste après ça.
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0: Charlotte Gonin, qu'on appelle Vita, un nom de scène inspiré du deuxième prénom de sa mère et du prénom de son arrière-grand-mère. C'est italien. Alors moi, j'aime bien mon prénom, je le changerai pour rien au monde. Et elle non plus, elle n'a pas de nom de scène. C'est Émilie Mazoyer qui nous fait un point sur l'actu musicale. Salut Émilie.
1: Salut tout le monde. Émilie, au rapport pour votre dose quotidienne d'actualité musicale. L'anniversaire du jour est élégant et mélancolique.

Après avoir longtemps et courageusement lutté contre le cancer, Françoise Hardy est partie il y a tout pile 2 ans. Si vous passez par Paris et que vous avez envie de lui rendre hommage, la mairie du 9e arrondissement a fait poser une plaque en sa mémoire au 24 rue d'Aumale, la maison où Françoise Hardy avait grandi. Elle rêvait de travailler avec lui. Lui, il l'avait adoubé. Elle, plus belle voix de France, dans une interview en 2020. Lui, c'est Sébastien Tellier, et elle, Juliette Armanet, enfin réunie sur une chanson qui a tout du futur tube de l'été.

Action, ce duo Sébastien Tellier et Juliette Armanet marque le retour aux affaires musicales de Juliette, qui s'était plutôt consacrée au ciné et à la maternité. Félicitations ces derniers temps. On attend donc le cœur plein d'espoir et les oreilles grandes ouvertes, le troisième album de Juliette Armanet. Je surveille le dossier et je vous tiens au courant. La semaine dernière à Paris, une vente aux enchères d'objets ayant appartenu à Michael Jackson a été organisée par la maison Agut, un événement pour les fans et les collectionneurs. C'était une première en Europe.

de vente aux enchères, beaucoup de tenues de scène, chapeaux, pantalons, vestes à paillettes, un oreiller aussi, des disques d'or et le clou de la vente, un gant blanc orné de cristaux porté par Michael Jackson sur la tournée de son album Bad. Estimé entre 100 000 et 150 000 euros, ce gant a bien été vendu mais sans exploser les scores, adjugé 113 737 euros. Lio en tournée, ça faisait longtemps que ça n'était pas arrivé. Début des réjouissances le 14 décembre à Lille. Une vingtaine de concerts partout en France jusqu'au printemps 2027.

Merci beaucoup, Émilie. On vous retrouve ce soir à 20h dans Décibel avec Fatoumata Diawara pour son nouvel album Massa. Pour l'heure, on écoute Francis Cabrel avec cette très belle chanson, c'est La Corrida.

0: Magnifique chanson de Francis Cabrel sur l'antenne d'ici Périgord. Dans quelques minutes, on va parler cinéma et on va voyager derrière l'écran. Mais d'abord, c'est parti pour une idée de sortie.
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0: Au golf du Sorbier, à Rouffignac, Saint-Cernin-de-Rillac, on vous propose un dimanche après-midi original. Philippe Pailly, le propriétaire.
2: Alors, l'originalité du golf, c'est un parcours tout ce qu'il y a de plus nature, qui est en relation un petit peu avec l'histoire du golf en général. À savoir que les règles de golf datent du 18e siècle et qu'au parcours, à l'époque, les parcours n'étaient pas comme ceux de maintenant. Donc, ils étaient beaucoup plus simples. Ici, le club est prêté, la balle est prêtée, bon, l'entrée est payante, certes, mais c'est pas non plus excessif. On peut y jouer pour 7,50 €. Dimanche après-midi, justement, le 14, il y a un petit marché qui est organisé, donc, d'artistes et artisans. Et puis ensuite, l'accès au parcours est gratuit ce jour-là.
0: Un propriétaire de golf qui, en grand passionné de l'histoire du golf, vous accompagnera à la découverte de son expo. C'est dimanche dès 14h au golf du Sorbier à Rouffignac, Saint-Cernin-de-Rillac, avec à 16h une sortie ornithologique. Amenez vos jumelles.
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0: Et oui, ici Périgord, toujours là pour vos chansons préférées. C'est un artiste qu'on aime dans votre playlist maintenant. 40 ans qu'il nous a quittés. Triste anniversaire, mais il a légué des chansons qu'on n'oublie pas. Dieu que c'est beau, c'est pour vous ce soir, en voiture, chez vous ou ailleurs. Merci de nous avoir choisis, merci de votre fidélité et bonne fin de journée.

0: Dieu que c'est beau par Daniel Balavoine. Et une chose belle aussi, c'est le 7e art.
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0: Et oui, à 17h35, on parle cinéma sur l'antenne d'ici Périgord et on part derrière l'écran avec Fanny Petit-Ventournou du bureau d'accueil des tournages de la Dordogne. Bonsoir Fanny.
3: Bonsoir Caroline.
0: On parle de quoi aujourd'hui ?
3: On va se mettre en mode avant-première cette semaine. Ce soir à Montignac, c'est le documentaire La Cité des Bois de Marlène Popovitch qui sera diffusé au cinéma Le Vox de Montignac. Bon, ne vous déplacez pas, la séance elle est archi complète. On va être obligé de programmer à l'automne pour ceux qui n'ont pas pu avoir de place. Mais aujourd'hui, je voulais surtout vous parler d'un projet qui nous tient particulièrement à cœur et qu'on va enfin découvrir sur grand écran ce vendredi 12 juin au Cinéma Rex de Sarlat. C'est le téléfilm « Juste après l'aube » d'Olivier Boyau.
0: De quoi parle « Juste après l'aube » ?
3: Alors, les astronautes du programme spatial Lunar One entreprennent leur retour sur Terre au terme d'un voyage de 6 mois, presque de routine, sur la Lune. Et quelques jours avant leur arrivée, toutes les communications avec la Terre sont brutalement interrompues, comme ça, sans explication. Et plus personne ne répond. Bon, ils vont devoir revenir sur Terre quand même. Ils vont entreprendre un atterrissage catastrophique. Ils se retrouvent dans un endroit désert, comme vidé de toute vie. Qu'est-ce qui a bien pu se passer ?
0: Un film futuriste en Dordogne, ce n'est pas très courant. Comment l'équipe est-elle arrivée en Périgord ?
3: Alors, le hasard donne souvent de belles histoires entre les tournages, le cinéma et le Périgord. On se remet dans l'ambiance. Repérage à Clairvivre, février 2024. Il fait froid, on est en pleine inondation dans certains secteurs qu'on visite. Autant vous dire que je leur vends du rêve. C'est vraiment pas gagné. Et si le réalisateur de l'époque n'est pas séduit, Thomas Magière, le directeur de production, travaille en parallèle sur le projet d'Olivier. Et lui, il va flasher sur la forêt, sur la cité de Clairvivre et sur le père Vendoux à Génisse. Il envoie de suite les images à Olivier qui va venir quelques mois plus tard en repérage. Et le film, qui devait se passer au départ aux États-Unis, va finalement se recentrer en France.
0: Belle histoire et des indices sur les décors que nous verrons à l'écran.
3: Alors, je vais garder quand même quelques secrets, mais ce projet, il nous a challengés sur certains décors, comme une station radio ou un bunker. En Dordogne, la cité Clairvivre, vous allez la reconnaître, c'est évident. France Tabac, peut-être un petit peu moins, mais ils seront transformés pour l'occasion. Les autres décors sont chez nos voisins du Limousin, à Saint-Robert, la toute nouvelle route à Limoges ou encore le barrage EDF à Bord-les-Orgues. Oui, le barrage EDF, vous avez bien entendu. Pour nous, ça a été une expérience inoubliable.

0: c'est un vrai plaisir de revoir l'équipe demain soir au cinéma Rex à 20h et surtout de voir Juste après l'eau. Et patientez un petit peu, ça sera peut-être sur OCS dans quelques semaines.
1: Hâte de découvrir Juste après l'aube. Nous, Fanny, on vous retrouve la semaine prochaine pour de nouvelles coulisses des tournages en Périgord.
0: À la semaine prochaine.
1: Fanny Petit-Ventournoute du bureau d'accueil des tournages de la Dordogne. Et pour gagner 2 entrées pour le film de votre choix dans un des cinémas du réseau Ciné Passion, vous devez répondre à cette question. On vient de parler de Jusqu'à l'aube, qui raconte l'histoire d'astronautes qui vont sur la Lune. Et la Lune, plein de personnages de fiction y sont allés, dont un personnage de BD. Lequel? Tintin ou Titeuf? Allez, c'est cadeau. 05 53 53 82 82 pour donner votre réponse. Vous devriez faire un peu comme le dit Bruno Mars avec cette chanson qui met la paix.

0: I Just Might par Bruno Mars qui sera au Stade de France la semaine prochaine, le week-end du 19 au 21 juin. Bah, ceux qui seront là-bas, ils vont fêter la fête de la musique comme il se doit.
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0: Alors je ne sais pas si c'est parce qu'il fait beau et que vous n'avez peut-être pas trop envie d'aller au cinéma ou si vous n'avez pas d'idée de film. Pourtant il y en a plein hein, cette semaine à l'affiche. Il y a le Steven Spielberg par exemple. Mais je n'ai pas eu de gagnant pour mon jeu. Je vous demandais quel personnage de BD allait sur la Lune. Et ben c'était Tintin, bien sûr. D'ailleurs il y a un film sur Tintin, un film qui est en 3D avec des acteurs. Bon, bah écoutez, les deux places pour la séance de votre choix dans le cinéma du réseau Ciné Passion de votre choix, je le garde dans ma poche. Et moi, je vous mets un petit peu de musique. C'est la personnalité préférée des Français maintenant dans votre radio. Et on va rejouer ensemble au jeu de la reprise.

tube de Jean-Jacques Goldman. Il suffira d'un signe et moi je vous fais le signe de jouer au jeu de la reprise sur l'antenne d'ici Périgord. 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Pour ça, pour gagner ces deux places pour cette soirée exceptionnelle, il faut me trouver l'artiste original de cette reprise.

Elle a du coffre, hein. C'est Santa qui chante cette reprise, mais la reprise de qui? 05 53 53 82 82 pour donner votre réponse et pour danser et chanter comme des fous sur les tubes des années 90. Des bons souvenirs à la fête du pain de Mansignac, et ça aussi c'est un bon souvenir. Encore un tube dans votre radio, c'est Boys Don't Cry.

0: The Cure, Boys Don't Cry.
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0: De la reprise et c'est Jean-François de Marsac-sur-l'Isle qui est avec nous. Bonsoir, bonsoir Jean-François.
3: Bonsoir.
0: Bonsoir. Alors Jean-François, on se connaît, je vous ai déjà entendu, vous avez tenté votre chance aux 24 patates pour un gros pack VIP, c'était 652€ avec tous les concerts pour la fête du pain. Bon, vous aviez pas... Vous avez eu tout faux, zéro.
3: Voilà.
0: Mais là, vous retentez votre chance avec le jeu de la reprise. Alors, je vous demandais qui est l'artiste original de cette reprise.
3: Johnny Hallyday.
0: Eh oui, Johnny Hallyday. On écoute la réponse. Oh là là, la voix. Ouf. Eh bien, Jean-François, à vous les deux places pour le concert du 14 juillet.
3: Ah bah super, parce que
0: mais il me semble
3: que je voulais vraiment y aller.
0: Non, je mais oui, content. Je sais ouais. Pourquoi, parce qu'il y a votre fille, c'est bien ça,
3: oui,
0: qui sera sur scène, Louise D.
3: C'est ça, le 13 juillet, elle y sera.
0: Ah, elle y sera à la fête du pain. Bah écoutez, ouais. Vous l'emmènerez avec vous pour le concert des années 90 ou ce sera avec quelqu'un d'autre?
3: Ce sera très certainement avec quelqu'un d'autre.
0: Ah là là, bon, il va y avoir des jalousies là.
3: Elle est déjà prise pour d'autres projets le 14 juillet aussi, donc...
0: Ah oui, voilà. D'accord, très bien. Bon bah à vous, la soirée 90 avec les plus grandes stars qui ont fait les plus grands hits. Vous connaissez la chorégraphie de la SketchUp?
3: Oui, bah oui, on y a dansé, enfin j'y ai dansé un paquet de fois, j'étais dans cette génération-là, oui.
0: Bon bah super, et bah vous allez pouvoir bien en profiter, je suis ravie que vous puissiez aller à la fête du pain demain Signac. Profitez-en bien Jean-François, et puis
3: merci.
0: Vous connaissez ma question, quelle est la première radio du département, mon cher Jean-François?
3: Ici Périgord.
0: Allez, je vous embrasse,
3: merci,
0: bon concert beaucoup, à vous.
3: Merci beaucoup.
0: À très bientôt. Merci, au revoir. Bientôt l'actu locale de 18h. J'en dérape sur votre radio. Mais avant, c'est Bonnie Tyler juste après ça.
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0: Total Eclipse of the Heart, c'était une chanson prévue pour une comédie musicale sur les vampires et ça s'est transformé en hit de Bonnie Tyler qui n'était même pas la chanteuse prévue au départ. Et Bonnie Tyler qui va mieux, hein, elle est sortie de son coma, on lui souhaite un prompt rétablissement. Et en parlant d'éclipse, il y a une date à noter dans votre agenda, la prochaine éclipse solaire c'est bientôt le 12 août et le soleil sera masqué jusqu'à 97,5%, c'est très précis, en Dordogne. Et j'ai cru voir passer des lunettes spéciales pour l'éclipse avec le logo ici dans les couloirs de votre radio ici Périgord. On vous tiendra informé. En tout cas, faudra bien lever les yeux vers le ciel comme on sait bien le faire en Dordogne. Hein. On a de beaux endroits pour regarder les étoiles notamment.
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0: Toujours la première radio de la Dordogne. Il est 18h. Pour les infos, c'est Jeanne de Butler.
2: Et avant de revenir sur la performance incroyable de nos coureurs du peloton ici Périgord, une alerte à la bombe a été signalée au lycée Jet de Beaufort à Périgueux. C'était aux alentours de 16h cet après-midi. Bonsoir Baptiste Roux.
3: Bonsoir Jeanne.
2: Les élèves ont reçu un message via Pronote. La police est en train en ce moment de procéder à la levée de doute.
3: Oui, ils sont encore à l'intérieur du bâtiment pour vérifier qu'il n'y a pas de bombe. Tout est parti cet après-midi, vous l'avez dit, vers 16h. Les élèves, pour certains, étaient en train de se détendre après les épreuves du bac de français de ce matin. Certains étaient en train de réviser pour les épreuves de maths de demain. Quand plusieurs personnes ont reçu un message sur Pronote qui annonce l'explosion d'une bombe dans l'établissement à 17h. Aussitôt, le proviseur fait une annonce dans les haut-parleurs pour prévenir les élèves qui évacuent dans le calme. Les pompiers et la police arrivent sur place, ils attendent 17h et rien n'explose. Ils sont donc maintenant en train de faire cette levée de doute. C'est la deuxième fois cette année que le lycée Jet de Beaufort est évacué pour une alerte à la bombe. C'était déjà arrivé en février et à l'époque, ils avaient quasiment reçu le même message sur la messagerie scolaire.
2: Alerte à la bombe au lycée Jet de Beaufort et visiblement, il y a eu plusieurs alertes à la bombe en France aujourd'hui, à Brive notamment, au collège et au lycée Cabanis qui ont été évacués. Merci Baptiste. La circulation n'est pas bloquée ce soir devant le lycée Jet de Beaufort. La police et les pompiers sont sur place. La gendarmerie lance un appel à témoins après la disparition d'une femme de 52 ans à Montpon. Elle est partie à pied d'un restaurant en direction du centre-ville ce matin aux alentours de 10h. C'est sa famille qui a prévenu les gendarmes. Les gendarmes qui ont déployé l'hélicoptère, un chien pisteur, mais pas de nouvelles de la quinquagénaire. On vous a mis sa description sur ici.fr. Si vous avez des informations, il faut contacter les gendarmes au 17 ou au 112. Un employé de la Poste a été blessé par sa camionnette ce midi à Marsac. Il s'est garé dans une pente. A priori, il aurait oublié le frein à main. Il s'en est rendu compte quand la camionnette a commencé à glisser. Il a tenté de l'arrêter, mais il s'est retrouvé coincé contre une voiture en stationnement. Blessé aux jambes, il a été transporté à l'hôpital de Périgueux.
0: 18h02 sur ici Périgord. Et vous l'avez vécu avec nous toute la journée. Il l'a fait, Louis de Bergevin.
2: Et oui, il l'a fait, Louis de Bergevin, notre journaliste. Et l'ont fait nos coureurs du peloton ici Périgord. C'est 180 km qui séparent Périgueux de Bergerac. L'étape du Tour de France, comme le 11 juillet prochain, cette journée de reconnaissance de l'étape que vous avez pu suivre sur ici Périgord tout au long de la journée avec un départ à 7h30 ce matin, arrivé peu après 16h, après 8h de vélo en tout, comme les courageux comme Jean-Pierre. Il est cycliste amateur et il faisait partie du peloton ici Périgord.
4: Je l'ai très bien vécu. C'est une très belle initiative, cette étape-là. Alors, le parcours était super. Bon, il n'était pas très difficile, hein. Finalement, c'est vrai qu'il est marqué épreuve, hein, pour le Tour de France, c'est du plat. Hein. C'est une épreuve de sprinter. Donc, effectivement, on s'est rendu compte qu'il y avait à peu près 1200 mètres de dénivelé positif. Donc, c'était plutôt accessible pour des gens qui roulent un petit peu régulièrement. Puis, on a rencontré des gens sympas. On a été bien accueillis à midi pour le casse-croûte. Là, à l'arrivée, la ville de Bergerac nous reçoit. C'était vraiment top. À renouveler. D'ailleurs, il y a des très beaux vélos. C'est ce qui peut faire la différence. Que, ouais. Donc, message à mon épouse, il y a des beaux vélos.
5: C'est bientôt mon anniversaire.
4: C'est bientôt mon anniversaire. Donc, ouais. Non, c'est super. Franchement, très belle épreuve. Très belle journée, en tout cas.
2: Voilà, Jean-Pierre Le Courageux et les 30 autres cyclistes, coureurs qui ont formé ce peloton ici Périgord avec notre journaliste Louis de Bergevin qui lui aussi s'en est sorti. Tout le monde s'en est très bien sorti. Bravo à eux. Et vous pouvez encore vivre cette journée sur ici.fr avec un article. On vous a mis plein de photos, plein de vidéos sur les réseaux sociaux d'ici Périgord également grâce à Valentin Plat qui a accompagné ce peloton sur la moto. Et on aura, vous aurez une vidéo exceptionnelle également à voir sur les réseaux sociaux d'ici Périgord. Elle sera publiée, promis, avant 19h. On fait au plus vite. Plus que quelques heures avant le coup d'envoi de la Coupe du Monde de football ce soir avec un match d'ouverture à 21h. Mexique contre Afrique du Sud. Et Mexique contre Afrique du Sud. Et je termine avec cette brève puisque c'est la Coupe du Monde ce soir. Mais figurez-vous que viennent d'entrer à l'instant dans le studio notre journaliste Louis de Bergevin. Il a encore ses lunettes sur le nez, Louis de Bergevin, qui a terminé ses 180 km entre Périgueux et Bergerac. Il est transpirant, c'est magnifique. Bonsoir Louis. Comment ça va?
5: Ça va. Un petit peu mal aux jambes là. J'ai monté l'escalier pour rentrer dans la radio. C'était difficile.
2: Vous transpirez. Vous avez eu chaud, vous avez mal aux fesses.
5: Ouais, on a eu chaud. Alors, pour rien vous cacher, j'ai beaucoup plus mal à la nuque, à force d'avoir la tête levée. Vous savez, sur la position de vélo, vous êtes un peu en position aérodynamique et c'est là où c'est le plus dur. Les jambes aussi, ça fait mal. Les fesses, pas trop, je pensais plus.
2: C'était quoi l'endroit le plus difficile? Est-ce qu'à un moment, vous vous êtes dit, je vais pas y arriver?
5: La côte du Buisson de Cadouin. Non, je me suis pas dit, je vais pas y arriver, mais la côte du Buisson de Cadouin, donc c'est la deuxième côte répertoriée, parce qu'il y a d'autres côtes, mais qui sont même pas répertoriées, parce que pour les pros, c'est facile. Là, c'est la deuxième difficulté répertoriée, deuxième et dernière difficulté. Et c'était vraiment très dur. J'ai eu des coéquipiers qui se sont mis devant moi en me disant tu tires ma roue, tu restes juste derrière pour essayer de m'emmener, et ça a été difficile, mais finalement on y est arrivé.
2: Et j'imagine que vous avez été porté avec ce peloton. Il y avait des amateurs, il y avait des cyclistes, d'anciens coureurs pros, des auditeurs d'ici Périgord. Le fait d'être tous ensemble, ça vous a aidé, j'imagine.
5: Alors ça aide déjà, c'est impressionnant parce que vous savez, on est derrière, on n'a pas le vent, on n'est pas dans le vent. La différence est phénoménale. C'est la première fois que je roulais dans un peloton aussi nombreux, et ceux qui sont devant et qui prennent le vent font beaucoup plus d'efforts que moi. Après, il y avait une très bonne ambiance dans le peloton. En fait, c'était au Tour de France, il y a des adversaires. Moi, j'avais un peloton de coéquipiers. Ils étaient tous très sympas. Ils m'ont tous aidé, encouragé, avec les anciens coureurs pros aussi. Donc, très bonne ambiance. La météo était parfaite. On avait même des supporters, des spectateurs, comme sur le Tour, qui étaient sur le bord de la route, des auditeurs qu'on salue d'ailleurs s'ils nous écoutent. Ils sont venus pour nous encourager, pour nous chronométrer sur le bord de la route. C'était superbe.
2: Voilà le Tour de France de Louis de Bergevin, l'étape Périgueux-Bergerac que vous avez fait aujourd'hui. On peut suivre vos aventures, suivre cette étape que vous avez fait aujourd'hui, la reconnaissance de cette étape Périgueux-Bergerac. Et le Tour, le vrai, Louis, ce sera dans un mois pile, le 11 juillet.
5: Exactement.
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2: Pour la météo, Caroline, on va pas dire que c'est grâce à cette météo que nos coureurs ont réussi à faire cette étape, mais quand même un peu. C'était une météo parfaite aujourd'hui.
0: Oui, on voit bien que lui, il a quand même un petit peu les joues rouges, il a pris un peu le soleil, non? Les températures restent agréables encore en cette fin de journée. 21-22 degrés partout aux alentours de 20h, et demain vendredi, c'est un grand et beau soleil qui nous attendez le lever du jour, garantissant une journée printanière très lumineuse. Merci beaucoup, Jeanne, pour ce beau moment.
2: Merci à vous. Bonne soirée.
0: Bonne soirée.

Périgord avec Zazie, la coach The Voice est dans votre playlist. On l'a retrouvée avec son nouveau titre Peu importe, mais écoutons un classique de son répertoire ce soir. Que vous soyez en voiture ou ailleurs, passez une belle fin de journée, ou à vélo même peut-être, si ça se trouve, on ne sait pas. Hein. Ce serait en accord avec notre journée.

0: point, c'est toi par Zazie et non pas Zizou, hein, comme dirait un certain Johnny.
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0: Oui, il faut avoir la ref, mais c'est de circonstance de parler de Zizou, puisqu'aujourd'hui c'est le premier jour de la Coupe du Monde, le moment de l'année où on se met à s'intéresser au ballon rond, hein, si on le fait jamais, et à faire des pronostics entre collègues dans la boîte. Je vous le dis, chez Ici Périgord, on le fait, même à la maison de la radio. Je parie qu'il y en a qui vont demander à ChatGPT. Moi, c'est ce que je ferais, parce que j'y connais rien, mais je me suis quand même renseignée. Il y a des choses à retenir pour cette édition. Petit 1, il n'y a pas qu'un seul pays hôte, mais 3. Les États-Unis, le Canada et le Mexique, et pas simple de mettre d'accord ces trois pays du continent américain. Autre particularité de ce mondial, le nombre d'équipes, 48 au total, ce qui signifie beaucoup plus de matchs, il y en a 104 de prévus. Enfin, il va y avoir des pauses hydratation obligatoires, deux interruptions de 3 minutes autour de la 22e minute de chaque mi-temps, quelle que soit la météo, alors qu'avant ces pauses c'était seulement à la 30e minute lorsque la température dépassait 31 degrés au coup d'envoi. Voilà, on reste bien hydraté, vous savez tout. Autre chose à bien noter, c'est que tous les matchs seront à suivre sur votre radio, sur ici.fr et l'application Radio France. Premier match ce soir avec le Mexique contre l'Afrique du Sud. Pour le premier match français, ce sera mardi contre le Sénégal. Après vous avoir dit tout ça, bah quoi de mieux que d'écouter l'hymne de cette année, interprété par Shakira, avant de partir pour un tout autre sujet, celui des journées européennes de l'archéologie ce dimanche. À tout de suite.

0: Shakira avec Dai Dai, l'hymne de la Coupe du Monde de football, ça veut dire allez, allez.
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0: Allez, allez, on parle maintenant des journées européennes de l'archéologie dans le choix d'ici Périgord, le choix de vos sorties à faire dans le département. Ces journées, c'est ce week-end, et bien des choses sont prévues au domaine départemental de campagne. On en parle avec Yann Malache. Bonsoir Yann.
3: Bonsoir.
0: Vous êtes médiateur du patrimoine. Alors pourquoi le domaine de campagne, c'est l'endroit idéal pour cette journée?
3: Alors le domaine de campagne, c'est un domaine qui fait 350 hectares et sur lequel déjà on a une quarantaine de sites archéologiques qui partent de la préhistoire ancienne et de l'homme de Néandertal jusqu'aux périodes les plus récentes avec un château qui date du 19e siècle. Donc déjà, le site recèle plein de richesses, presque une carte postale de tout ce qu'on peut trouver ailleurs en Dordogne. Ensuite, c'est un lieu où on a un pôle mixte de recherche. Un pôle mixte de recherche, c'est un lieu qui regroupe des scientifiques de différentes institutions, de l'État, du département et du service de l'archéologie et de l'INRA. C'est un lieu de recherche, d'études, on a des laboratoires et on a des lieux de stockage pour tout ce qui est trouvé durant les fouilles. C'est l'occasion ce jour-là d'ouvrir justement ces laboratoires qui le reste de l'année sont fermés.
0: C'est vrai que le Périgord, c'est une terre d'archéologie. Il y a une thématique pour ces journées, c'est l'alimentation à travers le temps. C'est déjà la 4e édition de ces journées et l'idée, c'est de proposer un programme interactif et gratuit pour petits et grands. Quels sont les temps forts à ne pas manquer cette année?
3: Alors, la thématique, effectivement, cette année, c'est l'alimentation. L'alimentation parce que il y a de plus en plus de recherches en paléogénétique qui nous permettent d'aborder les régimes alimentaires des personnes qui vivent jusqu'à il y a 70 000 ans, par exemple. Donc, plein d'animations, plein de rencontres autour de cette thématique, des expositions, et surtout, on a essayé de prendre toute la chaîne alimentaire, de la chasse, de la culture, de la cuisine, et après, ce qu'on retrouve dans les gestes dans les sites archéologiques. Alors, on va avoir des initiations au pistage, qui vont nous permettre de partir en forêt, donc il faut s'inscrire, là, c'est sur le programme, sur le site internet, partir en forêt, découvrir les traces avec des chercheurs qui travaillent avec les derniers Bushman en Afrique du Sud, donc ils vont venir nous faire profiter de leurs connaissances. On va apprendre à chasser avec des archéologues pour tirer à la sagaie, découvrir les différents types de propulseurs, cultiver avec les chercheurs qui travaillent sur les paysans du néolithique, et puis si on a un peu le temps, permettre d'allumer du feu pour cuire, permettre de fabriquer, d'écraser son blé pour faire des galettes et puis les déguster. On a un jardin à campagne aussi, un jardin médiéval dans lequel on va pouvoir cueillir différentes espèces. Et à partir de fiches recettes qu'on a trouvées aux archives, réaliser nos propres recettes médiévales et les goûter. Et ensuite, comme on disait, il y a des expos, des laboratoires. Il y a un petit satellite cette année, mais qui est un gros satellite. En fait, on a fait venir l'association de Chancelade qui s'appelle l'ADRAP et qui travaille sur la proto-histoire, donc les Gaulois. Donc on aura un gros stand sur les modes de vie des Gaulois et puis on pourra savoir si oui ou non ils mangeaient du sanglier ou du chien. Voilà.
0: Alors, on va bien loin de seulement trouver des vieux pots, c'est vraiment toute l'alimentation, faire des jeux de piste, etc. Il y a aussi un programme qui s'étend au site partenaire, est-ce qu'on peut en parler rapidement?
3: Oui, tout à fait, parce que c'est le département, on travaille en étroite collaboration avec le service archéologie, et en ce moment, il y a des diagnostics qui sont menés sur la commune de Grignoles, c'est des suivis de réseau, et pour le moment, il y a eu quelques découvertes, notamment un cimetière du Moyen-Âge. Donc, ça va faire l'objet d'une conférence le samedi 13 à Grignoles à 14h, suivie d'une balade patrimoine animée par l'association historique du secteur à la découverte du château qui est à côté. Il y a aussi une grande exposition aux pipes en ce moment, et il y a une exposition au musée national. Donc toutes les deux seront ouvertes et feront l'objet de conférences et d'animations.
0: Que d'animations, c'est ce week-end, samedi 13 et dimanche 14 juin. Vous pouvez retrouver le programme complet spécial Journées européennes de l'archéologie sur campagne-en-périgord.fr ou sur le site du département de la Dordogne. Merci beaucoup Yann Malache, médiateur du patrimoine. Ça a l'air très intéressant tout ça. Pour la musique, dans votre radio, c'est Florent Pagny qui arrive après le tube le plus connu des Spice Girls. C'est parti.
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0: Florent Pagny, n'importe quoi, mais moi je vous dis pas n'importe quoi, enfin je fais de mon mieux, hein. En tout cas dans quelques minutes c'est votre rendez-vous info pratique, comme toutes les heures, et là j'ai plusieurs idées de sorties à vous donner, tout ça, ça sera après ça, et le petit pêcheur de Manon Lisa.
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0: La révélation, ici Périgord avec 1 million de vues sur son clip qui n'est pourtant qu'un dessin. Alors elle en a sorti un autre qui lui a 600 000 vues, c'est un carton, un braquage comme on dit. 18h31, vous braquez vos oreilles pour savoir où sortir en Périgord noir.
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0: Eh bien je vous donne des idées, demain vendredi à Saint-Cyprien, il y a une rencontre littéraire avec Nelly Sanchez, un caillou dans la godasse à la bibliothèque à 18h30. À Belvès, ses conférences et concerts avec Blues, un autre voyage à 19h à la bibliothèque, c'est gratuit. Ensuite, vendredi à dimanche à Saint-Cernin-de-l'Herme, fête du village dans le bourg avec concerts, pétanque, balles, attractions foraines et restauration. Samedi maintenant on part à Carve pour la fête de l'école de théâtre Les Igolos à 20h à la salle polyvalente. Et puis dimanche, retour à Saint-Cyprien pour le vide-grenier des sapeurs-pompiers de 6h à 17h sur le parking de l'école primaire pour chiner de bonnes affaires. Un agenda bien rempli, ma foi.
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0: Avant la recette de Jack et Carla, un peu de Sting, tiens, vous allez entendre trois instruments, contrebasse, Célesta, une sorte de piano et un saxophone, une pépite.

0: Jackie Carla avec la recette. Et lui, son menu, c'est celui du programme télé comme tous les jours. Patrice Gascoin s'intéresse au petit écran sur l'antenne d'ici Périgord. Et aujourd'hui, Patrice, vous nous parlez des nouveaux papas, ce qu'on appelle les darons. Gros plan sur un documentaire à voir sur France Télévisions.
1: À l'origine du documentaire que je vous recommande aujourd'hui, il y a la blessure intime d'un homme.
2: Le déclencheur de tout ça, moi, je pense sincèrement que c'est le moment où la justice estime que je ne mérite pas, entre guillemets, une garde alternée et donne une garde exclusive à la mère de mes enfants. Moi, je l'ai vraiment pris comme une forme de constat, je ne suis pas un bon père. Et je me suis remis en cause en me disant qu'est-ce que je fais de bien, qu'est-ce que je fais de pas bien et comment essayer de m'améliorer tant que faire se peut.
1: Et voilà pourquoi Olivier Daube s'est lancé dans cette aventure, écrire ce documentaire avec le réalisateur Yann Sita. Que vous ayez été, que vous soyez père, papa, le vieux ou le daron, vous allez forcément vous y retrouver dans cette quête filmée intitulée « Les nouveaux darons ou pas ?» Un doc disponible gratuitement sur la plateforme de France Télévisions, France.tv. Ce Olivier, père de deux enfants qui s'interroge, et nous avec, sur le sens du mot père aujourd'hui, je lui ai demandé, étant donné qu'il se montre à nu sur une question qui implique ses enfants, est-ce qu'il a demandé l'autorisation aux principaux intéressés avant de se lancer? Et puis, je serais curieux de savoir ce qu'en ont pensé ses enfants de cette introspection aux yeux de tous devant la caméra. Écoutez la réponse de Olivier Daube, l'auteur de ce documentaire « Les nouveaux darons ou pas ?»
3: Bien évidemment, j'ai dû demander l'autorisation non seulement aux principaux intéressés, mais également en ce qui concerne mes enfants et leur maman, dont je suis séparé. Et je pense qu'elle était assez réticente. Et en fait, c'est ma fille qui a fini par la convaincre que c'était important pour elle et que c'était important pour moi et qu'elle voulait le faire, que c'était aussi une forme de transmission, même si elle met pas les mots là-dessus, mais en tout cas qu'il y avait un côté patrimonial et que c'était un objet important pour notre famille. Et donc voilà comment ça s'est fait. Après, je crois que ma fille est très fière de moi, elle me l'a déjà dit. On a fait un visionnage familial quand j'ai reçu la version finale et pour le coup, je l'ai senti vraiment assez bouleversée. Elle pleurait. Et elle m'a remercié, donc j'étais très très touché. Pour mon fils, c'est un petit peu plus compliqué, il a 12 ans, je pense qu'il n'a pas cette maturité qu'a désormais ma fille.
1: Olivier Daube, auteur du documentaire « Les nouveaux darons ou pas », à découvrir sur la plateforme de France Télévisions, France.tv. Un doc qui va vous parler, que vous soyez daron ou pas. Quant à moi, daron en questionnement perpétuel, bah je vous dis à demain pour de nouvelles coulisses télé.
0: Merci Patrice, belle soirée à vous. On vous retrouve demain, bientôt le sport en Périgord avec Francis Lacour. Alors vous n'aimez pas la pluie, éruption non plus, mais de toute façon il fait beau et ce son va vous redonner le sourire, quelle que soit la météo. Profitez bien de votre soirée à l'écoute d'ici Périgord.

0: Rain, j'adore et je suis sûre que vous adorez vous aussi. Et maintenant, c'est Sport en Périgord avec Francis Lacour à 18h44 qui va nous parler rugby. Bonsoir Francis.
1: Bonsoir Caroline, bonsoir à tous.
0: L'étoile sportive montignacoise va jouer dimanche son quart de finale du championnat de France de promotion de Régional 2 de rugby.
1: Un quart de finale sur terrain neutre en match unique face au Red Star Saint-Ouen. Saïd Tabé, l'entraîneur montignacois, considère cette rencontre comme un match bonus.
2: Comme vous l'avez dit, tous les matchs maintenant, à partir de maintenant restent du bonus, mais après on y va avec des intentions de gagner, on espère atteindre la demi bien sûr.
1: Vous êtes surpris par votre parcours jusqu'à présent ?
2: Non, franchement je suis pas surpris car je savais depuis le début de saison ce qu'on disait au groupe, on avait un groupe qui pouvait aller très loin et on montre aujourd'hui qu'on a notre place entre guillemets, même si on aurait pu espérer mieux au championnat régional.
1: La phase de poule vous a conforté dans l'idée que vous pouviez ensuite atteindre ces phases finales?
2: Oui, bien sûr. Elle nous a conforté car on nous a mis dans une poule qui est un peu éloignée de notre secteur. Donc, c'était une grosse poule avec des grosses équipes. Et voilà, on a réussi à tirer notre épingle du jeu. On a fini quatrième de poule. On aurait pu finir un peu mieux, mais bon, il ne faut pas à la maison qu'on a payé cher.
1: Comment on prépare un quart de finale? Est-ce que vous vous êtes renseigné sur le Red Star? Vous avez peut-être vu quelques vidéos?
2: Non, honnêtement, non. Saint-Ouen, c'est un peu loin. On a suivi leurs résultats. On voit que ça marque beaucoup d'essais. Donc, ça doit être une équipe un peu joueuse. Donc, voilà ce qu'on sait de eux.
1: Et s'il fallait parler des principaux atouts de votre équipe montignacoise, vous diriez quoi?
2: Une bonne botte de copains et la solidarité. Voilà les atouts qui font qu'on est là aujourd'hui. Beaucoup offensif. On a une belle ligne de trois quarts. On essaye de réaliser des belles choses avec les personnes qu'on a.
1: Le match donc se joue sur terrain neutre. C'est pas un match en aller-retour. Est-ce que vous aurez un peu de public avec vous?
2: Le club a essayé de mettre en place un bus de supporters, donc oui, on espère qu'il sera rempli et qu'on aura un peu de monde. Comme c'est un peu loin, on est à 4 heures de route, je crois. Donc on espère que nos supporters feront l'effort de venir nous encourager.
1: Montignac-Saint-Ouen, quart de finale du championnat de France de promotion de Régional 2 de rugby, ce dimanche à 15h.
0: Merci beaucoup Francis. Tous les sports en Périgord qui mettent à l'honneur les clubs et les sportifs de la région sont à retrouver sur ici.fr. C'est maintenant Batimora qui va vous faire chanter avec Tarzan Boy. Ça va chanter comme des hommes et des femmes de la jungle dans les voitures en Dordogne. Merci d'avoir choisi ici Périgord pour votre soirée.

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0: dernier single de Gaëtan Roussel et ça s'appelle Tout s'en va, mais nous on s'en va pas. Il est bientôt 19h et ici Périgord est bien là. Bientôt votre actu et le 100% années 80 pour vous accompagner encore. D'ici là, on commence déjà à reculer un petit peu le temps avec un titre de 1996 par Néné Chéri dans moins de 2 minutes.
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0: Woman. Et quelle femme alors, c'était Néné Chérie. On se retrouve après les infos pour un point météo.
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0: Et vous, vous écoutez la première radio du département pour votre soirée, il est 19h. Et pour les infos, c'est Marine Logeny sur l'antenne d'Ici Périgord.
2: Et ça y est, on y est presque à une demi-heure de la cérémonie d'ouverture du mondial. Trois cérémonies pour être exact, car la Coupe du Monde de foot se déroule de manière inédite dans trois pays, aux États-Unis, au Canada et au Mexique. Le Mexique en proie à de grosses tensions sociales et où l'ombre du narcotrafic plane. Emma Sarango, vous êtes à Mexico pour le match d'ouverture ce soir, Mexique-Afrique du Sud, où on se prépare tout de même à la fête.
3: Tout ce dont on pouvait rêver, les sombreros, les drapeaux vert, blanc, rouge, des supporters déjà surexcités à l'heure du petit déjeuner ici. C'est incroyable d'accueillir ici un troisième mondial, se réjouit Augustine, venue avec ses deux fils alors que le stade se remplit progressivement. Il n'y a pas eu pour l'instant de blocage des enseignants, transporteurs, agriculteurs. Il faut dire que 1700 policiers anti-émeutes entourent tout le périmètre. En revanche, quelques familles de disparus mexicains du narcotrafic ont réussi à passer les barrages, même sans billets, comme Claudia qui brandit juste devant le stade une banderole avec la photo de son mari Oscar, disparu il y a 4 mois. Et elle reprend le slogan de la présidente pour ce mondial, le ballon revient à la maison.
4: La pelota vuelve a casa, pero nuestros familiares cuando. Esa es la pregunta que
3: le ballon revient à la maison et nos proches alors quand reviennent-ils? C'est la question que nous posons au gouvernement et aux fans aujourd'hui, dit Claudia et ses 4 camarades qui se font ici les porte-voix des familles des 130 000 disparus au Mexique.
2: Emma Sarango à Mexico pour Ici Mexique Afrique du Sud. Coup d'envoi 21h. La France elle entre en lice mardi prochain. Ce sera contre le Sénégal. 19h et presque 2 minutes. Vous écoutez ici dans l'actualité également l'ex-compagnon d'Elisa Pilarski, condamnée à 4 mois de prison avec sursis pour homicide involontaire. Elisa Pilarski, c'est cette jeune femme enceinte, tuée en 2019 par des morsures de chien, morsures attribuées au chien de Christophe Hellul. Le chien lui va être euthanasié. Un appel des associations à manifester contre les violences sexuelles chaque lundi devant chaque tribunal de France. Et le 4 juillet prochain, une proposition de loi a été déposée fin 2025. Et c'est pour pousser le gouvernement à la mettre à l'agenda que les associations appellent à se mobiliser massivement. Floriane Volt est porte-parole de la Fondation des femmes, membre de la coalition.
5: Là, aujourd'hui, il y a eu des prises de parole du gouvernement qui tortillent, qui sont pas claires, qui souhaitent diviser les mesures, qui saucissonnent. Et je pense que les citoyens et citoyennes n'en peuvent plus, qui sont aussi inquiets. Chaque affaire est traitée avec une réponse de saupoudrage. C'est une loi par scandale. Et c'est pour ça, face aux hésitations du gouvernement, qu'on appelle à continuer la mobilisation qui a été lancée dès lundi dernier jusqu'à ce qu'on ait cette loi intégrale et surtout avec les moyens nécessaires pour permettre une véritable lutte contre les violences sexuelles.
2: Des rassemblements dans le sillage donc de l'affaire Liana et en pleine affaire Bruel, Patrick Bruel qui est placé sous contrôle judiciaire avec interdiction de quitter le territoire, ressorti tard hier soir du tribunal de Nanterre. Le chauffeur est mis en examen dans 4 affaires et échappe donc à la détention provisoire requise par le parquet. Il était le vainqueur du dernier Vendée Globe en 2025. Charlie Dalin est mort la nuit dernière à l'âge de 42 ans, emporté par un cancer. Il s'était lancé dans ce tour du monde en solitaire tout en luttant contre la maladie. Le président du Vendée Globe salue son talent et sa combativité, ainsi que le respect qu'il inspirait à tous ceux qui l'ont côtoyé près du ponton du Vendée Globe au Sable d'Olonne. Yves-René Tapon a recueilli les réactions de passants.
6: Face au ponton du Vendée Globe, l'immense portrait de Charlie Dalin trône à la suite des précédents vainqueurs du Tour du Monde à la voile.
7: C'est bien triste.
6: La nouvelle de sa disparition a saisi ses plaisanciers.
7: Malheureusement, ça touche ce putain de cancer, 42 ans, puis de toute façon, malheureusement, ça touche tous les âges. Oui, ça m'attend, ouais, j'ai d'empathie, ouais. Parce que c'est un navigateur, puis une belle personne. Peut-être il va naviguer l'autre côté.
6: Et la même réaction chez tous ses passants, le marin est parti trop jeune.
8: Ça fait quand même jeune, ça fait même pas la moitié, quoi, en fait.
9: 42 ans, c'est pas un âge.
8: C'était un grand marin. Pour finir le Vendée Globe en premier, c'était un grand marin.
6: Beaucoup se souviennent, évidemment, de sa victoire mémorable.
9: Ici, maintenant, Charlie Dalin, c'est une figure du Vendée Globe et des Sables d'Olonne.
10: Un type brillant sur le plan navigation, sur le plan technique aussi, puisqu'il participait à la création et à la modification de bateaux.
8: Très triste.
6: Vous vous souvenez de sa victoire ?
10: Absolument, oui. Ah bah oui, oui. Et puis les photos de passage sur le chenal avec un monde fou. On perd un grand marin, là. C'était un Tabarly en puissance.
3: Un grand champion qui s'en va, beaucoup trop jeune.
6: Chacun espère désormais qu'un hommage sera rendu à la hauteur du champion qu'il était.
2: Yves-René Tapon, ici Loire-Océan. 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
0: Le soleil s'impose largement ce début de soirée après la disparition des nuages. Les conditions restent très douces. Il fait encore 21-22 degrés partout en Dordogne actuellement. Cette nuit, les rares nuages qui étaient présents n'empêcheront pas d'admirer les étoiles. Attention quand même au coup de fraîcheur avec 9 à 11 degrés au thermomètre et localement 7 degrés dans la vallée de la Dordogne. Demain, vendredi, bonne nouvelle, le soleil sera prédominant pour une veille de week-end qui s'annonce chaude. Et nous, on se retrouve à 19h30 pour un point info pratique. Mais je vous laisse entre de bonnes mains avec Laurent Petit-Guillaume pour le 100% années 80.
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12: Bonsoir à tous, merci d'être fidèles à notre rendez-vous 100% années 80. Et comme chaque jour, je suis allé chercher dans nos archives le meilleur de ces années-là. Pour certains de ces tubes, quelques anecdotes. Bref, on est ensemble jusqu'à 20h et ça commence comme ça.

0: téléphone New York avec toi.
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0: 1984, ça fait 8 ans qu'on est fan du meilleur groupe de rock français. Tous les ados veulent ressembler à Jean-Louis Aubert, Louis Bertignac. On prend des cours de guitare pour les imiter. En soirée, on chante à tue-tête. Bref, ce New York avec toi, extrait de ce qui deviendra le dernier album de Téléphone. Mais ça, on ne le sait pas encore. Le groupe se sépare effectivement 2 ans plus tard. En même temps, la même année, une autre chanson nous trotte dans la tête. C'est plus Love, Désir, Désir, Véronique Jeannot et Laurent Voulzy.
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0: L'IO, c'était Fallait pas commencer. L'IO dans le rôle d'une femme libre qui ne compte pas se faire humilier par un mari infidèle, sur un rythme pop-rock génial, et puis un clip devenu un classique, ça c'est du grand L'IO, un de ses plus grands succès en 86. L'IO qui nous donne rendez-vous le 17 décembre prochain à l'Olympia. La suite de 100% années 80, c'est juste une merveille. Paul McCartney, Stevie Wonder, Ebony and Ivory juste après ça.
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0: L'ambiance des années 80, ça continue sur votre radio. Ici Périgord, juste après ces petites infos.
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2: 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Philippe Pally, le propriétaire.
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0: Money for Nothing, c'était Dire Straits.
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0: Et pour la suite, j'ai voulu rendre à César, j'ai voulu rendre à Désirless ce qui appartient à Désirless, car il n'y a pas que Voyage Voyage qui a marqué son parcours et le public. 11 juin 1988, elle est numéro 2 des ventes en France avec son deuxième tube, l'excellent John. Marquée par un voyage en Inde, elle dédie ce titre à Yama, le dieu de la mort. Son nom de scène est d'ailleurs inspiré de ce voyage. La philosophie locale, c'est le lâcher prise. Désirless, ça veut dire sans désir, sans attachement. Et John, eh ben c'est ça.
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0: Noir et blanc, c'était Bernard Lavilliers. Un texte inoubliable, de n'importe quel pays, de n'importe quelle couleur. La musique est un cri qui vient de l'intérieur. Cette chanson devient un énorme tube. 17 semaines consécutives dans les meilleures ventes de singles en 87. Et la suite de votre soirée, c'est Décibel dès 20h avec Émilie Mazoyer qui reçoit ce soir Fatoumata Diawara. Mais en attendant, place à Nikita, Elton John, qui arrive juste après ça.
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0: La voix féminine incontournable de l'âme au Mali depuis la création de ce beau projet autour de Mathieu Chédid. 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
0: Salut à toutes, salut à tous et merci d'avoir choisi ici pour passer votre jeudi soir. L'actualité de ce 11 juin, l'actualité musicale s'entend. C'est un anniversaire un petit peu triste puisque c'est l'anniversaire de la mort de Françoise Hardy. Alors pour se remonter le moral, évidemment, on écoutera sa douce voix. On écoutera aussi en coup de cœur, en découverte, un jeune artiste dont vous n'avez peut-être pas encore entendu parler. Il s'appelle Édouard Biel et vous l'entendrez à la fin de l'émission. Je vous parlerai du festival de musique française le plus cool qui soit et qui n'a pas lieu en France, figurez-vous. Je vous donnerai envie peut-être de prendre un billet pour la Belgique un peu plus tard dans l'émission. Et puis nous allons jouer au blind test aussi autour de Dieu, les chansons qui parlent de Dieu. Si ça vous inspire, alors appelez-nous maintenant au standard 0810 055 056 0810 055 056. C'est Sadika qui vous attend au standard et le cadeau ce soir, c'est le nouvel album de Fatoumata Diawara, une merveille qui s'appelle Massa. Fatoumata est dans le studio. Bonjour.
3: Bonjour.
0: Qu'est-ce que je suis contente qu'on se retrouve, ma chère Fatoumata. Comment ça va?
3: Ça va bien, merci toi.
0: Ouais, ça va très bien aussi. Fatoumata Diawara qui fait une pause là de quelques heures à la maison de la radio pour répondre à des interviews, qui vient de sortir, je le disais, un nouvel album. Mais en réalité, tu es au cœur déjà d'une tournée énorme depuis le mois de mars. T'es déjà passé par l'Afrique du Sud, pas mal par la France aussi, et puis la Norvège, et puis la Suède, et puis après ça continue, l'Espagne, le Danemark, la Belgique, la Pologne, la Suisse, l'Angleterre, la Hollande, c'est dingue quand même ce rythme. T'es chez toi parfois ?
3: Moi je suis chez moi, sur scène oui, ah. Je me sens comme à la maison, c'est incroyable, c'est l'endroit où je me sens le plus vraiment comme chez moi, oui. Je sais pas si c'est bien ou pas, ou ça va changer plus tard, mais pour l'instant... Ça me manque la scène.
0: Il faut dire que tu fais partie de ces artistes qui ont rêvé très fort d'être sur scène et qui ont dû travailler dur pour arriver sur scène. Donc peut-être c'est normal de savourer aujourd'hui.
3: Non, aussi parce que je suis passée aussi par tellement d'expériences et qui a envie de aussi se libérer. Et j'ai envie de continuer à me guérir, en fait.
0: C'est ça.
3: Parce que les thérapies, quand tu commences à aller voir un psy, tu t'arrêtes pas, en général. C'est une maladie.
0: Ça peut durer.
3: Ouais. Donc, en gros, la scène, c'est mon psy, quoi. Je vais voir un psy et dès que le moral est bas, la scène m'aide à remonter tout ça.
0: Alors, en 2026-2027, le moral va être très,
3: ah oui,
0: très
3: oui,
0: haut.
3: Oui, j'espère en plus. Parfois, ça ne suffit même pas.
0: Il y a notamment le 25 novembre prochain, l'Olympia à Paris. Mais je vous entends râler d'ici, chez vous, en disant « il n'y a pas que Paris dans la vie ». C'est vrai, c'est vrai. Vous qui nous écoutez, par exemple, dans la belle ville de Saint-Nazaire, eh bien, Fatoumata sera chez vous le 25 juillet pour le festival Les Escales. Il y a aussi Sète, Gignac pour les festivals d'été, Mantes-la-Ville à l'automne prochain, ou encore Vannes, Istres, Lyon, La Souterraine, et puis déjà en 2027, des dates notamment à Béthune et à Bordeaux. Alors Fatoumata, en parlant de voyage, la dernière fois qu'on s'est vu, c'était pour ton troisième album, London Co, donc, qui nous emmenait quelque part entre Londres et Bamako. Et ben,

0: Et donc, très rapidement, te voilà.
1: Ça me manque déjà.
0: La Romanie, c'est vrai.
1: C'est magnifique, cette chanson incroyable, elle est belle. Il a fait un beau travail quand même à Mathieu. Cet album va rester dans l'histoire, ça va bien rester dans le temps.
0: Je pense qu'il va rester. Et puis, alors, ce qui est très drôle, parce que quand tu dis que Mathieu Chédid et cette aventure-là te manque, lui aussi, quand il a su que tu venais dans Décibel, il nous a envoyé un petit message pour toi, et un petit message dans lequel, tendez l'oreille, il y a une information très intéressante sur le nouvel album de Fatoumata.
2: Ma Fatou, ma sœur, c'est une pensée de ton frère Mathieu, pour te dire qu'on est toujours reliés, de près comme de loin, et que je suis très très fier d'avoir participé à cet album magnifique et tellement magique comme toi. Gros baiser.
0: Oh. Mathieu Chédid, c'est une sublime rencontre, vous deux.
1: On s'adore.
0: Ben ouais.
1: On s'adore. Je l'aime tellement. C'est que parfois, quand tu laisses la place à la nature, elle te fait découvrir des belles choses. Il faut avoir confiance, en fait. Faut pas toujours penser aux choses négatives. Et avec Mathieu, on a cet instinct-là, cet instinct enfant. Il y a un enfant en nous. On a des petits garçons et des petites filles en nous qui parfois connectent et on est juste nous-mêmes. Quand on joue la musique, on est comme si on était dans un jardin d'enfants où on est en train de jouer ensemble. On s'éclate, on se regarde, on rigole. On ne sait pas pourquoi on rit. Mais il y a un sentiment de bien-être et de confort et de complicité, d'amitié lorsqu'on partage la musique. C'est vraiment quelque chose que tu ne peux pas définir. Je ne saurais même pas dire qu'est-ce que c'est exactement cette fusion et cet amour. Parce que c'est au-delà de l'amour que les gens connaissent. Parfois, on se limite trop de l'amour classique, à se marier, sortir ensemble. Mais l'amour est vaste. C'est au-delà de tout ça. Le monde est l'amour. La vie, c'est l'amour. Donc, si on se dit, on limite tout aux relations amoureuses, on perd tellement la dimension de cette divinité, cette sensation qui est l'infini.
0: C'est ça, la force infinie.
1: La force infinie, exactement.
0: C'est sûr.
1: La divinité.
0: Dans le message, Mathieu Chédid se réjouissait d'avoir participé au nouvel album. Il s'appelle Massa.

0: Il y a une chanson donc sur l'album qui s'appelle Massa. Cette chanson, elle donne son titre au disque. Massa, c'est Dieu, c'est l'éternel. C'est immense comme thème. Tu parlais d'amour avec un grand A, D avec un D majuscule aussi. C'est immense. Et ça donne bien le ton de ton disque. Hein. T'as décidé.
1: Exactement, c'était le sentiment de bien-être lorsque nous étions sur la création de cet album. Je sentais tellement cette harmonie et cette sensation de bienveillance, d'être bien entourée. Pour une fois, moi qui ai galéré en tant que femme, chanteuse, comédienne et musicienne, et me retrouver en face d'un homme qui me respecte, comme Mathieu, et que, avec lui, il me rassure en fait. Et cette assurance, tu l'as pas avec beaucoup de personnes. Dans chaque chose, il faut des deux énergies. Moi, je crois à la dualité. L'homme, la femme, l'eau, le feu, jour, la nuit. Et j'ai fait ma partie eau, qui est l'esprit féminine, et j'avais besoin de feu, ou je suis le feu, j'ai besoin d'eau, parce que
2: ouais.
1: Il faut quelqu'un qui pour calmer l'autre. Voilà. Si peut-être je suis trop dans l'extrême dans le texte, ou trop dans le rythme, qu'il y ait quelqu'un qui dose tout cela. Sur ça, j'accepte totalement de me faire accompagner.
0: Massa, c'est un album magnifique sur lequel il y a Djané. Je vous propose qu'on découvre cette chanson. Djané, c'est une chanson qui parle du Mali et de ces voyageurs, ces gens qui partent, qui émigrent loin pour chercher fortune.
1: On n'a jamais oublié d'où l'on vient et de vraiment, en cas de problème, toujours se rappeler de ses racines, ses valeurs. Parfois, ça aide pour aller plus haut et plus vite.
0: Fatoumata Diawara est de retour avec un nouvel album, et Djané.

0: Fatoumata Diawara, les amis. J'adore, Janet.
1: Merci. Adore. Merci. Vous entendez cette guitare, hein. Tum, tum, tum, tum. C'est des choses que tu peux pas...
0: Et le synthé, il y a du synthé de
1: oui, mais c'est soft, vous voyez comment ils l'utilisent, honnêtement.
0: Ouais. Non, c'est très réussi. Mmh. Très, très réussi. Et fait donc dans le bonheur et la sérénité.
1: Oui, la sérénité.
0: Cet album Massa qui est sorti vendredi. La tournée, je vous en ai parlé. Hein. Fatoumata fait une tournée mondiale parce que l'album sort partout dans le monde. Parce que, voilà, t'es une artiste... international, je le disais tout à l'heure, la classe internationale. Est-ce que ça simplifie les choses pour toi en te disant finalement, de toute façon, je peux bien choisir une langue, je joue en Suède, je chante pas en suédois, tu vois, est-ce que ça simplifie les choses ou est-ce que c'est compliqué et t'as envie quand même de pouvoir avoir la compréhension de tous les publics que tu vas aller rencontrer? Je parle des paroles.
1: Les paroles, après, je traduis certains thèmes qui me tiennent à cœur, dont l'albinisme, la mutilation génitale, le mariage forcé, tous ces thèmes qui sont assez sensibles. Mais il est important pour moi de chanter en bambara parce que ma vérité compte beaucoup.
0: Sinon,
1: je serais pas, j'aurais pas cette flamme de vouloir monter sur scène tous les jours. Il faut être vivante pour pouvoir défendre tout ça et tout le temps sur la route et changer des chambres tous les jours. T'as pas de vie, en fait. Il y a beaucoup de sacrifices là-dedans. Donc, pour gagner, pour trouver le plaisir d'aller à la conquête de ton public, il faut que tu fasses quelque chose que tu te sens bien, quoi.
0: Ouais.
1: Et moi, la langue, elle est comme une connexion, une antenne entre moi et mes ancêtres. Et ça facilite tout. Dès que je monte sur scène, le fait d'être soi-même, même si t'es malade, en fait, les choses, l'ange de la musique t'aide, quoi.
0: Ouais.
1: C'est tout se met, tout est aligné, tout se. Ça, c'est en fait, la connexion est plus évidente que si tu devais faire beaucoup d'efforts et se mentir à soi-même.
0: Et puis l'authenticité aussi de cette langue qui te permet d'aborder dans ce nouvel album des thèmes extrêmement intimes. Je pense notamment au décès de ton papa avec cette chanson Tati Bakary, où tu parles de ton papa qui est parti, mais il n'y a pas que lui, il y a aussi Amadou Bagayoko, Toumani Diabaté.
1: J'en cite pas mal.
0: T'en cites quelques-uns, c'est beau comme tout.

0: Le deuil, c'est un thème qui est évidemment immense, plus grand que nous, et en même temps, c'est le thème qu'on a toutes et tous en commun avec l'amour. Mmh. Tous dans la vie, à un moment, on aime. Tous dans la vie, à un moment, on a quelqu'un qu'on aime qui meurt. C'était difficile d'écrire cette chanson pour ton père ?
1: Beaucoup. Jusqu'à présent, même quand je chante sur scène, je suis assez émue parce que l'amour que tu n'as pas pu exprimer de son vivant et que quand il part, soudain, tu le libères.
0: Ouais.
1: Tout cet amour-là, c'est fort. Si tu dis, en fait, je savais dire je t'aime, mais pourquoi je le sais que maintenant, seulement maintenant que je peux dire que je t'aime. Et je lui demande sa permission de lui chanter mon blues.
0: Fatoumata, sur l'album, en chanson presque miroir de celle qu'on vient d'entendre sur la mort de ton père, Tati Bakary, il y a Fala, une chanson où tu t'adresses à un orphelin.

0: Lorsque les méchants s'en prennent à toi, te maltraitent à cause de ta condition, ne leur dis rien, orphelin. Cela ne vaut pas la peine de leur répliquer. Eux seuls savent pourquoi ils agissent de la sorte. Ça, c'est du réconfort, Fatoumata. C'est de la sagesse aussi.
1: Mais imaginez cette voix... Genre, on est tous genre au-dessus d'une planète. Vous voyez la planète entière, un micro, la voix d'une femme qui parle à tous ses enfants qui vivent dans des pays des guerres. Rien que ces trois phrases. Vous voyez l'impact ?
0: Eh ben, une immense consolation.
1: Parce qu'il y en a tellement des orphelins aujourd'hui. On en crée chaque jour. Et ils ont besoin de la voix féminine, ils ont besoin d'être réconfortés. Donc quand j'ai dit « don't cry », je m'adresse au cœur de nombreux cœurs, beaucoup d'enfants et même des adultes. Des orphelins, il y en a pas mal. Hein. Et on a besoin de... Ils ont besoin de réconfort, ils ont besoin d'aide, ils ont besoin de nous entendre. Savoir qu'on sait, on le sait.
0: Ouais. On les voit.
1: On les voit, on est là, quoi.
0: Ouais. Les enfants, tu t'adresses aussi à eux dans la chanson de Dinko. Celle qu'on va écouter maintenant.
1: Dinko, justement, qui veut dire la cause des enfants. Et justement, c'est dans cette chanson-là que je parle, je m'adresse aux enfants albinos. Et aux enfants, tous les enfants atteints
0: de handicap, physique.
1: Et de physique ou mentaux, tout ça. Et je voulais juste leur faire un clin d'œil aussi dans cet album. Et assez souvent, je chante pour les enfants, mais pas. On oublie ces enfants-là.
0: Ouais. Dans certains pays d'Afrique, on dit qu'ils sont. Qu'ils portent malheur. Ouais, c'est ça. Ils peuvent être très maltraités.
1: Très, très maltraités. Et les mamans surtout. Là, je rends hommage à leur mère, à leurs parents. Et aussi, je dénonce l'histoire de l'albinisme où on tue les enfants. Et en l'occurrence, il s'agit d'un jeune albinos que j'adopte, qui s'appelle Daouda. Son père l'a rejeté et qui veut plus de lui. Et je raconte son histoire. J'ai dit, pourquoi tu le veux pas? Pourquoi tu... C'est Dieu qui te l'a donné. Et tout simplement parce que tu penses qu'il est sale. Et peut-être de l'extérieur, il est sale. Mais à l'intérieur, son cœur vaut de l'or. Donc en fait, j'essaie de magnifier ce que les gens voient, trouver la poésie dans ce que les gens trouvent négatif. Et ces choses-là, il faut juste qu'on embellisse, qu'on donne une autre forme. Au lieu de voir ces personnes comme... au lieu de les rejeter, peut-être si on essaie de les rapprocher, on va être surpris nous-mêmes. Parce que le problème, c'est pas eux, c'est nous le problème. Il faut qu'on reconnaisse que c'est nous qui avons des problèmes. Et que pour se guérir, il faut faire un effort d'aller vers ces enfants-là. Parce que eux, ils nous en veulent pas. Ils sont en paix avec nous. Mais c'est nous qui avons des problèmes avec eux. Et il faut que ça soit dénoncé. Il faut que les sociétés changent. On ne peut pas s'asseoir comme ça. Et c'est des thèmes à aborder. Même mon prochain album, je ouvrirai une autre porte pour aborder encore à ce thème-là. Jusqu'à ce que les gens comprennent que c'est nous qui avons des problèmes.
0: Les enfants ont une alliée. Elle s'appelle Fatoumata Diawara. Et on écoute... une chanson qui leur est dédiée sur le nouvel album de Fatoumata, ça s'appelle

0: Tata Diawara. Nouvel album s'appelle Massa. Vraiment, c'est une splendeur. Il faut le dire. Il faut aller évidemment voir le spectacle sur scène. Ça, c'est très important.
1: C'est autre chose encore. Oui, ouais, on les vit autrement. Ouais.
0: Évidemment, évidemment. Mais vraiment, prenez le temps d'écouter ce disque parce que il y a, comme le disait Fatoumata tout à l'heure, finalement, il y a les codes. Si vous êtes fan justement de rock ou de blues africain en général, malien en particulier, vous retrouverez les codes et à la fois. Tous les codes, ils sont subtilement explosés. Pouf,
1: exactement,
0: pouf, pouf.
1: Exactement.
0: On pousse les frontières, on pousse les barrières tout le temps.
1: Oui. Non, mais c'est vrai. Ça qui est bien de travailler avec les frères qui ne sont pas du Mali, effectivement, tu dépasses des barrières. Ouais. C'est ça qu'il faut. J'aime pas le confort. J'aime bien explorer d'autres genres musicaux. Et effectivement, sans la confiance, cela n'est pas possible.
0: Donc là, avec Mathieu, chez Did,
1: il y a la conscience. Ouais, moi, je lui donne les chansons, je vais me coucher. Il me dit demain matin. Demain matin, je te fais écouter quelque chose. J'ai dit oui, là, je suis fatiguée, je vais me coucher. Et tu te réveilles, tu fais waouh. C'est parfait, quoi. S'il y a beaucoup d'amour, c'est que il est sincère.
0: Et c'est pour ça que maintenant, Fatoumata Diawara a un super nouvel album et Mathieu Chédid a des cernes sous les yeux.
1: Tu es fatiguée.
0: À tout de suite, restez bien dans Décibel. Fatoumata Diawara est mon invité.
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0: Merci d'avoir choisi ici pour passer votre jeudi soir. Un soir du 11 juin, nous avons appris la disparition de Françoise Hardy. Alors on écoutera en chanson anniversaire tout à l'heure son message personnel partagé avec Michel Berger. Il y aura aussi un coup de cœur, une découverte, un jeune artiste qui s'appelle Édouard Biel. Et puis un blind test où on croisera pas mal de chansons qui parlent de Dieu. Le cadeau de ce blind test est le nouvel album de mon invité, Fatoumata Diawara. Fatoumata Diawara, tellement j'ai l'impression en paix en ce moment avec cet album qui est sorti. C'est comme s'il y avait des thèmes, des trucs que tu avais envie d'aborder depuis longtemps et ça y est, ils sont là sur un disque pour toujours.
1: Et puis j'ai la chance que ce soit en plus mon quatrième album parce que c'est symbolique quand même, le chiffre 4. Au Mali, le symbole de la femme, c'est le numéro de la femme, c'est 4. Ah. Et l'homme, 3. Les deux ensemble, ça fait 7. Voilà, ça fait... tout est 4 jours. Je suis une femme. C'est ton numéro, quoi.
0: D'accord. Donc, quatrième album,
1: c'est symbolique.
0: Ouais.
1: Et je le dédie au divin. Et effectivement, pour... quand je vois par où je suis passée, d'où je viens, mon histoire, je me dis j'ai de la chance quand même, même si j'ai quand même traversé des moments pas totalement agréables. Ça faisait partie de l'histoire. Et je pense que ça devait être comme ça. Pour mieux grandir et grandir plus vite, il fallait ces expériences-là.
0: C'est un euphémisme hein, quand tu dis que tu as passé des moments pas terribles ou pas très faciles, parce que tu as quand même dû t'enfuir à un moment, loin des gens que tu aimais.
1: Je viens de loin.
0: Voilà.
5: parce que bah, pour échapper à un mariage forcé, où Fatoumata s'est dit mais non, je peux pas être forcée, donc je m'en vais. Ouais. Et c'était prendre un gros risque évidemment.
1: Un très gros risque.
5: Quand tu t'es lancée dans la musique aussi, parce qu'on en a pas parlé, mais je pense que si vous avez vu Fatoumata Diawara au cinéma, vous savez que c'est aussi une grande actrice. Voilà. Bah oui, non, mais c'est vrai quand même.
1: J'ai commencé par le cinéma. Voilà,
5: oui, c'est ça.
1: Les théâtres.
5: C'est d'abord le cinéma, et alors notamment dans le film Timbuktu d'Abderrahmane Sissako, qui a été multi-récompensé au César. Donc voilà, il y a eu la danse, il y a eu le théâtre, il y a eu le cinéma, et finalement, quand tu commences la musique, bah, tu repars encore de zéro. Donc c'est sûr qu'il y a eu plein de moments difficiles dans cette carrière. Et alors, quand tu repenses à quand tu jouais dans les bars à Paris,
1: c'est ça,
5: tes premières chansons
1: jusqu'à 2h, 3h du matin.
5: Et maintenant, tu as une tournée internationale entre l'Afrique du Sud, le Danemark, l'Italie, la Suède, la Pologne, l'Autriche, l'Espagne. Tu te réjouis de ce chemin
1: c'est
5: parcouru
1: comme un accomplissement. Voilà, cet album est justement la sagesse. C'est vraiment se dire, ok, certes, je ne veux pas que ça s'arrête là, mais je peux dire que j'ai écrit un bout de mon histoire quand même. J'ai quelque chose à raconter. Je peux dire qu'il y a... Il y a des sujets, voilà. Si jamais j'ai écrit un livre, cet album pouvait être un point où je peux dire, ok, ça c'est le premier chapitre ou le deuxième, je ne sais pas, mais c'est important ce moment.
5: Il est important.
1: Dans ma vie, oui.
5: Alors vous pouvez le partager.
1: Tu as des enfants qui grandissent bien. Et enfin, dans le milieu, tu ne sens pas le... Tu ne sens pas ce combat-là en tant que femme. Certes, il y en a, mais moins qu'à tes débuts. Comme si je venais de traverser le pont, en fait.
5: Oui, tu as passé un cap.
1: Oui, passé un cap.
5: Ouais.
1: Il y a plus ce souci de définir ton style. Parce qu'au départ, quand tu commences, on va te comparer à beaucoup de personnes. Il y en a qui disaient, ouais, Tracy Chapman, d'autres... n'importe où. On m'a donné tellement de noms à mes débuts, j'étais là... Si, mais donnez-moi le temps, quoi. J'arrive. Ouais. Je finis tout ça, là. Pour savoir qui je suis, donnez-moi la guitare. Dans 5 ans, vous saurez qui je suis. Et cette patience, il faut l'avoir. Malgré qu'il y a la vague et que toi, tu restes aligné et amener ton public jusqu'au bout, pendant qu'ils ne te croient pas jusqu'à ce qu'ils voient. Ah, finalement, je pense qu'avec cet album, les gens... vont comprendre que le monde, mon genre musical, parce que c'est quand même assez atypique ce que je fais. Ça ressemble à la musique de personne. Au Mali, en tout cas, il n'y a pas de chanteuse.
5: Voilà. C'est toi.
1: C'est qu'on ne peut pas me comparer à quelqu'un, mais pour cela, il fallait être sûr de ce que tu veux et d'amener les gens à te suivre et de les amener jusqu'ici. Et ça, c'est pas évident pour tout le monde, surtout les femmes. Ouais. Parce qu'on a besoin de nous voir autrement. On a besoin de nous voir nus, on a besoin de nous voir de plus en plus sexy pour exister, comme si on doit crier pour dire « mais je suis une femme ». Mais non, on ne doit pas se débattre tout le temps. C'est pas normal. La femme ne doit pas être tout le temps en train de se protéger, de se réaffirmer, de vouloir toujours convaincre les gens ce qu'elle veut faire. Il faut que ce soit plus facile que ça. Ça doit être plus évident de nous laisser le temps de nous exprimer. Voilà. Avec la dignité et avec le respect qu'on mérite.
5: Merci beaucoup. Fatoumata Diawara, invitée de Décibel. On se dit au revoir, à très bientôt, en écoutant une chanson qui s'appelle Nden, qui est un des grands moments de cet album, Massa, qui est disponible partout depuis vendredi. Nden, c'est mon enfant.
1: Justement, c'est celui, ça parle de mes enfants, quand je les quitte le matin et que je vais travailler, et que je passe toute la journée à penser à eux, je ne sais pas s'ils vont bien ou pas. Ouais. Mais en même temps, en tant que femme... Pour acquérir ta liberté, il faut faire des sacrifices. Et c'est pas évident. C'est des choix à faire. Pas mal de choix et beaucoup de sacrifices. Donc cette chanson est dédiée à mes enfants. Je les aime tellement.
5: Merci.
1: Même si peut-être parfois ils se doutent, mais moi je sais que je les aime. Mais à ma manière, à la Fatoumata Diawara. Vous voyez ce que je vais dire? L'Amazon moderne.
5: Nous on adore cette façon-là d'aimer. Fatoumata Diawara. Merci, à bientôt. Merci.

0: Fatoumata Diawara, elle est comme ça, la chanson Enden, comme une berceuse pour ses enfants. Et puis, la chanson suivante sur l'album, c'est un texte au vitriol sur l'hypocrisie des familles polygames qu'elle peut croiser au Mali. Voilà, elle va là où elle veut, et croyez-moi, elle y va bien. L'album Massa de Fatoumata Diawara est disponible, et il est à gagner tout à l'heure au Blind Test.
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0: Je l'ai dit tout à l'heure dans le sommaire, je crois que le meilleur festival de musique française se passe, pas en France, mais en Belgique. Enfin, en tout cas, c'est ce que je me suis dit quand j'ai découvert la programmation de la 31e édition des Francofolies de Spa. Ça sera du 20 au 26 juillet à Spa, donc en Belgique. Écoutez, il y a nos légendes, Laurent Voulzy, Julien Clerc, Michel Jonas, Alain Chamfort. Il y a tous ceux qui remplissent les zéniths chez nous, Gims, Kyo, Laurie ou encore Matt Pokora. Et puis même des vétérans de la French Touch, Cassius et Étienne de Crécy. Franchement, ne ratez pas les Francofolies de Spa, et voici Michel Jonas.

0: joueur de blues dans les morceaux les plus dingues de Michel Jonas. À applaudir donc en Belgique, au Francofolie de Spa, un bon festival comme on les aime et comme on aimerait en avoir en France. Hein, quand même, ce plateau est incroyable. Et puis, pour les Parisiens, vous avez rendez-vous avec Michel Jonas au Théâtre des Folies Bergères les 30 et 31 janvier prochains.
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0: Et il est l'heure du blind test. On joue au blind test ce soir pour gagner l'album de Fatoumata Diawara avec Sébastien et avec Carole. Bonsoir à tous les deux.
2: Bonsoir Émilie.
3: Bonsoir.
0: Bonsoir, bienvenue dans Décibel.
2: Bonsoir Sébastien.
0: J'ai entre les mains cet album de Fatoumata Diawara et vous allez le recevoir en version vinyle, absolument magnifique. Des chansons donc chantées, écrites et composées par Fatoumata Diawara et un album produit par M. Mathieu Chédid. Donc si vous aimez bien les guitares, vous allez passer un bon moment, je tiens à vous le dire. Voilà, c'est dit. Nous jouons au blind test donc avec des chansons qui ont toutes en commun d'avoir le mot « Dieu » dans le titre. Dieu, c'est pas un thème qui revient quand même très très souvent dans la chanson française, enfin moins que l'amour ou les promenades au clair de lune, mais enfin il y a quand même un certain nombre de chansons qui évoquent Dieu. Alors chère Carole, cher Sébastien, on va vous les passer ces chansons-là et il va falloir retrouver le plus rapidement possible le nom de l'interprète de la chanson. Carole, c'est OK ?
2: Oui, Émilie.
0: Oui, Carole. Oui. Carole.
2: Oui.
0: Tout va bien ?
2: Oui.
0: Ah, bon. Merci beaucoup. J'ai eu peur. Alors, merci, Carole, de venir jouer avec nous. Et est-ce que Sébastien aussi est prêt pour jouer ?
3: Ouais, je suis prêt. Il n'y a pas de souci.
0: OK, génial. Alors, c'est parti. Voici une première chanson qui parle de Dieu. Dites-moi, qui chante ça ? Si l'intro ne vous dit rien, rassurez-vous, dans 5 secondes, sa voix inimitable.
3: Edith Piaf.
0: Oui, bravo.

0: Mon Dieu, Edith Piaf. Bravo Sébastien. Edith Piaf sur l'intro, sans la voix. Je suis épatée. Oui. Bravo. Bon, c'est bien, c'est bien. Allez, on continue. On change de style, on change d'époque, mais on est toujours sur une chanteuse.
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2: Oui, Ophélie Winter.
0: Bravo Carole.

0: des chansons incontournables des années 90, Ophélie Winter, Dieu m'a donné la foi. Et Dieu nous a donné aussi un blind test plein de suspense. Sébastien a marqué le premier point, Carole a gagné le deuxième. Qui marquera le troisième? Jeu sans enjeu, hein, puisque de toute façon vous avez chacun gagné un exemplaire de l'album de Fatoumata. Mais quand même, histoire de savoir qui est le plus fort ce soir au blind test, ou la plus forte, dernière chanson, on cherche l'interprète.
1: Gainsbourg.
0: Gainsbourg et...
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0: Ouais, et il chante avec une actrice, est-ce que Sébastien...
2: Je vois ça.
1: Brigitte Bardot.
0: Oui.
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1: Brigitte Bardot, Catherine Deneuve, ouais, une des deux.
0: Eh ben c'est pas la même chose, hein.
1: Non, mais...
0: Sébastien a trouvé Gainsbourg et Carole a trouvé Deneuve. Écoutez Deneuve, elle arrive.
1: Oui, c'est Deneuve, ouais. Un classique.
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0: On entend bien que c'est pas la voix de Brigitte Bardot, hein, Sébastien. Bon.
1: Non, mais je me suis trompé. Mais
0: c'est parfait. Bah oui, c'est ça. Sébastien a trouvé Gainsbourg et Carole a trouvé Deneuve. Donc c'est sur une égalité parfaite, les amis, qu'on peut arrêter ce blind test. Je suis très fière de vous. Bravo. Vraiment.
1: Merci.
0: Vous avez tellement assuré. Merci à tous les deux. Vous revenez jouer quand vous voulez, hein.
1: Ah,
0: ça
1: marche.
0: Ah, bah oui. Bah c'est vous qui êtes gentil de venir participer tous les soirs à l'émission à Décibel. Merci infiniment. Bon, quand on parle de Dieu, les amis, on ne peut pas oublier la chanson God Only Knows des Beach Boys. Dieu seul le sait. Une très très belle chanson d'amour, mais qui commence par cette phrase incroyable signée Brian Wilson. Peut-être que je ne t'aimerai pas toujours. I may not always love you. Peut-être que je ne t'aimerai pas pour toujours. C'est une chanson merveilleuse, God Only Knows. Une des chansons préférées de tous les temps de Paul McCartney, qu'il a souvent dit, il a souvent crié son admiration pour Brian Wilson. Brian Wilson qui nous a quittés il y a tout pile un an. Je me souviens, on était en direct en studio quand on a appris sa mort. On était très tristes. Et je crois que c'est cette chanson-là qu'on a écoutée à l'époque. Alors on va faire pareil ce soir. On va écouter cette chanson-là parce que c'est une des plus belles de tous les temps. God Only Knows, les Beach Boys, en hommage à Brian Wilson qui nous quittait le 11 juin 2025.

0: Est-ce que j'ai fait un blind test spécial chanson qui parle de Dieu juste pour pouvoir vous passer God Only Knows des Beach Boys? Évidemment que oui. C'est Décibel.
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0: C'est l'heure du coup de cœur, la découverte du jour. Un garçon qui a été décrit dans le magazine Elle, j'aime bien. Il a la tête de Goldman et la voix de Balavoine. Écoutez, c'est plutôt pas mal pour démarrer. Il s'appelle Édouard Biel. C'est un jeune auteur, compositeur, chanteur et guitariste. Il a été remarqué notamment en première partie de Clara Luciani ou encore de Feu Chatterton, qui sont connus pour être des musiciens voilà, qui font attention à leur première partie. Donc c'est déjà presque déjà une médaille d'avoir été sélectionné par Feu Chatterton et par Clara pour faire les premières parties. Édouard Biel donc va sortir bientôt son tout premier album et je vous propose d'en découvrir un extrait, une chanson qui s'appelle N'importe quoi, c'est notre coup de cœur du jour. Il s'appelle Édouard Biel.

0: alors, il est pas trop fort mon coup de cœur. Je sais ce qui s'est passé dans vos têtes, enfin dans vos oreilles. Au début de la chanson, vous vous êtes dit « Ah, c'est quoi cette voix ?» Et à la fin, en fait, vous aviez déjà adopté. Vous vous rendez compte à quel point il est séduisant, ce Édouard Biel. Le magazine Elle, donc, qui disait « Tête de Goldman, voix de Balavoine ». Alors nous, il y a eu un petit peu débat en studio. Iris, qui réalisait l'émission, me dit « Ouais, on dirait plutôt France Gall, mais avec un effet sur la voix. » Et moi, quand même pas mal Christophe aussi. Donc voilà, c'est un peu un mélange de tout ça. Que des belles références en même temps et qu'on aime beaucoup dans Décibel. On souhaite le meilleur à Édouard Biel. La chanson que vous venez d'entendre, c'est N'importe quoi. Il y en a déjà quelques-unes qui sont sorties. Et puis, d'ici quelques semaines, un premier album, youpi.
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0: Il y a 2 ans, jour pour jour, on perdait Françoise Hardy. Oh là là, mais quelle tristesse. Je pense à elle, je pense tous les jours, vraiment. Soit parce que je croise une grande jolie fille avec une frange, soit parce que j'entends sa voix quelque part, son élégance. Enfin, il y avait vraiment énormément de choses qui nous liaient. Vous, moi, nous, tous, la France à Françoise Hardy. Elle est partie donc le 11 juin 2024. Elle avait 80 ans. Alors maintenant, la grande question, c'est quel titre écouter pour lui rendre hommage ce soir? Quelle chanson anniversaire? On pourrait mettre Tous les garçons et les filles de mon âge en sachant, et on ricanerait, que ça la ferait râler, parce qu'elle en avait marre qu'on lui parle de cette chanson-là. On aurait 1000 chansons à partager. J'avais envie ce soir d'écouter avec vous Message personnel. Sublime chanson de 1973, fabriquée avec amour et avec Michel Berger. Tous les deux ont des messages à passer. Hein. Michel Berger a 2-3 trucs à dire à Véronique Sanson et Françoise Hardy, évidemment, à son Dutronc chéri. Message personnel. Personnel et hommage à Françoise Hardy.
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0: hommage personnel, hommage à Françoise Hardy. Et c'est là-dessus que Décibel s'arrête pour ce soir. Merci à l'équipe de l'émission, Iris Guitoni, Fred Vigneault et Basile Combe, Elodie Bianca Maria et Franck Moilier. Et merci à vous de nous avoir écoutés.
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0: 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Il est 21h. Bonne soirée.
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0: Saviez-vous que la Bohème, l'hymne absolu de Montmartre, a failli ne jamais sonner aussi juste?
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0: En 1965, Charles Aznavour reçoit un texte du parolier Jacques Plante. C'est l'histoire d'un peintre qui regarde son passé avec nostalgie. L'idée est là, mais Charles n'est pas totalement convaincu. Pour lui, il manque le vécu, l'odeur de la térébenthine et le vrai langage des ateliers. Aznavour retravaille alors chaque vers. Il y injecte ses propres souvenirs de jeunesse, misérable, mais tellement heureuse.

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3: Timéo, le chasseur.
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3: Révélé par The Voice Kids, Timéo Béas est un jeune chanteur originaire de Cran. L'interprète de Canaillou a aussi su séduire les studios Disney en prêtant sa voix au personnage de Mufasa, le roi lion.
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3: Pour l'un de ses enregistrements, il rend hommage à Michel Delpech.

0: c'était Timéo.
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0: C'est l'hymne de tous ceux qui ont passé un jour un été loin des parents. En 1966, Pierre Perret sort Les Jolies Colonies de Vacances.
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0: À l'origine, c'est une simple lettre d'enfant qui raconte son quotidien entre les poux, les douches froides et les bêtises dans le dortoir. Mais à l'époque, ce portrait un peu trop réaliste ne plaît pas à tout le monde. La chanson est jugée provocatrice et finit carrément censurée par les radios et la télé. Le crime de Pierre Perret ? Avoir osé dire que les enfants ne se lavaient pas les pieds tous les jours. Mais le public, lui,

0: Le disque s'arrache et devient alors le symbole d'une France qui s'amuse et qui s'émancipe.
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4: Si on ramenait un truc qu'on trouve un peu ringard, mais que moi j'aime beaucoup, c'est la tectonique. Voilà, et il y a un titre phare qui accompagne bien la tectonique et c'est Je vais vite de Laurie.

0: 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J'aime beaucoup, beaucoup Laurie.
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Vous avez lu l'histoire de Jesse James? Comment il a vécu? Comment il est mort? Ça vous a plu, hein?

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1: Vous écoutez Sierra Marios avec Mort à la guerre, chanson co-signée avec Serge Lama.

0: Caillot, c'est un artiste complet qui collabore régulièrement avec Fabienne Thibault, Pierre Billon, Gérard Lenormand ou Didier Barbelivien. Et qui partage sa vie entre le soleil d'Ardèche, Marseille, sa ville natale, et Paris. Guerre, premier extrait de l'album Auteur de France de Sierra Marios. Un coup de cœur ici de Romardèche.
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3: Salut Brésil.
4: Au fait, c'est quoi ton prénom?
3: Je m'appelle Geoffrey, j'ai 40 ans malheureusement.
5: C'est dingue ce que le temps passe vite.
3: Et je suis animateur en centre aéré.
6: Un jeune animateur un peu cinglé.
3: Et je suis dans les petits bonheurs, même les gros bonheurs.
5: Mais il est complètement fou ce mec.
7: Mais moi les dingues, je les soigne.
8: Et quelle est votre adresse actuelle?
3: Je suis de Plot Moderne. Et je dirais que ma ville c'est un petit village, mais très actif. Il y a beaucoup de vie. Il y a peu de bars, mais le peu qu'il y a comme bar, bah, on s'y amuse bien. Donc c'est une ville très accueillante au bord de mer. L'hiver ça dort, mais l'été ça se réveille, on va dire.
4: Je vais vous apprendre quelque chose, ce n'est pas du tout la saison.
9: On se baladera dans la région.
3: Mon coin préféré quand je me balade, eh ben, ça serait la plage de Pentraise.
5: Mais elle est comment? Raconte.
3: C'est une grande plage qui fait 4 km de long, où on peut partir du début jusqu'à la fin, et on s'y sent bien. Il y a un côté solitaire, surtout quand on y va en hiver, quand il n'y a personne et qu'il pleut. C'est là que c'est le meilleur.
10: Comme il pleut tout le temps, hein. De l'eau, il n'en manque pas, hein.
11: Souvenons-nous de notre première rencontre avec elle.
3: Mon premier flirt, premier bisou, c'était en Normandie, en CM2. J'ai une classe de mer avec mon école, donc on partait en Normandie. Et on avait fait une boum pour la fin, et on a eu le droit à un petit feu d'artifice.
12: Pour un feu d'artifice, il va y avoir un beau feu d'artifice.
3: Et au moment du feu d'artifice, j'ai fait mon premier bisou.
4: Ah ben c'est le bouquet.
3: Je me souviens même de son prénom, Maud Varzignac. Je sais pas si tu m'écoutes, hein, mais voilà, c'était avec toi. Que des souvenirs.
5: Oh, dis donc, est-ce que c'est moi ou est-ce que ça balance? Hein?
13: Ça balance.
5: Ça balance.
14: Et attends, t'as pas tout vu?
15: Un méga tube?
3: Mais ça serait, ça vient de mes parents, mais ça serait Claude François, Alexandrie, Alexandra.
15: Non, mais c'est vraiment trop pourri la Bretagne, hein.
3: Je me revois quand j'avais 7 ans à danser sur Alexandrie Alexandra et de voir mes parents danser sur cette musique avec un engouement. Maintenant je fais des imitations de Claude François.
16: Non, ce matin j'ai pas envie.
15: Non mais c'est bon, allez-y, je me concentre. Ouvrez bien vos oreilles.
17: Je suis dans ta vie. Je suis dans tes bras.
18: Ah oui, c'est étonnant.
17: Camaracuda.
15: Vous avez vu l'heure qu'il est? Ça fait une demi-heure que je cavale dans les couloirs pour localiser le boucan. Vous croyez que j'ai que ça à foutre?
3: Allez, salut.
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19: Bonjour Julie, bonjour tout le monde.
20: Il y a un débat, Lucie, sur l'origine de la Loire. Je ne sais pas si vous qui nous écoutez, vous êtes au courant, mais c'est ce que vous nous racontez en tout cas aujourd'hui.
19: Oui, alors je parle bien du fleuve. Le plus long fleuve qui s'écoule entièrement en France. 1020 km de long. Fleuve légendaire, royal, qui a vu naître ses fameux châteaux. Fleuve sauvage aussi, puisque c'est l'un de ses surnoms. Est-ce que vous savez où la Loire prend sa source, Julie?
20: Mais oui, carrément, je le sais, Lucie mieux sait qu'elle prend sa source au Mont Gerbier de Jonc.
19: Excellente réponse, bravo, c'est en Ardèche, dans le Massif central. Plus précisément, c'est une montagne, le Mont Gerbier de Jonc, très reconnaissable avec sa forme arrondie. C'est un ancien volcan qui semble avoir été posé là, comme ça, par un géant. La Loire prend apparemment sa source à environ 1400 mètres d'altitude. Et je dis environ parce que, encore une fois, il y a débat. Sur place, il y a trois sources différentes qui sont indiquées comme étant la source de la Loire. Il y a l'authentique source de la Loire, la géographique source de la Loire et la véritable source de la Loire. Les trois sont des filets d'eau ou au mieux des ruisseaux. Et là, c'est le moment de se souvenir de vos cours de primaire. Pour former un fleuve, il faut qu'il y ait une source, rejointe par d'autres sources affluentes, puis par des rivières affluentes, etc., etc., pour finalement que tout ça aille se jeter dans la mer. Mais alors, comment il peut y avoir une source géographique, une source véritable et une source authentique de la Loire? Eh bien, parce que les propriétaires des terrains sur lesquels sont situées ces sources se sont chamaillés pendant longtemps pour savoir lequel était le propriétaire de la source de la Loire. Question certainement d'argent et de tourisme.
20: Bah, bien sûr, aujourd'hui, Lucie, c'est fini quand même, les chamailleries. Tout le monde s'est mis d'accord.
19: Bien sûr que oui, tout ça c'est terminé. Aujourd'hui, on parle des sources de la Loire. En fait, la Loire prendrait sa source dans la nappe phréatique sous le mont Gerbier de Jonc. Nappe phréatique qui fait jaillir non pas trois sources, mais une trentaine au pied du mont. Alors, il n'y a pas de source officielle en fait. Et cerise sur le gâteau, certains bénévoles se sont mis à chercher quelle était la vraie source de la Loire. Et ils se sont rendus compte que le premier affluent du fleuve prenait sa source plus haut et plus loin que ces fameuses sources dont je vous parlais tout à l'heure. Même si on n'est pas sûr de sa source principale, on est sûr qu'elle se jette à Saint-Nazaire. Et là, il n'y a pas besoin d'investigation.
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1: La chanson que je ferais, ça serait pour rendre heureux ma famille. Et ça dirait que je t'aime, j'aimerais pas que vous vous séparez ou que ce soit dommage que vous êtes plus là pour nous faire des câlins, des bisous et voilà.
13: Moi, si je devrais choisir une chanson pour ma mère, ça serait « Elle a les yeux revolvers ». ».

0: Moi, ça serait une chanson qui s'appelle Ensemble, qu'on a créée avec un animateur où ça parle de l'amitié.
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1: Nicolas Dangle, gérant de l'entreprise Rêve en Van basée à Nexon.
2: Les Limousins sont formidables. Stéphane Pigato.
1: Ma première formation qui a été un DUT génie civil à Aigleton, en fait, ça a été un peu le tremplin et ça m'a boosté et motivé pour continuer dans ce sens-là. C'était plutôt le BTP et notamment les travaux publics. L'envie d'aller sur le terrain, de faire du chantier, voilà, des projets de construction.
3: Les études se poursuivent, vous passez vos diplômes, ensuite les jobs arrivent, donc là dans le BTP toujours.
1: Dans le BTP tout de suite, pendant 7 ans, 2 ans dans le Cantal et 5 ans sur la région bordelaise. Conducteur de travaux, donc c'est-à-dire que j'avais en gestion plusieurs équipes de travaux. Que ce soit de l'assainissement, du terrassement, des réseaux d'eau, des travaux routiers, gestion d'équipe on va dire. Entre 30 et 40 personnes, voilà, suivant le pic d'activité un peu de l'entreprise.
3: À cette époque-là, vous êtes plutôt heureux, bien dans votre boulot, bien dans votre vie, vous faites ce que vous aimez depuis tout petit.
1: Exactement, je fais ce que j'aime. Mais avec le temps, l'amplitude horaire devient importante, des chantiers de jour, des chantiers de nuit. Au bout d'un moment, il y a un semblant de ras-le-bol et l'envie de penser à autre chose et de prendre du temps peut-être pour soi.
3: Exactement. Vous prenez des sabbatiques et alors là, c'est voyage au bout du monde.
1: Tour du monde, ouais. L'envie, un billet aller pour le Pérou et puis on verra ce qui va se passer. Puis après, un passage en Asie et un grand stop en Océanie, notamment en Nouvelle-Zélande.
3: Et puis là, en Nouvelle-Zélande, vous trouvez du travail, vous restez un peu sur place pour visiter.
1: Pour visiter, du travail pour faire un peu d'argent, pour continuer le voyage et pour s'acheter un premier petit camion à aménager. Parce que voilà, la Nouvelle-Zélande, c'est un peu comme l'Australie, c'est deux pays qui sont connus un peu pour la van life.
3: Vous êtes avec votre compagne, c'est ça?
1: Exactement.
3: Ouais, et tous les deux, vous n'y connaissez rien en aménagement de van. Donc vous achetez ce petit camion en Nouvelle-Zélande pour faire le tour de l'île. Vous l'aménagez vous-même?
1: Ouais, on l'aménage nous-mêmes. C'est-à-dire que la journée, on bosse et le soir, dans l'exploitation, on garde quelques outils, quelques palettes. Et puis on bricole un bout de meuble, un bout de plan de travail pour faire un semblant de cuisine. Et puis voilà, c'est très sommaire, mais ça fait notre premier van aménagé, on va dire.
3: Donc là, vous faites le tour de la Nouvelle-Zélande, vous visitez, vous profitez. Et puis quand même, dans votre tête, vous vous dites, revenir en France, repartir sur les chantiers, j'ai plus envie, quoi.
1: Moins d'envie, enfin, surtout l'envie de changer et de faire autre chose. 3 mois sur la route avec notre petit camion. Allez, on va rentrer en Limousin et pourquoi pas lancer cette activité.
3: Et là, directement en rentrant, c'est-à-dire que vous savez avec votre compagne que vous allez rentrer en France et que c'est ça que vous allez faire?
1: L'idée, ouais, elle est concrète. Quand on atterrit en France, à l'été 2019, je sais que objectif début 2020, c'est de lancer une boîte d'aménagement de camions. Et janvier 2020, donc 6 mois après, création de l'entreprise Rêve en Van.
3: 3 mois après, c'est le Covid, c'est le confinement. Qu'est-ce qui se passe dans votre tête à ce moment-là? Vous réagissez comment?
1: À l'instant T, il y a forcément un moment de doute. Hein. Et puis en fait, avec le temps, confiné, donc création du site internet, se lancer sur les réseaux sociaux, aménager l'atelier.
3: Et c'est quoi de ce dont vous êtes le plus fier dans tout ce parcours?
1: J'avais un bon train de vie, j'avais un salaire correct, une voiture de fonction, etc. Enfin voilà, tout allait bien. Il y a des personnes qui n'y ont pas cru, qui m'ont dit non mais tu vas te planter. Aujourd'hui, de leur dire 6 ans après que je suis toujours là, je suis toujours en vie et que je m'éclate dans ce que je fais, je pense que c'est une petite fierté, ouais.
3: Voilà, mais le van, ce sera jusqu'au bout de votre vie, vous pensez?
1: Ouais, bon, on va essayer. Ouais. Après, peut-être que si on se revoit dans 10 ans, je serai sur autre chose, mais en tout cas, pour l'instant, je vais y rester, ouais.
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4: Bonjour, Serge Papayali.
5: Monsieur Thomas, bonjour. Et Dauphinoise, Dauphinois, bien le bonjour également.
4: Où partons-nous pour ce Dauphiné Tour aujourd'hui?
5: Oh, mon cher Thomas, aujourd'hui, nos pas nous amènent dans une tribu dauphinoise.
4: Une tribu?
5: Oui, j'ai dit tribu car le village compte moins de 350 habitants. Allons visiter les Murimontois ou les Chamois. Alors non, nous ne sommes pas dans un zoo, une réserve. Nous sommes à Saint-Mury-Montémor.
4: Ah, tout simplement.
5: Saint-Mury-Montémor. La tribu des Chamois habite donc dans ce charmant village. Saint-Mury vient de Saint-Maurice et Montémor d'un mont qui appartient à un certain Émon. Bon, c'est tout simple. Et
4: voilà.
5: Puis on s'en fout un peu. Voilà. On n'est pas compliqué dans le Grésivaudan. On aurait pu appeler les habitants de Saint-Mury-Montémor, je ne sais pas moi, les Murtois, les Murciens, les Martiens, tiens, pourquoi pas.
4: Oui, pourquoi pas.
5: Eh bien, on a choisi les Chamois, alors là...
4: Rien à voir.
5: On est en Dauphiné, on est les marteaux dans la région, mais évidemment pas. Alors un peu d'histoire quand même. On n'est pas là uniquement pour se moquer gentiment.
4: Non, on se moque pas.
5: Des Chamois, je sais pas si ça fait ça, sur moi, je suis pas sûr. Je suis pas sûr que ça fasse... Dans le temps, passé un temps, le village fournissait à la Toussaint une redevance au prieuré de domaine. J'ai lu ça.
4: Ah oui.
5: Et il lui donnait cette redevance en huile de noix. Alors c'était comme ça à l'époque. Aujourd'hui, on ne paye plus en huile de noix. Et pourtant, payer ses impôts en huile de noix, ça paraît une idée concevable. Vous me direz, il y en a encore qui seraient capables de se graisser au passage. Oh, jeu de mots, jeu de
3: c'est
5: mots.
3: C'est beau.
5: Voilà. Oui, voilà. Image, pas jeu de mots. Mais bref, Saint-Mury-Montémont a une autre spécialité. Et vous savez laquelle ? Non, bien sûr.
3: Non. Bah non, bah, je ne connais pas.
5: Bien,
3: heureusement que vous êtes là, Serge.
5: Si vous me dites oui, je suis dans le caca, voyez. C'est bien que vous me disiez non. Les ravioles.
3: Ah.
5: Mais attention, pas les mêmes qu'à Royan. Oulala, non, ce sont plutôt des rissoles, on dit. Alors, on peut se poser la question, pourquoi appelle-t-on donc raviole, ce qui est en fait une rissole ?
3: Et oui, pourquoi on les appelle comme ça ?
5: Eh bien, écoutez, on posera la question un jour au chamois. Pourtant, elles sont bonnes, les rissoles de Saint-Mury. Et celles de ma grand-mère, elle était aussi, d'ailleurs. Tiens, farcie non pas à la viande, mais à la pomme de terre. Quand j'étais gamin, servi avec du jus de viande dessus.
3: C'est à table.
5: Oui, absolument. Mais je ne suis pas là pour vous parler de mon enfance et de ma grand-mère Germaine, hein, que j'embrasse si elle nous entend. Mais de Saint-Mury-Montémont. Et aussi, alors, des lieux dits qui l'entourent. Parce que j'ai lu dans le truc, il y a plus petit que Saint-Mury.
3: Ah bon ?
5: Oh, mais on aime bien les gens tout petits. Moi. Je rigole, même. Tendresse, bien sûr. Ça ne fait pas tellement tendresse, ça. Bon. Cholet, Chape, Gorge, Sainte-Agnès, jadis regroupés à Saint-Mury. Alors, on n'en parlera jamais d'eux. Ils sont trop petits, c'est trop petit. Un salut fraternel au balcon de Belledonne, dans ce massif de la belle Ladonne, de la belle femme. Je ne sais toujours pas où elle est, mais enfin bon. Humour italo-dauphinois oblige, bien sûr. Comme disait mon papa Mario, il faut rire dans la vie, le temps passe. Alors, rions tant qu'on a des dents. Il n'avait pas cet accent, mon père, en fait. Hein. Ridere quando abbiamo i denti, diceva. Allez, tous ensemble. On n'est pas des
3: quand même.
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3: Elle est complètement dingue cette histoire, Hugo, et pourtant son nom ne vous dit rien. Je pense presque à personne. Marcel Chaumien, un homme discret, devenu vauclusien d'adoption, maire d'un petit village quand même du Luberon, et en même temps, l'un des personnages clés des services secrets français de l'après-guerre.
6: Vous voulez dire un maire espion ?
3: Exactement. En fait, maire, c'était sa couverture. C'est quand même assez dingue cette histoire. Marcel Chaumien n'est pas né en Provence, il voit le jour à Reims, dans la Marne, mais tout change en 1944, lorsqu'il est envoyé en mission dans le Vaucluse, en pleine Seconde Guerre. C'est là, en fait, qu'il découvre le territoire et qu'il va s'engager, autour de la résistance locale, aux côtés de la résistance surtout vauclusienne, et qui ensuite s'installera après la guerre chez nous. Alors avant ça, Chaumien était un militaire d'élite, un parachutiste d'essai. Ah, c'était un métier assez risqué, hein, puisqu'il consiste en fait à mettre au point des parachutes, les équipements, mais aussi les techniques de saut.
6: Et tu sens déjà que ça s'ouvre ou pas, en fait, c'est
3: ouais,
6: ça
3: oui, puis surtout les ennemis aussi. Ouais. Il pouvait sauter de nuit, dans les forêts, voilà, donc c'est assez dur, et cette expertise va faire de lui en fait un homme clé des opérations clandestines.
6: Et c'est là qu'il bascule dans le renseignement.
3: Bah oui, parce que son CV est super beau, ancien résistant, parachutiste, membre du service Action. Marcel Chaumien va travailler d'abord pour le SDECE, c'est l'ancêtre de la DGSE en fait. On le retrouve dans les années 40-50 sur des missions ultra sensibles, et en fait il va entraîner nos agents secrets dans le parachutage notamment. Il va participer aux opérations du rideau de fer en Afrique, en Europe de l'Est, et dans les archives son nom apparaît, alors son nom d'emprunt, hein, puisqu'il avait un pseudo, vous imaginez bien, oui. Aux côtés de figures centrales, tiens par exemple Jacques Faucard, c'est le conseiller très secret du général de Gaulle, s'il vous plaît, donc c'est quand même du très haut niveau. Chaumien qui circule entre ambassades, pistes africaines, aéroport parisien et réseau clandestin. Et pendant ce temps-là, notre Marcel, donc, il est élu dans le Vaucluse.
6: Et oui, incroyable ce parcours.
3: Exactement. C'est là que l'histoire devient fascinante. Marcel Chaumien devient maire de Viens en 1959. Il va le rester jusqu'en 1977. 3 mandats, 18 ans, donc, au service du village. Il faut s'imaginer, la journée, il va s'occuper d'assainissement, d'école, de voirie. Et régulièrement, il reprend l'avion pour Paris-Orly, Roissy, ouais. Pour retrouver les services secrets où il va mener cette double vie pendant des années.
6: Et on comprend mieux pourquoi on ne connaît pas son nom. Hein.
3: Oui, je vous ai parlé de Jacques Faucard, le conseiller très spécial de Gaulle. Il dira que c'est un homme très bien, courageux, un agent secret qui ne cherchait aucune reconnaissance. Marcel Chaumien meurt en 1979, découvert, respecté dans les cercles du pouvoir, mais finalement presque inconnu du grand public. Ce destin, c'est comme un roman d'espionnage, il faut le dire quand même. Et aujourd'hui, eh bien, c'est Catherine Chaumien, sa fille, qui le raconte dans des conférences en Vaucluse. On a pas mal d'archives aussi qui existent, notamment au service historique de la Défense. On a des ouvrages sur l'histoire du service secret français où il est nommé souvent.
6: Ouais.
3: Et aujourd'hui, je vous mets tous les documents et les photos grâce à sa fille Catherine, que je salue, sur notre appli. Ici, vous le voyez au bras de Gaulle et aussi pendant ses missions. Enfin, c'est juste exceptionnel ce discours et surtout ce destin de Marcel Chaumien.
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1: Me voilà devant le gymnase Honoré et Jean Fleury. Quartier Coubertin, quoi. Alors, il y a les gars de la ville là qui sont en train de nettoyer tout ça. Les rues. Bon, je vais aller les embêter un petit peu. Peut-être même essayer de conduire, aller savoir. Sur un malentendu. Bonjour, je voulais savoir si je peux monter avec vous pour voir comment ça marche, votre petite machine.
2: On n'a vraiment pas le droit.
1: On met juste un petit tour.
3: Si vous voulez.
2: Oui, ok, d'accord.
1: Merci. Le volant est à droite.
2: Oui.
4: Quand on n'est pas habitué, ça fait drôle la première fois, en fait.
1: Eh ben, il faudrait aller conduire en Angleterre.
2: Oui.
1: Comment ça marche, cette affaire ?
2: C'est un joystick, c'est-à-dire qu'on fait descendre le joystick, les balais descendent, la machine démarre, on passe la vitesse 1, et puis voilà.
1: Alors, bon, les balais nettoient, donc ça envoie de l'eau et tout.
2: Ça envoie de l'eau, puis après... ça ramasse toute la merde, si on peut dire comme ça, oui.
1: Voilà. Ça la met où, toute la merde ?
2: Ça la met dans la... Il y a une cuve à l'intérieur, ça la met tout à l'intérieur. Et après, quand on fait de matinée, on va vider.
1: Vous la videz où ?
2: On la vide au jardin Le Coq. Il y a une benne affrétée exprès pour...
1: Ah, d'accord.
2: Voilà.
1: Vous êtes en train de faire un gros bouchon.
2: Mais c'est le service public. Mais après, c'est les premiers à être contents quand c'est propre.
1: Je peux conduire ?
2: Non.
1: Eh bien, il y a une autre petite voiturette. Tiens, on va aller le voir.
5: Bonjour.
1: Ah, c'est pas la même que celle de Jocelyn ?
5: Non, parce que lui, c'est une balayeuse et nous, c'est une labeuse. Et il passe derrière nous.
1: Ah, ça y est, j'ai compris le truc. Je peux conduire ?
5: Ah non, là, je peux pas, là.
1: Il y a un degré de conducteur. Il y a des conducteurs, ils conduisent les balayeuses et les autres, ils conduisent les laveuses.
5: Oui, parce que là, il faut passer un cassesse. Parce que pour une balayeuse, il faut avoir le poids lourd et voilà.
1: Bon, Fabrice, il paraît que c'est vous le rigolo de la bande.
3: Peut-être. Vaut mieux rire au boulot que ça la gueule.
1: Moi, quand on a un Karcher comme ça dans les mains, on n'a pas envie parfois de donner un petit coup de Karcher de temps en temps, de faire des blagues, quoi.
3: On n'a pas trop le temps.
1: Bon, une petite blague vite fait sur un passant. Tu peux essayer ?
3: Non.
1: Oh, non. J'ai essayé de conduire, mais personne ne veut me prêter son matériel.
3: Non, c'est interdit.
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6: Et le cocktail américain, c'est quoi ?
7: C'est un cocktail grillé avec une sauce américaine, tomate, échalote, une pointe de cognac, du vin blanc. C'est un peu relevé.
8: Un déca.
9: Pâté, jambon, c'est du pain, gruyère, chantal, rosbif, jambon de pays.
10: Eh ben, tout ça va aller dans la blanquette. Bon appétit.
11: C'est dans la deuxième partie du 19e siècle que les Parisiens découvrent l'attractivité des grands cafés. Le Café Riche, situé boulevard des Italiens, fut l'un des plus prisés. Parmi la clientèle du Riche, Offenbach, Baudelaire et sa passion pour le vin blanc, Dumas, Maupassant, Ferdinand de Lesseps, Flaubert et Zola. Toutes ces stars du Second Empire avaient à leur service des cochers. Les ancêtres d'Hubert et Taxi G7 garaient leur fiacre à deux galops de cheval rue Le Pelletier et se restauraient au petit Riche. Confirmation du directeur actuel, François-Charles Sagy.
12: Le Café Riche était sur les boulevards et le Café Riche recevait toute la belle clientèle qui allait à l'opéra. Et au Petit Riche, c'était l'antipode, c'était le repère des cochers, des machinistes et également des lorettes. Le Café Riche lui a fermé et au Petit Riche est toujours vivant.
11: 1916, au grand dam des grandes familles, le Riche devient l'imposant siège de la Banque Nationale de Paris, aujourd'hui BNP Paribas. Quant au Petit Riche, à l'abri des transformations des grands boulevards, il fête fièrement ses 171 ans d'existence. Revanche, sur le temps, c'est désormais cette brasserie et son magnifique décor 1880 qui accueille la belle clientèle du quartier de Rouault, experts, galeristes, commissaires-priseurs, ainsi que des journalistes et des hommes politiques.
12: Tous les présidents de la République depuis 1854, sauf M. Macron et M. Sarkozy, qui n'ont pas encore eu l'occasion de venir. On a également, bien sûr, M. Charles Aznavour, qui avait sa table préférée dans sa fond du restaurant, Catherine Deneuve, pour les citer, et des plus récents comme Clovis Cornillac ou Omar Sy.
11: Au Petit Riche, le chef s'appelle Juan Moncalvo et qui veille à la continuité d'une très bonne cuisine bourgeoise. Exemple avec une entrée, un plat et un dessert.
13: Alors ici, on prépare la cuisine française traditionnelle. On fait toute maison. On fait des foie gras, que ça marche très bien. Et on a la même recette depuis 170 ans. Aussi, on a la tête de veau, que c'est un plat caractéristique du restaurant, que les gens viennent exclusivement pour ça. et un super crème brûlée, quoi. Très belle crème brûlée.
11: Vous êtes né en Uruguay. Quelle est la spécialité culinaire que vous aimez bien préparer de votre pays d'origine?
13: On est très, très fort en viande.
11: On dit souvent la viande d'Argentine, mais la viande en Uruguay, c'est à peu près la même.
13: Oui, c'est meilleur, les Uruguayens, quand même.
11: Pour quelle raison?
13: Parce que c'est chez moi, quoi.
11: Ajoutons en ce moment aux agapes préparées par Juan et sa brigade, terrine de sanglier, lièvre à la royale et une très belle gamme de crustacés. Et puis, entre en piste un sommelier émérite, Jean-Paul, le Lucky Luke des vins de la Loire, qui dégaine les meilleurs crus d'Anjou, Chinon, Saumur-Champigny et Savenières. Au Petit Riche est incontestablement l'ambassade de la Loire à Paris.
8: C'est surtout dû à un propriétaire historique qui, en 1909, avait des vignes du côté de Vouvray. Et ce propriétaire, lui, embouteillait même ses barriques et faisait transporter ses barriques depuis Vouvray jusqu'ici et faisait l'embouteillage du vin dans la cave. On a plus de 350 références de vin. Notre cave de jour ne suffit pas et on a donc une cave troglodyte à Roche-Corbon du côté d'Amboise qui nous permet de stocker des vins à une température qui ne bouge pas à 12 degrés. Donc c'est vraiment une fierté d'avoir encore une fois des allocations, d'avoir ces vins disponibles pour nos clients et surtout à très bon prix quand on a des clients qui nous disent mais c'est pas possible, comment on fait pour faire ces prix-là? Et juste encore une fois, c'est une philosophie de la maison de proposer des choses généreuses, bonnes et au bon prix.
11: Rendez-vous au 25 rue Le Pelletier, ouvert 7 jours sur 7 pour vous régaler au déjeuner, au dîner, dans les petits salons 19e siècle du rez-de-chaussée ou les très jolis salons privatisables de l'étage. Au Petit Riche, une maison, comme le dit François-Charles Sagy, qui vous attrape le corps et le cœur avec un bel appétit et une large soif.
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14: Je rêvais d'avoir une maison à la campagne. Cette maison, c'est comme si j'y étais née. C'est ma maison de famille.
15: Ma maison s'appelle l'Hostal de la Mar.
16: C'est une maison un peu envoûtante.
17: Eh bien, vous voyez, des livres et trois fenêtres qui me donnent le paysage du pays, comme si c'était trois tableaux.
18: Ils ont vécu ici.
19: Thibaut Gaudry.
20: Ah, je m'appelle Nina Simone.
18: L'histoire de Nina Simone, c'est celle d'une petite fille amoureuse de Jean-Sébastien Bach qui rêvait de devenir la première pianiste concertiste noire américaine. Mais qui grandit dans l'Amérique profonde des années 30 et 40 où la ségrégation raciale est de mise.
20: J'ai commencé à étudier le classique à 5 ans.
14: Et vous avez continué, vous avez eu vos diplômes.
20: Et après, j'ai obtenu le doctorat de musique de Amherst University.
18: Élève studieuse, oreille absolue et jeune prodige, elle ne parvient pas à intégrer l'école de musique dont elle rêvait, brisant la carrière à laquelle elle aspirait. Et elle emportera le regret et la douleur toute sa vie.
20: I'm sorry that I didn't become the world's first black classic pianist. Oh yeah, I think I would have been happier. I'm not very happy now. Oh yeah.
18: Finalement, c'est par le jazz qu'elle connaît la gloire. Simone devient aussi l'une des voix de la lutte pour les droits civiques des Noirs. Mais avec une sensibilité à fleur de peau, des douleurs de l'enfance qui ne sont jamais loin, sans compter des troubles bipolaires et des phases de dépression, elle finit par quitter les États-Unis, voyage beaucoup, et c'est naturellement en France qu'elle trouve refuge dans les années 80. Elle, la francophile, qui a connu le succès en reprenant « Ne me quitte pas » de Jacques Brel, et qui a choisi son nom de scène après avoir vu « Casque d'or » avec Simone Signoret.
21: « Ne me quitte pas » Il faut oublier tout, peut s'oublier, qui s'enfuit déjà.
22: Pour Nina Simone, comme beaucoup d'artistes noirs de cette époque, la France est un pays très très important, parce qu'on a cette image réelle, à l'époque, d'un pays ouvert. Par exemple, prendre un bus ou un métro à Paris, on prend le métro et le bus avec les Blancs, on n'est pas dans des compartiments séparés, et la France est une terre d'asile.
18: Elle vit 2 ans à Paris, enregistre quelques chansons et fait quelques concerts, puis en repart, avant de revenir une dizaine d'années plus tard. En 1992, elle s'installe à côté d'Aix-en-Provence, à Bouc-Bel-Air. C'est là qu'un après-midi de juillet 95, excédée par le bruit que font 2 adolescents jouant autour de la piscine de la villa voisine, elle tire un coup de pistolet à grenaille et blesse légèrement l'un d'eux. Elle écopera de 8 mois de prison avec sursis et une obligation de soins. En 1998, elle déménage à quelques kilomètres, à Carry-le-Rouet, où elle s'éteint le 21 avril 2003. Lors de ses funérailles, à l'église de Carry, une sono joue « Ne me quitte pas ». Sa grande amie, la chanteuse Myriam Makeba, est là. Elton John a fait envoyer des roses jaunes, avec un petit mot. « Tu étais la plus grande, et je t'aime ». Sa fille, Lisa, prend la parole pour rappeler combien Nina aimait la France et demande de ne pas laisser son souvenir s'éteindre. Son souvenir et sa voix sont toujours là. Elle ne nous a jamais vraiment quittés.

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1: Bonjour, je suis Pierre Bourguignon, je suis un ancien officier de gendarmerie. J'ai depuis quelques années écrit quelques polars. J'habite en bordure de côte. Le but de mon écriture, c'est de faire connaître les Landes et faire connaître un peu la gendarmerie, comment elle fonctionne, parce que ces films télévisés et autres ne reflètent pas du tout l'esprit gendarmerie.
2: D'où est née cette idée d'écrire justement a posteriori de votre profession de gendarme ?
1: J'ai eu envie de donner une image précise de la gendarmerie et de la justice plus largement parlant. C'est pour cette raison que j'ai commis une dizaine de polars dont les enquêtes sont menées par les gendarmes. Mais le dernier, bizarrement, il est mené par un détective. Ce détective, il s'appelle François Latournerie. T'as quoi ? Mais comme c'est pas très vendeur, c'est Jack Larson.
2: Est-ce qu'il y a un peu de vous dans Jack Larson ?
1: Ouais, disons que je fantasme un peu. Certainement, oui, peut-être.
2: Et alors justement, les diaboliques d'Ossogor, l'histoire en elle-même, vous l'avez complètement inventée ?
1: Ah, complètement inventée. Elle se passe dans une boîte échangiste. C'est pas graveleux, c'est simplement de l'humour, ce que je tiens à maintenir dans tous mes polars. Les Landes, j'aime bien, je les connais bien pour y avoir vécu depuis tout petit. Les secteurs dont je parle, je les connais particulièrement, qu'il s'agisse du courant du Chêne, de Moliès, de Messange ou de Dax. J'ai travaillé dans le Tursan, Jaune, Air-sur-Adour. J'ai eu aussi envie d'en parler puisque j'ai un titre qui se déroule dans ces lieux mêmes, Palombe, Tursan et Salami, le titre. Si vous voulez, on m'a comparé souvent à San Antonio, mais dans le rural, donc j'ai envie d'avoir des titres qui fassent sourire. Tous mes polars, il y a du suspense, vous savez pas qui a fait quoi jusqu'à la dernière page. Ce que je souhaite, c'est pas forcément le cas, mais ce que je souhaite, c'est que le lecteur ait envie d'en lire un autre. J'écris quand j'en ai envie, quand j'ai 10 minutes, 5 minutes, je reprends où j'en étais, et j'ai aucune pression, je me mets dans la peau de l'enquêteur que j'ai été, et bien sûr, je me mets dans la peau du truand, je me dis, si j'étais truand, pour contrer les enquêteurs, qu'est-ce que je pourrais faire ? Et ça vient tout seul.
2: Ce métier de gendarme, finalement, c'était une vocation.
1: C'est arrivé par hasard, mais c'est une vocation, parce qu'être gendarme, c'est être à la disposition des gens, être prêt, être humain, essayer de comprendre, de trouver des solutions, d'éviter des drames, c'est ça, être gendarme. Et aujourd'hui, ça a beaucoup changé. Les gendarmes sont à l'image de la société aujourd'hui, c'est-à-dire que de la rentabilité, de montant, c'est pas ça.
2: Vous voulez dire que leurs conditions de travail ont changé ?
1: Ah, complètement. Ils sont débordés. On leur colle sur le dos de plus en plus de tâches. On peut pas tout faire. On peut tout faire, mais pas forcément bien. Dans le temps, les gendarmes étaient accueillis par la population. Aujourd'hui, on se fait agresser. C'est pas du tout pareil.
2: Donc on rappelle quand même que le nouveau roman, ça s'appelle Les Diaboliques d'Ossogor, c'est publié aux éditions Terre de l'Ouest, qui mine de rien est une maison d'édition de Seignos.
1: C'est un nouvel éditeur qui s'appelle Benjamin Jugiot à Seignos, qui porte une attention particulière à l'orthographe et à la syntaxe, et cet éditeur est au top niveau pour ça.
2: Moi, j'ai un petit truc à vous demander, là, quand même, Pierre, avant de se quitter. On va pas le faire à la façon commandant, mais j'aimerais bien quand même que, assez rapidement, vous me donniez le nom de la radio qui vient de vous tendre le micro ce matin.
1: C'est Ici Gascogne.
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3: Bonjour Daniel.
4: Bonjour.
3: Alors vous êtes fleuriste, vous êtes installé ici depuis pas très longtemps dans cette boutique, vous étiez un petit peu plus haut avant. Votre spécialité, c'est les fleurs.
4: Voilà, c'est ça, c'est les fleurs, le monde du végétal plus exactement.
3: Alors moi j'ai pas du tout la main verte, j'ai même réussi à tuer un cactus une fois, c'est pour dire. Mais vous allez m'apprendre à faire un bouquet de fleurs. Est-ce que c'est dur à faire un bouquet de fleurs ?
4: Oui, ça peut être difficile. Plus on a de tiges, plus c'est compliqué, oui. On va essayer de vous montrer comment on fait un bouquet. Mais bon, après, on va voir. On va allez. Voir si notre animateur préféré est doué en bouquet.
3: Mal barré, mais on essaye, allez, c'est parti. Déjà, qu'est-ce que vous avez choisi ?
4: Alors déjà, j'ai choisi des margots, des herbes un peu séchées, des gerberas, des roses, des craspédias, des asters et puis des aclepsias.
3: Ok, et donc qu'est-ce qu'on va devoir faire maintenant ?
4: Alors là, il y a 17...

0: vertige, eh ben, à vous de vous lancer.
1: Moi, si ça tenait qu'à moi, je les prends, je les regroupe, je les mets à un élastique et c'est fini.
0: Il faut essayer de les assembler un peu harmonieusement quand même, hein, parce que sinon, ça va pas être joli.
1: Ok, donc là, il faut m'aider.
0: On prend une fleur, on en prend une autre, et puis on voit si ça matche bien.
1: Donc là, admettons, je prends du blanc.
0: Ouais.
1: Le blanc, ça va bien avec le rouge, dis
0: voilà,
1: pas de bêtises.
0: C'est ça.
1: Tac, tac. Ça, je trouve ça hyper joli, il y a un petit côté
0: un
1: jaune.
0: Un Craspedia, oui, une petite boule jaune. C'est mignon jaune. Comme tout, et ça se fait sécher, c'est ça qui est sympa. Un petit peu plus haut, ton Craspedia. Okay. Peut-être un petit peu d'orange.
1: C'est bien déjà.
0: Voilà, ah, bah, c'est pas mal. Là, bah, on peut mettre... On peut en remettre. Bah là, on en a un, mais on peut le mettre à l'opposé, par exemple. Nickel.
1: Là, moi,
0: je trouve que c'est pas mal. Hein. C'est pas mal. Bon, après, je viendrai animer la radio.
1: Quand vous voulez.
0: Ah ben, pas de souci.
1: Ça peut être très bien aussi.
0: Alors après, qu'est-ce qu'on peut mettre? Peut-être un petit peu de blanc pour adoucir toutes ces petites couleurs.
1: Hein. Donc ce serait plutôt de l'autre côté, du coup.
0: Voilà. Ah, mais t'es quand même délicat, je dois dire.
1: Oula,
0: très bien.
1: Si mes collègues entendent ça.
0: Bah si. Bah, comme ça, il y aura de la bâche pour demain matin.
1: C'est beau.
0: Et puis là, on va couper.
1: Ah, et c'est là qu'on égalise.
0: Alors.
1: Avec le sécateur. Faut que ce soit tous à la même taille.
0: Ben voilà. Mais tu coupes tout en même temps.
1: Ah, faut couper tout en même temps.
0: Ah, ben ouais, parce que sinon, là, tu vas y passer la nuit, mon pauvre ami. T'as 50 clients qui t'attendent derrière.
1: Donc on l'emballe.
0: Alors, on l'emballe dans du papier.
1: Faites ça avec une simplicité.
0: Ben oui, un petit cornet de frites, hein, en fait. Mais avec des fleurs dedans.
1: Ouais, avec moins de frites, du coup.
0: C'est plus digeste. Et puis donc, on va faire un plaisir d'offrir. Plaisir d'offrir, merci, bon anniversaire, merci pour la petite bouffe.
1: Mes condoléances, mais bon, c'est moins drôle.
0: Ah, ça, c'est moins drôle, par contre. Voilà, eh bien, le bouquet, il est pour toi.
1: Ah bah, c'est gentil.
0: Voilà.
1: Bah, merci beaucoup.
0: Je t'en prie.
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3: Pluie, neige, canicule, brouillard, la météo décide si on va râler ou si on va râler autrement, si vous voyez ce que je veux dire. Mais dans le fond, qui décide des prévisions météo? Qui observe? Qui calcule? Qui c'est qui tranche à la fin? Et surtout, pourquoi ils disent qu'il va y avoir du soleil alors qu'on se prend une rincée? Eh bien, réponds tout de suite dans les coulisses de Météo France Alsace que je teste pour vous aujourd'hui. Je suis à Ilkirch-Grafenstaden. Ici, on estime, on calcule le temps qu'il fera demain. Et à côté de moi, voici Simon. Simon, c'est le technicien météo. C'est lui qui surveille des capteurs, des antennes, des machines qui parlent. Bref, tout le langage, c'est des chiffres. Entre le vent, la pression, l'humidité, tout est mesuré en continu avec des stations météo basées un peu partout en Alsace, à des endroits stratégiques, en altitude, dans les vallées, en plaine ou encore en ville, au nord, au sud, bref, un peu partout. Et à cela, on peut ajouter aussi d'autres outils comme les radars, les satellites. Et chaque jour, c'est des millions d'observations qui arrivent dans les ordinateurs de Météo France Alsace. Et avec des équations très, très, très complexes. Et cette complexité est en lien avec notre prochaine découverte. Direction, le bureau des modèles météo. Ça, c'est avec Théo. Théo, il est météorologiste et il m'explique qu'on ne prédit pas le futur. Mais en revanche, on calcule des scénarios et leurs probabilités. Certains modèles, par exemple, simulent l'atmosphère avec comme résultat, écoutez bien, 350 prévisions possibles chaque jour. Ah bah oui, hein, la machine, elle calcule tout ce qui est possible. Hein, et c'est l'humain, enfin, qui va trancher. Parce que oui, la météo, en bout de ligne, c'est pas juste une machine, hein, c'est aussi un cerveau. Il y a un cerveau qui tranche. Et en parlant de cerveau, en voici un autre bien rempli. C'est celui de Cédric. Il est climatologue. Et Cédric, lui, va nous emmener littéralement dans un autre monde. Parce qu'avec ses analyses à Cédric, on ne regarde pas demain. Non, on va regarder 100 ans en arrière. Car Météo France, conserve en quelque sorte la mémoire du climat depuis plus de 150 ans. Parce que le passé, il nous permet quoi? De comprendre l'avenir. Surtout avec les notions du dérèglement climatique qui nécessite une véritable expertise. Alors, après ce dévoilage d'outils, de calculs, d'équations et d'expertises en tout genre, comment se fait-il qu'en 2026, on puisse encore se tromper dans les prévisions? J'ai posé la question et la réponse de mes spécialistes est claire. Prévoir la météo, c'est comme essayer de prédire la forme exacte des vagues dans une soupe qu'on remue en permanence, sauf que la casserole fait la taille de la planète et que la cuillère tombe toute seule. Et en plus de ça, il y a quelqu'un qui joue avec le feu. On continue. Bref, vous l'avez compris, impossible d'être parfait, seulement de se rapprocher de probabilités, mais avant tout, le rôle de Météo France Alsace, c'est d'anticiper au maximum les risques.
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0: On fait une petite pause à la poste.
4: La belle vie.
5: Vous êtes de la télévision ?
0: Non, c'est la radio.
5: Parle un peu plus fort, parce que j'ai un petit problème.
0: Problème d'audition ?
5: Oui.
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7: Avec Salomé, la technicienne du son, nous sommes devant le bureau de poste Béziers-Clémenceau. La double porte vitrée s'ouvre sur une grande pièce style loft. 250 mètres carrés avec du parquet neuf en bois clair et des espaces délimités par service. Tout est fait pour que les gens se sentent bien. Et c'est le cas. À 9h, il y a déjà du monde. Aujourd'hui, la poste est multi-activité. Courrier, mais aussi banque, forfait téléphone, assurance, service à la personne et achats en tout genre. Les gens font la queue pour un rendez-vous avec leur conseiller bancaire et passent devant des téléphones à vendre ou des paquets de bonbons. L'organisation des équipes et des locaux a donc beaucoup évolué. Ici, par exemple, on accueille le public qui veut poster du courrier, mais on ne fait plus le tri du courrier. Malgré les explications de Jean-Michel Thomas, le directeur du bureau, j'avoue que j'ai eu du mal à comprendre.
8: On est ce qu'on appelle grand public, c'est-à-dire qu'on reçoit des clients toute la journée pour des opérations bancaires, des opérations courrier-colis et plein de nouveaux services.
0: C'est long parce que je viens de poser une question, vous m'avez répondu, j'ai toujours pas compris, donc c'est vrai, ça va être long.
8: Oups.
0: Donc nous, on arrive ici, on peut poster notre lettre ici quand même, avenue Clémenceau.
8: Donc on va vous montrer des boîtes aux lettres à l'intérieur et des petits chariots.
0: Ouais.
8: Et ça, ça part à midi une première fois ou plusieurs fois dans la matinée et dans la journée, de
0: D'accord.
8: l'autre côté. Et après, on ne s'occupe plus de rien.
0: D'accord, vous faites juste là, on vous le donne.
8: Voilà.
0: Ok, excusez-moi.
8: Et le matin, on a des structures pleines qui arrivent, je vais vous montrer où ça arrive. Allez, venez.
0: Ok. Donc là, on a un couloir avec à gauche plein de placards.
8: Salle de pause.
0: Salle de pause avec une petite table, avec le petit frigo.
8: Voilà.
0: On doit avoir le petit micro. C'est très bien. Oui, mais c'est bien de se dire qu'effectivement, c'est pareil chez vous.
8: Je vous emmène dans le
0: Et là, on ouvre la porte, c'est comme une porte avec un hublot, c'est avec un. Hop,
8: c'est pour éviter, comme la porte est ouverte tout le temps, c'est comme dans les cuisines en fin de compte. C'est une zone de passage, on faut absolument qu'on puisse voir s'il y a quelqu'un derrière.
0: Ah oui, bien
8: D'accord.
0: sûr.
8: Ensuite, dans l'espace co, il y a quatre zones. Une zone pour les pros, une zone pour les courriers-colis, les gens qui viennent faire des affranchissements ou venir chercher une lettre, etc.
0: Et ça, c'est pour le coup, on est vraiment dans l'entrée. Là, les gens, ils font la queue et hop, c'est le premier poste. Les gens, ils vont tout droit et il y a une dame qui est là pour affranchissement, etc.
8: Ouais.
0: Ok.
8: Ensuite, ici, vous avez un relais pick-up. On flash sur cet automate et on peut retirer des colis en fin de compte.
0: Mais pour le coup, là, c'est comme devant tous les grandes surfaces.
8: Exactement.
0: Mais il y en a un aussi spécial poste.
8: Ouais.
0: Ça fait partie des questions que je me posais. Aujourd'hui, il y a la poste pour recevoir des colis, mais il y a Amazon, FedEx, machin. Est-ce que ça passe aussi par la poste ? C'est
8: non.
0: des réseaux de vous ou c'est des réseaux parallèles ?
8: FedEx et puis Amazon, comme vous l'avez cité à l'instant, c'est des sociétés externes. En fin de compte, ça n'a rien à voir avec le groupe La Poste.
0: Okay.
8: Alors, on a des partenariats avec UPS, okay. avec DHL.
9: C'est la particularité d'Amazon.
7: Guillaume Ancerat de la communication.
9: C'est notre premier client. Puisqu'aujourd'hui, les flux de colis passent par la poste.
0: Ah, d'accord.
9: Mais ouais. c'est aussi notre premier concurrent parce qu'ils développent eux-mêmes leur propre ligne logistique.
0: Ah, ok. Ouais.
9: Donc, ça se passe très bien avec eux. Hein. Mais est-ce que demain, avec les flux Amazon, est-ce qu'ils passeront toujours par la poste ?
0: Pick-up, c'est la poste.
9: Voilà. Nous, on veut développer les consignes pick-up.
0: Ouais, bien sûr.
8: On va continuer la visite.
0: Mm-hmm. Allez.
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10: Et pour cette nouvelle saison, au parc Argonne Découverte où nous sommes aujourd'hui, quatre grands prédateurs présents naturellement dans la région sont mis à l'honneur. Bonjour Nicolas Villerette.
11: Bonjour Olivier.
10: Responsable zoologique et directeur adjoint du parc Argonne Découverte. Quels sont ces quatre grands prédateurs ?
11: Le loup gris d'Europe, le pigargue à queue blanche, le hibou grand-duc d'Europe et le lynx. Pourquoi ces quatre-là on les met à l'honneur ? C'est parce qu'ils font leur grand retour dans notre secteur et que quand un prédateur fait un retour dans un endroit, souvent ça peut faire peur.
10: On parle de retour à l'état sauvage. Hein.
11: Ah, on parle de retour à l'état sauvage. Nous, ceux qu'on présente, ils sont en captivité, en volière ou en enclos, et ils resteront en captivité. Mais naturellement, ils font leur retour ici. Et nous, notre objectif, c'est de sensibiliser les gens, de présenter ces espèces parce qu'on a moins peur de ce qu'on connaît.
10: Donc, on peut déjà voir ici au parc Argonne Découverte des grands ducs d'Europe, des pigargues à queue blanche ou encore des loups. Le lynx, lui, arrivera plus tard, même s'il est déjà présent à l'état sauvage dans la région. Parlez-nous un peu du lynx, justement.
11: Alors, effectivement, ici au Parc Argonne Découverte, nous n'avons pas encore de lynx, mais on y travaille. Le lynx est un animal très discret. Alors, c'est un bon prédateur, notamment de chevreuils. C'est un animal forestier, un peu comme les loups, mais Mais autant les loups, quand ils font leur retour dans un secteur, c'est compliqué parce que c'est un animal qui va, quand il s'approche des fermes, poser des problèmes au niveau des troupeaux de moutons, au niveau des veaux par exemple. Autant le lynx, ça reste un animal très discret, qui va chasser des proies comme le chevreuil, qui va en plus manger sa proie jusqu'à la dernière bouchée. Et vraiment un animal solitaire, contrairement aux loups qui vont vivre en meute, donc on peut les repérer plus facilement. Dans les Ardennes, il y a eu quelques lynx observés, mais pour autant, nous on veut quand même sensibiliser au fait que les gens, bah, potentiellement, en rentrant d'une soirée, vont pourquoi pas croiser un lynx un de ces jours, c'est tout à fait possible.
10: Le lynx, c'est un félin, un gros chat. Décrivez-nous, pour ceux qui sont présents dans les Ardennes à l'état sauvage, à quoi il ressemble.
11: Alors c'est un animal qui a les oreilles pointues avec un petit pinceau noir au bout des oreilles. Vraiment, on va dire un chat haut sur pattes. Alors quand même de couleur marron avec des petits spots de taches plus foncées, qui va faire 20-25 kilos. Et c'est un animal qui va volontiers en fait se cacher, se poser, laisser les gens passer. Même parfois, lorsqu'il y a des chasses, il va pas forcément s'enfuir. C'est pour ça qu'il est difficile à voir. Il va aller se cacher contre un arbre, attendre que la battue passe et sortir ensuite.
10: D'autant plus que des fois, pour dormir, il peut se mettre en hauteur.
11: Ah oui, bah oui, c'est, on va dire qu'on en parlait, c'est un gros chat, on va dire ça comme ça. Donc il a
10: un gros arbre à chat avec un gros arbre du coup.
11: Exactement, c'est ça. Donc un arbre accessible dans lequel il va pouvoir trouver refuge. Et après, il va pas se réfugier uniquement dans les arbres. C'est un animal qui va volontiers aller se cacher. Un arbre tombé, une souche qui a soulevé un peu de terre, de roche, il va aller se mettre là-dessus. Surtout les femelles, quand elles ont des jeunes, elles vont aller trouver ce genre de petite caverne pour aller y mettre leurs jeunes en sécurité.
10: Une population qui avait totalement disparu, qui est en train de revenir. Pourquoi elle avait disparu?
11: Il y a une centaine d'années, les empoisonnements ont fait beaucoup de dégâts sur ces derniers maillons de la chaîne alimentaire. Les empoisonnements maintenant qui ont beaucoup, beaucoup moins lieu qu'avant. Et donc du coup, petit à petit, ils commencent à regagner du terrain. Un animal discret, forestier, et donc les forêts des Ardennes s'y prêtent très bien pour son retour.
10: Et là où il y a de la forêt, les lynx sont de retour en Champagne-Ardennes. Merci Nicolas Villeretz, responsable zoologique.
11: Merci Olivier.
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6: Sur Dijon, pas de chichi chez Duclos Maillard. On pense vide quartier et vin de Bourgogne. Un amour du terroir partagé par la clientèle. En voici la preuve avec Jeff, client fidèle chez Duclos Maillard.
12: Ça fait un an que je vais régulièrement ici. J'ai aménagé dans le quartier déjà. Et puis c'est vrai qu'ici, on est bien accueillis. Et on trouve des vins à des prix corrects, notamment parce qu'ils mettent quand même plus l'accent sur le produit que sur le marketing pour la boutique, par exemple. Moi et ma compagne, on est amateurs de vins. Et puis ici, on achète essentiellement des vins de Bourgogne.
6: Qu'est-ce que vous avez bu récemment ici qui vous a bien plu, qui vous avait été conseillé alors?
13: Le Bourgogne Chardonnay bio.
6: Oui.
13: Voilà, le château de Chemilly, ouais.
6: Qu'est-ce qui vous a plu dans ce vin?
12: Il est vraiment bien rond, puis il se rapproche d'un vin de très grande qualité de vin blanc de Bourgogne, quoi. Et puis il est à 25 euros.
6: Ah oui, effectivement.
12: Oui.
6: Bonjour messieurs, dames.
14: C'est pas mal, c'est assez élégant. Pour les fêtes, ça irait bien avec tout ce qui est viande blanche et tout, puis le chapeau. Mais il y a aussi le Montclis. J'aime bien le Montclis rouge 2022. Alors, c'est dans les 25 euros.
12: Je pense que je vais faire un mix
14: ouais,
12: de quelques années bouteilles que vous avez évoquées.
14: Donc,
12: le Côte de Nuit Village, deux comme ça, deux Chorey-les-Bonnes et,
14: ouais,
12: et deux Montélis rouge 2022, s'il vous plaît.
14: Le Chorey, faudra bien le placer parce que c'est un 2023 et les deux autres, c'est des 2022. Donc le Chorey, vous le mettrez avant ces deux vins-là.
12: Ouais.
14: Il faut savoir aussi les placer parce que si on met les vins trop prononcés devant les vins qui sont un petit peu plus légers et qui ouvrent le tiroir, la bouche, quoi, et ben les autres on peut pas les savourer.
6: S'ouvrir le tiroir, ça c'est vrai que j'avais jamais entendu, hein, et c'est l'expression qui sent le terroir à la cave Duclos Maillard Lutzenhove à Dijon.

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4: Adichas.
5: Luca.
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7: Eh ben, Adichas, Camille.
5: Adieu.
7: Toi, tu vas nous raconter une trop belle surprise qui t'est arrivée il y a 2 ans et demi, c'est ça?
5: Luca, carrière, j'étais chez ma mamie et Louis Mespay qui arrive à Minja d'Apnozout. Mes parents, ils arrivent pour manger et qu'ils me disent ça aide d'Apnozout à la béiture, qu'il y a une grosse colis qui t'attend. Et ils me disent viens à la voiture, il y a un gros colis qui t'attend. Et Loukop qui arrive à la béiture, couvrait la porte, il n'est pas passé. Je vois rien dans la voiture. Et au pied de Seti, qui a eu boule des peus, je vois une grosse boule de poils à mes pieds. Car Lumeka, c'est mon chien. Lumeka qui s'appelle Soleil. Mon chien s'appelle Soleil.
7: Oh, parce qu'il a mis du soleil dans ta vie?
5: Pas tout